0: le célèbre conservateur des monuments de France. C'est en fait le pont Valentré de Cahors, autour duquel Jean-Pierre Allaud nous propose une nouvelle enquête de son héros récurrent dans son dernier roman policier intitulé « Sur le pont de Valentré, on ne dansera plus », paru aux éditions Toute Latitude en 2025. Bonjour cher Jean-Pierre.
1: Bonjour Philippe.
0: Ravi de vous recevoir à nouveau à Radio Présence, radio dans laquelle vous êtes, on peut dire, pratiquement chez vous.
1: Oui, j'avais mon rond de serviette à une époque et je suis content de vous retrouver tous.
0: À l'époque, vous animiez la matinale, je crois.
1: C'est ça. Et une émission qui s'appelait Microscopie, qui était une émission d'interview également. Voilà.
0: Et vous interviewez quel genre de personnage?
1: Oh, à l'époque, je crois que j'ai interviewé à la fois des écrivains, des artistes au sens le plus large du terme, des hommes politiques, tous ceux qui faisaient l'actualité dans cette région du Grand Sud, passaient par le micro de Présence. Et c'était un vrai bonheur car l'interview, c'est ce que je préfère.
0: Alors, avant de démarrer cette interview, ou mieux, cet échange, je salue nos fidèles auditeurs et je leur rappelle qu'ils pourront réagir à cette émission sur notre site et la retrouver également en podcast sur toutes les plateformes numériques. Alors, une première information que peut-être vous allez nous détailler, ce livre a une particularité, c'est qu'il existe un partenariat avec la Fondation du patrimoine pour la rénovation du pont Valentré. Alors, en quoi cela consiste-t-il?
1: C'est-à-dire, chaque personne qui achète ce livre, eh bien, il y a 1 euro ou 2 euros qui sont reversés directement à la Fondation pour le patrimoine et c'est directement fléché. C'est-à-dire que ces 2 euros vont à la réfection du pont Valentré. Alors, vous savez qu'avec la Fondation pour le patrimoine, j'ai une relation un peu particulière puisque j'ai restauré, comme je dis, c'est l'ensemble des bénévoles autour de moi qui ont rénové les jardins d'Henri Martin à Marquayrolles dans le Lot et j'ai obtenu la mission Berne et de cette récompense en monnaie sonnante et trébuchante, eh bien, j'ai créé des liens avec la Fondation pour le patrimoine et je suis délégué désormais pour le département du Lot, pour la Fondation et donc on travaille à la restauration de plusieurs monuments et notamment le pont Valentré qui, comme vous l'avez dit Philippe, quand on le voit comme ça de loin, on se dit quel beau pont, mais il est en piteux état, sa toiture est à refaire, ses toitures sont à refaire, il y a le tablier également, il y a beaucoup de pierres qui sont en train de se déchausser et il faut rénover tout cela et ça va coûter la bagatelle, écoutez bien, de 6 à 8 millions d'euros, ce qui ne se trouve pas sous le sabre d'un cheval en Quercy.
0: Et pour l'instant, ces travaux de rénovation n'ont pas démarré?
1: Ils n'ont pas démarré, ils vont démarrer l'année prochaine. Déjà, l'État va contribuer, le département également. Et on a déjà des mécènes qui ont accepté de faire des chèques substantiels. Je pense à Total Énergie et d'autres qui vont aider, bien sûr, à entamer cette réfection. Mais vous savez, Philippe, ce qui est très coûteux, ce sont les échafaudages qu'il va falloir mettre en place pour restaurer ce pont. Parce que vous savez comme moi qu'il a 3 tours. Il y a des créneaux, des mâchicoulis d'une des tours qui ont déjà été restaurés, mais les autres menacent également. Et donc, il va falloir faire des échafaudages qui vont devoir rester en place longtemps. Et rien que ce budget-là, ça représente des sommes considérables. Donc, c'est un chantier qui va durer 5-6 ans. Vous voyez, on va pas régler ça d'un coup de baguette magique.
0: Alors, je voudrais vous poser une question. Puisque on peut dire que ce pont de Valentré, c'est le personnage principal de votre roman. Alors, est-ce que c'est difficile d'avoir comme personnage principal un pont, un monument?
1: Alors, pas du tout, parce que le principe de cette série, où on retrouve le fameux Séraphin Cantarelle, sa femme Hélène et son adjoint Théo Trélissac, à chaque fois, c'est un monument. On s'était retrouvé, je crois, pour le phare de Cordouan, j'ai fait le château d'Ile-Baritz, j'ai fait le Mont-Saint-Michel, la cathédrale de Reims.
0: Rocamadour,
1: avec la fameuse pomme d'or, et puis j'ai fait Albi et le musée Toulouse-Lautrec. Donc, à chaque fois, c'est le monument qui est le héros. Et le principe de cette collection, c'est que le lecteur puisse découvrir un monument sous ses arcanes les plus secrets, et puis y bâtir une intrigue policière où il y a forcément un cadavre. Et puis, à partir de là, il faut résoudre cette énigme, et c'est prétexte à raconter l'histoire de ce bonbon d'entrée.
0: Alors, nous allons y revenir dans le détail. Ce que je voudrais rappeler peut-être à nos auditeurs, c'est que vous êtes un écrivain très prolixe, et vous avez donc notamment, vous êtes à l'origine d'une série que l'on pourrait qualifier de nos policières, avec la série policière adaptée donc sur France 3 qui s'appelle Le sang de la vigne.
1: Le sang de la vigne, oui.
0: Alors, Le sang de la vigne, avec, qui était donc une série avec Pierre Arditi. Alors, il y a eu plusieurs
1: 23 téléfilms. 23 téléfilms.
0: Un grand succès. Et dites-moi, sur cette série, est-ce qu'on peut espérer avoir de nouveaux épisodes?
1: Là, Philippe, vous allez avoir droit à un scoop, car ça y est, théoriquement, France Télévisions va reprendre au moins un ou deux nouveaux épisodes, nouveaux, hein, ce sont des inédits, qui devraient être tournés l'année prochaine, au printemps prochain, car c'est le vœu de la productrice, Lisa Pilu, et c'est le vœu de Pierre Arditi, Pierre qui est passionné de vin, et qui me disait, mais tu sais que ce personnage de Benjamin Lebel me colle à la peau, et j'aimerais bien endosser à nouveau les habits de Benjamin. Ça sera chose faite au printemps prochain pour une diffusion, je pense, à la rentrée septembre 2026.
0: Alors, au-delà de vos sujets d'intérêt, j'allais dire classiques, qui tournent autour du patrimoine dans ce que vous écrivez, vous avez une passion qui est une passion orientée vers la mer.
1: Oui, je suis attiré par l'eau. À chaque fois, vous verrez dans chacun de mes bouquins, vous avez pu le constater, il y a toujours de l'eau. Là, il y a la rivière Lot, bien sûr, mais souvent il y a l'océan, car je préfère l'océan à la Méditerranée, parce qu'il est plus tumultueux. Oui, il y a une passion pour la mer. J'ai beaucoup écrit sur la mer, j'ai écrit sur les monstres marins, j'ai écrit sur les phares de France, j'ai fait un livre qui recensait tous les phares de France. Non, c'est une fascination. Peut-être parce que quand j'étais gamin, j'ai failli me noyer, vous savez, c'est une forme d'attirance, d'obsession, attirance, répulsion, mystère, voilà, les fonds marins. Quand j'ai écrit sur l'inventaire des animaux mystiques au fond de la mer. Voilà, c'est un livre que m'avait demandé un éditeur et sur lequel j'ai planché énormément, qui s'est pas très bien vendu. Je vais vous dire pourquoi, parce que à chaque fois que les enfants étaient tentés de lire le livre, qui était richement illustré, les parents disaient non, n'achète pas ça, tu vas pas dormir la nuit. Donc oui. Voilà, oui. Donc c'était les parents qui empêchaient l'acte d'achat.
0: C'était le titre « Monstres marins et autres curiosités ».
1: Absolument, d'accord. C'est ça.
0: Alors, vous avez cette passion de la mer, et puis, on doit dire, c'est évident, vous avez des talents de conteur, et vous avez un intérêt pour les contes, pour le fait de raconter des histoires. Et d'ailleurs, en 2024, vous avez publié un recueil qui s'appelle « Contes et légendes de Garonne ». Alors, ça, c'est quelque chose aussi qui vous tient à cœur, de rassembler ces
1: oui,
0: contes.
1: Oui, ce patrimoine verbal. Hein, que moi, je me souviens encore des veillées chez mes grands-parents où mon grand-père racontait des histoires au coin du feu. Donc, vous voyez, c'était il y a quelques années. Et ensuite, j'animais avec Michel Gardner sur les ondes de Sud Radio une émission qui s'appelait « Si mon pays m'était compté », qui était faite donc de légendes que m'envoyaient les auditeurs et qui était ensuite racontée par Michel Gardner. Donc j'ai toujours eu beaucoup d'intérêt pour tout ce qui relève du conte, de la légende, où le bon Dieu est omniprésent, mais aussi le diable, et où il est question de personnages un peu fantasques, personnages ou animaux fantasques, comme le drac, le loup-garou, enfin, tous ces personnages sortis de l'imagination des adultes pour faire peur souvent aux enfants.
0: Alors, je recommande à nos auditeurs, effectivement, ce dernier ouvrage là, qui s'appelle « Contes et légendes de Garonne », paru en 2024. On peut y retrouver beaucoup, je dirais, d'histoires.
1: Oui, il y a beaucoup d'histoires qui se passent de l'Ariège jusqu'à la Gironde. Hein. J'ai essayé de recueillir ces contes et de les mettre en musique pour qu'ils soient agréables à l'oreille. Parce qu'un conte, ce sont avant tout des mots juxtaposés, mais c'est un peu comme une nouvelle. Il faut que la chute soit efficace.
0: Alors, Jean-Pierre Allot, je voudrais vous questionner un petit peu sur un retour sur le passé. Comment vous est venue cette idée de la série des Cantarelles ?
1: C'est-à-dire que quand il y a eu le succès du Sang de la Vigne avec ce personnage récurrent qui est l'œnologue enquêteur, paru chez Fayard, eh bien, vous savez, les éditeurs sont toujours à l'écoute de ce qui se passe en face. Et la directrice de 10-18 à l'époque, c'est-à-dire le groupe éditorial opposé à Fayard, m'a sollicité, m'a invité à déjeuner en me disant « Jean-Pierre, vous n'avez pas marre de votre œnologue enquêteur, là, ça ne vous plairait pas d'écrire une autre série ?» Et moi, je suis ouvert à tout. Et je dis « Pourquoi pas ?» Et elle me dit « Quel est le thème qui vous intéresserait ?» Et tout de suite, ce sont les vieilles pierres, le patrimoine qui s'est imposé à moi. D'où ce personnage donc que j'ai inventé, le Séraphin Cantarelle, qui est originaire de Cahors. Mais ça, c'est toute ressemblance avec l'auteur ne serait pas forcément fortuite, vous l'avez compris. Et qui, finalement, est le patron des musées, des monuments français. Et il va au chevet de ces monuments qui ont tous des problèmes souvent de solidité, d'érosion. Et donc, il va pour les sauver. Et à chaque fois, curieusement, il s'y passe quelque chose qui relève de l'enquête policière. Et avec ses connaissances, Séraphin, mais aussi sa femme Hélène, qui est archéologue. Et donc, il y a un complément de connaissances. Et Théo qui est un jeune assistant un peu, comment dirais-je, à la fois fébrile, très enthousiaste, et qui finit, ce trio finit par résoudre l'énigme au nez et à la barbe des policiers.
0: Alors, il y a une recette pour un épisode. Alors, vous venez de nous donner les premiers ingrédients, mais il y a... est-ce que vous pourriez nous définir les ingrédients indispensables pour la recette d'un bon épisode?
1: Alors, je crois que le trait majeur, c'est le monument. Il faut que je sois amoureux du monument, que le monument m'interpelle dans ses failles. Hein. Alors, les gens me disent, mais pourquoi tu fais pas le pont du Gard? Pourquoi tu fais pas le pont d'Avignon? Pourquoi tu fais pas la cathédrale de Strasbourg? Alors, oui, pourquoi pas? Ou la cité de Carcassonne. Mais à chaque fois, il faut que je sois amoureux du monument. Alors, vous noterez que je reste beaucoup dans le sud-ouest. Hein, j'ai fait Cordouan, j'ai fait Île-Baritz, Rocamadour, on en parlait. Et là, le pont Valentré, ça s'est imposé à moi parce que, par chauvinisme d'abord, et parce que, avec mes fonctions au sein de la Fondation pour le patrimoine, je ne pouvais pas faire autrement que de sauver à ma petite échelle. Hein, sauver donc ce monument, et j'en connais les tenants et aboutissants. C'est un pont qui a été créé au début du Moyen-Âge, c'est un des plus beaux ponts médiévaux d'Europe, il semble inébranlable, et pourtant il a besoin qu'on vienne à son chevet. Voilà, donc et puis il y a cette légende, vous la connaissez comme moi, c'est-à-dire que il a été construit au début de la guerre de Cent Ans. La guerre de Cent Ans a duré, comme vous le savez, plus d'un siècle, et donc l'édification a duré très très longtemps. Et il a fallu le concours de l'architecte avec le diable. C'est le diable qui a négocié d'apporter sa pierre à l'édifice. d'où le petit diable qu'on voit sur la tour centrale qui a été sculptée, non pas au début du pont, mais il y a uniquement un siècle, hein, c'est en 1890 qu'on a mis ce diable sur la pierre angulaire. Voilà, donc c'est le concours du diable qui a pactisé avec l'architecte, ou l'architecte qui a pactisé avec le diable, qui a permis, selon la légende, naturellement, la création de ce pont qui est unique. Un pont qui a servi véritablement de... vous savez que sur ce pont Volantré passe toutes les énergies possibles. Autrefois, on y passait en voiture. Moi, j'ai connu l'époque où, aujourd'hui, il est piéton. Mais autrefois, on y passait en voiture. À l'époque, les circulations n'étaient pas aussi conséquentes. Mais vous savez que sous ce pont passe toute l'eau qui alimente la ville de Cahors. Il y a la fontaine des Chartreux, donc, et il y a tous les réseaux téléphoniques, il y a tous les réseaux électriques. Mais ça, personne ne le sait. Tout le monde ne voit ce pont Volantré qu'au travers de son histoire moyenâgeuse. Et le point de départ, c'est la cage de fer.
0: Alors, on va y revenir en détail, hein, sur ce pont. Alors, moi, je voulais vous faire dire peut-être aussi que dans la recette, il y avait le terroir, il y avait ses produits, il y avait la gastronomie.
1: La truffe,
0: pour ce qui concerne cet épisode. Et puis, pour en avoir lu plusieurs, il y a ce que vous appelez finalement la vie souterraine apparemment calme en province, où vous révélez tout ce qui s'y passe. On pensait pas que ici il y avait tant de choses qui pouvaient se passer.
1: C'est vrai. Alors, on peut penser que la province, on dit, vous savez, ces belles villes de province, très calmes, très bourgeoises. Mais derrière tout ça, si vous allez à Cahors aujourd'hui, il y a de la drogue. Pas autant qu'à Toulouse, peut-être. Hein, il y a de la délinquance. Il y a aussi tout un marché parallèle. Même les truffes se vendent sous le manteau, mon cher Philippe. Vous voyez, tout ça, ça mérite d'être conté, raconté avec de l'humour et une partie de dérision, bien sûr.
0: Alors effectivement, dans le livre, on se rend compte qu'il y a certaines choses qui se passent à Cahors. Et on aurait pu penser que peut-être ça ne se passait qu'à Toulouse. Mais nous y reviendrons. Jean-Pierre Allot, je vous propose d'écouter un lotois.
1: Charles Dumont.

0: Gilbert. Nous sommes toujours en compagnie de Jean-Pierre Allaud pour son roman « Sur le pont de Valentré ». On ne dansera plus, paru aux éditions Toute Latitude en 2025. Jean-Pierre Allaud, Charles Dumont. Charles Dumont, pourquoi ?
1: Charles Dumont, il est né à Cahors. Et pour la petite histoire, vous savez que dans ce roman, il y a une scène cruciale qui se passe à la prison, à l'ancienne prison de Cahors, où a été enfermée Madame Claude. Et c'est une prison vraiment très, très ancienne, qui a été installée dans un palais. Et Charles Dumont est né dans la rue, précisément, du Château du Roi, puisque c'est ainsi qu'elle s'appelle. Et si vous promenez vos guêtres, Philippe, à Cahors, vous verrez la maison natale de Charles Dumont. C'est un petit clin d'œil.
0: Voilà. Il faudra absolument que j'y retourne, effectivement. Alors, nous sommes donc dans cette série des Cantarelles sur l'épisode du pont. Pour imprimer une ambiance, annoncer un peu la couleur, vous aimez bien utiliser, comme de nombreux auteurs d'ailleurs, des épigraphes. Et dans ce livre, il y a deux épigraphes qui cadre bien le décor. Le premier, c'est, vous citez Pierre Sourza, défenseur acharné de la cause trufficole.
1: Oui.
0: Alors, est-ce que vous pourriez nous expliquer qui est Pierre Sourza ?
1: Ah, Pierre Sourza est quelqu'un qui nous a quittés l'an passé, qui était quelqu'un que j'ai très bien connu. On l'a appelé le pape de la truffe. C'est quelqu'un qui, dès son plus jeune âge, moi je l'ai connu, il avait 18 ans ou 19 ans, il s'est intéressé à ce champignon secret qu'est la truffe, et il a fait des tas d'études, il a sillonné le monde pour parler de la truffe, et j'ai voulu lui rendre hommage, et la truffe est un élément déterminant de l'intrigue, puisqu'elle se passe en partie à Cahors, aux abords du pont Valentré, et l'autre partie se passe du côté de l'Albinque, où il y a le fameux marché aux truffes, et vous savez que c'est un marché alors tout à fait officiel, qui a lieu le mardi en décembre et en janvier-février, mais il y a tout un marché plus ou moins occulte, parce que vous savez que la truffe, elle pousse certes dans des truffières officielles, mais il y a une part de très très secrète. On ne sait pas pourquoi vous trouvez une année beaucoup de truffes. Si, il faut de l'eau à la fin du mois d'août, ça c'est sûr, hein, d'où l'importance des orages du mois d'août. Mais il y a des années bonnes et des années où il y a très peu de truffes, ce qui fait monter le prix de la truffe, et c'était un marché qui, au début du XXe siècle, était extraordinaire. Vous savez que, vous le savez peut-être pas, mais on transportait de la truffe par wagon entier du côté de Paris, à la Tour d'Argent. Les grands restaurants de Paris étaient approvisionnés avec la truffe du Lot. C'était un produit de qualité. Hélas, le temps a passé. Aujourd'hui, les quantités sont moindres et les cours ont augmenté.
0: Ce qui est presque logique. Deuxième épigraphe que je trouve aussi qui contribue très bien à l'ambiance du roman. Vous citez Antoine Isaac Sylvestre de Sacy en lui faisant dire « Une fable est un pont qui conduit à la vérité ».
1: Oui. Alors ça, c'est un petit clin d'œil. C'est vrai que vous savez, on dit toujours que l'herbe est plus verte de l'autre côté de la rive. Et pour aller de l'autre côté de la rive, il faut passer le pont. Et donc, là, c'est un petit clin d'œil. La recherche de la vérité, c'est le propre d'une enquête policière. Donc là, c'était évidemment la passerelle nécessaire pour dire que, au travers de cette intrigue, dont la résolution se trouve quelque part dans la vallée du Lot, eh bien, se cache une certaine vérité. Et là, vous m'amenez à parler de la cage de fer, cette fameuse cage qui était dans la tour centrale, qui maintenant est dans les réserves du musée Henri Martin à Cahors. C'était une cage qui permettait, où on enfermait les femmes infidèles, on les plongeait dans la rivière, c'était un véritable supplice, et on les plongeait, et puis on levait la cage avec une corde, et elles devaient s'engager à ne plus tromper leur mari, hein, c'était pour punir les femmes infidèles.

0: Et c'était un supplice, mais un supplice qui s'est pratiqué à Cahors, mais aussi à Cajarc et même à Toulouse, pas très loin d'ici. Vous voyez, c'était ces fameux supplices inventés au Moyen Âge, où on voulait que la femme soit d'une fidélité absolue, et on les punissait sévèrement. Certaines sont restées, bien sûr, naturellement noyées dans ces cages, et on a à Cahors encore une de ces cages. Et là, l'intrigue veut que un bateau de croisière qui fait une croisière touristique, eh bien, soit confronté, enfin son ancre, à cette ancienne cage dans laquelle, naturellement, il y a une personne décédée. Est-ce un homme, une femme, un délinquant, un prostitué, une prostituée? On ne sait pas. On se perd en conjecture dès le début du roman, avec la fébrilité qui doit caractériser tout début d'intrigue.
1: Donc c'est effectivement sur cette cage que débute l'intrigue, que le lecteur est soumis à une multitude d'interrogations, et c'est au cours de ce roman que vous allez opérer peut-être ce qu'on pourrait qualifier de un petit supplice pour le lecteur, en lançant de temps en temps
0: Dans
1: des
0: des
1: pistes
0: pistes très différentes, hein.
1: très différentes. Et donc, je recommande au lecteur d'être très, très attentif dans leur lecture. Alors, avant que nous continuions à l'intérieur du roman, à Cahors, il n'y a pas que le pont Valentrey.
0: Oui, alors il y a la maison Henri IV, cette maison où on l'appelle maison Henri IV, vous savez, Henri IV qui préconisait la poule au pot, vous savez que c'était le ver galant. Et donc, partout où passait Henri IV, on lui prêtait une conquête féminine, et dès l'instant où il avait passé une nuit dans une de ces maisons, elle devenait la maison Henri IV. Alors, à Cahors, c'est l'hôtel de Roaldès, une famille honorablement connue, où qui aurait hébergé le temps d'une nuit Henri IV. Elle est située sur les berges du Lot. Elle est magnifique. Elle vient d'être rachetée récemment, d'ailleurs. Et mais pendant très longtemps, elle a été un peu squattée. Et j'y ai bâti une scène à l'intérieur qui permet de brouiller les pistes, hein, voilà. Et ça, c'est important, parce que c'est pour montrer la façade un peu underground, comme disaient les Américains, d'une ville de province bourgeoise où, a priori, il ne se passe pas grand-chose, mais on s'aperçoit qu'il s'y passe les mêmes choses que dans les grandes métropoles, à une échelle peut-être moindre, mais où la corruption peut s'inviter naturellement. Et dans cette maison Henri IV, il s'y passe des choses que la morale réprouve, et on voit cela par le petit trou de la serrure, évidemment, hein,
1: Voilà.
0: c'est ce qui m'a plu dans cette écriture.
1: Voilà, donc c'est Aeschylès au lecteur un certain nombre d'informations qui génèrent elles-mêmes beaucoup d'interrogations,
0: C'est
1: du
0: ça.
1: genre où est-ce qu'il m'amène avec cette scène, etc., etc. Alors, je voulais aussi, tout à l'heure, quand je vous ai posé la question, il n'y a pas que le pont
0: Pas l'entrée.
1: Valentrey, il y a trois ponts à Cahors.
0: Oui. Oui, alors il y a le pont Louis-Philippe, et puis il y a l'autre pont. Alors, les ponts à Cahors, souvent, ont été emportés par des crues. Seul le pont Valentrey a bien résisté, hein. Et si vous allez à Cahors en plein cœur du mois de juillet ou du mois d'août, vous apercevrez les traces, en empruntant le pont Louis-Philippe, d'un autre pont qui a disparu, qui a été emporté à la faveur de crues. Oui, les ponts à Cahors ont été, c'était capital. Soit vous arriviez de Toulouse, et là c'est le pont Louis-Philippe, soit vous arrivez de l'Aveyron, de Villefranche, et là il fallait franchir le pont en dessous du comment dirais-je après Terre Rouge, et rentrer dans la ville. Et donc cette ville qui, en fait, est une boucle, hein, c'est un isthme, le Lot, et Cahors est prisonnier de cette boucle. et on peut penser qu'il fallait la protéger, d'où des remparts, bien sûr, pour ce qui est de l'extrémité de l'isthme, et le reste, il fallait protéger les ponts, dont le fameux pont Valentry qui a été le premier construit donc en 1300, avec toutes les péripéties, parce que c'est de la pierre du cru, hein, c'est du calcaire qui a été utilisé pour ce pont. Vous savez comme moi, Philippe, que le calcaire, c'est friable, c'est fragile, d'où les détériorations que l'on peut constater aujourd'hui. Et il y a eu un architecte qui, à la fin du 19e siècle, s'est penché sur le cas et on a fait des petites restaurations. Viollet-le-Duc est passé par là, vous savez, et a donné un caractère un peu moyenâgeux à ce pont. Tous les créneaux que vous voyez sur le manteau du pont, tout ça, c'est récent, hein. Ne vous laissez pas voir, Philippe. Ça date de 1890-1900. Ça a été fait avec des moellons qui sont pas très costauds et qui aujourd'hui sont en train d'être très abîmé, qu'il va falloir remplacer. Donc l'entrée du pont, notamment du côté de la ville de Cahors, est un petit côté factice, hein. Et de l'autre côté, il y avait un castellet, c'est-à-dire côté falaise, et ce castellet a été supprimé pour permettre le passage de la route qui va à la fontaine des Chartreux. Tout ça pour dire que ce pont Valentré a connu une grosse restauration à la fin du 19e, un siècle et demi après, il faut tout recommencer.
1: Jean-Pierre Allot, je vous propose maintenant d'écouter un autre Lautois.

0: Parole d'auteur. Philippe Gilbert.
1: Après le Sud, nous restons dans le Lot, Jean-Pierre Allot.
2: Oui, un petit clin d'œil à Nino Ferrer, parce que d'abord c'était un ami et que je reste très lié à ses deux fils, Pierre et Arthur. Et comment ne pas avoir une pensée pour Kinou, qui était son épouse et qui nous a quittés il y a quelques mois.
1: Donc ce roman, tout le monde l'a compris, se situe à Cahors, dans le Lot. Et vous faites allusion, vous en profitez pour instruire votre lecteur, des informés, des personnages célèbres qui sont lotois. Donc nous avons eu deux chanteurs. Alors j'ai appris aussi, donc en vous lisant, que Maximilien de Béthune était un lotois. Et Maximilien de Béthune, c'est qui?
2: Alors c'est vrai que parmi les personnages, il y a plein de personnages qui ont pris les noms de certains collèges ou établissements. Mais là, en l'occurrence, on a Clément Marot, on a Gambetta. Alors, ce Maximilien, bon, c'est un personnage de l'histoire lotoise. Honnêtement, il y a que moi qui c'était un petit clin d'œil comme ça, mais il est anecdotique dans l'intrigue. N'essayez pas de me faire dire que vous êtes en train de donner un élément qui permettrait de comprendre l'intrigue.
1: Ah non, je n'oserais pas faire ça. Mais néanmoins, c'est intéressant que vous citiez ces personnages. C'est intéressant que vous disiez que le futur pape Jean XXII était lotois, parce que je pense pas qu'il y ait beaucoup de monde qui
2: alors qui quand vous êtes à Cahors, que vous êtes en haut du boulevard Gambetta, vous avez la tour du pape Jean XXII, ce pape qui était un pape en Avignon, c'est lui, mon cher Philippe, qui, quand il était pape en Avignon, a emmené dans ses bagages les cépages du Malbec, c'est-à-dire que les vignes de Châteauneuf du pape ne sont autres que à l'origine, des cépages de Malbec transférés du Quercy à donc ce coin de Provence et du Vaucluse, donc en Avignon. Voilà, Châteauneuf du pape, ça vient des cépages que le pape Jean XXII avait embarqués.
1: J'en profite donc pour faire remarquer à nos auditeurs que Jean-Pierre Allot a remis sa casquette d'œnologue pour la circonstance.
2: Voilà.
1: Alors, ce roman, on l'a compris, se situe dans le Lot. On y voit beaucoup de descriptions de paysages, de villages, notamment le petit village de Bâche.
2: Bâche, ah oui.
1: Qui a une spécificité.
2: Une auberge.
1: Voilà, que vous aviez déjà mise en scène dans le précédent roman sur Rocamadour.
2: Oui, absolument. Il y a des petits clins d'œil comme ça. Alors c'est vrai que celle qui avait créé cette auberge et qui joue un rôle, le personnage, l'ami de Hélène Cantarelle, qui est une cuisinière hors pair en matière de truffes, existe réellement, Philippe. Hein. Vous pouvez la rencontrer. C'est un personnage adorable qui cuisine la truffe magnifiquement et qui a tenu cette auberge donc du Bourdier donc à Bâche et qui maintenant l'a donnée à sa nièce, je crois. Voilà. Mais c'est toujours aussi bon. Hein. Je vous invite à aller faire un tour quand vous allez à l'Albinque, au marché de l'Albinque. Allez à Bâche, au Bourdier, et croyez-moi, vous y mangerez bien.
1: Et vous nous donnez des preuves que cette auberge vaut le détour, puisque à la page 89, nous avons droit à la recette des œufs pochés dans son intégralité, donc je le recommande effectivement.
2: C'est aussi un livre de cuisine, mon roman.
1: Voilà. Ouais. Alors, donc ce petit village de Bâche, vous parlez de Payas et de son église.
2: Oui, qui est en train d'être restaurée, l'église de Payas, grâce à la Fondation pour le patrimoine. Ça aussi, ce sont des petits clins d'œil. Et c'est vrai que l'Albinque est un village qu'il faut découvrir. L'église de l'Albinque aussi est intéressante. Et vous savez qu'on y a découvert un trésor. Le trésor dont je parle dans l'ouvrage est un véritable trésor qu'on a retrouvé incidemment à la faveur de fouilles comme ça. Et on a retrouvé des pièces. Alors, des pièces d'argent. C'est pas tout à fait de l'argent. C'est un alliage particulier qui ont été examinés ici à Toulouse et qui constituent le trésor de l'Albinque qui va être restitué à la commune. Cette histoire-là est une histoire vraie, cher Philippe.
1: À Payas, il y a une église et dans le roman...
2: Il y a une croix, et une croix amovible.
1: Voilà.
2: Et elle existe.
1: Elle existe, elle est là.
2: Arrêtez de penser que celui que vous avez en face de vous raconte des histoires complètement loufoques. Non, non, non. Cette pierre, cette croix, donc, est une croix que vous pouvez déplacer. Et lors des enterrements, quand il y avait des obsèques, eh bien, on déplaçait, on faisait pivoter la croix de façon à ce qu'elle soit orientée vers le caveau, la tombe de la personne qui était décédée. Et aujourd'hui encore, vous pouvez vous amuser à faire pivoter avec prudence toutefois, parce que quand même elle est fragile, mais tout ça est une histoire vraie.
1: Alors, de toute façon, lorsqu'on lit ce roman, on arrive à la fin, et la première envie que l'on a,
2: C'est de partir
1: sur le terrain.
2: Voilà, c'est ça.
1: Et je peux témoigner que si on part sur le terrain, on va vraiment faire une seconde lecture, on va revivre à nouveau le roman, c'est ça qui est intéressant. Alors, dans ce roman, il y a des personnages, il y a le couple Cantarel que nous connaissons, Théo Trestignac que nous connaissons aussi, et il y a une certaine Marie-Anne Foresti. Alors, qui est-elle, cette dame, et que fait-elle?
2: Alors, Marie-Anne Foresti, elle est chargée du patrimoine au sein de la ville de Cahors. Alors, c'est un personnage qui existe pour moitié, quand même. Hein, c'est-à-dire que les Caliurciens, peut-être, la reconnaîtront. Mais elle est à 50% un personnage réel et 50% un personnage de fiction. Je lui prête une vie amoureuse un peu particulière. Mais c'est quelqu'un qui connaît très bien la ville de Cahors. Et c'est son érudition qui va matcher, passez-moi l'expression, avec Séraphin Cantarel et aussi avec Hélène et également avec Théo, évidemment. Théo Trélissac, qui, vous l'avez rappelé, est un personnage c'est un peu un coureur de jupons, hein. C'est un beau gosse, il est intelligent, il est madré, il est sportif. Comment ne pas trouver éminemment sympathique le fameux Théodore Trélissac, que tout le monde appelle Théo, et qui joue un rôle important parce que souvent c'est lui qui apporte sa pierre à l'édifice quand il faut résoudre l'intrigue. C'est une intrigue qui dans la résolution passe par trois personnages, Séraphin, Hélène et Théo. C'est la conjugaison des trois jugements qui permet de savoir qui a fait le coup.
1: Et donc, on sent effectivement qu'ils sont bien rodés et finalement très spontanément complémentaires.
2: Oui, oui, oui. Vous savez, je l'avais rappelé quand on s'était vu pour la Pomme d'Or de Rocamadour, le couple Cantarel est un couple sans enfants. Ils n'ont pas pu avoir d'enfants. Et donc, il y a une espèce de tendresse de Séraphin vis-à-vis de son assistant Théo. Et il y a une tendresse un peu amoureuse entre Théo et Hélène. Vous voyez, ça relève du non-dit. Mais ça permet effectivement de créer des liens un petit peu particuliers, parfois légèrement ambigus, mais c'est la vie, enfin, parce que ce Théo, il a une énergie débordante, et ça sert bien à l'intrigue, croyez-moi, parce que Séraphin, c'est un homme installé, c'est un homme, allez, on va dire un peu conservateur dans les deux sens du terme. Il est conservateur en titre, mais politiquement, il était assez conservateur. Il a c'est un homme de tradition. Alors que Hélène, c'est une archéologue qui travaille beaucoup en Égypte, où là, en l'occurrence, elle est du côté du Rhône, où on trouve des statues romaines dans les eaux du Rhône. Hélène, elle a fait mai 68, vous voyez ce que je veux dire. Donc, elle a des idées très, très généreuses, plutôt de gauche. Et donc, c'est la conjugaison de ces courants très différents qui m'amuse beaucoup quand j'écris, parce que ça me permet d'aller d'une rive à l'autre en passant par le pont Valentry, bien sûr.
1: Dans ce roman, il y a la gastronomie, dans le rôle principal, rayon gastronomie, la truffe. Et si vous permettez cette expression, le texte est truffé de bonnes expressions et on apprend un certain nombre de choses. Par exemple, page 62, vous dites « Maintenant, on ne truffe plus au cochon ».
2: Oui. Voilà. Alors, dans le Vaucluse, du côté de Réchange, on dit « cavé ». Cavé, ça veut dire « chercher la truffe ». Du côté de l'Albinque, on dit « truffer ». Ça veut dire « aller chercher la truffe dans le sol ». Et jadis, on cherchait la truffe avec un cochon. Et ce cochon, quelles que soient les familles, s'appelait « quinou ». Tous les cochons à l'Albinque s'appelaient « quinou ». Aujourd'hui, il y a de moins en moins de cochons et on cave, on truffe avec des chiens la plupart du temps.
1: Les lagotos.
2: Les lagotos qui font partie de ces chiens d'origine italienne, donc, qui sont assez doués pour la truffe. Mais vous pouvez aussi, Philippe, caver ou truffer à la mouche. Alors, à la mouche, il suffit de s'asseoir et de regarder où se pose la mouche. Alors, il faut être très, très patient. Mais quand vous voyez que vous êtes au cul d'un chêne truffier, là où se pose la mouche, vous grattez et vous avez nécessairement la truffe dessous, à quelques centimètres. Ça, c'est... moi, j'ai truffé très peu dans le Lot, mais beaucoup dans le Vaucluse, du côté de Richeranche, à la mouche. Et ça, c'est extraordinaire. Mais il faut être patient. C'est-à-dire que vous pouvez rester quelques minutes au pied de votre chêne truffier avant de détecter l'endroit où la mouche va se poser et donc par là même trouver la truffe.
1: Alors Jean-Pierre, je vous crois sur parole. Néanmoins, je lance un appel à tous nos auditeurs. Pour ceux qui veulent bien aller dans le Lot et tenter l'expérience et ensuite... nous communiquer les résultats.
2: Oui, mais écoutez, moi je veux bien les accompagner. Allez, on se donne rendez-vous en décembre, ou plus précisément en janvier-février, et on ira à la mouche, cavé ou truffé du côté de l'Albinque.
1: L'appel est lancé. Alors, l'importance de la truffe... génère un certain nombre de comportements, d'habitudes culinaires, effectivement. Et au sujet de Cantarelle, vous dites « Cantarelle a renoncé au nœud papillon, car relisant Balzac, il sait que la cravate est à la toilette, ce que la truffe est au dîner.
2: » Ça, c'est un clin d'œil, effectivement. Quand j'ai trouvé cette phrase de Balzac qui faisait allusion à la truffe, j'ai pas pu m'empêcher de la placer dans le texte. Et c'est vrai que ce Séraphin Cantarelle, il ressemble un peu à Philippe Noiret, vous savez, toujours très bien habillé, avec souvent un nœud papillon. Voilà, il a un côté un peu classe. Et là, pour la circonstance, il avait ôté son nœud papillon au profit d'une cravate.
1: C'était la touche Noiret. Alors, dans vos romans, dans cette série-là, il y a toujours des personnages, le personnage central qui est le monument historique, etc. Si je compare avec La Pomme d'Or, avec Rocamadour, vous avez replacé un autre personnage, mais on va pas s'y attarder, c'est le Capitole et les dîners politiques dans le train.
2: Du temps de Maurice Faure, de Jacques Chirac, de Bernard Ponce, quand la politique se faisait entre la gare d'Austerlitz et Cahors. C'était un temps très ancien, parce que quand on voit l'état de la ligne de chemin de fer qui relie Paris à Cahors, aujourd'hui la ligne Polt, on se dit que nos hommes politiques ont bien failli. Parce qu'on a une ligne qui est vraiment en piteux état, au profit bien sûr du TGV. Mais enfin bon, on aimerait que le trajet Cahors-Paris ne dure pas 6h30 ou 7h quand c'est pas 8h, quand il n'y a pas une panne de motrice. Je bénis le temps où on prenait le Capitole et où on pouvait déjeuner dans le Capitole avec des couverts, mon cher Philippe, en argent. On pouvait boire du Cahors et manger des plats à la truffe. Ça, ce temps-là, c'était du temps dans les années 70, temps de Georges Pompidou. Où est le progrès depuis ? Dites-moi.
1: Jean-Pierre, c'était un autre temps. La prochaine aventure des Cantarelles, c'est pour quand ?
2: On reste en Occitanie et ça sera en Aveyron. Et c'est pour le printemps 2026.
1: Donc, on vous attend. Chers auditeurs, je vous rappelle que nous venons d'avoir un échange très fructueux, gastronomique,
2: littéraire,
1: enfin très polar, varié, avec Jean-Pierre Allot pour son ouvrage sur le pont Valentré, On ne dansera plus, paru aux éditions Toute Latitude. Et n'oubliez pas de lire et d'acheter ce livre, parce que vous pourrez contribuer donc à la restauration de ce pont, puisque 1 euro sera reversé systématiquement à la Fondation du Patrimoine. Merci, chers auditeurs, pour votre fidélité. Merci à Coraline à la technique. Au revoir à tous et bonne lecture.
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0: Le bruit de la course changeait de timbre. Une vitesse frénétique perçait les gares. Des immobilités d'hommes et de mâles volaient en sens inverse, avec des lettres en bleu qu'on n'avait pas le temps de changer en nom de ville, aussitôt rejetées derrière l'épaule, comme des noyaux de fruits mangés. En face d'Augustin, son père, ayant fumé la dernière cigarette et jeté le papier jaune du Scafaretti, étendait sous la banquette ses longues jambes, tandis que ses regards, traversant le plafond du wagon, fuyaient entre deux valises vers le ciel crépusculaire, Dieu savait où. Ils se taisaient tous deux, s'étant dit tout ce qu'ils pouvaient se dire, et l'habitude qu'ils avaient d'être ensemble nourrissait sans parole leur communauté d'âme. Toutes les variétés de l'espérance, de l'élation et du bonheur avaient peu à peu succombé aux coups mutilés des sensations nouvelles. Et même, il ne restait de celles-ci que leur partie commune, l'élargissement et l'étrangeté. Paris fut là. Augustin, son père et leurs valises s'écoulèrent dans un fleuve humain, composé du ruissellement de tous ces hommes et de bien d'autres, sous les grands édifices de verre, de fonte et de nuit. Des gens savaient leur chemin dans ces remous, presque tous. Quelques-uns d'une sécurité inerte, des porteurs chargés de très belles valises, au nom d'hôtels d'Italie ou d'Égypte. Les messieurs propriétaires des valises le savaient aussi, d'une indolente science, partie infime de la notion beaucoup plus vaste des grands parcours internationaux. Des messieurs en par-dessus de voyage et une jeune fille de type anglo-saxon, blonde et de très grande taille, regardait une locomotive immense qui poussait de grands sanglots métalliques à des intervalles mathématiquement égaux. Augustin s'aperçut qu'il remorquait, sans qu'il sût pourquoi, ce petit incident perdu. Les conversations paternelles de la dernière demi-heure lui revinrent. Si nous prenons la malle avec nous dans la voiture, c'est 40 sous et 5 de pourboire, et une demi-heure d'attente probablement. Si nous la donnons à Duchemin, c'est 50 sous et 6 de tramway. Nous prendrons la voiture. Le fiacre les mena au petit trot, sous une traditionnelle bruine, le long de boulevards sans nom, qu'on quitta pour des rues sombres et populaires. Aux maisons d'angle, des plaques bleues, peu lisibles, épaississaient l'étrangeté des sites par les éclaircissements eux-mêmes obscurs. Monsieur Méridier ne manquait pas d'offrir quelques identifications ténébreuses qui, la minute d'après, renforçaient l'anonymat de Paris. Le fiacre longeait des maisons jaune-brun, d'une odeur de misère, des marchands de vin, des boutiques de légumes et des boucheries fermées. Ils furent arrêtés par un embarras de camions et de baladeuses. De tristes passants rapides les frôlaient. Un vieil homme pris de vin, en blouse blanchâtre, eut le temps de développer, juste contre leurs roues, des réflexions pâteuses. Augustin entendit
1: « Tout ça, c'est problème. C'est ce qu'on étudiait, ils savent. Moi, je sais pas. »
0: Ce détail perdu dans la pauvreté des très grandes villes resta longtemps épinglé à ses premiers souvenirs de Paris. Ils s'évadèrent par des rues fort désertes, coupés d'embranchements moins peuplés encore, creusés à travers de véritables solitudes monastiques. Une vie multiple et ancienne leur soufflait des possibilités innombrables et austères et sans bonheur. « Ah !» dit le père, « voici le Panthéon. » Il formait dans le ciel une tache mate, haute et ronde, qui semblait une variété de la nuit. On entrevoyait des édifices d'un curieux Moyen-Âge, derrière des murailles aveugles. Le fiacre s'arrêta. Ouverte, la porte cochère montra un jardin à perspective courte, avec des colonnes en fonte et un jet d'eau sur la pelouse de droite. Un bec de gaz d'avant au air sifflait dans une lanterne, au centre d'ondes successives de jaune et de nuit. Un homme, en bourgeron bleu, traîna la malle et dit « Pour quelle classe ? Première supérieure préparatoire ? Monsieur le proviseur reçoit demain toute la journée. Venez plutôt le matin. Venez plutôt vers 8 heures. » Après ces précisions concentriques, il cracha, reçut 20 sous et ferma la porte. Augustin et son père reprirent la valise et la portèrent à un petit hôtel sordide que le professeur avait occupé pendant son année de bourse d'agrégation. « Elle n'est pas trop lourde, papa ? nous l'avons allégé de nos repas, comme dans la vie d'Ésope. Toutes les traîtrises que recèlent les actes de débarquer, de prendre une voiture, de calculer les pourboires, de décharger mal et valises s'étant laissé désarmer, et toute angoisse apaisée, Augustin eut conscience d'une légèreté heureuse dans la démarche de son père. Paris lui offrait une acceptation de sa personne qui allait presque jusqu'à l'accueil. Et il se laissait glisser de nouveau sur les pentes de l'avenir. La rue, droite et large, ruisselait de lumière. L'enfant reprenait le sentiment de ses puissances et de quelque chose comme une solitude, comme le chaos bariolé des premières foules. Il pleuvait tout à fait, de cette sorte de pluie qui glisse sur le vernis et la soie du bonheur, sans parvenir à les mouiller. Des phrases 100 fois dites réapparaissaient, par pure monotonie de joie. En latin et grec, tu es très au point. Les raffinements viendront tout seuls. En français et philosophie, la maturité est question de temps, que les efforts hâtent peu, pourvu bien entendu qu'on ait le don qui ne t'a pas été refusé. Et l'on verra ce que l'on verra. Ainsi, il s'en allait sous l'averse douce et dorée. Ils dînèrent dans un petit restaurant du boulevard Saint-Michel, d'éclairage étincelant et de prix minime, confondant confort et clinquant par désarmement devant la vie. Désarmement inégal, radical et de naissance chez le professeur, dont le métier ne faisait qu'imiter l'âme, provisoire chez Augustin, et qui céderait sous des poussées venues de plus loin, d'un autre canton de sa race. Le garçon enroué, cordial et boutonneux, portait des plaques de pelade dans ses moustaches. « Voilà, dit-il, en les plaçant contre le vitrage. C'est le meilleur endroit pour voir les dames. » Ils choisirent un potage vermicelle, un merlan frit, hésitèrent entre une longe de veau maringot au cèpe et du poulet cresson. D'autres noms de mets magnifiques sur la carte violette, tirés à la gélatine, imitaient la poésie des inscriptions illisibles. À mesure qu'avançait le dîner, une déception tentait, sans grand succès, de mordre sur leur idéalisme. Les noms étaient peut-être les mêmes que pour la cuisine maternelle, plus prétentieux seulement. Mais la substance de ce que l'on mangeait, l'honnête, succulente et généreuse substance de mouton gras et de feu de bois, un simple reflet d'elle-même la remplaçait. Un pur rien, une saveur négative, un goût de carton-pâte, qu'une traîtresse tranche mince leur abandonnait sur la langue en mourant. Ils s'accordèrent en fin de repas une glace vanille qui sentait l'eau. Paris roulait au verso des vitrages, derrière l'écran des rideaux au crochet et des plantes vertes. Traversant un grondement continu, certains sons brutaux à cassures nettes, timbres de tramway ou cornes de véhicules mécaniques, transportaient vers des régions inconnues quelques parties infinitésimales de la formidable vie. Ils refusèrent le café, versèrent 6,30 francs dans les mains du garçon aux moustaches lacunaires et retrouvèrent dehors une pluie plus légère, sous laquelle ils s'enfurent jusqu'à l'hôtel. Le père manipulait un exemplaire nouveau de l'éternelle cigarette. Les souvenirs remontaient en foule du fond de son immatérielle jeunesse. Il en reconnut quelques-uns au coin même de ce kiosque à journaux qui leur faisait face, non loin d'un café célèbre. D'autres n'avaient pas assez de force pour dépasser les limbes intérieures. Il restait d'étranges petites choses molles, faites de résurgence et d'oubli, d'actuel et de passé. Le professeur appelait sa bourse d'agrégation. « Tu n'en auras pas besoin, tu auras mieux. »« Tu recevais combien, papa ?»« 120 francs par mois. J'en envoyais une trentaine à ta grand-mère. » Que tu n'as pas connu. C'était certainement la pauvreté, ici, ce geste de distinction et de renoncement mêlé qu'Augustin connaissait trop. La grande pauvreté. Je n'ai pas rien, ni argent, ni événement. Il ne se passait rien dans ma vie. Ailleurs, peut-être oui, mais dans ma vie, non. Une fois par semaine, le samedi ou le lundi, je ne me rappelle plus. À cause du feuilleton dramatique, j'achetais le journal des débats, un numéro de couleur rose. Je n'allais pas au théâtre autrement. Aussi, la vie parisienne m'a-t-elle toujours semblé de consistance théâtrale et de teinte rose. C'est tout ce que j'ai su d'elle. Mais l'Antiquité me donnait mes revanches. Le renouvellement des études historiques ne datait pas de si loin que nous n'en goûtions encore la fraîcheur. C'était la fin du temps de Fustel, celui de Gaston Paris, celui de Boissier. « J'ai regretté, continuait-il, d'avoir été reçu dès ma seconde année, trop tôt. À 50 mètres d'ici, pourrissaient les baraques Mangerson, véritable zone de fortifs, dans les restes de l'ancienne Sorbonne. Le latiniste Riemann y professait. Il est mort en Suisse, d'un accident de montagne. »

ce n'est pas une mort de latiniste. Je lui dois infiniment. J'aimerais revoir avec toi ces baraquements, mais eux aussi ne sont plus. Ils durent emprunter un instant, à cause de la pluie, l'abri d'une tente de café. Augustin pénétrait ainsi l'âme de son père, y retrouvant sous toute la culture ultérieure le fond triste et délicat. Je suis injuste, continuait M. Méridier. Je garde aussi, envers Paul Desjardins, une grande dette profonde. Mais je ne sais pourquoi, ce soir, je préfère mon passé classique. La même intuition leur vint à tous deux. Le père l'exprima, parce qu'il est le seul que nous ayons partagé. Mais il mêla les matières où se jouaient ses souvenirs et sa rêverie. J'aimerais savoir ce que fait ta mère en ce moment, au milieu de quelle besogne elle se débat en pensant à nous. Puis, une émotion tout à fait imprévue. Quel que soit le temps qui me reste, tu seras là pour les petits. Et comme il voyait Augustin tout raidi de douleur subite, il ajouta d'un demi-sourire « J'espère que tu n'auras pas à le faire trop tôt. » Quand ils se réveillèrent le lendemain, dans la franche pluie des rentrées, le jour gris-jaune leur montra deux lits d'un affreux acajou, des dessus de lits en dentelle pourrissante et un baldaquin du temps de Balzac. La chambre sentait une mince odeur bizarre et inexplicablement fade. Ils ouvrirent la fenêtre pour la chasser. Le spectacle, bien qu'Augustin le devinât banal et semblable à celui de tous les autres matins, leur parut triste, ce qu'il était. Et de plus, tout à fait particulier et spécial à ce jour, et tel qu'on ne pouvait vraiment le voir qu'une fois. Il faisait corps avec des impressions de rentrée, de séparation, de partie de vie révolue, et à quoi se mêlait la souffrance causée la veille au soir par les paroles de son père. Tout cela n'était ni plaisant ni douloureux, grave seulement, au-dessus du plaisir et de la douleur. Longtemps après, quand Augustin voulut retrouver cette maison, rien n'en restait. Disparu l'hôtel Borgne, charrié en de lointains et poussiéreux décombres, eux-mêmes dissipés dans les terrains des diverses banlieues. 8 étages de meulière, de calcaire de Beauce et de ciment armé le remplaçaient. Ce côté est la partie noble de l'édifice. J'habitais par derrière, je te montrerai. Ils décidèrent d'explorer le revers. Ils s'érendirent par des couloirs à carreaux rouges, sur lesquels respiraient des cabinets infermables. L'odeur ne venait pas de là, bien qu'elle crût à chaque pas. La chambre où nous avons couché coûtait 40 francs par mois. Celle que nous allons voir, 20 francs. Un garçon frisé, au cou gras et trop blanc, granulé de petites véroles, caressait le carreau rouge avec un manche à balai habillé de chiffon. Ils glissèrent la tête par l'ouverture des portes. « Vous pouvez entrer, » fit le garçon frisé. Un haut mur strict barrait une courette à si courte distance que le garçon lui touchait par la fenêtre. Avec le manche de son balai. Par-dessus le mur, des cimes d'arbres oscillaient dans un ciel jaune où couraient des vapeurs. « Le jardin des Feuillantines, » dit le père. « Celui d'Hugo. » Mais Augustin ne pensait qu'à l'odeur. On l'apercevait là, dans la pureté de l'état naissant, mêlé à rien d'autre. La poussière l'atténuait sans en changer l'essence, comme l'eau tempère le goût du vin. Doucereuse, repoussante, indescriptiblement sournoise et évoquant le bouge, elle s'atténuait pour reparaître. Si Augustin changeait de place, faisait un pas ou un geste, ou simplement y repensait. De consistance variable, tantôt mince et diluée, tantôt concentrée en empattement, d'épaisseur presque touchable, elle étalait dans l'arrière-gorge, au centre des nausées, une onctuosité narquoise, une sorte de crème infâme et permanente, de substance inconnue, d'une fadeur à s'évanouir. Mais enfin, qu'est-ce que ça sent ici ? Soit qu'il devinât des voyageurs de passage dont le séjour ne pouvait être abrégé par ce renseignement,
ou qu'il y vit le moyen d'exprimer son mépris pour tous ceux qui, jugeant à son propre échelon social, se faisaient néanmoins servir par lui, le garçon frisé, émis sans hésitation, un diagnostic compétent et froid. Ça sent la punaise. Cela ne sentait pas ainsi autrefois, dit le père, pour autant qu'il me souvienne. Ça sentait un peu, dit le garçon frisé. Ça sent davantage depuis qu'il vient des Russes. C'était rudimentaire sans doute, continuait Monsieur Méridier sans répondre, comme toute chambre à 20 francs. 35, rectifia le garçon. Augustin n'aurait jamais cru que son père pût descendre à cette bassesse sociale, où l'université laisse se dégrader les intellectuels pauvres. Perdu dans ses évocations gréco-latines, son père n'avait pas dû s'affecter beaucoup de cette horreur, ni peut-être même la sentir. Il fut entendu avec le proviseur qu'il entrerait en première supérieure préparatoire. Pourquoi se hâter ? La préparation avait aussi son rythme. Suivait des conseils de simple bon sens, pour lesquels le proviseur semblait quêter l'approbation de son père. Ils avaient l'air de deux médecins consultants. Le vieux monsieur décoré, qui parlait à Augustin, regardait avec intérêt son maigre et sérieux visage. « Et puis, dit-il, changeant brusquement la conversation, pas d'excès de travail, n'est-ce pas ? Du sommeil, beaucoup de sommeil. Une veillée facultative existe. Je soulèverais mes internes si je la supprimais. Je n'ai jamais vu les très bons élèves en avoir besoin. » Le premier feu de bois de l'année sifflait derrière leur dos. Un luxe administratif, rouge sombre et grenat, régnait dans la belle pièce grave. L'université imitait, quand il le fallait, la grande bourgeoisie. Ils s'enfurent au Louvre, à Notre-Dame, et aussi, comme le père continuait à rechercher ardemment sa jeunesse, tournèrent autour de la bibliothèque Sainte-Geneviève. Monsieur Méridier ne s'y trouvait plus. Augustin commençait de sentir autour de lui une force d'une complexité extrême, intellectuelle, économique, morale, pompant les sucs d'une immense histoire, escomptant d'infinis futurs. Quelque chose de sa vie intérieure grossissait, au fond de lui, à cette étonnante mesure, parce qu'il sentait le désir d'absorber le plus possible du contenu de cette force, tout l'art et toute la philosophie et toute l'histoire. Il avait besoin d'un précis rappel du bon sens calculateur qui fournissait les seconds moments de sa nature. J'ai juste cherché de l'eau. À la messe de Saint-Étienne-du-Mont, ils se tinrent debout près de la balustrade du fond. Peut-être le père désirait-il éviter les 4 sous de chaise. Loin du cœur, tenu au bout d'une longue laisse, l'esprit d'Augustin vagabondait. Un ouragan de distraction soufflait dans sa pensée. Jamais la clochette n'avait paru plus froide et plus lointaine, ni plus comble et plus confuse l'immensité de ses futurs. Un huissier à chaîne, vieillot, décoré d'une médaille inconnue, annonçait un prêtre quêteur à coups de canne sourd. Entre deux rêveries, Augustin pensa à Renan, le méprisa, fut hautain avec lui, décida que lorsque ses besognes scolaires seraient finies, eh bien, on verrait. Il subodora le retour de la fameuse question obsédante, celle de la vocation, celle de l'appel. Il remarqua la diction du vieux prêtre qui venait de prononcer en chaire de très courtes paroles avec une articulation d'acteur. De cette froideur formaliste qui l'avait frappé dès le début de la messe, la cause était obvie. Un très subtil parfum janséniste fumait sous ses voûtes depuis 300 ans. À l'élévation, il se mit à genoux, à même les dalles. Quelques remords, un recueillement tardif, l'idée d'un temps perdu à rattraper, le saisir et, encore une fois, l'inquiétude de l'appel. Il lui sembla impossible que Dieu voulût l'arracher au légitime attrait de cette force infinie qui le sollicitait. Le devoir était de vivre dans le présent jusqu'à ce que tout fût clair. Dieu ne se réfractait-il point dans l'œuvre de Dieu ? Son père rêvait, debout, un petit sourire sur sa figure fine.
son âme revenue peut-être au temps de l'Action morale et de Paul Desjardins. À mesure que s'avançaient les heures, leur sensibilité à l'un et à l'autre baissait d'éclat et de flamme,

trouvant intolérable le retour à une chambre d'où son fils serait parti, il préféra prendre en main la petite valise provinciale en toile grise et ils la véhiculèrent ensemble autour de l'énorme panthéon. Ils ne se parlèrent guère plus. Aucun mot n'aurait pu décharger la millième partie de ces minutes gonflées. Parfois, se faisait jour, non pas un soupir, mais une respiration audible, coupée d'étranglements et de ressauts, comme une petite cataracte. Une seule espèce d'entretien, les détails matériels. « Et toi, papa, où dîneras-tu ? » Il trouverait, près de la gare, du pain et du jambon à acheter. « Et cette valise, comment la porteras-tu jusqu'au tramway ?» Il prendrait son temps. Augustin, raidi, tendu, se sentait pris dans un corset étroit. Il y avait bien un moyen qu'on pouvait essayer. Le jeu des récitations factices, des mots qui parlent d'autre chose. Ille etiam caecos instare tumultus saepe monet. Penser intensément, cela pouvait provisoirement réussir. D'autres détails aussi servaient. Le fiacre, l'odeur de punaise, et même... Tout ça, c'est des problèmes. À côté de lui, proie d'une bien autre détresse, M. Méridier marchait, soumis mais chaviré, toute son âme en débâcle, ses habitudes bien-aimées cassées et mortes. L'enfant qui sentait cela ne sentait pas tout. Il faussait l'âme de son père. Il la faisait étroite. On parle de l'amour paternel ou maternel ? Peuh ! Qu'est-ce que ce mot « amour » ? Bien trop ampoulé et étriqué à la fois pour dire le don total, détaillé, raffiné, dans chaque fibre et dans la masse, du cœur qu'un homme a fait molle et large, exprès pour que puisse s'y étirer à l'aise tous les mouvements de son enfant. À peu près tout ce qui restait valide de sa vie, le père le laisserait là, derrière la porte cochère de ce vieux lycée célèbre. Refoulé sur le trottoir, lui et la petite valise grise qu'il allait maintenant porter seul, son abandon matériel et moral serait palpable comme un corps. Bien sûr, il y avait, consolatrice, l'assurance que le petit ferait ce qu'il n'avait su faire lui, le pauvre homme. Bien sûr aussi, il restait ses autres enfants. Mais que voulez-vous ? Cet amour a ceci de particulier qu'il foisonne autour d'un fils comme s'il existait seul. Et celui-là était le confident, l'intellectuellement, l'intimement préféré. C'est plus tard qu'Augustin comprit ces choses, dans le détail des reconstitutions posthumes. Sur le moment, il ne sentit rien que le tendre et sauvage baiser d'une moustache mouillée. Le camarade en uniforme qui le guidait coupa court à toute explication d'état civil scolaire. T'es en cagne ? Moi aussi. Il lui précisait la topographie nocturne. Ça, c'est la cour grand A, c'est notre cour. Il dardait sur lui les charbons luisants cachés dans ses yeux, à chaque bec de gaz rencontré. Comment t'appelles-tu ? Finit-il par demander. Puis sur sa réponse et l'indication de son ancien lycée. Ah, c'est toi le prix de philo ? Ainsi, la vie de camaraderie, rude et insentimentale, dévora les restes de l'adieu. L'étude lâchait des hurlements par toutes ses fissures. Le nouveau venu y plongea en nageur. Augustin ne fit qu'ajouter un garçon long et maigre à la série des isolés sur la fange de cette houle. Le chemin du dortoir lui montra une heure plus tard d'autres corridors en pierre de taille, une autre cour dont il ne sut si elle était aussi dédiée à quelques majuscules, et ce même papillotement de gaz jaune que chaque tournant d'escalier passait au suivant comme pour un jeu. Dès qu'il connut l'horaire des classes, Augustin répartit son temps avec la joie de nouveaux mariés plaçant leurs meubles. L'immense travail ne lui avait jamais paru plus fraternel. Chez son père, il n'était que la meilleure partie de lui-même. Ici, il absorbait sa vie tout entière. Il était sa respiration, sa nourriture, ses amours. Augustin se languissait loin de lui. L'acquis grandissait automatiquement.

0: automatiquement tout seul, comme une fortune de millionnaire. Et les professeurs étaient les comptables. La grammaire grecque de Coche, elle-même, engendrait de la joie. Augustin eut la chance d'en trouver une, d'occasion, pour 3,75 francs, à un étalage de la rue Cujas. L'exemplaire sentait la poussière et l'anisette. Mais rien n'en marquait sur les beaux mots grecs en marbre jauni. Dans la prose, dans les vers où ils se trouvaient enchâssés, ils respiraient comme des statues sacrées auxquelles ils eussent appartenu.
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0: nous allons prier les mystères joyeux du chapelet avec Marie qui défait les nœuds.
1: Au nom du Père et du Fils et du Saint-Esprit. Amen. Mon Dieu, j'ai un très grand regret de vous avoir offensé, parce que vous êtes infiniment bon et que le péché vous déplaît. Je prends la ferme résolution, avec le secours de votre sainte grâce, de ne plus vous offenser et de faire pénitence.
2: Vierge Marie, femme et mère, toutes disponibles à la volonté de Dieu, communiquez-moi la force de votre foi et de votre amour. Je viens à vous aujourd'hui, le cœur chargé de douleur, pleurer dans les bras de la mère qui toujours nous écoute, supporte tout, croit tout. Je vous demande seulement de m'écouter. Marie, ma mère, présentez mes supplications à votre Fils bien-aimé. Intercédez pour moi. Pour que je puisse dire à mon tour, Seigneur, que votre volonté soit faite. Rendez-moi capable d'accueillir le projet de Dieu pour ma vie. Chaque jour, je trébuche dans les filets de mon orgueil, de mon manque d'amour. Libérez-moi des faits de ces nœuds qui m'empêchent d'être heureux, de me rapprocher de vous et de votre Fils. Changez mon cœur de pierre et faites de moi l'artisan d'un monde meilleur et plus généreux. Marie, écoutez ma prière. Observons comment Marie est capable de défaire les nœuds du manque de confiance, car elle a cru en l'accomplissement de ce qui lui a été dit de la part du Seigneur. Et elle est capable aussi de défaire les nœuds de mort, car elle est celle qui, par l'œuvre du Saint-Esprit, engendre le Fils de Dieu, auteur de la vie.
3: Notre Père qui es aux cieux, que ton nom soit sanctifié, que ton règne vienne, que ta volonté soit faite sur la terre comme au ciel. Donne-nous aujourd'hui notre pain de ce jour. Pardonne-nous nos offenses, comme nous pardonnons aussi à ceux qui nous ont offensés. Et ne nous laisse pas entrer en tentation, mais délivre-nous du mal. Amen.
1: Sainte Marie, donnez-moi la force de persévérer dans mon amour pour Dieu. Faites que non seulement j'ai recours à lui dans les moments difficiles, mais aussi que j'apprenne à lui rendre grâce pour tous ses dons, ceux que je vois et ceux que je ne parviens pas à voir.
2: Je vous salue Marie, pleine de grâce. Le Seigneur est avec vous. Vous êtes bénie entre toutes les femmes et Jésus, le fruit de vos entrailles, est béni.
4: Sainte Marie, Mère de Dieu, priez pour nous pauvres pécheurs, maintenant et à l'heure de notre mort. Amen.
2: Je vous salue Marie, pleine de grâce. Le Seigneur est avec vous. Vous êtes bénie entre toutes les femmes et Jésus, le fruit de vos entrailles, est béni.
4: Sainte Marie, Mère de Dieu, priez pour nous pauvres pécheurs, maintenant et à l'heure de notre mort. Amen.
2: Je vous salue Marie, pleine de grâce. Le Seigneur est avec vous. Vous êtes bénie entre toutes les femmes et Jésus, le fruit de vos entrailles, est béni.
4: Sainte Marie, Mère de Dieu, priez pour nous pauvres pécheurs, maintenant et à l'heure de notre mort. Amen.
2: Je vous salue Marie, pleine de grâce, le Seigneur est avec vous. Vous êtes bénie entre toutes les femmes, et Jésus, le fruit de vos entrailles, est béni.
4: Sainte Marie, Mère de Dieu, priez pour nous pauvres pécheurs, maintenant et à l'heure de notre mort. Amen.
2: Je vous salue Marie, pleine de grâce, le Seigneur est avec vous. Vous êtes bénie entre toutes les femmes, et Jésus, le fruit de vos entrailles, est béni.
4: Sainte Marie, Mère de Dieu, priez pour nous pauvres pécheurs, maintenant et à l'heure de notre mort. Amen.
2: Je vous salue, Marie, pleine de grâce. Le Seigneur est avec vous. Vous êtes bénie entre toutes les femmes, et Jésus, le fruit de vos entrailles, est béni.
4: Sainte Marie, Mère de Dieu, priez pour nous pauvres pécheurs, maintenant et à l'heure de notre mort. Amen.
2: Je vous salue Marie, pleine de grâce.
5: Le Seigneur est avec vous. Vous êtes bénie entre toutes les femmes, et Jésus, le fruit de vos entrailles, est béni.
4: Sainte Marie, Mère de Dieu, priez pour nous pauvres pécheurs, maintenant et à l'heure de notre mort. Amen.
5: Je vous salue, Marie, pleine de grâce. Le Seigneur est avec vous. Vous êtes bénie entre toutes les femmes, et Jésus, le fruit de vos entrailles, est béni.
4: Sainte Marie, Mère de Dieu, priez pour nous pauvres pécheurs, maintenant et à l'heure de notre mort. Amen.
5: Je vous salue, Marie, pleine de grâce. Le Seigneur est avec vous. Vous êtes bénie entre toutes les femmes, et Jésus, le fruit de vos entrailles, est béni.
4: Sainte Marie, Mère de Dieu, priez pour nous pauvres pécheurs, maintenant et à l'heure de notre mort. Amen.
5: Je vous salue, Marie, pleine de grâce. Le Seigneur est avec vous. Vous êtes bénie entre toutes les femmes, et Jésus, le fruit de vos entrailles, est béni.
4: Sainte Marie, Mère de Dieu, priez pour nous pauvres pécheurs, maintenant et à l'heure de notre mort. Amen.
5: Gloire au Père, au Fils et au Saint-Esprit,
4: comme il était au commencement, maintenant et toujours, et dans les siècles des siècles. Amen.
1: Ô Marie, ma protectrice, aidez-moi à résoudre cet écheveau de problèmes que je me crée moi-même. Et rendez-moi capable d'aimer notre Seigneur Jésus-Christ, votre Fils, par-dessus tout.
5: Marie, Vierge très pure, Dame du bel amour, défaites ce nœud que je vous présente.
1: Deuxième dizaine, Marie, servante du Seigneur, est bénie entre toutes les femmes.
5: Contemplons comment Marie est capable de défaire les nœuds de la tristesse, car toute sa vie, elle a tressailli d'allégresse en son Sauveur, et les nœuds du doute et de l'incertitude, car même si elle n'a pas compris quand Jésus a dit qu'il devait se consacrer aux choses de son Père, elle méditait toutes ces choses en son cœur.
6: Notre Père, qui es aux cieux, que ton nom soit sanctifié, que ton règne vienne, que ta volonté soit faite sur la terre comme au ciel. Donne-nous aujourd'hui notre pain de ce jour. Pardonne-nous nos offenses, comme nous pardonnons aussi à ceux qui nous ont offensés. Et ne nous laisse pas entrer en tentation, mais délivre-nous du mal. Amen.
1: Sainte Mère du Seigneur, enseignez-moi à aimer avec votre simplicité la vie et tout ce qui m'entoure. Marie, Mère généreuse, épouse exemplaire, faites que je sois animé, comme vous l'avez été, par l'amour inconditionnel de mon prochain.
7: Je vous salue, Marie, pleine de grâce. Le Seigneur est avec vous. Vous êtes bénie entre toutes les femmes, et Jésus, le fruit de vos entrailles, est béni.
4: Sainte Marie, Mère de Dieu, priez pour nous pauvres pécheurs, maintenant et à l'heure de notre mort. Amen.
7: Je vous salue, Marie, pleine de grâce. Le Seigneur est avec vous. Vous êtes bénie entre toutes les femmes, et Jésus, le fruit de vos entrailles, est béni.
4: Sainte Marie, Mère de Dieu, priez pour nous pauvres pécheurs, maintenant et à l'heure de notre mort. Amen.
7: Je vous salue, Marie, pleine de grâce. Le Seigneur est avec vous. Vous êtes bénie entre toutes les femmes, et Jésus, le fruit de vos entrailles, est béni.
4: Sainte Marie, Mère de Dieu, priez pour nous pauvres pécheurs, maintenant et à l'heure de notre mort. Amen.
7: Je vous salue, Marie, pleine de grâce. Le Seigneur est avec vous. Vous êtes bénie entre toutes les femmes, et Jésus, le fruit de vos entrailles, est béni.
4: Sainte Marie, Mère de Dieu, priez pour nous pauvres pécheurs, maintenant et à l'heure de notre mort. Amen.
7: Je vous salue, Marie, pleine de grâce. Le Seigneur est avec vous. Vous êtes bénie entre toutes les femmes, et Jésus, le fruit de vos entrailles, est béni.
4: Sainte Marie, Mère de Dieu, priez pour nous pauvres pécheurs, maintenant et à l'heure de notre mort. Amen.
7: Je vous salue, Marie, pleine de grâce. Le Seigneur est avec vous. Vous êtes bénie entre toutes les femmes, et Jésus, le fruit de vos entrailles, est béni.
4: Sainte Marie, Mère de Dieu, priez pour nous pauvres pécheurs,
8: maintenant et à l'heure de notre mort. Amen.
7: Je vous salue, Marie, pleine de grâce. Le Seigneur est avec vous. Vous êtes bénie entre toutes les femmes, et Jésus, le fruit de vos entrailles, est béni.
8: Sainte Marie, Mère de Dieu, priez pour nous pauvres pécheurs, maintenant et à l'heure de notre mort. Amen.
7: Je vous salue, Marie, pleine de grâce. Le Seigneur est avec vous. Vous êtes bénie entre toutes les femmes, et Jésus, le fruit de vos entrailles, est béni.
8: Sainte Marie, Mère de Dieu, priez pour nous pauvres pécheurs, maintenant et à l'heure de notre mort. Amen.
7: Je vous salue, Marie, pleine de grâce. Le Seigneur est avec vous. Vous êtes bénie entre toutes les femmes, et Jésus, le fruit de vos entrailles, est béni.
8: Sainte Marie, Mère de Dieu, priez pour nous pauvres pécheurs, maintenant et à l'heure de notre mort. Amen.
7: Je vous salue, Marie, pleine de grâce. Le Seigneur est avec vous. Vous êtes bénie entre toutes les femmes, et Jésus, le fruit de vos entrailles, est béni.
8: Sainte Marie, Mère de Dieu, priez pour nous pauvres pécheurs, maintenant et à l'heure de notre mort. Amen.
7: Gloire soit au Père, au Fils et au Saint-Esprit,
8: comme il était au commencement, maintenant et toujours, et dans les siècles des siècles. Amen.
1: Ô Marie, qui avait mis au monde l'Emmanuel, Dieu avec nous, conduisez-nous à votre Fils et rendez-nous capables d'accueillir la joie qu'il est venu apporter sur terre. Marie, Dame de la Sainte Espérance, qui connaissez les pierres de nos chemins, défaites ce nœud que je vous présente. Troisième dizaine, la foi de Marie associée à la mission du Christ.
5: Méditons comment Marie, qui a élevé un chant au Tout-Puissant, qui disperse les superbes et élève les humbles, est capable de défaire les nœuds de la vanité et de l'esprit de domination. Elle est aussi capable de défaire les nœuds de l'ambition et de la richesse, car elle est celle qui glorifie Dieu, lui qui comble de bien des affamés et renvoie les riches les mains vides.
3: Notre Père qui es aux cieux, que ton nom soit sanctifié, que ton règne vienne, que ta volonté soit faite sur la terre comme au ciel. Donne-nous aujourd'hui notre pain de ce jour. Pardonne-nous nos offenses, comme nous pardonnons aussi à ceux qui nous ont offensés. Et ne nous laisse pas entrer en tentation, mais délivre-nous du mal. Amen.
1: Sainte Marie médiatrice et ma mère, enseignez-moi à apprécier les biens terrestres en fonction des biens du ciel. Faites que, par mes efforts, je parvienne à mettre mes pas dans les pas de votre Fils pour atteindre ainsi le royaume des cieux.
5: Je vous salue, Marie, pleine de grâce. Le Seigneur est avec vous. Vous êtes bénie entre toutes les femmes, et Jésus, le fruit de vos entrailles, est béni.
8: Sainte Marie, Mère de Dieu, priez pour nous pauvres pécheurs, maintenant et à l'heure de notre mort. Amen.
5: Je vous salue, Marie, pleine de grâce. Le Seigneur est avec vous. Vous êtes bénie entre toutes les femmes, et Jésus, le fruit de vos entrailles, est béni.
8: Sainte Marie, Mère de Dieu, priez pour nous pauvres pécheurs, maintenant et à l'heure de notre mort. Amen.
5: Je vous salue, Marie, pleine de grâce. Le Seigneur est avec vous. Vous êtes bénie entre toutes les femmes, et Jésus, le fruit de vos entrailles, est béni.
8: Sainte Marie, Mère de Dieu, priez pour nous pauvres pécheurs, maintenant et à l'heure de notre mort. Amen.
5: Je vous salue, Marie, pleine de grâce. Le Seigneur est avec vous. Vous êtes bénie entre toutes les femmes, et Jésus, le fruit de vos entrailles, est béni.
8: Sainte Marie, Mère de Dieu, priez pour nous pauvres pécheurs, maintenant et à l'heure de notre mort. Amen.
5: Je vous salue, Marie, pleine de grâce. Le Seigneur est avec vous. Vous êtes bénie entre toutes les femmes, et Jésus, le fruit de vos entrailles, est béni.
8: Sainte Marie, Mère de Dieu, priez pour nous pauvres pécheurs, maintenant et à l'heure de notre mort. Amen.
5: Je vous salue, Marie, pleine de grâce. Le Seigneur est avec vous. Vous êtes bénie entre toutes les femmes, et Jésus, le fruit de vos entrailles, est béni.
4: Sainte Marie, Mère de Dieu, priez pour nous pauvres pécheurs, maintenant et à l'heure de notre mort. Amen.
5: Je vous salue, Marie, pleine de grâce. Le Seigneur est avec vous. Vous êtes bénie entre toutes les femmes, et Jésus, le fruit de vos entrailles, est béni.
4: Sainte Marie, Mère de Dieu, priez pour nous pauvres pécheurs, maintenant et à l'heure de notre mort. Amen.
5: Je vous salue, Marie, pleine de grâce. Le Seigneur est avec vous. Vous êtes bénie entre toutes les femmes, et Jésus, le fruit de vos entrailles, est béni.
4: Sainte Marie, Mère de Dieu, priez pour nous pauvres pécheurs, maintenant et à l'heure de notre mort. Amen.
5: Je vous salue, Marie, pleine de grâce. Le Seigneur est avec vous. Vous êtes bénie entre toutes les femmes, et Jésus, le fruit de vos entrailles, est béni.
4: Sainte Marie, Mère de Dieu, priez pour nous pauvres pécheurs, maintenant et à l'heure de notre mort. Amen.
5: Je vous salue, Marie, pleine de grâce. Le Seigneur est avec vous. Vous êtes bénie entre toutes les femmes, et Jésus, le fruit de vos entrailles, est béni.
4: Sainte Marie, Mère de Dieu, priez pour nous pauvres pécheurs, maintenant et à l'heure de notre mort. Amen.
5: Gloire au Père, au Fils et au Saint-Esprit,
4: comme il était au commencement, maintenant et toujours, et dans les siècles des siècles. Amen.
1: Ô ma Mère, aidez-moi à garder un cœur pur dans mon amour pour Dieu et pour mes frères. Faites que je chasse de mon cœur toute trace d'égoïsme et toute trace d'orgueil.
5: Marie, médiatrice de toute grâce, défaites ce nœud que je vous présente.
1: Quatrième dizaine, Marie, première à entendre la parole de Dieu et à la garder.
5: Méditons comment Marie défait les nœuds qui empêchent l'union de la famille, car elle a été épouse et mère dans sa maison de Nazareth. Et comme épouse et mère du charpentier, elle défait les nœuds du chômage et de l'oisiveté.
9: Notre Père qui es aux cieux, que ton nom soit sanctifié, que ton règne vienne, que ta volonté soit faite sur la terre comme au ciel. Donne-nous aujourd'hui notre pain de ce jour. Pardonne-nous nos offenses, comme nous pardonnons aussi à ceux qui nous ont offensés. Et ne nous laisse pas entrer en tentation, mais délivre-nous du mal. Amen.
1: Marie, ma mère, je vous prie de dénouer les chevaux de mes problèmes. Guidez-moi dans ma mission d'être au quotidien quelqu'un qui répand la parole du Seigneur. Que par mon exemple de chaque jour, je puisse lui amener ceux qui n'ont pas la foi.
7: Je vous salue, Marie, pleine de grâce. Le Seigneur est avec vous. Vous êtes bénie entre toutes les femmes, et Jésus, le fruit de vos entrailles, est béni.
4: Sainte Marie, Mère de Dieu, priez pour nous pauvres pécheurs, maintenant et à l'heure de notre mort. Amen.
7: Je vous salue, Marie, pleine de grâce. Le Seigneur est avec vous. Vous êtes bénie entre toutes les femmes, et Jésus, le fruit de vos entrailles, est béni.
4: Sainte Marie, Mère de Dieu, priez pour nous pauvres pécheurs, maintenant et à l'heure de notre mort. Amen.
7: Je vous salue, Marie, pleine de grâce. Le Seigneur est avec vous. Vous êtes bénie entre toutes les femmes, et Jésus, le fruit de vos entrailles, est béni.
4: Sainte Marie, Mère de Dieu, priez pour nous pauvres pécheurs, maintenant et à l'heure de notre mort. Amen.
7: Je vous salue, Marie, pleine de grâce. Le Seigneur est avec vous. Vous êtes bénie entre toutes les femmes, et Jésus, le fruit de vos entrailles, est béni.
4: Sainte Marie, Mère de Dieu, priez pour nous pauvres pécheurs, maintenant et à l'heure de notre mort. Amen.
7: Je vous salue, Marie, pleine de grâce. Le Seigneur est avec vous. Vous êtes bénie entre toutes les femmes, et Jésus, le fruit de vos entrailles, est béni.
4: Sainte Marie, Mère de Dieu, priez pour nous pauvres pécheurs, maintenant et à l'heure de notre mort. Amen.
7: Je vous salue, Marie, pleine de grâce. Le Seigneur est avec vous. Vous êtes bénie entre toutes les femmes, et Jésus, le fruit de vos entrailles, est béni.
4: Sainte Marie, Mère de Dieu, priez pour nous pauvres pécheurs,
10: maintenant et à l'heure de notre mort. Amen.
7: Je vous salue, Marie, pleine de grâce. Le Seigneur est avec vous. Vous êtes bénie entre toutes les femmes, et Jésus, le fruit de vos entrailles, est béni.
10: Sainte Marie, Mère de Dieu, priez pour nous pauvres pécheurs, maintenant et à l'heure de notre mort. Amen.
7: Je vous salue, Marie, pleine de grâce. Le Seigneur est avec vous. Vous êtes bénie entre toutes les femmes, et Jésus, le fruit de vos entrailles, est béni.
10: Sainte Marie, Mère de Dieu, priez pour nous pauvres pécheurs, maintenant et à l'heure de notre mort. Amen.
7: Je vous salue, Marie, pleine de grâce. Le Seigneur est avec vous. Vous êtes bénie entre toutes les femmes, et Jésus, le fruit de vos entrailles, est béni.
10: Sainte Marie, Mère de Dieu, priez pour nous pauvres pécheurs, maintenant et à l'heure de notre mort. Amen.
7: Je vous salue, Marie, pleine de grâce. Le Seigneur est avec vous. Vous êtes bénie entre toutes les femmes, et Jésus, le fruit de vos entrailles, est béni.
10: Sainte Marie, Mère de Dieu, priez pour nous pauvres pécheurs, maintenant et à l'heure de notre mort. Amen.
7: Gloire soit au Père, au Fils et au Saint-Esprit,
10: comme il était au commencement, maintenant et toujours, et dans les siècles des siècles. Amen.
1: Sainte Marie, Mère de Dieu, je vous demande d'inspirer les prières que j'adresse à mon Père Céleste, que sa miséricorde se répande sur mes proches et sur ceux que j'aime. Marie, Mère très aimante, défaites ce nœud que je vous présente. Cinquième dizaine, Marie, médiatrice de toutes les grâces, Mère de Dieu et notre Mère.
5: Méditons comment Marie défait les nœuds de l'abandon des orphelins. Car c'est à tous que Jésus sur la croix a dit « Voici ta mère ». Elle est aussi capable de défaire les nœuds de la désunion entre chrétiens, car infiniment unie aux apôtres et à d'autres femmes dans la prière, elle a attendu l'Esprit-Saint, promis par Jésus ressuscité.
9: Notre Père qui es aux cieux, que ton nom soit sanctifié, que ton règne vienne, que ta volonté soit faite sur la terre comme au ciel. Donne-nous aujourd'hui notre pain de ce jour. Pardonne-nous nos offenses, comme nous pardonnons aussi à ceux qui nous ont offensés. Et ne nous laisse pas entrer en tentation, mais délivre-nous du mal. Amen.
1: Marie, vous qui dénouez les nœuds, fidèle servante des intérêts du Seigneur, faites que je sois constamment animé par l'amour de mon prochain. Ce sera une preuve de mon amour pour Dieu. Aidez-moi à comprendre qu'il n'est pas possible d'aimer Dieu si je n'aime pas mes frères.
5: Je vous salue Marie, pleine de grâce. Le Seigneur est avec vous. Vous êtes bénie entre toutes les femmes et Jésus, le fruit de vos entrailles, est béni.
10: Sainte Marie, Mère de Dieu, priez pour nous pauvres pécheurs, maintenant et à l'heure de notre mort. Amen.
5: Je vous salue Marie, pleine de grâce. Le Seigneur est avec vous. Vous êtes bénie entre toutes les femmes, et Jésus, le fruit de vos entrailles, est béni.
10: Sainte Marie, Mère de Dieu, priez pour nous pauvres pécheurs, maintenant et à l'heure de notre mort. Amen.
5: Je vous salue Marie, pleine de grâce. Le Seigneur est avec vous. Vous êtes bénie entre toutes les femmes, et Jésus, le fruit de vos entrailles, est béni.
10: Sainte Marie, Mère de Dieu, priez pour nous pauvres pécheurs, maintenant et à l'heure de notre mort. Amen.
5: Je vous salue, Marie, pleine de grâce, le Seigneur est avec vous. Vous êtes bénie entre toutes les femmes, et Jésus, le fruit de vos entrailles, est béni.
10: Sainte Marie, Mère de Dieu, priez pour nous pauvres pécheurs, maintenant et à l'heure de notre mort. Amen.
5: Je vous salue, Marie, pleine de grâce. Le Seigneur est avec vous. Vous êtes bénie entre toutes les femmes, et Jésus, le fruit de vos entrailles, est béni.
10: Sainte Marie, Mère de Dieu, priez pour nous pauvres pécheurs, maintenant et à l'heure de notre mort. Amen.
5: Je vous salue, Marie, pleine de grâce. Le Seigneur est avec vous. Vous êtes bénie entre toutes les femmes, et Jésus, le fruit de vos entrailles, est béni.
8: Sainte Marie, Mère de Dieu, priez pour nous pauvres pécheurs, maintenant et à l'heure de notre mort. Amen.
5: Je vous salue, Marie, pleine de grâce. Le Seigneur est avec vous. Vous êtes bénie entre toutes les femmes, et Jésus, le fruit de vos entrailles, est béni.
8: Sainte Marie, Mère de Dieu, priez pour nous pauvres pécheurs, maintenant et à l'heure de notre mort. Amen.
5: Je vous salue, Marie, pleine de grâce. Le Seigneur est avec vous. Vous êtes bénie entre toutes les femmes, et Jésus, le fruit de vos entrailles, est béni.
8: Sainte Marie, Mère de Dieu, priez pour nous pauvres pécheurs, maintenant et à l'heure de notre mort. Amen.
5: Je vous salue, Marie, pleine de grâce. Le Seigneur est avec vous. Vous êtes bénie entre toutes les femmes, et Jésus, le fruit de vos entrailles, est béni.
8: Sainte Marie, Mère de Dieu, priez pour nous pauvres pécheurs, maintenant et à l'heure de notre mort. Amen.
5: Je vous salue, Marie, pleine de grâce. Le Seigneur est avec vous. Vous êtes bénie entre toutes les femmes, et Jésus, le fruit de vos entrailles, est béni.
8: Sainte Marie, Mère de Dieu, priez pour nous pauvres pécheurs, maintenant et à l'heure de notre mort. Amen.
5: Gloire au Père, au Fils et au Saint-Esprit,
8: comme il était au commencement, maintenant et toujours, et dans les siècles des siècles. Amen.
1: Vierge très aimée, enseignez-moi à aimer comme vous avez aimé Jésus. Apprenez-moi à me donner toujours à lui et à mes frères dans un amour libre, généreux et désintéressé comme le sien.
5: Marie, Mère de Dieu, défaites ce nœud que je vous présente.

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2: Chers amis, depuis quelques émissions, nous voyons comme deux lignées spirituelles. Ces deux lignées spirituelles remontent à l'origine des temps. Nous avons déjà ce partage entre les anges bons, qui restent fidèles à Dieu, et les anges rebelles, qui s'opposent à Dieu. Mais cet antagonisme va aussi se manifester sur la terre. Nous le voyons dès la Genèse. Caïn, jaloux de son frère Abel dont l'offrande a plu à Dieu, le fait sortir dehors et le tue. Caïn n'a fait que suivre la suggestion de celui qui est menteur et homicide depuis le commencement, à savoir le diable. Par son acte, il choisit l'obscurité spirituelle. Plus tard, nous avons aussi un partage entre Noé, dont il nous est dit qu'il avait trouvé grâce aux yeux du Seigneur, et une humanité pervertie et pleine de violence qui sera engloutie dans le déluge. On pourrait penser qu'à la fin du déluge, un nouvel ordre du monde pacifié naîtrait, donnant naissance à une nouvelle humanité honorant Dieu. Mais la nature déchue reprend vite ses mauvaises habitudes, et nous avons l'épisode de la tour de Babel, où les hommes veulent bâtir une tour dont le sommet pénètre les cieux. Ils veulent par là se faire un nom. Au lieu de glorifier le saint nom de Dieu, ils cherchent à se glorifier eux-mêmes. Au lieu de recevoir la grâce de Dieu, ils cherchent à s'emparer du ciel par leur propre force, accueillant à nouveau la suggestion du serpent de la Genèse. « Vous serez comme des dieux ». Face à ce projet de Babel, le Seigneur va appeler plus tard Abraham et sa descendance pour un autre projet, celui de Jérusalem, la cité de paix, dont le centre sera le temple du Dieu vivant. Mais le chemin pour en arriver là a été long et chaotique. Il est passé par l'exil en Égypte, où le peuple hébreu a failli être décimé sous la main terrible de Pharaon, qui a fait tuer tous les premiers-nés mâles des enfants des Hébreux. Il a fallu que le Seigneur envoie Moïse pour libérer son peuple du tyran impie et sanguinaire. Ensuite, le peuple a pu s'établir dans la terre de Canaan, promise par Dieu. Mais son implantation était soumise à une condition, celle de sa fidélité à Dieu et du respect de sa loi, cette loi donnée par Dieu à son peuple au mont Sinaï. Et de fait, le peuple n'a pas toujours été fidèle et il s'est retrouvé exilé loin de sa terre ou soumis à des guerres, des déportations, des asservissements sous la main de tyrans régionaux, que ce soit Antiochus, Épiphane, Sennachérib, Nabucodonosor et tant d'autres. Au temps de Jésus, la Palestine a bien un roi, Hérode le Grand, mais celui-ci n'est qu'un vassal de l'empereur romain. Donc la terre d'Israël n'est pas libre, elle est sous tutelle. Et c'est dans ce contexte qu'advient l'événement extraordinaire de l'incarnation du Verbe, de la naissance de Jésus, précédée par la naissance de son cousin, Jean-Baptiste. Or, je voudrais vous rendre attentif à deux lignées spirituelles, là aussi. Nous avons en effet d'un côté Hérode le Grand, le sanguinaire, et de l'autre côté deux enfants, Jean-Baptiste et Jésus, recherchés pour être mis à mort par Hérode. Comme des siècles auparavant, nous avions d'un côté Pharaon et de l'autre un enfant, Moïse, condamné à mort par le décret même de Pharaon. L'histoire semble se répéter, avec d'un côté un tyran sanguinaire et de l'autre un enfant innocent. Et entre les deux, une confrontation de puissance, une confrontation de puissance spirituelle. C'est une guerre que Satan livre à Dieu par personne interposée. Comprenons bien qui est Hérode le Grand. Il est le roi de Judée, la Judée étant un état client de Rome à cette époque. Sa judaïté à Hérode était un peu contestée par certains juifs, du fait de sa mère nabatéenne et d'une conversion forcée de ses ancêtres au judaïsme environ deux générations avant sa naissance. Mais lui, il se présente comme juif, même s'il est très à l'aise avec les coutumes grecques et romaines. Pour asseoir sa légitimité, il confère au Temple de Jérusalem un aspect monumental par d'importants travaux. Pour consolider sa souveraineté, il retire le pouvoir politique aux prêtres qui dirigeaient la Judée depuis le début de l'époque du Second Temple. Et enfin, pour écarter toute rivalité politique susceptible de menacer son pouvoir, il fait assassiner son épouse, Mariam, ainsi que plusieurs de ses enfants. Nous avons là une perversion complète de la royauté selon Dieu. Hérode ne recherche pas la sainteté et le bien de son peuple. Il est dans l'apparence. Pour impressionner et séduire le peuple, il est capable d'investir beaucoup dans la beauté extérieure du temple. Mais il se soucie assez peu de celui qui habite le temple, à savoir Dieu et sa loi de sainteté. Il est dans l'idolâtrie du pouvoir, prêt à user de n'importe quel moyen pour garder et augmenter sa domination, allant jusqu'à tuer sa propre femme et ses enfants pour ne pas être détrôné. Vous imaginez un peu le degré de perversion et de cruauté de cet homme. Or, c'est précisément sous son règne que va naître le roi des Juifs, Jésus, le vrai roi, dont la royauté n'est pas de ce monde, car c'est une royauté spirituelle. Saint Matthieu, dans son évangile, nous raconte l'épisode de la visite des mages à Bethléem. Au temps du roi Hérode, voici que des mages venus d'Orient arrivèrent à Jérusalem en disant « Où est le roi des Juifs qui vient de naître ? Nous avons vu en effet son astre à son lever et nous sommes venus lui rendre hommage. » L'ayant appris, le roi Hérode s'émut et tout Jérusalem avec lui. Il assembla tous les grands prêtres avec les scribes du peuple. Et il s'enquérait auprès d'eux du lieu où devait naître le Christ. « À Bethléem de Judée, lui dirent-ils. Ainsi, en effet, est-il écrit par le prophète, « Et toi, Bethléem, terre de Juda, tu n'es nullement le moindre des clans de Juda, car de toi sortira un chef qui sera pasteur de mon peuple Israël. » Hérode, jaloux et cruel, qui avait été capable de tuer sa femme et ses enfants pour garder le pouvoir, craint maintenant un futur rival temporel en la personne de ce Messie annoncé. Et donc, par ruse et par mensonge, il va envoyer les mages se renseigner sur l'enfant. « Et quand vous l'aurez trouvé, leur dit-il, avisez-moi, afin que j'aille moi aussi lui rendre hommage. » Terrible tromperie, pour apprendre où se cache ce rival potentiel, afin de pouvoir non pas lui rendre hommage, mais le mettre à mort lui aussi. Seulement Dieu protège son fils, puisqu'il avertit les mages en songe de ne pas retourner chez Hérode. Celui-ci, alors pris de fureur, voyant qu'il avait été joué par les mages, envoya mettre à mort dans Bethléem et tout son territoire tous les enfants de moins de 2 ans, d'après le temps qu'il s'était fait préciser par les mages, espérant ainsi que le Messie se trouverait parmi eux. La fin justifie les moyens. Hérode est prêt à faire un massacre pour éliminer un petit enfant en qui il voit un rival potentiel. Il ne comprend pas la nature spirituelle du royaume apporté par le Messie. Orgueil, jalousie, cruauté, meurtre. Hérode est bien de la race spirituelle de Caïn, meurtrier de son frère, ou de Pharaon, meurtrier des enfants des Hébreux. Il se prétendait un bon juif, ayant reconstruit en partie le temple de Jérusalem pour lui donner un aspect majestueux. Il n'était en fait qu'un séducteur, serviteur de Satan. Le pape Léon XIV, dans son encyclique Magnifique Humanité, parle d'une culture de la puissance qui se déploie de partout, y compris dans la société. Il fustige l'hubris, la démesure, l'orgueil de l'ego des dirigeants de ce monde qui poursuivent une logique de domination sur les autres. Eh bien, rien de neuf sous le soleil, n'est-ce pas? Et Hérode en était comme la caricature. C'est donc sous le règne d'un tel tyran que Dieu a fait naître son Fils dans la chair. Et quel contraste entre les deux, puisque Jésus se présentera comme le serviteur de tous, doux et humble de cœur, donnant sa vie par amour pour ses frères et se présentant comme roi d'un royaume spirituel. Les enfants de Dieu, la lignée des fils adoptifs de Dieu, se reconnaît à la droiture du cœur et à l'amour qu'ils ont les uns pour les autres. Quant à la lignée des enfants du diable, elle se reconnaît à la tromperie, la ruse, la haine et la cruauté qui habitent leur cœur. Hérode Antipas est bien le digne fils de son père Hérode le Grand. Il lui succède en effet à la mort de ce dernier, peu de temps sans doute après l'épisode du massacre des innocents. Hérode le Grand pensait protéger sa royauté en massacrant les enfants, mais c'est lui-même qui est mort peu de temps après. Juste jugement, sans doute. Hérode Antipas lui succède donc, et s'avère aussi intrigant et mauvais que son père. Il reçoit le titre de tétrarque de Galilée et de Pérée. À la mort de son frère Philippe, il espère pouvoir récupérer l'administration des territoires que ce dernier avait reçus en partage à la mort de Hérode le Grand. Pour être nommé à la tête de la tétrarchie de Philippe par l'empereur, Hérode Antipas a imaginé de conforter sa position en se mariant avec Hérodiade, pourtant mariée à son demi-frère Hérode Boétos. Partant pour Rome, là où tout se décide, il fait donc étape au début du voyage chez son demi-frère Hérode Boétos, qui l'héberge dans sa demeure. Obéissant à des motivations purement dynastiques, il en profite pour proposer à Hérodiade, la femme de ce dernier, de se marier avec lui. Il faut dire qu'Hérodiade est une descendante des Asmonéens, la dynastie juive légitime, ce qui accroîtrait donc la légitimité d'Hérode Antipas. Ils conviennent qu'elle cohabiterait avec lui dès son retour de Rome et qu'il répudierait Phasaélis, sa propre femme. Hérodiade s'empresse d'accepter ce projet de mariage. Mais ce mariage va faire scandale, car il a lieu alors qu'Hérode Boétos, le frère d'Hérode Antipas, est encore vivant. Et c'est là qu'intervient Jean-Baptiste, lui qui s'est préparé au désert dans la prière depuis l'enfance, car de fait, le courage de la parole se nourrit de silence et d'union à Dieu. Il faut être bien proche de Dieu pour avoir la force de résister aux pressions, aux compromissions, aux persécutions des puissants de ce monde. La confrontation de puissance qu'il y avait eu des années auparavant entre Hérode le Grand et l'enfant Jésus va de nouveau avoir lieu entre Hérode Antipas, fils du premier, et Jean le Baptiste, et aussi Jésus, puisque nous retrouvons Hérode Antipas au moment du procès de Jésus. Mais voyons déjà cette confrontation de puissance entre Hérode Antipas et Jean le Baptiste. Saint Marc s'en fait l'écho dans son évangile au chapitre 6. « C'était lui, Hérode, dit-il, qui avait envoyé arrêter Jean et l'enchaîner en prison, à cause d'Hérodiade, la femme de Philippe, son frère, qu'il avait épousée. Car Jean disait à Hérode, « Il ne t'est pas permis d'avoir la femme de ton frère. » Jean le Baptiste marquait ainsi son opposition claire et franche au mariage avec Hérodiade. Cette union ne pouvait que choquer parce qu'elle contredisait frontalement la loi lévitique et donc l'interdiction légale du mariage avec la femme de son frère. En effet, au chapitre 20 du Lévitique, verset 21, il est écrit « L'homme qui prend pour épouse la femme de son frère, c'est une souillure. Il a découvert la nudité de son frère. Ils mourront sans enfant. » Jean-Baptiste rappelait donc sans ménagement la vérité morale de la Torah donnée par Dieu à Moïse. Selon les évangiles, c'est bien à la suite de ces admonestations de Jean-Baptiste qu'Hérode Antipas le fit jeter en prison. L'historien juif Flavius Joseph, qui a écrit en grec à Rome l'histoire de son peuple vers l'an 93, a évoqué cet épisode dans ses Antiquités judaïques, au livre 18. Voici ce qu'il disait. Jean-Baptiste exhortait les Juifs à pratiquer la vertu, à agir avec justice les uns envers les autres et avec piété envers Dieu, pour être unis par un baptême. Comme les autres Juifs se rassemblaient, car ils étaient exaltés au plus haut point en écoutant les paroles de Jean, Hérode craignit qu'une telle force de persuasion n'incitât à une révolte. Chacun semblait prêt à faire n'importe quoi sur les conseils de cet homme. Il estima bien préférable de prendre les devants et de le supprimer avant que quelques troubles surgissent du fait de Jean, plutôt que de se retrouver lui-même dans l'embarras si un bouleversement se produisait et d'avoir alors à le regretter. Victime des soupçons d'Hérode, Jean fut donc envoyé prisonnier à la forteresse de Macéronte et il y fut mis à mort. Flavius Joseph ne fait pas référence précisément au problème de la vie conjugale d'Hérode. Mais les évangiles donnent plus de précision, et nous savons que c'est bien la mise en cause de son mariage illégitime qui a valu à Jean-Baptiste son arrestation. Comment s'est nouée l'intrigue de ce drame? D'abord, il y a l'ambivalence d'Hérode, dont on eût dit qu'il craignait Jean, sachant que c'était un homme juste et saint, et il le protégeait. Quand il l'avait entendu, il était fort perplexe, et c'était avec plaisir qu'il l'écoutait. Donc, d'une certaine manière, Hérode joue avec la vérité. Il reconnaît en Jean-Baptiste un homme juste, mais il le laisse en prison. Il aime à l'entendre, mais reste toujours indécis. Et c'est sa vanité et sa faiblesse qui vont le perdre devant la fille d'Hérodiade, devant Hérodiade elle-même et devant les convives invités à son anniversaire. La fille d'Hérodiade, que l'historiographe Flavius Joseph nomme Salomé, est la jeune danseuse qui va faire tourner la tête à Hérode. Elle apparaît comme une simple exécutante, sans caractère, sans idée, sans profondeur. Tout son désir est de plaire. En dehors de sa danse, elle ne sait rien, ne cherche rien, ne pense rien. Mais elle plaît, et ceci suffit pour qu'elle soit l'instrument du piège d'Hérodiade tendu à Hérode pour éliminer Jean-Baptiste. En effet, Hérodiade, la mère de Salomé, est une femme de tête. Elle sait ce qu'elle veut, et elle le veut froidement, par tous les moyens. Saint Marc nous dit qu'elle était acharnée contre Jean-Baptiste et voulait le tuer. Seulement, elle ne le pouvait pas parce que Hérode le protégeait. Or, quand l'anniversaire arrive, c'est pour elle une occasion inespérée d'assouvir enfin sa vengeance. Et c'est à son instigation que la fête va se transformer en un crime abject. Saint Marc décrit le drame. Or, vint un jour propice, quand Hérode, à l'anniversaire de sa naissance, fit un banquet pour les grands de sa cour, les officiers et les principaux personnages de la Galilée. La fille de la dite Hérodiade entra et dansa, et elle plut à Hérode et aux convives. Alors le roi dit à la jeune fille, « Demande-moi ce que tu voudras, je te le donnerai. » Et il lui fit un serment, « Tout ce que tu me demanderas, je te le donnerai, jusqu'à la moitié de mon royaume. » Elle sortit et dit à sa mère, « Que vais-je demander ?»« La tête de Jean le Baptiste, » dit celle-ci. Qu'est-ce que nous voyons ici ? Eh bien, nous voyons que Hérode, qui est un faible, commence à céder. Il se laisse subjuguer au niveau de ses sens par la jeune danseuse. Et sa vanité en est renforcée du fait que les convives, eux aussi, ont apprécié la danse ou la danseuse. Et Hérode, qui peut-être a aussi bien arrosé son anniversaire, se laisse donc aller à des promesses démesurées, à des promesses sous serment, et donc il se piège lui-même. Hérodiade, quant à elle, froide et calculatrice, s'est servie de sa fille pour obtenir ce qu'elle voulait. Et nous ne sommes pas étonnés de voir que Salomé ne trouve rien à redire à la demande épouvantable de sa mère. Il faut dire qu'avec une mère pareille, il serait presque miraculeux qu'elle ait une conscience morale bien affinée. Et donc, sans aucun scrupule, aussitôt elle revient vers le roi et sans vergogne, et même avec un raffinement dans l'horreur que sa mère elle-même n'avait pas exprimé, elle demande que lui soit apportée tout de suite sur un plat la tête de Jean le Baptiste. Hérode s'est montré faible devant la danseuse. Il se montre maintenant faible devant la requête de sa femme Hérodiade. C'est qu'il ne veut pas perdre la face devant les convives invités. Il a fait une promesse par serment et il estime qu'il ne peut s'en dédire. Après le péché des sens, voici donc le péché d'orgueil. Péché qui l'entraîne à sacrifier sur l'autel de son égo le bien moral auquel tout homme est tenu. Saint Marc poursuit le récit en disant « Le roi fut très contristé, mais à cause de ses serments et des convives, il ne voulut pas lui manquer de parole. Et aussitôt le roi envoya un garde en lui ordonnant d'apporter la tête de Jean. » Et c'est ce qu'il fait. Hérode n'a pas le courage du bien. C'est vraiment un faible qui a cédé sur toute la ligne, et il s'est laissé entraîner par l'engrenage du mal. Marche après marche, il est descendu jusqu'au fond du péché. Cela a commencé par le péché des sens, puis est venu le péché d'orgueil, et maintenant le péché d'injustice. Puisqu'il a lui-même reconnu Jean-Baptiste comme un homme juste et saint, et pourtant il l'a fait mettre à mort. Son rôle comme tétrarque de Galilée était d'assurer la paix et la justice du territoire qu'il avait reçu pour mission d'administrer de la part de l'empereur. Et le voilà qui commet une grave injustice. Injustice qui se traduit par un péché de cruauté absolue. On le voit bien ici. Le meurtre de Jean-Baptiste advient comme le couronnement de péchés successifs, de plus en plus graves. Quant au prophète, il est muet d'un bout à l'autre du récit. Il a parlé avant, avec courage. Il a dénoncé le mal. Il a appelé à la conversion et il s'est retrouvé au fond d'un cachot. Et cette mort dans l'ombre, en silence, est le plus beau couronnement de son œuvre. Hérode couronne sa vie par le meurtre du prophète, comme son père avait couronné sa propre vie par le massacre des innocents. Jean-Baptiste, lui, couronne son œuvre par le martyr. Il voulait s'effacer totalement pour laisser place à Jésus. « Il faut que lui grandisse et que moi je diminue », disait-il. Eh bien, il sera son précurseur jusque dans la mort. Jean-Baptiste peut mourir en paix, puisqu'il a été fidèle à Dieu jusqu'au bout. Quant à Hérode Antipas, on peut deviner à sa réaction qu'il est torturé par sa propre conscience, puisque quand il entend parler de Jésus et que beaucoup s'interrogent sur son identité, lui se dit à lui-même « C'est Jean que j'ai fait décapiter qui est ressuscité !» On peut imaginer son trouble. En tous les cas, cela montre qu'il reconnaît être en présence d'une puissance qui lui est bien supérieure. Parce que si lui peut mettre à mort, il n'y a que Dieu qui puisse ressusciter un homme. À vue humaine, on pourrait penser que dans cette confrontation de puissance, c'est bien Hérode qui a gagné et Jean-Baptiste qui a perdu. Mais si nous nous plaçons du point de vue de Dieu, alors c'est Jean-Baptiste qui remporte la victoire et non Hérode. La cruauté d'Hérode dévoile sa filiation spirituelle avec le diable. Mais le martyre de Jean-Baptiste témoigne de sa filiation spirituelle avec Dieu. L'un est promis à la mort éternelle s'il ne se repent pas. L'autre est promis à la gloire du fait de sa fidélité inconditionnelle à Dieu s'il ne se repent pas. L'autre est promis à la gloire du fait de sa fidélité inconditionnelle à Dieu. Vous vous souvenez que Jésus

0: spirituel de ce grand prophète qui n'avait pas peur d'affronter les grands de ce monde pour rappeler la vérité. Dans le livre de Ben Sira le Sage, au chapitre 48, il nous est décrit la noble figure d'Élie, mais aussi d'Élisée, son disciple. Or, ce qui est dit de lui pourrait s'appliquer tout à fait à Jean-Baptiste. Élisée, tout comme Jean-Baptiste donc, fut rempli de l'esprit d'Élie, et pendant toute sa vie, aucun prince ne l'a intimidé. Personne n'a pu le faire fléchir. Rien ne lui résista. Et jusque dans sa tombe, son corps manifesta son pouvoir de prophète. Le prophète Élie s'était dressé contre le roi Achab, qui ne marchait pas dans la voie du Seigneur. Contre sa femme Jézabel aussi, qui protégeait les prophètes de Baal. Élisée, quant à lui, n'a pas craint non plus de reprendre avec autorité les rois d'Israël pour leurs infidélités. Jean-Baptiste, animé du même esprit, se dresse lui aussi contre Hérode et ses mœurs dissolues, préférant mourir que d'entrer en compromission avec le mal. Cet épisode nous invite à entrer dans la sagesse de Dieu, à poser un regard de foi sur tout ce que nous vivons. Mes pensées ne sont pas vos pensées, et mes voix ne sont pas vos voix, disait le Seigneur dans Isaïe. Autant les cieux sont élevés au-dessus de la terre, autant mes voix sont élevées au-dessus de vos voix, et mes pensées au-dessus de vos pensées. Le martyr n'est donc pas un échec, même si à vue humaine, cela y ressemble. Car notre victoire, c'est notre foi, comme le disait encore saint Jean. Notre victoire, c'est la croix du Christ, puisque Jésus est passé par la mort pour ressusciter, monter aux cieux et entrer dans la gloire de son Père. Jean l'a précédé, mais nous, nous le suivons. Ne cherchons donc pas un autre chemin. Ne croyons pas remporter la victoire dans ce monde à la manière humaine, par l'écrasement des impies et notre glorification temporelle. Saint Paul nous avertissait de cela quand il nous disait « Pour nous, notre cité se trouve dans les cieux, d'où nous attendons ardemment comme sauveur le Seigneur Jésus-Christ, qui transfigurera notre corps de misère pour le conformer à son corps de gloire. » Cela, Hérode ne l'a pas compris. Il ne l'a pas compris quand il a fait décapiter Jean. Mais il ne l'a pas compris non plus quand Pilate lui a envoyé Jésus lors de son procès. Hérode, en effet, l'a traité comme un objet de cirque. Il espérait lui voir faire quelques miracles, nous dit saint Luc. Et donc il l'interrogea avec force parole. Mais Jésus ne lui répondit rien. Après l'avoir ainsi que ses gardes traités avec mépris et bafoué, Hérode le revêtit d'un habit d'une blancheur éclatante et le renvoya à Pilate. Jésus, tout comme Jean-Baptiste, a parlé, a prêché, et maintenant il se tait. Il laisse les puissants de ce monde le vaincre, apparemment. Ces puissants ne comprennent pas que Jésus entre dans l'offrande de sa vie pour le salut du monde. Ils ne comprennent pas la royauté du Christ. Ils s'en moquent même et font passer Jésus pour un fou, l'ayant revêtu d'une tunique blanche, tunique de dérision selon eux, mais qui ressemble à la chétonette, c'est-à-dire cette tunique blanche que portait le grand prêtre et dont le sens pour les Juifs encore aujourd'hui est d'expier la faute du meurtre. De même que Caïphe, voulant se débarrasser de Jésus, avait prophétisé malgré lui qu'il valait mieux qu'un seul homme meure pour le peuple, de même Hérode, en revêtant Jésus d'une tunique de dérision d'un blanc éclatant, le revêtait, sans le comprendre, de la tunique du grand prêtre, du vêtement de l'expiation. Ce faisant, il préparait la Pâque, où le Christ grand prêtre éternel offrait la victime sainte et s'offrait lui-même comme l'agneau de Dieu qui enlève le péché du monde. Hérode le Grand a voulu tuer l'enfant Jésus. Hérode Antipas, son fils, a tué Jean-Baptiste et humilié Jésus. Mais où est la vraie grandeur? Où est la vraie noblesse? De quel côté sont la justice, la vérité et l'amour? Qui a remporté la victoire? Celui qui est ressuscité d'entre les morts et qui a accueilli auprès de lui son serviteur Jean-Baptiste. C'est lui et lui seul, le roi victorieux qui demeure à jamais.
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2: Bonjour chers amis, faut-il redire l'importance de bien communiquer entre nous ? D'autant plus que nous sommes souvent avec les mêmes personnes dans notre entourage, dans notre famille, et alors encore plus dans notre couple, où nous avons tant de choses à nous dire parce que communiquer, c'est faire vivre une relation. Et si on peut parler d'amour, l'amour n'est que le but, c'est à ça qu'on atterrit. Quand on a pris des moyens pour cela, on ne s'aime d'autant mieux que parce qu'on est en relation de mieux en mieux. Voilà pourquoi la communication reste quelque chose d'essentiel dans un couple et dans une famille, et peut-être beaucoup plus que dans les autres sphères de notre relation sociale. Voilà, donc la communication dont on a déjà dit ce que c'était, magnifique, extraordinaire, c'est ce qui fait presque notre humanité, puisque nous sommes des êtres de relation. Mais aussi que cette relation, elle est faussée, elle est incomplète, elle est tordue, elle est manipulée, elle peut être en proie à l'interprétation. Il y a une façon de parler, une façon d'écouter, une façon de bien comprendre, de se faire comprendre. Tout cela est tellement important pour que nous vivions une relation apaisée avec les autres. Il y a du bonheur à mieux communiquer. Alors nous avons vu aussi comment c'était difficile de communiquer et pourquoi il y avait de fait des distorsions dans le dialogue. Il y a ceux qui parlent trop, ceux qui parlent pas assez, etc. Alors maintenant, aujourd'hui, il faudrait voir un peu plus positivement quels sont les bons trucs pour mieux communiquer. Quel est l'esprit en fait qui procède de cela? Est-ce que communiquer, ce n'est pas aussi apprendre, et c'est pas aussi se décider à certaines attitudes de base, des comportements qui sont au cœur de la relation et qui vont faire que ce sera de plus en plus fluide? On a parlé de la vérité, parce que parler, communiquer, c'est essayer d'avancer ensemble vers une même vérité, c'est de mieux connaître quelque chose, c'est de se transmettre des vérités, c'est donc sans doute avoir aussi une autre qualité qui s'appelle la sincérité. La sincérité, c'est pas la vérité, l'objectif c'est la vérité, mais il y a une condition à cela, c'est qu'on reste sincère, c'est-à-dire que l'on se méfie de ce qui est mensonge, de ce qui est tordu, de ce qui ne va pas dans une véritable ouverture du cœur. La sincérité. On peut être très sincère pour dire des choses pas très vraies, mais c'est parce qu'on est sincère que l'on est souvent capable d'entendre autre chose pour compléter ce que l'on a pu dire. J'ai parlé aussi du secret. Le secret qui est une chose à préserver quand il s'agit de quelque chose d'important, de notre jardin qu'on dit secret. Et pourtant, dans un couple en particulier, le secret devrait être réduit à pas grand-chose. Ce qui veut dire qu'il faut arriver à tout se dire, même si c'est quelquefois en son temps, pas n'importe comment, et au moment où l'autre est capable de l'entendre. Voilà des belles choses déjà pour dire, pour se dire, pour dire plein de belles choses entre nous. Il y a dans la relation, vous voyez bien, quelque chose qui vient d'abord du cœur, surtout d'une façon conjugale ou d'une façon familiale. Hugues de Saint-Victor dit « on aime plus qu'on ne comprend ». Donc l'amour va comme plus loin que ce que fait l'intelligence. L'amour s'approche, dit-il, et il entre là où la science reste dehors. Donc c'est pas qu'une question de science, c'est un art de communiquer. L'intellect peut servir à ça, parce que bien sûr qu'on pense, on a des pensées à se livrer. Dans la relation, on a envie d'utiliser son intelligence. Et ça peut nous rassurer, parce que de fait, on fait pas de la communication avec des tableaux Excel, ou des reportings, ou des choses très techniques. On a besoin d'y mettre une autre qualité, c'est le cœur. c'est émettre justement un cœur qui a envie de traduire tout ce qui est en lui. C'est « viens dans mon jardin », et parce qu'un jardin, c'est un lieu où se situent des allées, se situent des endroits charmants, etc. C'est offrir ce que vit notre cœur, c'est-à-dire des émotions. Alors ça, c'est très fort d'arriver à parler de ces émotions, justement parce que c'est une façon de prendre de la distance avec elles, mais pourtant nous sommes bien humains, c'est-à-dire pétris par des émotions. Et comment c'est riche de transmettre cela à l'autre. Une colère, ça se transmet justement avant qu'elle soit devenue une véritable ouragan. Parce que là, c'est plus de la relation. Dans la colère, je l'ai déjà dit, on n'est plus soi-même, on dit n'importe quoi. Il y a tant de mauvaises choses qui se passent dans la colère que c'est effectivement un péché capital, la colère. Donc, on dit quand même ce qui est en moi, cette énergie, ce ressort qui se fait en moi, contre une injustice, par exemple, et qui pourrait donner une colère malheureuse, eh bien, c'est parce que je l'exprime à l'autre que, pour une part, je suis en train de vaincre la colère. Quand j'ai de la peur, j'ai besoin de savoir, de connaître, je suis dans de l'inconnu, et j'ai besoin d'être en relation pour cela. C'est aussi une autre émotion à confier, la peur. Et puis, il y a la tristesse, parce qu'un cœur qui est triste et qui s'enferme sur lui-même, il le sera de plus en plus. Alors que la tristesse se partage, et l'autre est là aussi pour prendre cette part de tristesse et aussi peut-être pour nous en arracher. Et il y a ainsi de nombreuses émotions qui, quand elles sont données, quand elles sont parlées, quand elles sont exprimées, alors elles perdent de leur mordant et elles deviennent beaucoup plus humaines, humanisées. Donc c'est le cœur qui parle, et c'est par le cœur d'abord que je cherche à rencontrer l'autre, puisque j'ai dit que la communication, c'est d'abord et surtout une rencontre. Mais pour celui qui parle, ça demande de fait une certaine attention. Je voudrais dire que l'attention, c'est sentir que l'autre a un intérêt, que j'ai un intérêt pour lui et que lui aussi a un certain intérêt pour moi. L'autre, c'est une personne. Et une personne, c'est un mystère, c'est un véritable jardin à découvrir. Pour cela, il faut pas simplement être dans le conditionnel, c'est-à-dire ce qui va relever du faire. Il suffit pas simplement de partager sur ce que je fais ou sur ce que fait l'autre. Du genre, ton repas est excellent. Ce qui est une bonne communication, parce que je le valorise. Je lui dis aussi quelque chose qui me fait plaisir. Donc je suis dans une émotion personnelle, et en même temps je reconnais l'autre dans ce qu'il a fait de bien. Et ça, c'est vraiment un geste d'amour. Plus négativement, je peux aussi dire ce qu'il fait, mais négativement, c'est-à-dire tes courgettes sont vraiment dégoûtantes, quoi. Voyez, on peut être très positif ou pas. En tout cas, on n'est pas simplement sur le faire, ce qu'a fait l'autre, et surtout pas pour le juger, mais c'est plutôt parler aussi de l'être, ce qu'on appelle de l'inconditionnel. Être, c'est-à-dire j'aime en ce moment que je passe avec toi. C'est où j'aime telle qualité chez toi. C'est aussi une qualité négative quand on dira ben tu es toujours comme ça ou vraiment là tu as été nul. Mais en tout cas, c'est parler de l'être. Parler de l'être où on peut dire des belles choses comme d'habitude, des bénédictions ou dire des mauvaises choses, ça s'appelle des malédictions. Il y a une façon d'intéresser l'autre. Et ça, c'est important pour que la communication soit meilleure. Il y a des petites astuces. C'est d'abord vérifier la disponibilité de l'autre. Que je suis en train de le parler, que physiquement, on s'entend bien, que psychiquement, l'autre n'est pas trop encombré, trop soucieux de quelque chose. Il est donc assez libre. Il est disponible. Ensuite, il faut essayer de se mettre à sa place. Voilà une autre astuce. Essayer de voir comment il va me comprendre, d'abord. C'est aussi susciter l'interaction. Lui poser une question, lui faire confirmer quelque chose, ce qui maintient l'attention. Et puis, bien sûr, parler dans un langage simple. Un langage simple qui ne veut pas dire simpliste, parce qu'il faut en même temps être précis. Enfin, n'oublions pas que, en parlant, il y a une façon d'être monotone et finalement d'endormir l'autre. On le voit dans certaines homélies où le prêtre parlant de façon très monotone, eh bien, c'est difficile de garder de l'attention. Donc, pour être bien compris, c'est vrai qu'il faut manifester de la voix, mais alors avec des intonations extrêmement différentes. C'est dire que l'on y met aussi de l'émotion dans sa façon de parler. Ah oui, et cela rend le discours plus intéressant, et en tout cas, ça maintient aussi l'attention. Voilà donc toutes ces petites choses qui sont d'abord un peu pratiques pour pouvoir justement être dans une meilleure communication.

0: Mais alors, ce qui reste important pour améliorer une communication, je pense surtout au couple, mais ça s'applique aussi à la famille, c'est d'être avec ce langage du cœur dans ce que l'on appelle une écoute, ce qu'on appelle l'écoute active. Une écoute active parce que on écoute, apparemment on ne fait rien alors que c'est pas vrai. Elle doit devenir très active. Être dans l'écoute, c'est être d'abord tendu vers ce qu'il faut se dire et ce qu'il faut comprendre. Ça demande un réel effort pour nous ouvrir à la pensée de l'autre. C'est comprendre, c'est pas d'ailleurs forcément être d'accord avec lui, mais c'est s'exprimer parfaitement tout en restant ouvert. Puisque j'ai dit qu'une bonne communication, elle est tournée vers l'autre, elle n'est pas tournée vers nous. C'est pas égoïstement que l'on va défiler toutes ces idées, mais on est soucieux de ce que l'autre reçoit. C'est ça, être dans l'écoute, c'est en tout cas le laisser parler, alors qu'il y a des moments aussi où il faut se taire. C'est impressionnant de que l'écoute active demande une sorte de processus. On apprend ça dans les séminaires d'entreprise pour améliorer la communication entre les personnes, vous savez. L'écoute active, c'est pas autre chose que de savoir écouter. Et c'est le premier geste de l'amour. C'est un ingrédient indispensable dans le dialogue. Parce que c'est d'abord accepter que l'autre a quelque chose d'important à me dire. Ah oui. L'autre n'est pas réduit à moins bien que moi, etc. Vous voyez là la façon d'être dans le mépris, de ne pas être dans l'écoute de l'autre parce que je n'attends rien de l'autre. Alors que toute personne est digne d'être écoutée parce que toute personne a quelque chose à dire. Et donc c'est se tenir dans une présence silencieuse, mais encore une fois très active. Parce qu'on écoute sans interrompre. Ah voilà, vous voyez bien quand on est un peu en dispute, on a plutôt tendance à tout de suite prendre la parole, s'imposer, à répondre immédiatement à ce qui a été dit sans attendre la suite qui aurait pu être différente. C'est préparer dans sa tête ce que je vais lui répondre, ce qui permet à ce moment-là de ne plus l'écouter puisque je ne m'écoute que moi-même. Voilà, toutes ces choses qui font que je ne suis pas dans l'écoute. Quand je décide de ne pas interrompre l'autre et d'attendre qu'il soit allé jusqu'au bout. Alors, qu'est-ce que l'on écoute? On écoute des faits, mais on écoute aussi l'autre, on écoute ses sentiments, ce que l'on appelle le langage non verbal. La façon dont il a de s'exprimer avec plus ou moins de force, des gestes, etc. Les regards aussi qui viennent à l'appui de la parole. Et puis, quand on a bien écouté, on peut en ce moment-là, parce que l'autre, pour ainsi dire, attend que nous répondions, et pour ainsi dire, il nous passe la main. Concrètement, ça veut dire que quand je sais que je suis maintenant libre de lui parler et que ça va s'inverser, que c'est l'autre qui va écouter et c'est moi qui vais parler. Là, à ce moment-là, on peut être dans le questionnement, on peut reformuler ce que l'autre a dit. Ce que l'autre vient de dire, lui demander la permission de répondre et compléter aussi quelquefois ce qu'il a dit pour vérifier son assentiment. C'est tout ça qui fait une écoute active, une écoute riche. Concrètement, quand on écoute, on commence par observer ce qu'a dit l'autre, on le reçoit, puis on le ressent, et puis ensuite, ça va donner lieu, dans l'autre sens, à exposer des besoins ou des demandes. On avance ensemble dans la conversation, chacun prenant son tour, chacun prenant sa part. C'est très important. Quelque chose qui peut nous aider, c'est que dans le dialogue, les rabbins juifs disent qu'on a reçu de Dieu deux oreilles alors que l'on n'a reçu qu'une seule bouche. Cela veut dire qu'il faut être deux fois plus. Il faut être deux fois plus à écouter qu'à ne parler. Alors, voyez, c'est une règle intéressante. Si je conçois que je ne vais parler que deux fois moins que je n'écoute, Ça donne une qualité à la conversation et peut même y avoir des moments de silence entre deux paroles qui permettent justement de descendre dans la compréhension. Un autre moyen important, c'est peut-être de se dire tout simplement que l'autre ne devine pas tout. Et c'est bien parce qu'il y a de l'impénétrable et que même quand on se connaît bien, comme on se connaît dans un couple, l'autre pourtant ne connaît pas tout encore de moi. Et ce n'est pas, le dialogue n'est pas là pour que l'on devine quelque chose, mais au contraire parce qu'on exprime, on vient lever tous ces sentiments de mal conçus et mal connus, mal reçus. Une autre clé pour bien se comprendre dans le dialogue, c'est de se dire que le dialogue n'est pas là pour changer l'autre. Parce que vous voyez, là, on est en train de glisser sur la main que je mets sur l'autre, la manipulation. Je ne suis pas là pour changer l'autre. Et si je lui parle, ce n'est pas parce que je veux qu'il change. C'est pas un but dans le mariage, dans le dialogue, dans l'amour, que de se mettre à changer l'autre. C'est plutôt que le dialogue peut être là, au contraire, pour nous changer nous-mêmes. C'est parce que je rentre en relation avec les autres, c'est parce que je ne me satisfais pas de moi-même, c'est l'inverse du narcissisme, je ne me satisfais pas de moi-même, c'est pour ça que j'ai besoin d'être en relation avec les autres. Et donc j'attends des autres ce que je n'ai pas. Je sais que les autres sont là pour compléter quelque chose que je n'ai pas. C'est pour ça qu'il faut que je reste dans l'écoute, avide de ce que les autres peuvent me dire. Et donc ça, ce n'est pas vouloir changer l'autre, c'est attendre d'être changé soi-même. Et de fait, parce que nous sommes en relation, parce que je vais changer, alors la relation va changer. Et c'est ça qui fait que l'autre va aussi changer. Bien sûr qu'il est bon que l'autre change, autant que moi, sinon plus. Mais en tout cas, c'est parce que je vais changer moi-même que par influence, il y a quelque chose qui va retrouver l'autre. Voilà donc la richesse de la communication qui peut se faire dans ces attendus, ces présupposés que l'on est là pour recevoir l'un de l'autre. On reçoit d'ailleurs beaucoup plus de l'autre que l'on est enclin à lui transmettre quelque chose. Là aussi, c'est un peu l'humilité qui fait que je sais que j'ai beaucoup à recevoir de l'autre et peut-être que sans doute l'autre peut aussi recevoir de moi. On n'est pas dans l'exigence, on n'est pas dans le refus de l'autre, on a cette ouverture. C'est ce qui fait que l'on a dans un couple une sorte de devoir de se donner à l'autre, de s'expliquer, de se dire. On a un devoir qui est le devoir de s'asseoir, comme on dit chez les équipes Notre-Dame, de s'asseoir, ça veut dire qu'il faut prendre du temps pour se parler. On ne se parle souvent beaucoup trop que par bribes ou d'une pièce à l'autre ou en vitesse entre deux choses qu'on est en train de faire, alors qu'il faut savoir s'asseoir. Le désir de s'asseoir, c'est aussi le désir de s'aimer, c'est se donner sans amertume, c'est être sur le divan en étant non pas anesthésié, mais en étant tout tendu vers l'autre. Pour ça, on prend du temps. Ça veut dire que concrètement, il s'agit de se voir, de se parler très régulièrement. Moi, je dis que c'est au minimum une fois par semaine que l'on met tout en veille, en particulier le téléphone, etc., etc. Et alors, on prend du temps, une heure et demie, une soirée, un petit peu de temps, comme ça, où il n'y a que cela qui compte, c'est de se parler, de se dire, de donner ses sentiments sur telle et telle chose, ses projets. C'est aussi parler de ses émotions, de ses inquiétudes, etc. C'est parce qu'on se donne à l'autre qu'il y a une sorte on se vide de soi pour se remplir un peu plus de l'autre. Et c'est pour cela que ça construit une unité, ça construit plus d'union. Je parlerai la prochaine fois des écrans, comment ils sont chronophages, comment il y a aussi, avec l'ère numérique, à être intelligent pour utiliser les moyens de communication qui sont très technologiques au service, encore une fois, de la rencontre des personnes. Comme il est bon de communiquer, comme il est bon de savoir que nous communiquons mal, mais pour nous changer l'un l'autre, pour trouver toujours des meilleurs moyens de se donner, de recevoir et finalement de s'aimer.
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De l'évangile de Jésus-Christ selon saint Matthieu. En ce temps-là, comme Jésus était entré à Capharnaüm, un centurion s'approcha de lui et le supplia. « Seigneur, mon serviteur est couché à la maison, paralysé, et il souffre terriblement. » Jésus lui dit, « Je vais aller moi-même le guérir. » Le centurion reprit, « Seigneur, je ne suis pas digne que tu entres sous mon toit, mais dis seulement une parole et mon serviteur sera guéri. Moi-même, qui suis soumis à une autorité, j'ai des soldats sous mes ordres. À l'un, je dis « va » et il va. À un autre, « viens » et il vient. Et à mon esclave, « fais ceci » et il le fait. À ces mots, Jésus fut dans l'admiration et dit à ceux qui le suivaient. Amen, je vous le déclare, chez personne en Israël, je n'ai trouvé une telle foi. Aussi, je vous le dis, beaucoup viendront de l'Orient et de l'Occident et prendront place avec Abraham, Isaac et Jacob au festin des royaumes des cieux. Mais les fils du royaume seront jetés dans les ténèbres du dehors. Là, il y aura des pleurs et des grincements de dents. Et Jésus dit au centurion, « Rentre chez toi, que tout se passe pour toi selon ta foi. » Et à l'heure même, le serviteur fut guéri. Comme Jésus entrait chez Pierre dans sa maison, il vit sa belle-mère couchée avec de la fièvre. Il la toucha, il lui toucha la main, et la fièvre la quitta. Elle se leva et elle le servait. Le soir venu, on présenta à Jésus beaucoup de possédés. D'une parole, il expulsa les esprits, et tous ceux qui étaient atteints d'un mal, il les guérit, pour que soit accomplie la parole prononcée par le prophète Isaïe. Il a pris nos souffrances, il a porté nos maladies. Acclamons la parole de Dieu. Louange à toi, Seigneur Jésus. La guérison du serviteur du centurion vient tout de suite après la guérison du lépreux que nous avons entendu dans l'évangile d'hier. Au-delà des conditions et de la signification d'une telle guérison, j'aimerais m'attarder sur quelques paroles du centurion que nous reprenons à chaque messe. Seigneur, je ne suis pas digne que tu entres sous mon toit, mais dis seulement une parole et mon serviteur sera guéri. C'est quasiment mot pour mot ce que nous disons à chaque messe. Dans l'édition officielle du missel romain en latin, nous retrouvons cette notion de toi. Domine non sum dignus ut intres sub tectum meum. Nous retrouvons cette notion de toi que nous avons perdue dans la traduction en français. Quoi qu'il en soit, le sens reste. Seigneur, je ne suis pas digne de te recevoir. Laissons de côté ces considérations de traduction pour nous attacher au sens. Sommes-nous bien conscients de ce que nous disons et ce que nous faisons à chaque messe? Au moment de communier, nous accueillons le corps du Christ. Nous devenons le corps du Christ. Notre corps devient tabernacle du Sauveur. Dans quel état se trouve mon tabernacle? Est-il plein de poussière? Ses parois sont-elles en train de tomber? Ou bien est-il soigné, autant que faire se peut, bien préparé, pour accueillir le Seigneur qui vient faire sa demeure en moi? Il nous faut être bien clair avec nous-mêmes. Personne n'est parfaitement digne de recevoir le corps du Christ, ni vous et surtout pas moi. Le Seigneur nous fait une grâce immense et incroyable de se faire pour nous nourriture. C'est quand même quelque chose d'extraordinaire. Dieu descend
dans une hostie de pain, il en fait son corps, pour que nous puissions y communier et devenir ainsi d'autres Christ. Ce passage d'évangile est une occasion pour raviver notre foi eucharistique. Est-ce que je crois sincèrement, avec le regard de la foi, qu'après la consécration, ce morceau de pain devient le corps du Christ? Il ne s'agit pas d'une image ou d'un symbole. C'est vraiment le corps du Christ que nous mangeons et qui demeure dans chacun de nos tabernacles. Dieu, malgré notre faiblesse et nos imperfections, vient habiter parmi nous, dans nos églises et en nous, dans nos corps. Cette reconnaissance de notre indignité ne doit pas nous accabler au point de nous pousser à l'immobilisme, car c'est en la reconnaissant sincèrement, avec un grand amour et une grande confiance en Dieu, que lui-même nous rend dignes. Nous ne serons jamais à la hauteur de la grâce que nous recevons quand nous communions. Mais il nous revient de nous préparer au mieux, de préparer du mieux possible notre maison pour y accueillir le Seigneur. Cela passe par les moyens habituels, prière, confession, mise à l'écoute de l'enseignement de l'Église. Prenons cette résolution. Si je ne me suis pas confessé depuis plus d'un mois, prendre le temps d'accueillir la miséricorde du Seigneur pour pouvoir l'accueillir aussi dignement que possible lors de ma prochaine messe. Prendre le temps d'aller trouver un prêtre pour accueillir le pardon du Seigneur. Seigneur, viens affermir en nous notre dévotion eucharistique. Donne-nous de te reconnaître à travers les voiles de l'hostie. Viens préparer nos cœurs à recevoir ce grand mystère de ton amour. Viens, Seigneur, déployer ta force dans nos faiblesses. Amen.

0: paru dans la presse avec Chantal Rirol.
1: L'enfer, c'est l'absence des autres. C'est le titre de l'article que je vous lis cette semaine dans l'hebdomadaire La Vie, une interview de Pascal Tournier. Dans La vie à la lisière, fruit de leur voyage jusque sur les zones de front, l'essayiste Tetiana Ogarkova et le philosophe Volodymyr Yermolenko raconte la guerre en Ukraine et les bouleversements qu'elle imprime au plus profond des êtres. Depuis le début du conflit en Ukraine, l'essayiste Tetiana et le philosophe Volodymyr ont transformé le van qui les emmenait autrefois en vacances en véhicule d'aide humanitaire, transportant livres, matériel pour les soldats. Ils parcourent désormais le pays pour apporter leur soutien, mais aussi pour tenter de comprendre la brutalité du conflit. Au fil de ces trajets, ils prennent la mesure de ce que la guerre bouleverse, le rapport aux autres, au temps, à l'espace, au corps. De cette expérience est née La vie à la lisière, être ukrainien aujourd'hui, un livre édité chez Gallimard, un reportage philosophique d'une rare intensité, organisé par mots-clés. L'ouvrage fait dialoguer l'expérience du terrain avec la pensée d'Henri Bergson et de Jean-Paul Sartre et interroge au-delà du conflit ce qui demeure universel, la peur, l'amour, la mort et l'élan de vivre. La vie. Vous dites que le rapport au temps dans la guerre est modifié en profondeur. Volodymyr. En période de paix, on pense que le temps nous appartient. D'où les phrases « j'ai le temps » ou « je n'ai pas le temps ». En temps de guerre, le rapport s'inverse. Tout va très vite. Le temps a une longueur d'avance. De tous les genres littéraires, le drame est celui qui saisit le mieux cette accélération. L'effet du temps est de nous faire courir après lui. Nous n'avons pas le loisir de nous arrêter. Nous sommes noyés dans l'action. Tetiana. Autre changement. Nous assistons à un retour de l'histoire. Le retour du fascisme, du populisme, partout dans le monde, des tyrans aussi. Et notre avenir est amputé. On en tire un peu la conclusion avec Albert Camus que vivre aujourd'hui, c'est être à la hauteur de ce que nous sommes au présent, faire ce que l'on peut sans se poser de questions sur ce que l'on deviendra demain. Ce n'est pas un fatalisme inactif. La relation à l'espace est aussi transformée. Les repères changent. Tatiana. L'espace pendant la guerre peut être quelque chose de décisif. Nous sommes otages de notre géographie. Des endroits sont mortels, d'autres ne le sont pas. Quelques kilomètres peuvent jouer un rôle fatal ou salvateur. Nous vivons dans la ville de Brovary, au nord-est de Kiev, qui est épargnée, alors que Boutcha, proche aussi de Kiev, est devenu un lieu de massacre. Volodymyr, l'espace n'est plus homogène. Nombre d'Ukrainiens ont fui les villes pour les villages à la campagne. Mais ces derniers se sont révélés moins protégés. Avec le perfectionnement des drones, on ne parle plus de lignes de front, mais de très larges espaces devenus des sortes de kill zones. La Russie essaye de vider l'espace, de pousser des gens à quitter leur foyer. Nous vivons une sorte de déportation. Notre rapport aux barrières naturelles est aussi modifié. L'eau nous protège et peut aussi nous mettre en danger. Tatiana. Dans la lignée de ce que dit le philosophe Gaston Bachelard, on prend la mesure de ce que représentent des maisons. Quand des millions de gens sont déplacés par la guerre, Ils perdent un imaginaire, une identité. La maison est une unité organique de toute une vie passée. Tous les jours, des maisons sont détruites. Vous racontez aussi les répercussions intimes que peut avoir la guerre d'un point de vue sensoriel. La guerre parlerait à travers le bruit et aussi le silence. Volodymyr, dans les villes proches du front, les explosions deviennent comme le chant des oiseaux ou le bruit des voitures sur les grandes routes. J'adore le silence, car je suis plutôt de nature introvertie. Mais désormais, je sais qu'il peut signifier la mort. En entrant dans un village, on peut comprendre, à l'absence de bruit, que ses habitants sont peut-être partis pour toujours. Contrairement à ce que dit Sartre, l'enfer ce n'est pas les autres, mais l'absence des autres, de leur voix, de leur rire, de leurs remarques ou blagues ratées. Parfois, on déteste les gens qui sont autour de nous. Avec la guerre, leur absence devient insupportable. Tatiana. En surface, vous avez une ville morte. Les rues sont désertes. Civils et trolleybus sont devenus des cibles des drones. Ici, on ne marche plus, on fonce. Une incursion éclair au supermarché, un achat vital. Puis, on rentre se terrer. C'est sous terre que les gens vivent. Ces derniers jours, à Kherson, nous étions encore dans un souterrain aménagé. Nous avons rencontré des enfants, de vrais enfants, qui sont présents. Il y avait aussi des écrivains ukrainiens et français. On nous a demandé si nous voulions rester, car un spectacle allait avoir lieu. Et bien sûr, nous sommes restés, pour la joie d'être ensemble. Vous écrivez que la guerre coupe les mots. Tatiana. Au début, elle crée une forme de sidération. Puis vient vite l'envie de raconter, de témoigner et de penser. Ce n'est pas parce que nous n'avons rien à faire, c'est une obligation. Parce que nous sommes de moins en moins nombreux, parce qu'on nous tue. Ainsi, quand nous parlons, nous sentons derrière nous les ombres de ceux qui ne parleront plus. Écrire devient essentiel pour ces personnes, alors qu'elles n'étaient pas prédestinées à le faire. Parce que cela touche à ce qu'il y a de plus essentiel, notre humanité. Le plus grand capital de ceux qui tiennent au bord de l'abîme serait la confiance. Tatiana, ne parlez jamais à des inconnus. Cette phrase de Bulgakov dans Le Maître et Marguerite est la formule d'une société fermée, la quintessence de la paranoïa du totalitarisme stalinien. Dans sa vulnérabilité, la société ukrainienne n'a eu d'autre choix que d'apprendre le contraire, l'ouverture, la confiance, l'éthos de l'action commune. Pour survivre à la guerre, ce n'est jamais seul, mais grâce aux autres. Les institutions sont des ancres, la carcasse d'une maison commune, mais restent insuffisantes. La force et l'action commune peuvent amener des succès. La confiance est d'autant plus précieuse que la guerre nous apprend à vivre sans garantie, à ressentir des déceptions et à composer de plus en plus avec la fatigue et l'épuisement. Quelle serait la conclusion de tous vos voyages, Volodymyr? La vie à la lisière, notre livre, n'est pas à la périphérie. C'est le centre de la réinvention de soi-même pour nous tous, pour toute l'Europe. Face aux autocraties et au totalitarisme, nous devons avoir la capacité de nous battre pour la République, la démocratie, pour ce qu'on croit être vrai. C'était paru dans la presse, un article de Pascal Tournier dans l'hebdomadaire La Vie.

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3: Bonjour Catherine.
2: Bonjour Jean-Louis. Si j'ai bien compris, tu veux aujourd'hui poser une question aux auditeurs.
3: Oui, plus exactement leur suggérer qu'ils se posent à eux-mêmes la question.
2: Quelle est cette question ?
3: Faites-vous partie des 10%? Ou plutôt, est-ce que je fais partie des 10%?
2: Tes 10%, de quoi s'agit-il ?
3: C'est précisément ce que notre chronique va s'efforcer d'expliquer.
2: Mais ces 10% ont-ils un lien avec René Girard ?
3: Bien sûr, mais nous ferons aussi un détour par un autre auteur, Serge Tchakotine.
2: Nous t'écoutons.
3: Serge Tchakotine, né en 1883 et mort en 1973, partage avec René Girard une pratique affirmée de l'interdisciplinarité. D'abord docteur en biologie, il devient un praticien et un théoricien des méthodes de la propagande. Il est l'homme d'un seul livre, « Le viol des foules par la propagande politique », titre des plus sobres en matière de féminisme. La première édition, 300 pages, date de 1940. La dernière, 800 pages, de 1952. D'abord menchévique, Tchakotine se rallie aux bolcheviques en 1921 et devient un activiste du régime soviétique dans divers pays européens. Son livre comporte trois parties. La première décrit sa conception de l'être humain, héritée de son mentor Pavlov et cousine des behavioristes américains. La psychologie y découle uniquement de la biologie. Elle n'est que réponse aux stimuli externes. D'où la possibilité de façonner la psychologie des gens à l'instar du fameux chien de Pavlov. Façonnage individuel, mais surtout collectif. La dimension collective s'appuie sur le comportement grégaire qui ne serait qu'un réflexe. Tchakotine déduit de cette conception ce qu'il considère comme les lois et principes de la propagande. Dans la deuxième partie de son livre, Tchakotine attribue à l'emploi efficace de ces principes l'arrivée des nazis au pouvoir. Il estime qu'Hitler avait une connaissance intuitive de ces principes dont il qualifie la mise en œuvre de « viol psychologique ». Au début des années 30, Tchakotine était devenu conseiller du SPD, le Parti socialiste allemand, et proposa une contre-propagande fondée sur ces mêmes principes, mais qui ne fut pas mise en œuvre sinon sporadiquement. Dans la dernière partie de son ouvrage, il expose pourquoi ces méthodes sont finalement légitimes à condition d'être utilisées par des acteurs démocratiques et progressistes, et comment le viol psychologique ne sera plus nécessaire une fois que l'humanité entière aura été correctement éduquée. C'est moi qui ajoute ici des guillemets.

0: Mais quel est le rapport entre Tchakotin et Girard ?
1: Serge Tchakotin n'est en rien un pré-girardien, mais il frôle très souvent les concepts de la théorie mimétique. Pour lui, les masses sont amorphes et sans désir. Quand elles sont physiquement regroupées, elles deviennent une foule, également sans désir. Mais voilà qu'apparaît le meneur, celui qui sait ce qu'il faut faire, et par cela même entraîne les foules. Nous ne sommes pas loin du médiateur de Girard. Les foules sont capables d'atroces violences. C'est pourquoi, selon Tchakotin, le meneur doit être capable de contrôler leurs excitations et leurs inhibitions en jouant sur l'agressivité et la peur. Il n'aborde que sommairement la question de l'imitation, qu'il divise en deux catégories. D'un côté, l'imitation des comportements, où il voit sommairement la question de l'imitation, qu'il divise en deux catégories. D'un côté, l'imitation des comportements, où il voit un strict mécanisme

0: Angers, la communauté. S'il décrit de nombreux rites sacrificiels, Tchakotin les attribue à un emballement de l'excitation dû à la pulsion d'agression, qui est l'une des quatre pulsions de son système. Mais il ne fait aucun lien entre mimétisme et crise généralisée dans la communauté. Le point qui soulève question dans son livre est celui du chiffre de 10%.
1: Nous y voilà. Tu vas enfin nous expliquer ce que sont ces 10%.
0: Tchakotin le présente comme le résultat d'une mesure en situation réelle. C'était pendant sa période de lutte politique contre le Parti National Socialiste au début des années 30, à Heidelberg puis dans d'autres villes allemandes. Il remarqua que seuls 10% de la population fréquentait les meetings des différents partis. Il les désigna donc comme les individus actifs, ceux physiologiquement capables de résister à l'emprise d'autrui sur le psychisme. Je viens de citer Tchakotin. Il classe ainsi les individus en deux catégories, les 10% et le reste de la population passive et suiveuse. Et selon lui, une loi essentielle de la propagande est que ces 10% sont à convaincre, alors que pour les 90% restants, l'intimidation suffit. Nous retrouvons là le concept de leader d'opinion, aujourd'hui rebaptisé influenceur, cher aux zélotes du marketing. Un ouvrage de deux consultants, Edward Keller et Jonathan Berry, The Influentials, 2003, l'énonce tranquillement. Un Américain sur 10 explique aux neuf autres comment voter, ce qu'ils doivent manger et acheter.

0: Par ailleurs, en 2017, une équipe polonaise a repris l'expérience de 1000 grammes.
1: Peux-tu nous rappeler ce qu'est cette expérience ?
0: Dans les années 60, le sociologue Stanley Milgram a voulu évaluer le niveau d'obéissance à l'autorité. Il s'y prit ainsi. Dans une cabine, une personne devait répondre à des questions. Les questions étaient posées par un homme en blouse blanche incarnant l'autorité. À côté de lui, une autre personne assise à un bureau devant une machine avec une manette. Si la personne dans la cabine donnait une mauvaise réponse à l'homme en blouse blanche, celui-ci donnait à la personne à la manette l'ordre d'envoyer un léger choc électrique à celle enfermée dans la cabine.
1: C'est choquant, une telle expérience.
0: En réalité, la personne enfermée dans la cabine était un acteur qui simulait la réception d'un choc électrique. Il n'y avait aucun choc électrique d'envoyé. Mais la personne assise au bureau, qui actionnait la manette, ne le savait pas. En fait, c'était elle le cobaye de l'expérience. Plus la personne dans la cabine se trompait, plus la personne au bureau devait augmenter l'intensité du choc électrique. La graduation indiquait quand l'intensité du choc atteignait un niveau mortel. Toujours au prétexte de mauvaises réponses, l'homme en blouse donnait instruction d'augmenter l'intensité du choc électrique au-delà de ce seuil mortel. Et la plupart des personnes lui obéissaient. L'équipe polonaise, qui a refait l'expérience récemment, a confirmé les résultats obtenus par Milgram 50 ans auparavant. 90% des personnes envoient des chocs électriques mortels quand une autorité leur en intime l'ordre. Dans un registre plus léger, les adeptes de la musique classique représentent entre 6 et 10% de la population, les autres se contentant d'écouter les musiques que la mode leur propose. Un chiffre du même ordre est donné pour les lecteurs assidus. Bref, tout converge. Les dénombrements faits par Tchakotin, l'expérience des spécialistes du marketing, les résultats du test de 1000 grammes, la musique, la lecture. Ces fameux 10% se retrouvent un peu partout en psychosociologie.

0: Jean-Louis se pose alors la question : la théorie mimétique intègre-t-elle quelque part cette proportion de 10%?
1: Je serais tenté de répondre peut-être. Selon Girard, nous sommes tous soumis au mimétisme du désir, c'est bien entendu. Mais une règle peut s'offrir des exceptions. Certains y seraient-ils moins soumis que d'autres? Forme-t-il un quota de 10%? Que signifie précisément y être moins soumis? Est-ce échapper totalement au mimétisme du désir? Girard, lui,

0: même nous signale, dans Le songe d'une nuit d'été, un personnage, celui de Bottom, qui veut jouer tous les rôles d'une pièce, une pièce dans la pièce, que montent des artisans. Girard qualifie ce personnage, je cite, « d'extrêmement mimétique ». Est-ce donc que nous pouvons l'être modérément ? Se trouve-t-il au lieu de l'alternative, mimétique ou pas, un continuum croissant depuis le non-mimétisme jusqu'à ce mimétisme extrême, un peu, beaucoup, passionnément, à la folie, pas du tout ? Pourrions-nous être mimétiques à certains moments et pas à d'autres ? Et d'où viendrait que certains échappent au désir mimétique ? Serait-ce de naissance ? Serait-ce le fruit de l'expérience ? Serait-ce par esprit de contradiction ? Serait-ce de suivre un modèle qui prône de se garder du mimétisme ? Ce qui fait un savoureux paradoxe. Et tous ceux qui ont eu conscience du mimétisme du désir, qui l'ont révélé ou ont tenté de le faire, de Cervantes à Girard, en passant par Stendhal et Shakespeare, font-ils partie de ces hypothétiques 10%? Et les girardiens, présents et à venir, en feraient-ils partie?
1: En somme, Jean-Louis, tu nous demandes de nous interroger nous-mêmes. Ferions-nous comme la plupart des gens? Sommes-nous dans les suiveurs, comme dit Chacotin, ou bien sommes-nous plus indépendants? Sommes-nous même capables d'échapper au mimétisme auquel Girard nous voit soumis?
0: C'est exactement cela, Catherine.
1: C'est là un redoutable sujet de réflexion. Courage aux auditeurs.
0: Et merci de leur écoute. Au revoir, Catherine.
1: Au revoir, Jean-Louis.
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0: Chers téléspectateurs de KTO, bonjour et bienvenue pour la retransmission directe de l'audience générale du pape Léon de la place Saint-Pierre. Donc le Saint-Père est déjà arrivé à la place, dont sa papa mobile est en train de saluer les fidèles et les enfants venus du monde entier écouter sa catéchèse. Dès qu'il aura terminé de saluer les fidèles, il ira vers l'estrade et l'audience générale pourra commencer. Le Saint-Père ouvre cette audience générale avec le signe de la Sainte Croix et avec le salut liturgique. Apprêtons-nous à accueillir sa parole et à recevoir sa bénédiction.
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2: De la première lettre de Saint Paul l'apôtre aux Corinthiens. Le corps ne fait qu'un. Il a pourtant plusieurs membres, et tous les membres, malgré leur nombre, ne forment qu'un seul corps. Il en est ainsi pour le Christ. Or, vous êtes le corps du Christ, et chacun, pour votre part, vous êtes membre de ce corps. Parole du Seigneur.
1: Cari fratelli e sorelle, buongiorno
0: e benvenuti. Frères et sœurs, bonjour et soyez les bienvenus. Nous poursuivons notre catéchèse sous les documents de Concile Vatican II, en particulier sous la Constitution Sacrosanctum Concilium sur la liturgie. Lorsque Saint Augustin veut expliquer aux nouveaux baptisés le mystère du corps du Christ, il reprend le passage de Saint Paul que nous venons d'entendre. Vous êtes le corps du Christ et chacun, selon sa part, ses membres. Et il ajoute, c'est votre mystère que vous recevez. À ce que vous êtes, vous répondez, Amen. Et votre réponse est comme votre signature. On vous dit, le corps du Christ, et vous répondez, Amen. Soyez donc des membres du corps du Christ, afin que votre Amen soit vrai. Soyez ce que voyez et recevez ce que vous êtes. Immédiatement après avoir évoqué la scène de Jésus, la constitution sur la liturgie parle de l'Eucharistie en ces termes d'inspiration augustinienne. Pour les chrétiens, prendre part à la table du Seigneur signifie en effet être formé par la parole de Dieu, se restaurer à la table du corps du Seigneur, rendre grâce à Dieu. C'est en le recevant dans sa parole et dans l'Eucharistie que nous devenons ce que nous recevons. Nous devenons le corps dont le chef est le Christ ressuscité, assis à la droite du Père, qui nous prépare une place dans les cieux. L'Eucharistie est ainsi le sacrement du royaume à venir. C'est le pain de la route qui nous conduit vers la patrie céleste, jusqu'au jour béni où Dieu sera tout. Tout en tous. L'assemblée liturgique offre le sacrifice non seulement par les mains du prêtre, mais aussi en union avec lui. Dans cette perspective, l'Eucharistie est la forme du sacrifice spirituel des chrétiens en tant que voie d'union avec Dieu et d'union réciproque. En y participant, ils apprennent à souffrir eux-mêmes et jour après jour à être consumés par le Christ dans l'unité avec Dieu et entre eux. Ainsi, en nous unissant au Christ, l'Eucharistie nous enseigne à adopter le mode de vie du Seigneur Jésus lui-même, marqué par le don gratuit de soi. Ce don nous fait donc entrer dans la dynamique de l'unité qui offre un puissant antidote aux germes de division qui minent notre monde, nos communautés, nos familles, notre cœur. Très chers, lorsque nous participons à l'Eucharistie, nous sommes invités à écouter la parole de Dieu et à nous nourrir à la table du Seigneur, où lui-même s'offre au Père. Ces deux parties de la messe, la liturgie de la parole et la liturgie eucharistique, sont si étroitement unies entre elles qu'elle constitue un seul acte de culte. En ce qui concerne la parole, il faut rappeler qu'il ne s'agit pas seulement d'acquérir une connaissance intellectuelle des Écritures, mais plutôt de recevoir la parole vivante et efficace, adressée par Dieu à tous et en même temps à chacun. Parole qui nourrit et alimente ensemble avec le pain eucharistique et nous fait passer de la décadence du péché à la vie nouvelle en Christ. L'Eucharistie nous ouvre à l'intelligence de la Sainte Écriture, comme la Sainte Écriture illumine, explique à son tour le mystère eucharistique. Le Concile œcuménique Vatican II a demandé d'ouvrir plus largement les trésors de la Bible afin que la table de la parole de Dieu soit offerte aux fidèles avec une plus grande abondance. La réforme liturgique a traduit ces demandes par ce trésor qui est le lectionnaire, c'est-à-dire le livre qui rassemble toutes les lectures bibliques destinées aux célébrations liturgiques. Cette richesse a été puisée à la source la plus pure de la tradition vivante, qui allie la fidélité à la tradition à l'ouverture à un progrès légitime. Le début du chapitre 2 de la Constitution sous la liturgie est tissé de référence au grand fleuve de la tradition qui s'étend des pères de l'Église jusqu'à nous. Je cite, notre Sauveur, à la dernière scène, la nuit où il était livré, institua le sacrifice eucharistique de son corps et de son sang pour perpétuer le sacrifice de la croix au long des siècles jusqu'à ce qu'il vienne et pour confier ainsi à l'Église son épouse bien-aimée le mémorial de sa mort et de sa résurrection, sacrement de l'amour, signe de l'unité, lien de la charité, banquet pascal dans lequel le Christ est mangé. L'âme est comblée de grâce et le gage de la gloire future nous est donné. Chers frères et sœurs, puisons avec foi à cette source de la vie divine et laissons-nous transformer par le mystère que nous célébrons.
2: Très bien, Père. Les fidèles de langue française sont heureux de vous exprimer leurs sentiments respectueux et leur filial attachement. Ils vous assurent de leur prière à toutes les intentions de votre ministère apostolique universel. À la fin de l'audience, nous chanterons le Notre Père en latin. Puis le Saint-Père donnera la bénédiction apostolique. Il l'accorde spécialement aux enfants, aux personnes âgées et aux personnes qui souffrent. Il bénira également les chapelets et les autres objets de dévotion que vous avez apportés à cette intention. Voici à présent un résumé en français de la catéchèse que vient de prononcer le Saint-Père. Chers frères et sœurs, nous poursuivons notre catéchèse sur la constitution du Concile Vatican II sur la liturgie. Pour les chrétiens, participer à l'Eucharistie, c'est se laisser former par la parole de Dieu, se restaurer à la table du corps du Seigneur et rendre grâce à Dieu. La parole reçue est une parole vivante et efficace, adressée par Dieu à tous et en même temps à chacun. Il s'agit d'une parole qui, avec le pain eucharistique, nous nourrit et nous fait passer de la décadence du péché à la vie nouvelle en Christ. L'Eucharistie est la forme du sacrifice spirituel des chrétiens. En y participant, ils apprennent à s'offrir eux-mêmes et, jour après jour, à être incorporés au Christ dans l'unité avec Dieu et entre eux. Elle leur enseigne à adopter le mode de vie du Seigneur Jésus lui-même, marqué par le don gratuit de soi. Notre Sauveur, lors de la scène, la nuit où il fut livré, a institué le sacrifice eucharistique de son corps et de son sang, afin de perpétuer, à travers les siècles, jusqu'à son retour, le sacrifice de la croix, et de confier ainsi à son épouse bien-aimée, l'Église, le mémorial de sa mort et de sa résurrection. Puisons avec foi à cette source de vie divine qu'est l'Eucharistie et laissons-nous transformer par le mystère que nous célébrons. Maintenant, le Saint-Père va saluer en italien les pèlerins de langue française.
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2: Vous saluez en italien, le Saint-Père vient de dire. Je salue cordialement les pèlerins de langue française venus de Belgique, du Cameroun et de France. Frères et sœurs, puissions-nous trouver dans l'Eucharistie, source de l'unité du peuple chrétien, les forces nécessaires pour susciter la concorde et la charité dans nos familles et nos communautés, souvent marquées par des conflits et des divisions. Que Dieu vous bénisse.
1: Saluto cordialmente i polacchi.
0: Je salue chaleureusement le peuple polonais.
1: In particolare i bambini e i ragazzi.
0: Et plus particulièrement les enfants et les jeunes.
1: Sono un tempo di riposo.
0: Les fêtes sont un temps de repos et de recherche des signes de Dieu dans la beauté de la création. Profitez-en pour accroître votre participation à la Sainte Messe, votre méditation sur la parole de Dieu, vos retraites spirituelles, vos retrouvailles avec vos proches. Prions aussi pour les jeunes afin qu'ils choisissent leur école et leur université avec sagesse et discernent leur vocation avec discernement. Que Dieu vous bénisse.
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4: Santo Padre, i fedeli di lingua italiana desiderano esprimerle filiale affetto.
0: Saint Père, les fidèles de langue italienne vous expriment leur affection filiale et leur fidélité sincère en priant pour votre mission apostolique universelle.
4: A conclusione di questa udienza,
0: à la fin de cette audience, nous prierons notre Père en latin. Ensuite, le Saint-Père donnera sa bénédiction apostolique. Elle s'adressera en particulier aux enfants, aux personnes âgées, et aux personnes malades. Et finalement, il bénira les chapelets ainsi que tous les objets de dévotion que vous avez apportés. J'adresse un accueil chaleureux aux pèlerins italophones.
1: In particolare salute fedeli delle tante parrocchie.
0: Je salue tout particulièrement les fidèles de nombreuses paroisses présentes ici, malgré la chaleur de ces jours, ainsi que les membres de la fondation Rubens Triva et les participants à la cinquième édition du Festival international de la santé et de la sécurité au travail.
1: Cari fratelli e sorelle,
0: chers frères et sœurs, que la visite des tombeaux des apôtres fortifie votre communion fraternelle et inspire en chacun de vous le désir de vous mettre au service de la mission d'évangélisation de l'Église. J'accueille avec affection les prêtres du chemin néocatéchuménal.
1: Provenienti da diversi paesi.
0: Donc les prêtres qui sont venus de divers pays, et j'espère que l'offrande quotidienne du sacrifice eucharistique vous soutiendra dans votre ministère au service du peuple de Dieu.
1: Il mio pensiero va infine.
0: Et enfin, mes pensées se tournent vers les jeunes, vers les malades et les jeunes mariés. Aujourd'hui, nous célébrons la solennité de la nativité de Saint Jean-Baptiste qui a préparé le chemin du Christ. Puisse-t-il vous aider à redécouvrir votre vocation baptismale à être des héros joyeux du royaume de Dieu partout dans le monde. Que Dieu vous bénisse.

C'est donc avec la prière de notre Père, suivie par la bénédiction apostolique, que nous sommes arrivés à la fin de cette magnifique audience générale à la place Saint-Pierre à Rome. Merci aux téléspectateurs. Je vous souhaite une très bonne journée. Merci et au revoir.

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1: Bonjour Pascal Jacob.
2: Bonjour Jean-Yves.
1: Le détail, c'est l'accessoire, le complémentaire. Mais pourquoi les détails ont-ils parfois tant d'importance?
2: Oui, vous savez bien qu'on dit que le diable se cache dans les détails.
1: Exactement.
2: Mais finalement, si on y réfléchit, la réalité est faite de détails, est faite de petits atomes qui ont l'air d'être des détails, c'est-à-dire qui ont l'air d'être des petits éléments. Mais petits éléments, ça ne veut pas dire nécessairement sans importance. Dire que tel événement est un détail de l'histoire, par exemple, pourrait nous faire penser que c'est un événement sans importance, mais c'est pas vrai. Alors, il y a des détails qui n'ont pas d'importance, peut-être la couleur que des cheveux de Louis XVI, par rapport à l'histoire de Louis XVI, n'a certainement aucune importance. Mais peut-être que telle décision, tel événement, tel climat qu'il a fait à tel moment, peut-être avait de l'importance. Et donc finalement, la grande question, puisque l'univers est fait de détails, l'histoire est faite de détails, c'est de savoir quels sont les détails qui sont importants et puis les détails qui sont pas importants.
1: Ouais, voilà.
2: Parce que finalement, l'agencement d'une chose, c'est l'agencement de ses détails. Prenez une voiture, on pourrait dire que chaque boulon est un détail de la voiture. Chaque pièce est un détail de la voiture. Mais il y a des pièces plus ou moins importantes. Il est clair que si vous oubliez de remonter la roue, c'est plus embêtant que si vous oubliez de remettre le cendrier. Enfin, ça dépend si vous êtes fumeur ou pas. Toujours est-il que la difficulté de la question ici vient du fait qu'on ne sait pas trop ce que c'est qu'un détail, finalement, tant qu'on ne l'a pas enlevé pour voir ce qui restait une fois qu'on l'a enlevé. Si vous voulez savoir si votre cendrier est un détail, bien enlevez-le et puis vous verrez si la voiture marche. Après, ce qu'il faut, c'est évidemment pas se perdre dans les détails. L'idée, c'est quand même, que ce soit dans l'histoire ou dans la vie, c'est d'avoir aussi une vue d'ensemble et de pas se laisser prendre par les détails, se faire laisser enfermer dans les détails. Et donc, finalement, dans la vie, comme dans les sciences, finalement, comme dans les études, eh bien, on est toujours dans une sorte de va-et-vient entre l'attention aux détails, à ce qui... à la délicatesse, par exemple, envers les autres, de soigner l'apparence, de soigner ses vêtements, de soigner la manière de s'habiller, la manière de parler, voilà, de l'attention aux détails qui est importante dans la relation à l'autre. Et puis, la vue d'ensemble, justement, pour ne pas être bloqué par ces détails et d'avoir quand même une vision un peu, on va dire, de sagesse sur l'ensemble de la vie, sur l'ensemble des choses. Parce que sinon, si on était sans cesse à ergoter sur chaque détail, eh bien, la vie serait pas possible.
1: Il y a une citation de Saint Paul qui dit « N'exaspérez pas vos enfants
2: hein ». Exactement.
1: Merci beaucoup, Pascal.
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Je vous exhorte, mes frères, par la tendresse de Dieu, à lui offrir votre personne et votre vie en sacrifice saint, capable de plaire à Dieu. C'est là pour vous l'adoration véritable. Ne prenez pas pour modèle le monde présent, mais transformez-vous en renouvelant votre façon de penser pour savoir reconnaître quelle est la volonté de Dieu, ce qui est bon, ce qui est capable de lui plaire, ce qui est parfait.

Notre Père qui es aux cieux, que ton nom soit sanctifié, que ton règne vienne, que ta volonté soit faite sur la terre comme au ciel. Donne-nous aujourd'hui notre pain de ce jour. Pardonne-nous nos offenses, comme nous pardonnons aussi à ceux qui nous ont offensés. Et ne nous laisse pas entrer en tentation, mais délivre-nous du mal. Amen.

0: Bonjour à toutes et à tous, heureux de vous retrouver pour ce nouvel épisode de Radio Rentiel, le dernier de la saison, mais bien évidemment on se retrouvera au mois de septembre. Radio Rentiel, c'est l'émission hebdo de Radio Rentiel qui vous permet d'entendre la parole de notre évêque sur des sujets divers et variés. Bonjour Monseigneur.
1: Bonjour Christophe.
0: Et bonjour Blandine. Blandine, bonjour. Qui est notre stagiaire de seconde et qui aimerait bien devenir journaliste, mais d'abord faire Sciences Po, si j'ai bien compris, hein.
2: Oui, c'est ça.
0: Voilà. Alors, Blandine est là parce qu'elle a des questions à vous poser, Monseigneur. Et on va quand même peut-être commencer par la canicule, évidemment. Les plus chaudes températures jamais enregistrées en France. Il a fait plus chaud à Bordeaux qu'à Tombouctou. À Vichy, dans l'Allier, le mercure a atteint jusqu'à 43 degrés. C'est à 1 degré de plus que la température attendue à Dubaï, à Vichy, dans l'Allier. C'est fantastique.
1: Alors, fantastique, c'est extraordinaire. C'est-à-dire que c'est pas normal, on le sait bien. Alors, nous, on a un peu chaud, ça c'est vrai, et je pense à beaucoup de gens dans leurs immeubles, leurs HLM pas ventilés, avec les fenêtres grandes ouvertes le soir et les cris, les bruits. Dormir devient pour certains impossible. Donc j'ai eu très chaud chez moi, mais je me plains pas spécialement. On assume. Et puis j'ai un joker moi. J'ai pu aller travailler dans la crypte, la cathédrale de Chartres, et là il fait 18 degrés. Donc c'est merveilleux. Mais je pense à beaucoup de gens qui souffrent de la chaleur, nos personnes âgées particulièrement, et dans le monde, parce qu'on a beau dire que c'est plus chaud qu'à Dubaï, en fait, il y a quand même des pays où ils ont chaud tout le temps, et c'est très dur de vivre. Malheureusement, le réchauffement climatique n'est pas une illusion, n'est pas une idéologie, c'est un fait, c'est l'accélération est là. Chaque année, la planète bat des records. Il y a un enjeu absolument fou. Je pense pas qu'on en prenne assez la mesure au niveau des dirigeants politiques des pays industrialisés qui, eux, et même des pays aussi aujourd'hui qui sont des pays bien émergents, qui consomment aussi beaucoup d'énergie fossile. Le problème est grave, il est dense et il faut agir sûrement politiquement.
0: Oui. On est un peu dépassé hein, par cette affaire. Hein. On voit que dans les hôpitaux, par exemple, il y a des problèmes de climatisation. On l'ignorait, on le savait pas, ou on fermait les yeux. Et là, on est vraiment au pied du mur. Hein.
1: Et puis un problème de budget. Hein. On veut arrêter de dépenser, et puis en même temps, il faut dépenser. Donc c'est très dur à arbitrer, sûrement.
0: Ouais. Une neuvaine de prières avant le vote sur la loi de la fin de vie le 29 juin prochain. C'est la conférence des évêques de France qui a organisé cette neuvaine de prières. Pourquoi et comment elle se déroule?
1: La conférence des évêques, elle relaie au fond la parole de l'évangile, elle relaie une parole qui n'est pas la sienne, elle relaie la parole qui consiste à aimer nos anciens, les honorer, et que la vie est digne parce que c'est la vie. La dignité ne dépend pas des conditions de la vie ou des capacités mentales ou physiques des gens. Donc depuis son origine naturelle à sa fin naturelle, la vie est digne. Donner la mort ne peut pas être un soin, ne peut pas être un acte de fraternité. Donner la mort, ça reste de donner la mort. Donc c'est un acte qu'on ne peut pas accepter. Il y a une attente chez beaucoup de gens, effectivement, en fin de vie, qui ont des douleurs chroniques, etc. Les experts en soins palliatifs disent que vraiment la réponse, elle est là, qu'on peut donner des soins contre la douleur dans quasiment toutes les situations. Mais ce qu'attendent les gens, c'est de l'accompagnement, de la présence. Et quand cela existe bien, les gens ne demandent pas la mort. Donc on a vraiment à convertir notre système d'accompagnement des personnes âgées, et non pas d'expédier par une piqûre, par un geste létal, les gens âgés, avec le but caché, mais qu'on ne dit pas trop, que ça nous fera économiser des centaines de millions d'euros par an, que de voir ces gens disparaître. Mais ça, c'est inhumain. Donc l'Église veut prier, elle n'a pas beaucoup de pouvoir politique, elle n'a pas des moyens de coercition, mais la prière porte du fruit. Et on le voit d'ailleurs sur comment certains parlementaires d'ailleurs prennent conscience. Encore hier soir, on me disait que une attachée parlementaire avait été étonnée de voir que les pharmaciens n'avaient pas la clause de conscience. Elle dit mais comment ça, c'est insensé. Mais elle ne le savait pas. Et donc il y a vraiment de la communication à faire aussi pour dire en vérité ce que cette loi prépare.
0: Vous leur avez parlé aux parlementaires, hein, et pour l'instant ils sont timides. En Eure-et-Loire, je veux dire.
1: Moi j'ai écrit plusieurs fois, je leur parle. Bien sûr, on a devant nous le rapporteur du projet qui est dans le département, Philippe Vigier, qui est, comme on dit, à fond pour, presque borné sur le sujet, le faisant, voilà, avançant. Mais d'autres parlementaires s'interrogent plus profondément sur le sens de cette loi et surtout le respect de la vie.
0: Alors ça, c'est une affaire vraiment, une question de civilisation, et je crois que notre amie Blandine a des questions de civilisation aussi à vous poser.
2: Oui, bonjour Monseigneur. Moi, j'ai une question, c'est par rapport aux réseaux sociaux, parce qu'ils sont très présents aujourd'hui, et je voulais savoir ce que vous en pensiez, vous, par rapport notamment à l'évangélisation. Est-ce que vous pensez que l'évangélisation peut passer par les réseaux sociaux ?
1: Bah, c'était le pape Benoît XVI qui disait que Internet est le nouveau continent pour la mission. Donc oui, assurément, beaucoup de personnes, et notamment beaucoup de jeunes, donc de ta génération et ou jeunes adultes, se renseignent sur Internet quand ils ont des questions philosophiques, spirituelles, et ils peuvent trouver, comme on dit, à boire et à manger. Il est bien qu'on ait des personnes sûres, capables de répondre à leurs questions. Certains le font avec beaucoup de soin et de compétences, tant mieux. À la fois, je ne veux pas promouvoir plus que ça les réseaux sociaux, parce que je sais aussi qu'ils apportent malheureusement d'autres formes d'addiction qui sont gravissimes, notamment chez les préadolescents ou les enfants. Et personnellement, je suis vraiment à l'écoute des experts, des psychiatres qui vous disent pas de réseau avant 15 ans, pas de portable avant 15 ans, enfin... Pour les parents, c'est une exigence énorme aujourd'hui de tenir, mais je pense que pour le bien des jeunes, il faut tenir, notamment dans nos écoles, mais pas que nos écoles, aussi à la maison.
0: Et toi, Blandine, tu consultes les réseaux sociaux ?
2: De temps en temps, mais je ne suis pas tellement sur les réseaux sociaux. Ouais. Et j'avais une deuxième question aussi, c'était cette fois-ci par rapport à l'intelligence artificielle, parce qu'elle fait des grandes avancées technologiques en ce moment, et... Je voulais savoir ce que vous en pensez, ce que vous pensez que ça peut avoir comme conséquence, par exemple, sur tout le monde en général, pas spécialement les jeunes, mais oui, quelles pourraient être les conséquences
1: Je crois qu'on peut trouver des milliers de podcasts sur la question de l'IA dans le monde actuel. Moi, je suis ingénieur par ailleurs, donc je suis assez étonné, presque fasciné du développement technologique qui est derrière l'intelligence artificielle. Je pense qu'il y a beaucoup de domaines où elle peut agir avec beaucoup d'efficacité, comme la médecine, par exemple. Maintenant, comme dit le pape dans son texte magnifique, qui s'appelle Magnifique Humanité, justement, sur la protection de l'homme dans le monde à l'ère de l'IA, il s'agit de voir dans quelle mesure elle peut servir au bien commun, favoriser une véritable humanité dans ses relations sociales notamment et dans le soin qu'on porte aux autres et non pas susciter un engouement tel qu'elle deviendrait au fond maître du jeu, maître de nos vies et surtout susciterait une forme d'abêtissement des gens qui, sachant qu'ils ont la réponse sur toute question par Internet, ne chercheront plus à travailler par eux-mêmes avec des livres. Des gens qui, sachant qu'ils ont la réponse sur toute question par Internet, ne chercheront plus à travailler par eux-mêmes avec des livres, la lecture, l'écrit aussi.

0: Quel conseil vous donneriez ou peut-être vous donnez aux jeunes qui ne connaissent pas tellement mais qui se posent des questions et qui voudraient peut-être en découvrir plus sur le catholicisme?
1: Alors, c'est vrai que cette question est une vraie question. Récemment, j'ai rencontré à la fin d'une messe de semaine Angélique, une étudiante de 20 ans, qui m'a dit « c'est ma première messe de ma vie et j'aimerais le baptême ». Donc, venant d'un milieu totalement non chrétien. Donc, c'était intéressant de l'accueillir et elle est partie vers le catéchuménat. Je pense que la découverte à faire, c'est la Bible, mais la Bible est un très gros livre. Donc, dans la Bible, il y a les évangiles qui sont le sommet pour nous chrétiens, le centre du texte qui développe l'enseignement de Jésus et sa vie. Donc, ça, lire ça, ça me paraît bien. Après, je leur dirais, prenez contact avec des chrétiens, avec une paroisse, avec un prêtre, avec des religieuses, avec un petit groupe d'amis catholiques avec qui vous partagerez aussi et la foi et des textes. Et puis, dans cette liberté d'enfant de Dieu, eh bien, vous discuterez aussi sur vos questions de la vie contemporaine, éclairée par l'Évangile. Parfois, c'est un peu contrasté, parfois, c'est pas forcément simple dans la culture actuelle, mais c'est passionnant. Donc, avancez, venez nous voir, et vous êtes surtout les bienvenus.
2: Il nous reste deux, trois petites minutes, Monseigneur. On parlait de la prière tout à l'heure. Il se trouve que cet été encore, des écoles de prière pour les jeunes ont été mises en place à la Visitation. Là encore, c'est ouvert à tout le monde. On n'est pas obligé d'être baptisé. Si on a envie de cheminer justement vers la foi, on peut le faire à travers ces écoles de prière.
1: Ces écoles ont un gros succès. En tout cas, beaucoup de jeunes viennent et pas forcément effectivement de familles de culture chrétienne. Je pense que la prière, c'est un terme très large, beaucoup de religions proposent une forme de prière. Quand on est chrétien, on a la chance d'avoir une prière excessivement décloisonnée, multiforme. On peut prier le chapelet, prier avec la parole un texte, on peut chanter des louanges, on peut intercéder, on peut supplier, faire silence. Il n'y a pas d'horaire imposé, on peut prier le matin, ce qui est une bonne chose, le soir pour me remercier, mais on a cette liberté. Et il est bon d'avoir des écoles de prière pour aussi découvrir dans les grandes traditions des priants catholiques. Je pense au Carmel, je pense aux franciscains, je pense à d'autres formes de prière jésuites, par exemple aussi. Parce qu'il y a une très grande richesse et chacun y trouve son compte. C'est en même temps des lieux de rencontre, ces écoles de prière. La prière chrétienne, elle s'adresse par Jésus-Christ dans la force de l'Esprit-Saint à Dieu le Père et Elle est une source de vie, une source de paix. En tout cas, moi, c'est ce que je vis chaque jour et j'en ai besoin absolument. Donc oui, venez à ces écoles de prière ou demandez dans vos paroisses que se créent des écoles de prière pour adultes aussi.
2: Oui, on peut avoir de plus en plus de renseignements sur www.diocèsechartres.com. Il nous reste une toute petite minute, des conseils ou un conseil de vacances pour les auditeurs et auditrices de Radio Grand-Ciel puisque c'est la dernière émission de la saison.
1: Je pense que d'abord, les vacances, elles sont faites pour se détendre, mais se détendre, c'est pas ignorer le Christ, c'est au contraire prendre du temps avec lui. Donc, priez dans vos familles si vous pouvez partager une prière commune. Allez voir les églises qui sont quand même très belles dans nos campagnes, mais aussi allez-y pour prier un instant, pour vous confier. Le chapelet est une belle prière qu'on peut dire en marchant dans la campagne. Chapelet avec Marie pour être tourné vers le Père. Prenez peut-être un bon livre spirituel, une vie de saint par exemple, une biographie d'un saint que vous aimez découvrir, eh bien à la procure par exemple, vous trouvez des livres de qualité pour bien sûr nourrir aussi votre intelligence et votre cœur.
2: Merci beaucoup. Monseigneur, chers auditeurs et auditrices de Radio Grand Ciel, l'émission est terminée. Vous pourrez la réécouter en podcast sur notre site www.radiograndciel.fr. Un grand merci à Blandine Rieu-Creux et on lui souhaite de réussir dans ses études. Merci.

0: Bonjour à tous, voici l'émission de l'Église protestante unie de Chartres, Beauce et Perche, animée par Jean-Paul et Marie-Christine de Vels. Bonjour Jean-Paul.
1: Bonjour Marie-Christine et bonjour à tous.
0: Jésus a dit « Je ne suis pas venu apporter la paix, mais bien le glaive ». Et cette phrase est très choquante pour nous. Donc nous voulions un petit peu réfléchir sur sa signification. Je vais commencer par lire dans l'évangile de Matthieu, où elle se trouve, au chapitre 10, les versets 34 à 42. N'allez pas croire que je sois venu apporter la paix sur la terre. Je ne suis pas venu apporter la paix, mais bien le glaive. Oui, je suis venu séparer l'homme de son père, la fille de sa mère, l'homme, la belle-fille de sa belle-mère. On aura pour ennemis les gens de sa maison. Qui aime son père ou sa mère plus que moi n'est pas digne de moi. Qui aime son fils ou sa fille plus que moi n'est pas digne de moi. Qui ne se charge pas de sa croix et ne me suit pas n'est pas digne de moi. Qui aura assuré sa vie la perdra, et qui perdra sa vie à cause de moi l'assurera. Qui vous accueille m'accueille moi-même, et qui m'accueille accueille celui qui m'a envoyé. Qui accueille un prophète en sa qualité de prophète recevra une récompense de prophète. Et qui accueille un juste en sa qualité de juste recevra une récompense de juste. Quiconque donnera à boire, ne serait-ce qu'un verre d'eau fraîche, à l'un de ses petits en sa qualité de disciple, en vérité, je vous le déclare, il ne perdra pas sa récompense. »

0: Je ne suis pas venu apporter la paix, mais bien le glaive, l'épée, dit Jésus dans le verset 34 que nous avons lu. Quelle parole rude, que les mots sont durs, et de la bouche de qui ? Jésus, me dites-vous, il doit s'agir d'une erreur, d'un problème de traduction. Quelle Bible possédez-vous ? Non, pas d'échappatoire, pas de mauvaise traduction. Ce verset, ce texte qui est proposé à notre lecture aujourd'hui, est bien attesté dans la Bible, à la fin du chapitre 10 de l'Évangile de Matthieu. Ce chapitre qui regroupe les instructions données par Jésus à ceux qui doivent annoncer l'avènement du royaume des cieux, les instructions données à ses disciples. Alors, qu'est-ce qui nous gêne dans ce texte ? Pourquoi Matthieu rapporte-t-il un discours si difficile à entendre ? Il est question d'épée, de combat, de division au sein d'une même famille, et tout cela au nom de l'Évangile ? Non merci, passez votre chemin, je ne peux ouvrir mon cœur et mes oreilles à de telles affirmations.
1: Jésus n'est-il pas le prototype de la douceur, de l'apaisement et de l'harmonie entre les hommes ? Ces paroles nous choquent, parce qu'elles bousculent l'image que nous nous faisons ou que nous aimerions nous faire de Jésus. Je ne suis pas venu apporter la paix, mais bien le glaive. Oui, je suis venu séparer l'homme de son père, la fille de sa mère, la belle-fille de sa belle-mère. Aujourd'hui, Jésus s'est réveillé, non pas en cueillant une marguerite, mais en portant le glaive, en tenue de combat contre la paix. Alors, ensemble, essayons de dépasser notre agacement, premier, qui est suscité par de tels versets. Et nous aimerions vous conduire pas à pas dans un chemin de découverte. Qu'est-ce que ces paroles ont à nous dire de la bonne nouvelle de Jésus-Christ pour nous, aujourd'hui ?
0: Où est la bonne nouvelle ? Si le Christ n'apporte pas la paix, n'y a-t-il pas de quoi désespérer ? S'il n'y a pas une force spirituelle capable de faire échec aux forces destructrices de la haine et de la guerre, s'il n'y a pas du surnaturel pour renverser le naturel, à quoi vous et moi qui avons besoin d'espérance nous raccrocherons-nous ? N'allez pas croire cela, dit Jésus lui-même, étonnant les disciples et les premières communautés chrétiennes, de la même manière que cela nous étonne encore aujourd'hui.
1: Les préoccupations des compagnons de Jésus étaient très concrètes. Comment mettre fin à l'occupation romaine en Palestine ? Autrement qu'au moyen d'une force surnaturelle. Qui pourrait empêcher que des hommes livrent leurs frères aux tribunaux, que des enfants se dressent contre leurs parents ? Qui pourrait empêcher que des gouvernements utilisent la torture, que des étrangers soient rejetés ? Qui, sinon une force d'amour, une conviction de paix ?
0: Je crois qu'il ne faut pas se méprendre sur la paix que Jésus prétend ne pas avoir apporté au cours de cet épisode. Jésus cherche en effet à lever un malentendu. N'allez pas croire que je sois venu apporter la paix, c'est-à-dire un accent polémique contre une idée erronée. N'allez pas vous figurer que je vienne restaurer la paix en Israël en écrasant ses adversaires. Jésus, en effet, n'a aucune prétention ni politique ni sociale. Il n'est pas venu apporter la paix extérieure, mais la paix intérieure, la tranquillité, la sérénité de celui qui sait que sa route est entre les mains de Dieu.

0: Ce texte nous conduit à nous interroger sur la division que ce glaive est venu apporter dans la bouche de Jésus. Séparer l'homme de son père, la fille de sa mère, la belle-fille de sa belle-mère. Le glaive de Jésus a donc pour effet de briser l'harmonie entre les générations. Vous l'avez bien entendu, Jésus veut différencier. Il veut séparer père et fils. Il veut rompre l'entente parfaite, la reconnaissance immédiate qui pourrait exister entre un père et son fils, entre une mère et sa fille.
1: En fait, nous résistons à cette parole car elle accroche l'un de nos déterminismes les plus tenaces, celui de la famille, celui du clan, le déterminisme de nos origines. Entre le fils et le père, il y a désormais une rupture. Jésus annonce à ses disciples que les êtres humains ne sont plus déterminés par ceux qui les précèdent. Les liens du sang s'embrouillent. La loi du sang, celle qui fonde notre identité par ceux qui nous précèdent, par nos ancêtres, cette loi du sang se brise.
0: Pour illustrer cette idée par une image, disons que par son coup de glaive, Jésus brise un miroir, le miroir de nos pères, de nos références, de nos maîtres à penser, le miroir de tous ces ascendants intellectuels ou moraux en qui nous croyons nous reconnaître. Pour vivre à travers eux, pour penser à travers eux, pour ne plus dire « je ».
1: Ces affirmations sont peut-être vraies ou peut-être fausses. La question du rapport à nos origines demeure et nous conduit vers un autre débat. Ce que l'Évangile souhaite, ce que l'Évangile vous souhaite, nous souhaite, c'est précisément une libération devant l'emprise de nos origines.
0: Il n'y a pas lieu de nier ou de minimiser nos origines. L'histoire de chacun est unique, inscrite dans une lignée familiale. Chacun d'entre nous conserve une trace de son éducation, s'enracine dans des valeurs spécifiques.
1: Loin de rejeter notre inscription généalogique, l'Évangile est cette parole qui convoque et qui fonde nos existences. L'Évangile est cette parole qui libère et déculpabilise chacun d'entre nous pour se mettre en route dans les pas de Jésus-Christ qui nous précède et qui nous accompagne fidèlement.

0: 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Et les pauses musicales sont des passages du CD Altamira de Marc Knopfler, qui est aussi une musique de film. Donc revenons à Jésus et son glaive. Aucun doute que la personne du Christ, le témoignage des disciples et des membres des églises chrétiennes, soit sujet à discussion, à conflit et à opposition. La paix que Jésus apporte et résume en sa personne est un glaive qui dresse les hommes les uns contre les autres.
1: Pourquoi dire que la personne et le message du Christ dressent les hommes les uns contre les autres? Certains pensent que c'est parce qu'ils devront quitter leurs proches pour suivre Jésus que les chrétiens apporteront ces troubles violents. Plus fondamentalement, d'autres pensent à l'incapacité des hommes à se mettre d'accord sur la personne même de Jésus.
0: Revenons un moment sur la rupture que nous avons évoquée tout à l'heure, cette libération devant l'emprise de nos origines. Cette libération, elle a pour effet immédiat de nous placer devant l'histoire, devant une vraie histoire qui n'est pas encore écrite, qui n'est pas programmée par d'autres, une histoire authentique que chacune, que chacun d'entre nous est appelé à conduire. Finalement, cette libération donne tout simplement et précieusement la possibilité d'exister. Car exister, c'est au sens propre du terme, se placer hors de ce qui nous tient. C'est se détacher de ce qui nous détermine, de ce qui nous définit d'avance.
1: Je ne suis pas venu apporter la paix, mais bien l'épée. Oui, je suis venu séparer l'homme de son père, la fille de sa mère, la belle-fille de sa belle-mère. Ce matin, Jésus nous dérange. Il nous apporte un évangile qui nous dérange parce qu'il nous appelle à nous déterminer par notre histoire à venir, notre propre histoire, et non par celle qui nous précède. L'évangile nous déroute parce qu'il requiert, tout simplement, la liberté.
0: Liberté contre la loi du sang qui nous identifie à nos parents. Liberté contre le préjugé qui nous enferme dans une image toute faite. Liberté contre la fatalité qui n'inscrit dans l'avenir que la récidive du passé.

0: Si l'évangile d'aujourd'hui est un coup de glaive, tel un couteau qui coupe le cordon ombilical du nouveau-né, c'est précisément pour faire jaillir la liberté. Pour que l'évangile devienne force de liberté, source de libération contre les déterminismes de l'appartenance ethnique, du préjugé ou de la fatalité. L'évangile a besoin de ces coups de glaive pour défendre la liberté, car il n'y a pas d'évangile sans liberté. Vous ne pouvez pas croire en Dieu ou en la force de l'évangile si vous n'êtes pas libre. Comme vous le savez, une foi qui n'est pas libre, ce n'est plus de la foi, c'est de l'endoctrinement.
1: Si l'évangile sape le déterminisme de nos origines, c'est donc pour que nos accès à l'existence et à l'évangile demeurent libres. Cette liberté présuppose certaines règles. La règle d'accepter de ne pas tout dogmatiser d'avance, telle une théologie définitive pour laquelle toute innovation serait suspecte.
0: La règle de ne pas enfermer l'autre dans des images et des jugements préconçus. La règle d'accepter que d'autres manières de croire et de vivre soient possibles. La règle finalement de recevoir un coup de glaive, comme une piqûre de rappel, dès que nos préjugés et nos dogmes l'emportent sur la liberté de croire et d'exister.
1: Au nom de la liberté, l'Évangile refuse que nous enfermions l'autre dans une image stéréotypée, et Jésus lui-même résiste à cet enfermement. On pensait retrouver un Jésus en paix et on retrouve un Jésus porteur du glaive. Nous enfermons souvent Jésus dans une image douce, consensuelle, apaisante, alors que bien souvent Jésus nous provoque, nous dérange, nous trouble.
0: Comme aujourd'hui, lorsqu'il brise tout ce qui nous définit d'avance, lorsqu'il refuse ce qui vole notre histoire, notre avenir, notre liberté. Pour conclure, j'insisterai sur le choix quotidien exigé par la parole du Christ. La parole du Christ exige des choix quotidiens. Jour après jour, cette parole nous appelle à trouver les gestes de l'amour. Cette parole nous appelle à vivre des actes de justice. En revanche, nous savons que vivre de ces paroles attire autant de haine que d'approbation. Certaines vérités ne sont pas bonnes à dire, et parfois, des dénonciations concrètes, par exemple un appel pour plus de justice, font surgir des suspicions, des divisions, voire même des rejets.
1: Oui, une simple parole d'amour. Une parole qui exprime le caractère inséparable de la paix et de la justice est comme un glaive qui suscite tension et opposition. Risquer des gestes d'amour et de justice, témoigner sans peur, et une paix tout autre nous est donnée, celle de trouver à notre vie un sens. Donner gratuitement ce que chacun d'entre nous a reçu de Dieu gratuitement. Amen. Et pour terminer cette émission, je voudrais partager avec vous un petit texte amusant. Ça s'appelle « Tout le monde, quelqu'un, chacun et personne ». Il était une fois quatre individus qu'on appelait « Tout le monde, quelqu'un, chacun et personne ». Il y avait un important travail à faire et on a demandé à tout le monde de le faire. Tout le monde était persuadé que quelqu'un le ferait. Chacun pouvait l'avoir fait, mais en réalité, personne ne le fit. Quelqu'un se fâcha, car c'était le travail de tout le monde. Tout le monde pensa que chacun pouvait le faire, et personne ne doutait que quelqu'un le ferait. En fin de compte, tout le monde fit des reproches à chacun, parce que personne n'avait fait ce que quelqu'un aurait pu faire. Moralité. Sans vouloir le reprocher à tout le monde, il serait bon que chacun fasse ce qu'il doit sans nourrir l'espoir que quelqu'un le fera à sa place. Car l'expérience montre que là où on attend quelqu'un, généralement, on ne trouve personne. Je vous rappelle qu'il y a culte tous les dimanches matin au temple protestant 20 rue Saint-Thomas à 10h30 et que nous serons très heureux de vous y accueillir. Au revoir et à bientôt.
0: Au revoir et à bientôt.

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1: Bonjour, bonjour à tous. Dans l'actualité, légère amélioration sur le front de la canicule avec de l'air plus frais qui arrive par l'ouest du pays. 11 départements ont quitté le rouge hier soir, 13 autres ce samedi matin, avant une levée plus massive attendue ce soir. Attention, en revanche, un épisode orageux assez violent attendu cet après-midi entre les Pays de la Loire et les Hauts-de-France notamment. Et face à l'intensité inédite de la canicule, le Premier ministre Sébastien Lecornu a activé le niveau 3 du plan Orsan avec l'achat d'urgence aussi de 30 000 climatiseurs pour les hôpitaux, alors que plusieurs dizaines de départements restent en vigilance rouge ce samedi et que les services d'urgence saturent, l'Île-de-France a déclenché de son côté le plan blanc. Les annulations d'événements majeurs se multiplient dans le pays à cause des risques liés à la chaleur. Et dans le même temps, la multiplication des canicules pourrait coûter cher, près de 210 milliards d'euros à l'économie française d'ici 2030. C'est ce que dit une étude Allianz, Jacques Terrance.
2: Oui, les économistes alerte sur les conséquences des épisodes de chaleur extrême qui se répètent chaque année lorsque les températures dépassent les 30 degrés. La productivité des salariés baisse fortement, notamment dans les secteurs les plus exposés comme le bâtiment, les transports ou encore l'agriculture. La consommation des ménages peut également ralentir, certaines activités être perturbées. L'étude estime que si les années à venir ressemblent aux plus chaudes observées récemment, la croissance économique des grands pays européens pourrait être amputée de 5 à 7% entre l'an prochain et 2030.
1: Merci Jacques. Les auteurs du rapport qui considèrent désormais la chaleur extrême comme un risque économique structurel pour l'Europe. Nouveau rebondissement dans l'affaire Liana. Jérôme Barella, le principal suspect dans le viol et le meurtre de la collégienne de 11 ans dans le Gers, est maintenant visé par une plainte de sa propre épouse. Une plainte pour viol et violence conjugale. L'homme est déjà au cœur d'une dizaine de procédures pour agression sexuelle et viol sur plusieurs mineurs. Regain de tension au Moyen-Orient. Les États-Unis ont mené des frappes ciblées en Iran. Une opération qui fait suite à l'attaque la veille d'un navire commercial dans le détroit d'Ormuz, les raids américains ont visé des radars côtiers ainsi que des lieux de stockage de drones et de missiles. Et puis du foot, l'équipe de France qui termine en tête de sa poule du mondial après son net succès 4 buts 1 face à la Norvège hier soir. En 16e, les Bleus affronteront la Suède mardi. Dans le reste des matchs de la nuit, l'Espagne a battu l'Uruguay 1-0, le Sénégal écrase l'Irak 5-0 et le Cap-Vert et l'Arabie Saoudite se sont quittés sur un nul, 0 partout. Voilà pour l'actualité, très bonne journée à tous.
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4: Bonjour. Vous êtes sur votre radio chrétienne pour votre émission Grand Format. Aujourd'hui, Anne Ponce dans une conférence intitulée « Une histoire à inventer, à bâtir ensemble ». Cette conférence fait partie d'une série autour d'un thème défini qui, cette année, était « Construire l'avenir dès maintenant ». Les transformations du monde ouvrent de larges horizons tout en portant de multiples interrogations. Comment allons-nous y répondre ? Sommes-nous prêts à relever le défi ? Anne Ponce essaie de nous conseiller. Nous l'écoutons.
5: Donc voilà, je vais essayer de contribuer dignement à cette université d'été sur un thème qui m'a été donné, donc une histoire à inventer, à bâtir ensemble. Dans la petite plaquette de l'université, le thème c'était aussi construire l'avenir dès maintenant. Alors, bon, moi, je ne vais pas vous faire un apport théorique, une leçon. Je vous propose simplement de partager avec vous ce qui m'anime dans mon métier de journaliste, en fait, hein, et dans ma fonction aussi de directrice d'un titre de presse chrétienne. Donc, ça veut dire une presse de conviction. Donc, ça veut dire que dans le regard que l'on porte sur le monde, il y a une conviction, là aussi. Juste peut-être revenir un tout petit peu sur mon parcours. Moi, je suis Lorraine. On me le demandait tout à l'heure. Voilà, donc je suis pas de la région, je suis pas parisienne non plus. Donc, dans mon parcours de journaliste, j'ai à la fois travaillé au Républicain Lorrain, à l'Est Républicain, à La Croix. J'ai commencé en fait après mon école de journalisme. J'ai passé quelques années à La Croix. Je suis passée ensuite par Okapi, donc le journal pour les adolescents. Voilà. un journal où j'ai beaucoup appris, notamment l'écriture grand public et puis le rôle de l'image. Ensuite, j'ai passé quelques années au mensuel de spiritualité Panorama. Et voilà, maintenant, depuis presque 10 ans déjà, le temps passe très très vite, je suis à Pèlerin. Donc là aussi, je reprends le petit paragraphe hein, sur la plaquette, ce qui annonçait un peu ces conférences. On me demandait d'ouvrir les yeux sur les initiatives qui jaillissent et sources d'optimisme. L'avenir est plein de promesses, à chacun de prendre en main ce qui est à sa portée. Donc, comme je vous l'ai dit, je vais traiter ce thème à partir vraiment de ma vie et mon itinéraire de journaliste. Alors, je vais faire quand même un petit préliminaire pour vous dire qu'en fait, je pourrais faire une conférence aussi où je vous dirai exactement l'inverse de ce que je vais vous dire ce soir. Parce qu'en fait, en étant un peu lucide, vous pourriez me dire, et moi je me le dis aussi parfois, qu'il y a il y a de multiples raisons d'être pessimiste. Il y a des multiples raisons de se lamenter. Les attentats terroristes, le chômage, j'ai la petite fille d'un ami qui est morte récemment à 17 ans, il y a le chômage, des membres de ma famille sont au chômage. Enfin donc, tout ça pour dire que je pense qu'il faut dire tout de suite que le parti pris d'optimisme, d'espérance, le parti pris d'avoir un regard de bienveillance sur le monde, je pense que c'est effectivement un parti pris. Alors, de ma part, c'est un parti pris qui, à la fois, je pense que ça vient un peu de mon tempérament personnel. Hein, je suis plutôt dans le camp de ceux qui voient plutôt le verre à moitié plein que avec les gens qui voient le verre à moitié vide. Donc, d'une part, voilà, il y a peut-être le côté un peu tempérament personnel quand même qui joue. Là, je pense que effectivement, alors d'où est-ce que ça vient, hein, l'éducation ou les gènes, je sais pas. Enfin, je pense qu'on n'est pas forcément tous égaux sur ce plan-là. Et puis, d'autre part, de par mes fonctions à Pèlerin, donc qui est un journal chrétien, c'était aussi un choix pour le journal. Et moi, je pense que ce choix-là, d'avoir un regard optimiste et bienveillant sur le monde et de se dire qu'il faut quand même y faire vivre l'espérance, je pense que ça, c'est un vrai choix. Et pour moi, je vais jusqu'à dire que c'est un acte de résistance spirituelle. Je me souviens, je vais vous raconter une petite histoire. Ça, c'est vraiment dans les tout débuts où j'étais journaliste à la Croix. Moi, j'appelle ça la parabole de Bourbonne-les-Bains. Donc je venais juste d'arriver à la Croix, et vous savez comment c'est, quand on est dernier arrivé, hein, on vous dit tu vas en reportage là, tu fais ça, etc. C'était l'été, parfois l'été dans les journaux, y compris à la Croix, on a un peu de mal, il faut meubler, il faut trouver des initiatives, donc voilà. Et on m'a dit, il y a un prêtre qui nous a écrit, c'est le curé de Bourbonne-les-Bains. Bourbonne-les-Bains, c'est une petite ville du plateau de Langres, où on peut aller en cure. Il nous a écrit pour dire qu'il fait une pastorale d'écuristes, c'est un truc extraordinaire, il faut que tu ailles là-bas. Bon, inutile de vous dire que alors c'était il y a 25 ans que ça, donc venir à Toulouse, même avec les bouchons, c'est rien par rapport à arriver jusqu'à Bourbonne-les-Bains. Et alors je logeais chez des religieuses, et alors je me souviens très bien, le matin au petit déjeuner, il y a une des religieuses qui ouvre le journal local, c'est l'Est républicain, et qui dit... qui feuillette les pages, qui lit, et qui me dit « Il y a bien du malheur dans le monde. » Elle fait un silence de 3 secondes et elle dit « Mais il y a bien du bonheur aussi. » Alors, sur le coup, ça m'a fait un peu rire. Et en même temps, je trouve qu'il y a beaucoup de sagesse dans cette remarque. C'est pour ça que je dis qu'ensuite, le regard que l'on porte sur le monde, le verre à moitié vide ou le verre à moitié plein... Voilà, le choix de la bienveillance et de l'espérance par rapport au côté plus pessimiste, voilà, je pense que ça relève d'un vrai choix. C'est pour ça que je voulais vous dire en préliminaire que voilà, je fais une conférence ce soir plutôt sur le côté espérance et confiance en l'avenir, mais que de fait, je pourrais faire la conférence inverse, ou quelqu'un d'autre pourrait faire la conférence inverse, ou vous pourriez me dire à la fin « mais qu'est-ce que vous racontez ? Tout va de travers ». Et il y aurait aussi du vrai là-dedans. Voilà. Donc, Je pense qu'effectivement, ce regard d'optimisme et de bienveillance, voilà, ça rejoint pour moi ce que saint Paul dit, hein, espérer contre toute espérance. Donc je pense que ce regard bienveillant, il est à la fois pour moi une attitude raisonnable, c'est-à-dire qu'on peut l'ancrer en raison, parce qu'on peut donner, on connaît des gens autour de nous, on connaît des initiatives qui nous font dire que ce regard-là d'espérance, il est justifié, il est raisonnable, parce qu'il s'appuie sur des choses réelles. Voilà. Et en même temps, on peut dire aussi, ça relève aussi d'un vrai choix, je pense. Alors, pour certains, c'est un choix spirituel, c'est un choix de foi. Pour d'autres, ça peut être aussi un choix philosophique. Mais en tout cas, voilà, pour moi, j'essaye de tenir ces deux côtés, c'est-à-dire que ça soit à la fois, même les trois, je dirais, voilà, le côté un peu caractère personnel, ça, je pense qu'on est tous plus ou moins optimistes ou pessimistes, à la fois un choix en raison, et puis à la fois un choix, après, plus fondamental, qui vient de... Voilà, c'est un choix peut-être de la volonté aussi. Alors, voilà... Ça, je voulais dire ça un petit peu en introduction. Et ensuite, ce que je voudrais faire, c'est vous raconter des choses que j'ai vues grâce à ma profession de journaliste, parce que ça, c'est vrai que c'est un des grands plaisirs du métier, même quand on est éventuellement plus ou moins timide ou qu'on connaît plus ou moins les gens. Quand on est journaliste, la grande chance, c'est qu'on peut décrocher son téléphone et dire « Bonjour, je suis journaliste, est-ce que vous acceptez de me rencontrer ?» ou faire des voyages qu'on n'aurait jamais fait autrement. Et donc, quand j'ai été contactée par les organisateurs, on a cité l'un ou l'autre article ou l'une ou l'autre expérience dont j'avais parlé dans le journal. Donc, du coup, je vais revenir aussi sur ces expériences qui sont assez diverses. J'aurais pu en prendre d'autres. Pour dire voilà ce que j'en ai retiré et puis les réflexions que ça m'a fait faire. Donc au début de l'année, j'avais écrit un article qui s'appelait mon pèlerinage à Las Vegas. Parce que au tout début du mois de janvier, je suis partie avec un groupe d'entrepreneurs et dirigeants chrétiens, notamment d'entrepreneurs et dirigeants chrétiens qui travaillent dans des start-up ou qui travaillent avec des nouvelles technologies. Et donc, ils m'ont proposé de se joindre à leur groupe parce qu'ils allaient donc faire un voyage dans l'Ouest américain, à la fois à Las Vegas, parce que se tient tous les ans à Las Vegas la grande conférence des nouvelles technologies. Donc, c'est un salon absolument immense. Et puis ensuite, d'aller dans la Silicon Valley, où là aussi se trouvent tous les grands groupes d'innovation technologique. Donc effectivement, j'ai eu cette chance absolument incroyable de faire ce voyage avec eux. Et c'est vrai que c'était une expérience assez étonnante, parce que nous d'ici, effectivement, on voit déjà, et je pense qu'en plus à Toulouse, vous êtes particulièrement bien placé pour ça, de voir toutes ces innovations technologiques, toutes ces industries de pointe. Mais c'est vrai qu'il y a un microclimat en Californie, où on sent une énergie absolument incroyable d'innovation. Alors, c'est là où on voit qu'effectivement, on peut à la fois être porté par cette énergie incroyable, et en même temps, cette énergie-là, et notamment toute cette énergie qui fait un peu de la technologie un quasi-dieu, il faut le dire, n'est pas sans poser des tas de questions. Et donc là, moi, tout ce qui est innovation technologique, c'est vrai que ça me passionne. Donc, j'ai mon iPhone et voilà, j'ai du mal à m'en séparer. Vous savez qu'on dit qu'il y a plus de technologie dans un iPhone que dans la fusée Apollo qui a atterri sur la Lune. À luner, voilà. Et voilà, je crois qu'on le dit, mais je crois qu'en plus, c'est vrai. La découverte de ce salon des innovations technologiques où on voit à la fois les voitures qui se conduisent toutes seules, ça va arriver bientôt, puis ça, après tout, ça c'est plutôt bon. Y avait, je sais pas, j'ai vu un parapluie qui prévenait quand l'orage allait arriver. J'ai vu alors des tas de robots qui font des tas de trucs. Alors, c'est des robots qui peuvent vous apprendre les maths, nettoyer votre maison, mais aussi s'occuper des malades, par exemple. ou des personnes âgées. Donc ça, il y a des choses, ou alors j'ai vu aussi, alors ça, ça m'a fait frémir, des trucs pour bercer les bébés tout seuls. Comme ça, on n'a plus besoin de s'occuper des bébés. Et ça, là, ça fait, bon. Donc voilà, il y a un mélange comme ça de choses très différentes. Alors, avec d'autres choses aussi, par exemple, on voit dans les séries américaines, vous savez, des logiciels de reconnaissance faciale. Alors, on pense que c'est... Enfin, voilà, mais ce sont des vrais logiciels, c'est des choses qui existent. J'ai vu un entrepreneur français là-bas qui me disait, ben voilà, moi j'ai inventé un logiciel qui marche déjà, qui m'a déjà été acheté. Ça permet de déceler à partir de votre visage si vous êtes bienveillant ou si vous êtes agressif. Voilà. Ou alors j'ai vu un autre monsieur, parce qu'il y avait beaucoup de Français là-bas, qui avait inventé un sol qui permet de détecter si on marche sur le sol. Et lui, il avait inventé ça parce que sa mère âgée, un jour, chez elle, était tombée. Et il ne l'avait pas su à temps. Elle n'avait pas de téléphone à côté d'elle. Et donc, il s'est écoulé quelques heures jusqu'à ce que quelqu'un se rende compte qu'elle était tombée. Donc il me dit, vous comprenez, moi j'ai inventé ce sol, comme ça je peux voir à distance, si de temps en temps, si je vois des pas, ça veut dire que ma mère est en bonne santé et qu'elle se déplace, et si tout d'un coup je vois qu'elle est immobile à un endroit, voilà. Il m'a dit seulement, cette invention-là, en fait, les gens qui me l'achètent, c'est pour des raisons de sécurité. C'est pour surveiller les gens qui sont là. Voilà. Donc, voilà, là on voit que cette énergie incroyable de l'esprit humain, voilà, elle peut à la fois inventer les choses les meilleures et en même temps des choses qui font vraiment penser au monde d'Orwell. Donc effectivement, le côté notre groupe qui était là, alors en plus, c'était un groupe donc d'entrepreneurs chrétiens. On avait un prêtre avec nous. On célébrait la messe tous les matins. Donc la messe au milieu du CES de Las Vegas, ou alors vous célébrez la messe dans une des pièces de l'hôtel avec les machines à sous qui sont juste à côté, et puis les robots qui se promènent dans le couloir. Voilà. Mais en même temps, c'est intéressant parce qu'on se dit, si on n'est pas chrétien aussi là, ça ne sert à rien. Si c'est juste pour être chrétien chez soi, voilà, pour lire juste des revues de piété, et puis voilà, c'est comment être chrétien partout et là aussi. C'est pour ça qu'avec un peu de provocation, je l'avoue, j'ai appelé ça mon pèlerinage à Las Vegas. C'est parce que c'est effectivement comme ça que ça a été vécu et c'était comme ça que c'était conçu par les entrepreneurs et dirigeants chrétiens. Donc on a vraiment basculé entre admiration et effroi. Et on s'est dit, mais bon, il faut qu'on se laisse traverser par ces deux choses, parce que les deux choses, les deux choses nous habitent nous-mêmes. Voilà, et puis la réalité, effectivement, est ambiguë. Qu'est-ce qu'on va en faire? C'est difficile. On a vu aussi un transhumaniste, alors je crois que vous allez en parler dans les jours qui viennent aussi. Et alors, moi, ça m'a beaucoup appris, parce que quand on parle comme ça du transhumanisme, donc vous savez, le corps augmenté qui fait que, voilà, on va voir plus loin, vivre plus vieux, voire ne plus mourir du tout, enfin, de loin, on se dit, c'est n'importe quoi, etc. Moi, ce qui m'a beaucoup impressionné, c'est que les personnes qu'on a vues, elles vous défendent ça, mais de façon très, très habile et limite un peu convaincante. C'est-à-dire qu'il ne faut pas avoir des schémas trop faciles et trop simplistes, parce que les gens eux-mêmes qui défendent ce type de philosophie et qui travaillent sur ces innovations, ils ont beaucoup d'argent et en plus, ils ont beaucoup réfléchi. Donc le monsieur qui est venu, qui était un des grands penseurs du transhumanisme, qui a fait une conférence devant nous, en plus il savait très bien qu'il avait des chrétiens devant lui, donc il a su très bien s'adapter au public que nous étions. Il disait, mais par exemple, vous qui êtes chrétien, vous ne pouvez pas être pour la maladie et pour la souffrance. Ben, nous, ce qu'on veut, c'est éliminer la maladie et la souffrance. Il me dit, puis on dit qu'on veut éliminer la mort, mais c'est pas vrai du tout, vous savez. Pour l'instant, la médecine a travaillé sur les maladies qui font que vous êtes malade au cours de la vie. hein, donc la grippe, le sida, etc. Nous, maintenant, on va s'attaquer aux maladies qui font qu'en fait, au bout d'un moment, vous mourrez. Donc la dégénérescence des cellules, etc. Ils disent, mais on ne comprend pas comment vous pouvez être contre, parce que, un, voilà, ça fait reculer la souffrance et la maladie, et deux, toutes ces maladies-là, c'est ce qui coûte le plus cher à la sécurité sociale. Donc, de tous les points de vue que vous preniez les choses, le transhumanisme est vraiment un progrès pour l'humanité. Voilà, donc nous, on s'est trouvé face à ça. Et je vous dis, pour moi, ça a été vraiment intéressant. Et c'est là où je dis que, quelles que soient les innovations, quelles que soient les pensées auxquelles on est confronté, je trouve que c'est toujours utile de s'y confronter directement et pas seulement comme ça d'en entendre parler par d'autres qui, au fond, sont déjà d'accord avec nous. Parce que quand vous avez les gens en face de vous, voilà, vous vous rendez compte que les choses sont plus compliquées, que les gens peuvent être convaincants et que leur pensée est parfois moins simpliste et que donc c'est beaucoup plus aussi difficile de les combattre parce que ça veut dire que nous-mêmes, voilà, il faut qu'on rentre dans leur logique, qu'on rentre dans leur pensée et qu'on soit nous-mêmes assez costauds sur ce qu'on défend, sur quelles sont nos convictions et sur quoi on les ancre pour pouvoir discuter avec des gens comme ça. Voilà, donc effectivement, tout ce qu'on a vu au cours de ce voyage-là, ça nous a fait poser vraiment beaucoup de questions. Donc, à la fois un peu grisé par cette énergie, et en même temps avec des questions un peu abyssales, c'est-à-dire où est le bien commun là-dedans ? Est-ce que tout ça se fait au profit du bien commun ? De toute évidence, c'est pas toujours sûr. Hein. Ça profite aussi au compte en banque de Facebook et Google. Voilà, mais quand vous allez chez Facebook, on a visité les grands bureaux de Facebook, manger à la cantine de Facebook, tout ça. Alors, en plus, hein, c'est... Vous mangez bio, enfin, voilà, les employés mangent gratuitement. Enfin, bon, tout est très, très séduisant. Et on vous dit, nous, ce qu'on veut, on est au service, on veut relier les gens. On veut apporter plus de liens sociaux. Voilà. Puis en même temps, on monte sur les toits, ils disent là c'est le jardin où les employés peuvent se promener. Et puis vous regardez, mais qu'est-ce qu'il y a dans les arbres là ? Ah ben c'est des caméras. Donc tous les 5 mètres chez Facebook, il y a des caméras qui regardent les gens qui travaillent. Voilà. Ou chez Google, alors là on a vu chez Google le responsable de tous les programmes de l'intelligence artificielle. Alors là, pareil, un jeune barbu, basket, cool et tout ça, les réunions, les salles de réunion de Facebook, c'est très coloré, il y a plein de Lego partout pour pouvoir faire de la déco, enfin voilà. Donc, là aussi, très bien accueilli, etc. Puis voilà, après, il commence à nous dérouler tout le programme qui est prévu, et toutes les implications des programmes de l'intelligence artificielle de Facebook, et là vous voyez que ça touche vraiment tous les domaines, la science, le droit, voilà. Et là vous dites, au service de quoi tout ça, voilà. Sachant qu'effectivement, les gens qui sont là, ils ont une formation souvent technique, de développeur, etc. Voilà. Est-ce qu'il y a aussi la réflexion au service de quoi on fait tout ça, c'est pas toujours sûr. Mais il y a une chose qui est sûre, moi j'en suis revenue avec une conviction, c'est que de toute façon, ce monde-là vient. Donc, que nous, on ne peut pas simplement dire « Ah ben non, mais ça c'est bien, ça c'est pas bien, là on dit non. » Parce qu'il faut le faire aussi. Hein. C'est-à-dire que le fait de pas simplement dire « Ah ben non, mais ça c'est bien, ça c'est pas bien, là on dit non. » Parce que il faut le faire aussi, hein. C'est-à-dire que le fait de faire entendre une parole

Voilà, il écrit parfois un ou deux livres par an. Et il y a déjà 20 ans de ça, il disait, mais il y aura de plus en plus de choses qui vont être possibles techniquement. Et vous allez voir, tout ce qui est possible techniquement, l'homme va le faire. Voilà. Et je pense qu'effectivement, on est dans ce moment-là. Donc comment faire pour à la fois réfléchir à ce qui se passe, parfois savoir dire, ben, là, pour nous, c'est non. Et en même temps, être là pour accompagner aussi ben, les gens qui travaillent là, les gens qui vont utiliser ces techniques. Voilà. Donc je pense que notre rôle, c'est vraiment d'être dans ces deux lieux, à la fois de la réflexion, de la conviction, mais aussi de l'accompagnement ben, de tous nos contemporains qui participent de ce monde-là. Voilà, ça c'était ma première expérience, donc mon pèlerinage à Las Vegas qui m'a beaucoup marqué. J'en ai aussi ramené plein d'expériences positives hein, sur la voilà comment on anime la créativité, comment est-ce qu'on fait pour qu'une équipe puisse innover. Voilà, on réfléchit aussi beaucoup à ça, à Pèlerin et à Bayard en général. Donc c'est vrai que cette énergie-là, voilà, c'est de l'énergie positive aussi, parce que on sent que et après tout aussi quand les gens on a rencontré beaucoup de Français, de gens qui travaillent dans ces lieux-là. On voit que c'est des gens de bonne volonté en même temps. Voilà. Donc voilà, il y a un côté espérance aussi. Donc ça, ma première expérience, mon pèlerinage à Las Vegas. Ensuite, quelque chose qui n'a rien à voir et dont j'ai parlé aussi dans Pèlerin, c'est... alors ça paraît un peu loin des innovations technologiques, mais vous allez voir, c'est pas forcément si loin que ça. J'ai visité, je sais pas, peut-être certains d'entre vous, s'ils sont passés à Paris, ont été la voir, c'est l'exposition Les icônes de l'art moderne à Paris, la collection Shtoukin. C'est ce noble russe qui, à la fin du 19e siècle, début du 20e siècle, a entrepris de constituer une collection d'art, donc de peinture, et il a acheté des Picasso, des Monet, des Cézanne, des Gauguin, des Van Gogh, des Matisse, et tout ça alors qu'ils n'étaient pas encore connus. Donc c'est vrai que visiter une exposition comme ça, c'est absolument éblouissant. Cet homme a eu la sensibilité de savoir détecter voilà, ces artistes, la beauté de ce qu'ils faisaient, alors qu'à l'époque, ils passaient un peu pour des doudingues. Et du coup, cette exposition, elle m'a fait beaucoup réfléchir, notamment au travers du parcours de cet homme, c'est que comment est-ce que nous aussi, maintenant, on sait détecter les pionniers de notre époque ? Et donc, pas seulement les pionniers, pas seulement les artistes, encore que les artistes, c'est important aussi, mais moi, j'ai pensé aussi à tous ces pionniers qui inventent un monde meilleur pour demain. Voilà, je pense à tous ces... Je parlais de résistance spirituelle tout à l'heure. Ben, reparlons voilà, de résistance spirituelle qui savent aller de l'avant malgré le pessimiste aujourd'hui. Tous ces précurseurs aussi qui inventent de nouvelles façons de travailler, de produire de l'énergie, de cultiver la solidarité entre générations. Voilà. Après tout, ce sont aussi les doudingues de notre époque et qui, voilà, dans les nuages noirs d'aujourd'hui, savent aussi allumer la petite lumière ou savoir aviver les petites lumières qui existent aussi. Il y a l'expérience de cette exposition, mais tous les ans, à Bayard, on a une journée qui s'appelle, sans beaucoup d'originalité, la journée Bayard. C'est une journée où aucun des employés de Bayard ne travaille de façon habituelle. On fait venir des gens de l'extérieur qui nous racontent ce qu'ils font dans tous les domaines. Alors ça dépend selon les années, la thématique varie. Cette année, c'était à la fois autour de la problématique au sens large du développement durable, mais plutôt développement durable au sens de l'encyclique du pape François, Laudato Si, et aussi autour de la question de travailler autrement. Donc on cherche beaucoup, par exemple, à Bayard, et ça existe aussi.

0: dans les grandes entreprises d'innovation technologique de la Silicon Valley, d'autres façons de travailler. On sait bien, notamment, par exemple, chez les plus jeunes aujourd'hui, le fonctionnement très, très hiérarchique, très, très pyramidal, ça fonctionne plus de la même manière que jadis. Moi, je le vois très concrètement au niveau des jeunes journalistes de Pèlerin. Voilà. Il faut à la fois, ils ont une énergie incroyable, et en même temps, il faut savoir canaliser leur énergie, les accompagner, les faire grandir, mais assez vite, ils nous disent « Ah, mais on n'a pas assez d'autonomie, il faut nous laisser plus d'autonomie, etc. » Donc voilà, ce travail autour de nouvelles façons de travailler, je pense que c'est pas de l'innovation technologique, mais je pense que dans toutes les choses qui s'inventent aujourd'hui sur des nouvelles relations, des nouvelles façons de travailler, moins hiérarchiques, plus en réseau, plus communautaire, plus en dialogue. Enfin, moi, je pense que c'est des choses qui sont assez déterminantes aujourd'hui. C'est déterminante pour nous sur les lieux de travail, mais aussi dans les associations, parce que je pense que les associations, elles peuvent plus non plus fonctionner comme elles le faisaient avant. Je pense que c'est aussi une question pour l'Église, par exemple. Nous, on vient de traverser là, une période électorale un peu compliquée. Et voilà, on a vu que, y compris parmi nos lecteurs, il y avait des opinions assez tranchées, assez différentes. Et la question qu'on s'est posée et qu'on se pose maintenant, c'est comment est-ce qu'on apprend à mieux se parler, à mieux dialoguer, y compris dans des lieux d'église. Pas seulement dans le courrier des lecteurs de la Croix aux Pèlerins, pas seulement en s'injuriant dans les commentaires sur Facebook ou sur Twitter, mais comment est-ce que vraiment on apprend à dialoguer, à cultiver les qualités, les expériences de chacun, entre différentes sensibilités, entre laïcs et prêtres. Enfin voilà, là aussi je pense qu'il y a beaucoup de choses du monde d'aujourd'hui, qui, là encore une fois, c'est pas seulement des choses qui sont à analyser, ou à penser, ou à critiquer, ou à être enthousiaste, c'est aussi des choses qui doivent, je pense, de fait, ça nous interroge dans les pratiques du quotidien. Donc, au lieu d'être uniquement passible, de recevoir ça, de se dire, oh là là, comment on fait, etc., je pense que là, pour le coup, là encore, prenons-le comme une richesse. Et disons-nous, là, il y a des choses quand même qui sont... C'est plus intéressant, moi, je vois, à Pèlerin, c'est plus intéressant d'avoir des gens qui revendiquent de l'autonomie et qui ont de l'énergie, plutôt que d'avoir un fonctionnement très hiérarchique avec des gens qu'on doit attirer et à qui il faut dire sans cesse ce qu'il faut faire. Voilà. Donc ça, c'est... Vous voyez, c'est à partir d'une exposition, les réflexions que je me suis faite sur comment est-ce que nous aussi, à l'image de ce collectionneur russe qui lui a su détecter les talents de son époque, est-ce que nous aussi, on sait détecter les talents de notre époque et aussi comment on sait les mettre en lumière, leur donner la parole et leur donner la parole à la fois dans nos entreprises, nos associations et notre Église. Et puis, je pense que faire ça, c'est non seulement vital, mais en plus, ça fait beaucoup de bien. C'est-à-dire que moi, je trouve qu'il y a une certaine jubilation à découvrir des initiatives nouvelles avec des gens qui font des gens formidables, même s'ils ne sont pas de la même sensibilité que nous. Voilà. Donc, non seulement c'est bon pour l'humanité, mais en plus, je pense que personnellement, en tout cas, moi, je l'éprouve comme ça, ça fait du bien d'être plutôt dans cette curiosité et d'être dans cette attention à la nouveauté qui va dans le bon sens.
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0: Donc ça, c'était ma deuxième expérience. Maintenant, je vais aussi parler d'une troisième expérience. C'est, je l'ai appelé le retour du terril. Alors là, c'est une expérience complètement différente. Alors là, on n'est plus du tout à Las Vegas et dans les nouvelles technologies, encore que. Il y a quelques mois, Alors là aussi, c'est dans toute la recherche que fait Bayard pour être attentive aux jeunes pousses, aux choses qui s'inventent et aux gens qui cherchent et qui se mettent au service du bien commun. On est allé à une quinzaine de personnes dans une petite ville qui s'appelle Los Angoel, qui est une petite ville qui est juste à côté de Lens. Alors, c'est le bassin minier. Donc, le bassin minier est quand même sinistré. Hein. C'est-à-dire qu'au plan chômage, grande pauvreté, c'est quand même une zone qui est très, très, très dure. Là, pour le coup, c'est pas toujours facile de voir les signes d'espoir. Et là, on est allé voir le maire, qui s'appelle Jean-François Caron, et qui a dit... Voilà, c'est pas parce qu'on est qu'on a l'air d'être un territoire perdu. Il s'est dit, mais qu'est-ce qu'on peut faire? En plus, il avait cette difficulté qui est que les gens avaient honte de leur passé et de leur histoire. C'est-à-dire d'être une ville minière. L'assumer, c'était plutôt c'était très difficile. Et les gens, même, avaient carrément honte de ce passé, surtout que ce passé était loin derrière eux, et en tout cas que l'aventure était terminée. Et Jean-François Caron, je ne sais pas si vous en avez déjà entendu parler, c'est lui qui a fait que les terrils et les sites miniers soient classés au patrimoine mondial de l'UNESCO. Parce qu'il a dit la première chose à faire, alors, territoire grande pauvreté, mais pourtant il n'est pas chrétien, et c'est un élu écologiste, et son père était la CGT, mais pour moi c'est la même logique que l'homme ne vit pas seulement que de pain. Il a dit que une des premières choses à faire, c'était de recultiver la fierté des gens. Donc la fierté de leur histoire, bon, ils étaient peut-être au chômage, mais leur vie de mineur, ça avait été quand même une vie digne et incroyable. Donc il s'est beaucoup battu pour faire classer les terrils. Il en a deux grands, et notamment le plus grand d'Europe, qui fait 186 mètres. Et donc il a fait classer ces terrils. Et alors, il est malin parce qu'il nous a emmenés marcher et monter jusqu'en haut de ce terril. Un terril, c'est pas. Ça glisse, c'est haut, c'est sale, voilà. Et en même temps, quand on est là-haut, on a une vue incroyable sur sa ville et sur les alentours. Et notamment, on voit en contrebas tout un champ de panneaux solaires. Parce que lui, il a essayé de conjuguer à la fois retrouver la fierté d'une histoire et en même temps miser sur l'innovation technologique la plus pointue, parce qu'il a dit, après tout, il n'y a pas de raison, c'est pas parce que nous, on vient de la mine et que la mine s'est terminée que ma ville et les habitants, on doit prendre notre parti, que c'est terminé. Donc du coup, ce chemin qu'on fait de monter sur le terril et en même temps de voir cette forêt de panneaux solaires, c'est une expérience assez étonnante parce que, effectivement, quand on arrive dans cette région, c'est dur ce qu'on voit. On voit qu'effectivement, c'est une ville qui connaît la grande pauvreté. Il a inventé aussi, alors on dit que la démocratie est un peu un bout de souffle, il fait partie des gens qui a essayé aussi, là aussi, de redonner la parole aux gens de sa ville. Donc il les consulte sur des projets, ou alors il essaye de faire que les projets soient co-construits. Par exemple, il dit, moi je dois envoyer le signal que de toute façon, la ville et la commune ne peuvent pas tout faire. Mais... Il y a des gens qui ont envie de faire des projets ou qui me disent « Alors pourquoi vous ne faites pas ça ? Et nous, on est défavorisés, etc. » Donc, il nous a donné un exemple. Il a dit, par exemple, les gens qui habitent dans des quartiers un peu éloignés du centre, ils vont dire « Ah, dans le centre, il y a des pots de fleurs bien fleuris et tout ça. Et nous, dans notre quartier, on n'a rien. » Alors, il leur a dit « Écoutez, moi, je n'ai pas les moyens de mettre des beaux bacs à fleurs avec des employés municipaux qui s'en occupent tout le temps. » Donc la ville n'a pas les moyens de ça. Par contre, si vous voulez, moi je vous amène les bacs, je vous mets les fleurs, mais vous ensuite vous vous en occupez. Voilà. Là aussi dans une dynamique de remettre aussi les gens acteurs de leur propre histoire. Donc ça aussi je trouve ça très intéressant parce que là on a un écosystème qui fait que à la fois on a... On, Il mise sur les nouvelles technologies. Par exemple, il a essayé de rénover les bâtiments et les petites maisons ouvrières de sa commune avec des gens qui déjà ont très peu de moyens et qui, en plus, comme les maisons sont des courants d'air, c'est des gouffres financiers pour pouvoir se chauffer. Donc il s'est dit, moi je vais faire de ma ville, je vais aider les gens à isoler leurs maisons. Donc d'une part, ça permet d'isoler les maisons, et en plus, du coup, ça fait baisser considérablement la charge sur les gens. Et à cause de ce travail, dans sa commune, il y a un centre pilote sur l'innovation des habitations, d'où on vient, de toute la région et même de toute la France, pour voir tous les tests qui sont faits. Donc, je trouve que c'est un bel exemple de voir comment on peut tricoter les innovations technologiques, le bien commun, et d'associer les gens aussi à leur propre histoire. Ça, c'est une histoire que je raconte, c'est une histoire parmi d'autres, parce qu'en fait, Pèlerin, ça revient quand même toutes les semaines, mais toutes les semaines, on n'a jamais aucun problème pour trouver des initiatives comme celle-là. Alors, ça peut être dans tous les domaines, mais nous, on s'est dit, voilà, notre journal, voilà, il ne suffit pas de dire juste un regard d'espérance, etc. Il faut qu'on puisse montrer des choses qui se font, et puis éventuellement donner des idées à d'autres. Or, toutes les semaines, des initiatives, dans des domaines très différents, on en a plein. Des gens qui font des choses localement, avec d'autres, dans des domaines scientifiques, dans la solidarité, enfin, tout domaine, des entrepreneurs, des chefs d'entreprise, des ingénieurs, des gens qui innovent dans le développement durable, des agriculteurs qui essayent de cultiver autrement. On n'a aucun problème pour en trouver plein. Alors, ces gens-là, ils ne sont pas toujours très, très connus et très, très mis en évidence. Et en même temps, la réalité, c'est qu'il y en a quand même beaucoup. Je ne sais pas si vous avez vu, il y a quelques jours, c'était le week-end dernier, il y avait la journée mondiale du journalisme de solutions. Donc, notamment Le Figaro, par exemple, ils avaient fait un numéro où il n'y avait que des initiatives positives. Une fois dans l'année, beaucoup de journaux font ça, y compris, par exemple, Libération. Au début, alors, Libération a dit « qu'est-ce que c'est que ce truc-là ? C'est encore un truc de gens sympas, bien pensants, mais enfin un peu gentillets. » Et en fait, ils se sont rendus compte que c'était leur numéro le plus vendu de l'année. Voilà. Donc bon, nous, on essaye de faire ça toutes les semaines au fil des numéros. Et voilà, on a que l'embarras du choix. On a parlé de la ville plusieurs fois, je ne sais pas, une ville qui s'appelle Ungersheim en Alsace. Il y a tout le territoire du Méné en Bretagne, il y a la Biovallée dans la Drôme. Enfin, je suis sûr que après, peut-être à la fin de la conférence, dans les petits groupes, vous chercherez des exemples peut-être autour de vous, et je suis sûr que vous allez en trouver, puis en plus que ça me fera des idées pour les prochains pèlerins. Voilà, donc ça, c'est quelques exemples. Là, je ne sais pas si j'ai encore beaucoup de temps. Juste peut-être partager avec vous, on va les faire défiler rapidement, parce que pour cultiver et enraciner ce regard d'optimisme, de bienveillance et d'espérance sur le monde, j'ai quelques citations comme ça qui me portent. Alors j'aime bien mettre celle-là en premier parce que je suis une grande fan de Star Wars. Et donc, bon, si je dis dans cette assemblée que Maître Yoda est un de mes maîtres spirituels, ça ne va pas passer, mais bon, je le dis quand même avec le sourire. Donc, par exemple, voilà, Maître Yoda, il dit toujours en mouvement est l'avenir. Voilà, alors c'est parce que Maître Yoda, il y a peut-être des gens qui ne connaissent pas Star Wars dans cette salle, mais il parle un peu en inversant les phrases. Voilà. Mais toujours en mouvement est l'avenir, voilà, ça veut dire que pour moi, c'est la façon de traduire, il n'y a pas de fatalité. Voilà. L'avenir sera aussi ce que nous en ferons. Voilà, donc j'aime bien de temps en temps citer les journalistes, l'équipe de Pèlerin savent que c'est une de mes phrases fétiches. Voilà, quand croit le péril, croit aussi ceux qui sauvent. Ça, c'est plutôt une phrase. J'avais écrit cette phrase en début de l'année, après qu'il y a eu les attentats, notamment en Allemagne, comme c'est un poète allemand qui l'a dit. Voilà, là aussi, c'est pour dire que, là encore, comme je l'ai dit au début, on a quand même beaucoup aussi de raisons de désespérer. Mais quand croit le péril, croit aussi ceux qui sauvent. Voilà, c'est un poète allemand, mais c'est quand même très enraciné dans la tradition chrétienne, cette façon de voir. J'ai dû mettre après Martin Luther King, voilà, si nous n'apprenons pas à vivre ensemble comme des frères, nous mourrons tous ensemble comme des idiots. Alors ça, c'est pareil, c'est le type de phrase qui peut paraître très irénique, hein, parce qu'on peut me dire, ah ben oui, voilà, avec les attentats, l'islamisme, etc., comment est-ce qu'on peut faire pour s'entendre, etc. Je pense qu'on n'a pas le choix, c'est tout. C'est que, voilà, donc là, pour moi, ça fait partie un peu des phrases où je me dis, là, pour le coup, c'est un vrai choix, et pour moi, ça fait partie des actes de résistance spirituelle que d'être là. Une phrase un peu plus légère, si vous pouvez le rêver, vous pouvez le faire, ça c'est Walt Disney. Voilà. Ça, j'ai ça sur la porte de mon bureau à Pellerin pour essayer d'encourager l'équipe quand ils ont des initiatives. J'aime bien, souvent les gens de Pellerin poussent la porte de mon bureau et me disent « Ah, on a eu une idée !» J'ai dit « Je sens que ça va être génial. » Voilà, et donc je veux encourager ça. Et puis, voilà, une phrase aussi de Gandhi, « Sois le changement que tu veux pour le monde. » Là aussi, je pense que c'est une façon de dire que, voilà, on ne peut pas se contenter d'être en surplomb uniquement, c'est-à-dire de donner les bons conseils, de dire ce qui est bien et ce qui est mal, etc. Et voilà, comment est-ce qu'on commence, nous aussi, à notre niveau, voilà, à faire nous-mêmes ce que nous professons et ce que nous croyons. Voilà, ça c'était les parcours, un peu les choses un peu plus personnelles que je voulais dire. Alors, moi, je voulais aussi dire que la grande chance que j'ai, c'est que le fait de travailler dans un hebdomadaire chrétien et à Pellerin en particulier, c'est vrai que c'est une chance incroyable que d'être porté par un collectif qui croit ça et qui porte ça. Voilà. Peut-être que si j'étais dans une autre entreprise ou dans un autre lieu, voilà, je serais parfois un peu plus déprimée ou défaitiste. Là, c'est vrai qu'on a un élan collectif qui fait que, voilà, c'est l'identité du journal qui est comme ça. Elle est comme ça depuis la fin du 19e siècle. En plus, on appartient à une Pellerin, comme tout le groupe Bayard, on appartient à une communauté religieuse. Donc, on est aussi stimulé à ancrer ses convictions, voilà, dans la tradition chrétienne et dans l'Évangile. Donc, c'est pour ça qu'on dit toujours, on est à la fois une presse de conviction et d'espérance, un journalisme de terrain. Parce que ça aussi, je pense que ce qui participe, je pense, de la façon de cultiver un regard bienveillant sur le monde, c'est d'être sur le terrain. Parce que si on est juste dans son bureau, alors pour des journalistes, si on est juste dans son bureau parisien et qu'on passe des coups de fil, etc., c'est vrai que là, depuis son bureau, même avec son portable, même par Skype, on ne sent pas grand-chose. Voilà. Par contre, je pense qu'effectivement, ben, le terrain, mais pour moi, le terrain, en fait, ça veut dire la rencontre. Et la rencontre, elle est quand même source pour moi de cette espérance-là. Parce que je pense que vous avez tous vécu ça. Je trouve qu'on vit ça, y compris en famille ou dans un milieu professionnel, quand tout d'un coup, on entend que quelqu'un dit que, etc. Alors, on commence à s'énerver, etc. Puis après, quand on se retrouve avec la personne dans la rencontre, qu'on commence à parler... Voilà, là, on se rend compte que c'est plus compliqué que ça, que la personne, peut-être, elle cherche aussi, que si elle a paru crispée, c'est peut-être parce qu'elle avait peur, ou qu'elle était en colère, ou qu'elle n'avait pas compris ce qu'on avait dit. Donc voilà, pour nous, le journalisme de terrain, on le formule un peu comme ça, mais au fond, c'est pour dire qu'on croit beaucoup à la rencontre. Voilà, puis on dit aussi un journalisme de solution. Là, c'est pareil, bon, on dit toujours que les journalistes voient plutôt les trains qui arrivent en retard... que les trains qui arrivent à l'heure, donc c'est vrai. Et d'ailleurs, si on faisait que des journaux, il n'y avait que des trains qui arrivaient à l'heure, aucun d'entre vous ne les lirait, voilà. Et en même temps, voilà, le fait d'ouvrir les pages des journaux à des initiatives positives, ça c'est aussi un choix de notre part, quoi, de n'être pas dans parmi ces journaux qui sont toujours dans l'angoisse ou alors dans la conviction de tout fiche le camp, tout est perdu, personne ne nous comprend, le côté lamentation ou alors politique de l'autruche aussi, ça c'est une autre façon. Donc voilà, le fait d'être dans ce dynamisme, ben, j'avoue que c'est pour moi une très très grande chance. Et donc c'est à la fois, je pense, comme je vous l'ai dit au début, un peu peut-être un atavisme un peu personnel, mais je trouve que pour cultiver à la fois cette connaissance sur les choses qui s'inventent, et puis cette conviction, ce choix d'un regard d'espérance sur l'avenir, voilà, le fait d'être porté, de le faire ensemble, et ça je pense que voilà, au niveau de la communauté chrétienne, c'est quelque chose qui est très fort. Enfin, moi, je pense qu'il peut y avoir des chrétiens qui sont plus pessimistes et plus tout fiche le camp, etc. Moi, ma conviction intime, c'est qu'au fond, ça, c'est pas très chrétien d'être uniquement dans le côté défaitiste ou se barricader ou forteresse assiégée. Je dis parfois, j'ai fait quelques années de théologie. Alors, on peut dire que ça ne se voit pas toujours dans ce que j'écris parce que c'est un peu léger, mais je me dis au moins, il y a une chose que ça m'a appris, c'est que ça m'évite de raconter des bêtises. Voilà. Et j'ai découvert notamment que le patrimoine de la tradition chrétienne est très, très, très, très riche. Donc, moi, c'est aussi dans ces. Quand je jumelle, j'allais dire, cet ancrage dans l'histoire chrétienne et dans le fourmillement que je vois aussi bien à Las Vegas de Los Angeles. Donc quand je mêle ces deux choses-là, eh bien ça donne ça.
1: Vous venez d'entendre une conférence donnée par Anne Ponce lors de l'Université chrétienne d'été de Castanet-Tolosan. L'intitulé de cette conférence, Une histoire à inventer, à bâtir ensemble. Je vous rappelle que le thème de l'université cette année était Construire l'avenir dès maintenant. Anne Ponce nous a parlé de multiples initiatives qui nous font basculer entre admiration et effroi. À chacun de nous le choix de prendre part de manière active à cette construction commune. Nous remercions Radio Présence à Toulouse pour l'enregistrement de cette conférence. Quant à moi, je vous remercie de votre fidélité et je vous dis à très vite pour un nouveau rendez-vous sur votre radio chrétienne. 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

0: 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Bonjour à tous, au micro Elisabeth Couget. Dans notre émission d'aujourd'hui, nous parlerons du prix Fulbert de Chartres 2026. Voilà, c'est un prix créé en 2006, donc aujourd'hui sa 21e édition. J'ai le plaisir de recevoir dans notre studio le créateur et surtout le président de ce prix littéraire, Patrick Géroudet.
1: Bonjour.
0: Bonjour Patrick, nous nous connaissons et avec votre permission, nous allons nous tutoyer, parce que ça ne se fait pas trop à la radio, du moins en France c'est comme ça, mais ailleurs ce n'est pas exactement ça. J'ai vu ça dans d'autres pays, les gens tutoient tout le temps, ils se tutoient tous, mais bon, on se vous voit. Alors bonjour Patrick, alors je suis contente que tu sois là et tu n'es pas venu seul.
1: Non, bien sûr.
0: Heureusement, puisque tu es accompagné par notre lauréat Paul Turin, dont le roman, le livre de Joanne, comment on le prononce ? Bonjour monsieur.
2: Bonjour, Joanne en français.
0: Joanne, comme ça.
2: Joanne,
0: oui, je ne sais pas.
2: Haut fermé.
0: Bon, comme vous le découvrirez, c'est un livre qui se passe en Angleterre. Donc, c'est pour ça que j'ai hésité un petit peu sur la prononciation du prénom de l'héroïne de ce livre. Donc, ce livre a remporté le prix Fulbert de Chartres 2026. Monsieur Turin, je vous souhaite la bienvenue. J'espère que votre déplacement s'est passé sans souci. Quelquefois, avec le train, on ne sait jamais.
2: Sans aucun souci.
0: De Paris, bon, c'est pas très loin. Mais...
2: De Paris, c'est assez rapide, très rapide même. Et puis le train est très calme. On peut continuer à lire et travailler dans le train en attendant. C'est parfait.
0: En tout cas, je vous félicite pour ce prix-là.
2: Merci beaucoup.
0: Alors, j'ai lu votre ouvrage. Je l'ai trouvé assez surprenant. J'aimais bien l'écriture. Et le sujet me paraissait assez surprenant. Mais je pense que vous allez nous en donner quelques explications au cours de notre émission.
2: Avec plaisir, oui, oui.
0: Alors, c'est un sujet que vous avez créé, inventé, trouvé.
2: C'est un sujet qui m'a été donné, que je n'ai pas. Enfin, le noyau de départ, le germe de cette histoire, je ne l'ai pas inventé, ça m'a été donné. J'ai retrouvé, ou quelqu'un, en tout cas une historienne médiéviste, a retrouvé dans des archives une sorte de... quelques nouvelles en trois lignes, là, une sorte de fait divers médiéval qui m'a paru assez étonnant. Je l'ai lu il y a de nombreuses années, ça a longtemps reposé dans mon esprit, dans ma mémoire, et au bout d'un moment, je me suis décidé un petit peu à développer ce sujet et en faire une histoire.
0: Voilà, c'est d'autant plus étonnant de voir un fait divers médiéval, c'est tout à fait étonnant. Alors, Patrick, parle-nous en quelques mots du travail du comité de lecture, puisque vous réalisez un travail colossal, d'après ce que j'ai entendu tout à l'heure, puisqu'on a eu l'occasion de discuter avec certaines personnes. Il y avait jusqu'à 15 livres qu'il fallait que vous lisiez au cours de l'année.
3: Oui, tout à fait. C'est une sélection. Donc, on part avec pas mal d'ouvrages. C'est organisé avec l'Association des Amis de la Médiathèque de Chartres. Mmh. Et donc, notre sélection se réduit assez vite, malgré tout, parce qu'il y a des ouvrages qui ne... sont pas vraiment faciles, trop érudits aussi. On veut rester d'un ouvrage grand public. Mmh. Donc, c'est un élément aussi qu'on on prend en compte. Et donc, on se réunit plusieurs fois, évidemment. Et après quelques fiches de lecture sur chaque ouvrage, on a une notion déjà qui permet de sortir peut-être 5, 6 livres, 7 livres. Et donc, dedans, puisque ce sont des livres récents dans tous les cas. Et donc, un roman historique sur le Moyen-Âge et la Renaissance. Et donc, ça permet de limiter. Et après, tout le monde lit l'ensemble des livres et on sort des nominés, 3-4. Et puis après, en janvier-février, on vote pour le prix Fulbert de Chartres adulte. Il y a aussi un prix de Chartres...
0: De jeunesse,
3: Fulbert de Chartres jeunesse, mais c'est un peu différent comme principe. Et voilà, donc c'est quand même un gros travail de lecture. Puis on essaye d'être sérieux. On essaye d'avoir aussi quelque chose qui soit historiquement correct. Alors évidemment, ce sont des romans, donc il y a une partie romancée, mais quand on donne des dates ou des choses, on veut que ce soit des éléments réels. Si on donne une date, s'il y a la prise de Constantinople, on la met à la bonne date.
0: Oui. Si 1453
3: Voilà, par exemple, donc là, vous voyez, c'est un peu ça l'idée, d'avoir quelque chose quand même qui soit honnête historiquement, puisque c'est ma formation d'historien à l'origine, aussi, et
0: ah,
3: puis,
0: ça,
3: plusieurs membres.
0: Et
3: donc,
0: moi,
3: c'est quelque chose qui est important à faire aussi. Ah, et donc, quand je l'avais créé à l'origine, en 2006, c'était aussi dans le cadre des villes jumelles de Chartres, c'était intéressant de maintenir l'expression de la langue française dans nos villes jumelles européennes.
0: Et au moment où on a célébré le 1000e anniversaire.
3: Donc, c'est ça, ça avait été créé dans le cadre du millénaire c'était les célébrations nationales du millénaire de Fulbert de Chartres.
0: Oui. Exactement. Alors, vous êtes combien dans le comité?
3: Alors, on est une dizaine de membres. De l'origine, il n'y a plus que moi et Evelyne Mazzolini, mais donc il y a du renouvellement qui se fait régulièrement depuis 20 ans. Et c'est ce qui fait l'intérêt aussi du prix, parce que chacun apporte des façons nouvelles de voir les romans historiques du Moyen-Âge. Donc, c'est intéressant de ce point de vue-là d'avoir des membres du jury qui changent régulièrement. Certains, malheureusement, nous quittent. Complètement, ou d'autres déménagent.
0: Oui,
3: donc, c'est l'évolution.
0: Pour d'autres raisons, malheureusement.
3: Voilà, évidemment, il y a eu un vieillissement de certains d'entre-temps. Mm-hmm. Mais c'est vrai que ça marche bien. Et je pense que c'est bien pour l'expression de la langue française, le maintien de la langue française aussi dans nos villes jumelles. Et puis, la lecture. Ici, c'est important. Et le prix Fulbert de Chartres Jeunesse, c'est aussi la lecture des jeunes de CM2. Et ça, je trouve ça important de maintenir la langue française.
0: C'est surtout, je crois, d'amener les enfants à lire... C'est déjà un véritable exploit, donc peut-être...
3: Bah, j'espère que ce n'est pas un exploit, et j'espère que c'est un plaisir pour
0: les
3: eux.
0: Jeunes, oui, non, mais c'est un exploit de les amener vers l'amour des lettres et des livres, c'est tout à fait formidable. Alors, finalement, on peut dire que grâce à ce prix littéraire qui est baigné dans le Moyen-Âge, dans l'ensemble surtout, jusque-là, d'autres période on l'a moins souvent abordée, puisque depuis le début, donc ça fait 21 ans maintenant, je suis là chaque année, donc en fait, vraiment on est plongé dans cette période qu'on croyait un peu sombre, qui est peut-être plus lumineuse qu'on ne croyait ou qu'on ne pensait.
3: Oui, et il y a une grande diversité dans les ouvrages qui ont été lauréats, puisque ça, c'est 1000 ans d'histoire. Donc, de la fin du 5e siècle au 15e siècle, il y a vraiment des pages très différentes qui sont tournées. Mmh. Et je trouve que c'est toute cette formation de cette France qui se fait. On a eu à la fois la conscience des cathédrales, la peste, la guerre de 100 ans, la reconquête. Enfin bon, c'est très varié et ça montre beaucoup de choses.
0: C'est pour ça que
3: en 21 ans, on a vraiment été dans toutes les directions.
0: Les livres historiques ont cet avantage, finalement, les romans historiques, finalement, de se rapprocher de l'histoire. Avec moins d'efforts.
3: Et en ce moment, c'est intéressant parce que il y a Chartres à l'époque mérovingienne, qui est les grandes expositions de cet été, là, à Saint-Martin-au-Val, qui montre que déjà à l'époque, Chartres était une grande ville mérovingienne, après avoir été une grande ville romaine. Et je trouve que c'est intéressant de faire ce rapprochement. Même avant Fulbert, Chartres était déjà une ville importante.
0: Et finalement, grâce au livre choisi par le comité, donc le livre de Joan de Paul Turin, nous découvrons en même temps, effectivement, le Moyen-Âge en Angleterre, qui n'était pas exactement la même chose.
3: Non. Et on a déjà eu la grande peste en Angleterre il y a quelques années. Mais là, c'est original comme ouvrage et ça se lit très facilement. Et je suis sûr que ça sera une très bonne lecture d'été pour tous les auditeurs.
0: Alors juste, on en parlera plus tard, mais quel est le livre de jeunesse qui a été choisi?
3: Alors pour la jeunesse, ça a été le livre de Catherine Cuenca, La jeune fille et le chat, qui se lit aussi très facilement, bien sûr, puisque c'est pour les enfants de fin de primaire, début de collège.
0: Comment ils élisent, les enfants, finalement, leur choix?
3: Alors c'est un peu différent.
0: C'est sérieux, j'imagine.
3: Oui, bien sûr.
0: Aussi.
3: Et donc, le comité de lecture du prix Fulbert de Chartres, organisé par l'Association des Amis de la Médiathèque et la Médiathèque de Chartres, choisit 3 ouvrages sur le Moyen-Âge qui sont distribués en grand nombre, suffisant, dans 4 classes de Chartres, de CM2. Pendant 2 trimestres, ils les lisent et il y a un vote au mois d'avril avec isoloir, émargement par les élèves, avec une urne, et on dépouille.
0: Démocratique.
3: Une initiation aux élections qu'ils auront le droit
0: formidable.
3: De voter dans quelques années.
0: Alors au milieu de tout ça, donc, nous allons tout à l'heure parler en plus, en longueur, du livre de Joanne, de Paul Turin. Vous voyez, du coup, Monsieur Turin, vous voyez un peu comment se déroule ce prix Fulbert à Chartres. Voilà, c'est une. Vous découvrez ça en même temps que certaines choses, moi-même, je découvre aujourd'hui. En tout cas, on peut dire que maintenant, le décor est planté. Je vous propose en attendant de voir plus en détail le livre de Joanne. Écoutez un peu de musique qui nous rappelle un peu cette période où vivait notre moniale, voilà, puisqu'il s'agit d'une jeune moniale. Voilà, alors on va écouter ça et ensuite on va se retrouver dans notre studio pour continuer notre émission.

0: Alors nous revoilà avec nos micros qui sont réouverts, voilà, et je salue de nouveau Monsieur Paul Turin, l'écrivain dont le roman Le Livre de Joanne, paru chez Stock, il faut le savoir, vient d'obtenir le prix Fulbert de Chartres. Alors donc maintenant, j'aurais voulu vous demander si vous connaissiez le prix Fulbert, ce prix littéraire, avant de venir. Maintenant, vous le savez, puisqu'on vient de vous le raconter ça en long et en large.
1: Oui, oui, maintenant je le découvre. Je ne le connaissais pas, mais je le découvre et je suis très heureux de partager ce plaisir, parce qu'on voilà, on a parlé de plaisir de lecture à l'instant, tout à l'heure. Et c'est ce qui m'importe le plus, c'est ce qui me touche le plus. C'est vraiment l'idée d'écrire des livres pour partager un enthousiasme, pour partager un plaisir, pour partager une curiosité, un intérêt, soit pour un personnage, soit pour une période, et pour que les livres circulent, pour que les conversations se nouent autour de lui, pour que les interprétations se fassent. Et voilà, c'est le plaisir du partage. Et donc, je suis très heureux de voir que ce livre voilà a fait l'objet d'une conversation, d'une élection, etc. C'est pas tellement voilà le c'est plus qu'une fierté, c'est vraiment un plaisir de cette gourmandise partagée, de cette générosité que je ressens aujourd'hui.
0: C'est bien pour vous et c'est bien pour nous aussi, parce que voilà un livre qu'on a aimé pour telle ou telle raison et on est content de voir celui qui l'a créé, qui nous a apporté ce bonheur. Donc c'est tout à fait formidable. Est-ce que vous pourriez nous raconter un petit peu ce livre? Alors, quelle était cette histoire de livre de Joanne?
1: Alors, le point de départ, comme on l'a dit tout à l'heure, c'est une sorte de fait divers médiéval. On a retrouvé dans des archives à York une petite note là, qui tient en quelques lignes, qui nous donne d'abord le nom de ce personnage que je n'ai pas inventé, donc Joanne de Leeds en français, ou John of Leeds dans la version originale. Et on nous dit que cette nonne bénédictine, très jeune, s'est évadée de son abbaye et pour ce faire a construit un mannequin à son effigie et s'est fait passer pour morte, et pendant l'enterrement de son effigie s'est évadée. Voilà, ça tient en quelques lignes. Ensuite, il y a un commentaire de l'évêque ou l'archevêque, je ne sais plus, de York, qui s'appelait William Melton, qui nous explique que cette Joan, une fois dehors, avait vécu une vie assez peu conforme aux règles de la religion, ce qui ne pouvait pas dire autre chose. Mais voilà, et donc moi j'avais ce noyau, ce point de départ qui, est, comme je le disais tout à l'heure, est longtemps reposé dans mon esprit. Et puis je suis décidé à le développer, en créer une histoire. Puis les personnages se sont mis à vivre, à exister. Et Joan elle-même trépignait comme ça. Il y avait vraiment presque sollicité, un peu enjoint à écrire son histoire, parce qu'elle avait vraiment envie de s'enfuir et de partir. Et je lui ai couru après, tout simplement.
0: Oui, c'est pas mal. C'est pas mal ça. En tout cas, je trouve que c'est un livre, moi, ayant lu, bien entendu, et vraiment apprécié votre livre, je suis ravie qu'il ait été choisi. Les autres, je ne les ai pas lus, donc je ne fais pas de comparaison, mais je fais confiance au comité de lecture qui a fait ce choix-là. Et alors, ce sujet, effectivement, donc, vous l'avez découvert par hasard, finalement. Donc,
1: oui, on m'a mis sur la piste. C'est resté dans un coin de l'esprit. Est-ce que c'est un hasard? Sans doute. Vous savez, après les hasards, il faut savoir aussi sauter sur l'occasion et puis s'en servir. J'aurais pu tout à fait oublier cette histoire, mais c'est surtout l'idée d'une jeune femme qui, dans une abbaye, construit un mannequin à son effigie. C'était un petit peu le déclencheur
0: l'idée
1: de l'histoire.
0: Est tout à fait étonnant.
1: L'évasion, déjà en soi, c'est quelque chose d'assez extraordinaire, mais créer un mannequin à son effigie, ça nous donne une idée de la personnalité de cette Joan of Leeds, qui est assez étonnante.
0: Pour moi, c'était une femme moderne.
1: Oui, et puis ça suppose aussi un grand savoir-faire, parce que construire un mannequin à son effigie, il faut réussir. Donc c'est une artiste aussi en soi. Peut-être aussi beaucoup d'humour, parce qu'il y a un côté facétieux, un côté aussi un peu blasphématoire, parce que créer quelque chose à son image,
0: oui,
1: c'est toujours
0: oui,
1: quelque chose un petit peu...
0: Au voilà. XIVe siècle. Voilà.
1: Et puis, elle bravait les interdits et elle avait envie de découvrir le monde. Donc, ça suppose une personnalité extraordinaire. Et encore une fois, c'est elle-même qui a remué, qui m'a secoué pour m'obliger à écrire son histoire.
0: C'est vraiment, c'est très bien, c'est formidable. Donc, 600 ans, plus de 600 ans après... Mmh. Après sa vie, enfin après, voilà. Après elle, elle est toujours là. Quelquefois, je pense que c'était Jules Verne qui lisait des petites nouvelles ou des faits divers dans les journaux et puis il en faisait ses romans.
1: Oui.
0: C'était basé là-dessus. Donc c'est une bonne idée. Est-ce que vous avez une attirance du Moyen Âge, de cette période-là, est-ce que ça vous intéresse par ailleurs ou c'était juste cette fois-ci à travers John?
1: Non, j'ai une curiosité pour les livres d'histoire, pour les périodes historiques en général et le Moyen Âge en particulier. On évoquait tout à l'heure le fait que c'est une très longue période, donc c'est quelque chose de très divers. D'ailleurs, on devrait peut-être trouver un autre nom que ce nom Moyen Âge qui englobe un univers entier tellement différent d'une époque à une autre. Mais c'est une période très très riche et c'est vrai que souvent on a plutôt l'impression d'un monde un peu sombre, un peu obscur, un peu pauvre, mais il y a aussi énormément de richesses, aussi un moment où tout se crée, l'université se crée, les villes se créent, les gouvernements se créent, les nations se créent, enfin c'est aussi un moment de vraie création où les choses s'inventent et qui sont très riches aussi... picturalement, littérairement, la philosophie du Moyen-Âge est extraordinaire. Enfin, il y a un monde à découvrir et c'est d'une telle richesse qu'effectivement, le roman
0: peut
1: s'en emparer.
0: Ils avaient tout devant eux, c'est quand même fantastique. Et maintenant, on a l'impression qu'on a tout vu, tout compris, et tant de choses sont passées, et puis en même temps, inquiète de ce qui arrive, qui est tellement un tel changement.
1: Oui, alors il y avait une inquiétude aussi au Moyen-Âge, il y avait des millénarismes, etc. Mais il y avait une volonté de comprendre le monde et d'essayer de percer le mystère de la création, le mystère de l'existence des choses, le mystère des rapports humains. Enfin, bon,
0: cette jeune femme, Joan, elle était donc anglaise. Je voulais savoir, est-ce qu'elle est aussi, elle a un public en Angleterre, éventuellement les Anglais la connaissent ou ils en parlent ou ils sont ou pas forcément?
1: Pas forcément. Je sais qu'il y a eu plusieurs articles, dont un notamment dans le Guardian il y a quelques années. Moi, ça fait quelques années aussi, encore une fois, que je connais cette histoire et je m'attendais toujours à voir du jour au lendemain paraître un livre en anglais ou ailleurs sur ce sujet. Mm-hmm. Et je suis assez étonné que personne ne se soit emparé de ça. Peut-être que ça existe et je suis pas au courant, mais
0: peut-être ça vaudra le coup de faire traduire en anglais votre livre. Ça devra plaire aux Anglais,
1: à mon avis. Lançons un appel à des traducteurs, aux traductrices du français vers l'anglais, et voilà, pour envahir l'Angleterre à nouveau.
0: C'est vrai, parce qu'elle était, d'après le livre, elle était curieuse, intelligente, réfléchissait, voilà. Bah, c'est une jeune fille d'aujourd'hui, finalement. Patrick, toi qui as lu tous les autres livres, qu'en penses-tu?
2: Alors.
0: Que penses-tu d'elle?
2: Évidemment, c'est toujours le meilleur qui est choisi comme ouvrage.
0: Oui, bien sûr.
2: Non, mais c'est vrai qu'on avait des très beaux livres cette année et les nominés étaient vraiment intéressants aussi.
0: En particulier,
2: celui qui était sur l'histoire de l'arrivée de la rose en France. J'avais trouvé ça aussi assez intéressant depuis l'Iran, depuis la Perse. C'est bien aussi d'avoir plusieurs bons livres. Après, il faut faire un choix et celui-là m'a beaucoup plu parce que c'est l'histoire de cette jeune fille qui va avoir des tas de péripéties. Donc, c'est intéressant aussi à voir.
0: Oui,
2: et puis cette évasion, enfin, c'est un ensemble.
0: De faire un choix. On dit chacun, bah, tiens, j'ai celui-là, j'ai aimé pour telle ou telle raison, mais il faut faire un choix. Bon, c'est ce qu'on a fait, effectivement. Je vous propose une nouvelle petite pause, courte pause musicale.

0: Alors, vous écoutez toujours Radio Grand Ciel et dans notre émission Histoire d'en savoir plus, je répète pour ceux qui éventuellement nous ouvrent sa radio à l'instant même, donc nous avons Patrick Géraudet autour de moi qui est le président et fondateur du Prix Fulbert de Chartres, ainsi que Monsieur Paul Turin, dont l'ouvrage, le livre de Joanne, que vous devriez voir chez nos libraires, chez tous les bons libraires, vous allez les trouver bien sûr, qui a obtenu le prix Fulbert 2026. Mais j'ai découvert cette année qu'en fait, vous êtes doublement couronné à partir d'aujourd'hui, puisque vous avez eu aussi un prix littéraire des lecteurs de Corréziens.
1: Oui, et il y a eu aussi un prix, je pense à la rose qu'on a évoqué tout à l'heure, il y a eu aussi un prix des amis du musée de Cluny, dont le symbole est la rose d'or, qui est une rose qui était offerte traditionnellement par le pape. Et on a toute une collection. Alors moi, j'en ai une version plus moderne en plastique, sculptée par une imprimante 3D, mais le geste est toujours là. Et donc voilà, c'est pour ça que j'étais très intéressé par cette histoire de l'introduction de la rose et de ce livre qui devait être aussi passionnant. Donc effectivement, ce livre a circulé et puis a pu intéresser des lecteurs ici ou là, et encore une fois, pour reprendre ce qui a été dit tout à l'heure, c'est le plaisir du partage et de la lecture et de la gourmandise.
0: Je pense que le Corrèze, c'est assez loin d'ici, donc effectivement, vous voyez, j'ai deux bouts de la France qui est entourée et qui vont aimer Joan autant que vous et nous, bien sûr. C'était tout à fait fantastique. Alors, mais ça vous fait quoi finalement d'être couronné, à part le fait de partager
1: Encore une fois, c'est surtout le partage. Alors évidemment, il y a toujours le plaisir, mais et la fierté. Mais je suis sûr que la bataille a dû être difficile, parce que c'est toujours très difficile de choisir entre 2, 3, 4 ou 5 livres qu'on aime tout autant. Il y a toujours une injustice au moment de faire un choix. Il faut être un petit peu sacrifié des amours de livres. Mais voilà,
0: ça fait plaisir quand même.
1: Oui, ça fait plaisir. Bon. C'est surtout que ce personnage, cette Joan of Leeds, a été adoptée par plein de personnes. Voilà, qui elle prend sa liberté et elle existe en dehors de moi. C'est parfait.
0: Oui, effectivement, il faut lâcher à un moment donné, bien entendu. Alors, je ne voudrais pas dévoiler la fin de cette histoire, parce que, bon, on en a quand même un peu parlé. Et avant de l'émission, on a eu l'occasion de parler un peu. Nous avons essayé de tirer du verre...
1: Les verres du nez de l'auteur.
0: Absolument, de l'auteur, en espérant qu'il allait nous expliquer comment... Le secret de Joan, parce que finalement, le livre, alors, il nous expliquait comment... Le secret de Joan, parce que finalement, le livre, alors, lorsque vous le lirez,

0: explication. Mais
1: il faut le lire pour voir, pour comprendre un
0: exactement.
1: Peu.
0: Exactement. Alors voilà, on est dans, vers la fin de notre émission. J'aurais voulu quand même qu'on parle un peu de Catherine Cuenca, qui a écrit le roman de la jeunesse, qui a eu le prix, qui s'appelle donc...
1: La jeune fille et le chat, et elle va venir au mois de juin pour voir les élèves des quatre classes, évidemment, comme on fait d'habitude, de toute façon à parler, et sont très heureux de...
0: une petite demi-heure, on pourra la retrouver peut-être.
1: Et ça sera avec plaisir quand on la rencontrera à cette occasion.
0: C'est vrai qu'elle est un peu loin, elle n'a pas pu venir, elle est dans l'Isère, donc effectivement, c'est pas, mais je pense que pas la porte à côté, effectivement.
1: Alors, et vraiment, je conseille le livre de Joanne pour votre lecture d'été sur la plage, ça sera parfait.
0: Alors, quelques mots quand même du
1: de
0: livre, voilà, tu veux en parler ou tu veux que j'en parle un petit peu? Bon, eh bien, bon, donc, moi j'adore les chats, donc j'aimais beaucoup tout de suite le titre, de jeune fille, le chat. Alors imaginez Bertie, une jeune fille de 13 ans à la campagne, puisque sa maman est morte et son père, non, il veut pas se débarrasser d'elle, c'est pas ça, mais il l'envoie aider sa tante, voilà, qui vient d'avoir un bébé. Donc elle se retrouve à la campagne. Et elle est vraiment pas du tout à sa place. Heureusement, il y a Miron, le chat. Un petit chat, alors que cette période du Moyen-Âge, donc, où le chat était vraiment considéré comme un être maléfique. Et de ce fait, c'est en cachette, elle mettait un peu de nourriture dans sa poche pour que le soir, quand elle se couchait, le chat qui venait la retrouver, elle puisse le nourrir, voilà. Alors ça, c'est une grande amitié qui se crée entre eux. Et puis, ben voilà, tout va bien, si on peut dire. En attendant qu'elle rentre chez elle, mais voilà que arrive la peste noire. Ah. Et donc, elle en entend parler par la visite d'un homme, d'un prêtre qui passe par là, qui arrive d'Arabie et qui raconte qu'il y a déjà cette peste à ce moment-là. On est au milieu du XIVe siècle. Et donc, il explique que, heureusement qu'il y a quelquefois des chats parce qu'ils chassent les rats. Et donc, ils savaient déjà quand même que les rats étaient assez dangereux dans ce cas-là, puisqu'ils transmettaient et la maladie venait par eux, je pense. Enfin, je connais pas parfaitement, je vais pas expliquer ça, que ce que je ne connais pas tout à fait, mais... voilà cette histoire-là. Et la petite, elle en parle à la campagne. Et du coup, de ce fait, ben, comme ils ont mal compris les choses, on la prend elle-même pour une sorcière. Quant au chat, n'en parlons pas. Donc finalement, dans cet endroit où tout le monde est affolé par la peste, eh bien, elle est en danger. Et elle est obligée de sauver son chat et même sauver sa peau, puisqu'il y a le bûcher qui les attend. Donc elle s'enfuit. Voilà, on assiste à une fuite éperdue. Voilà.
1: Alors, faut pas en dire plus.
0: On ne dit pas plus. Mais non, ça c'est vraiment le début, parce que c'est maintenant qu'arrivent vraiment les problèmes. Alors pour les jeunes sur la plage, comme tu disais, Patrick, c'est tout à fait, on peut imaginer. Et j'étais vraiment ravie de pouvoir parler avec l'auteur. Je vous félicite, c'est un livre magnifique et
2: merci
0: très
2: pour votre
0: intéressant.
2: Invitation.
0: Et voilà, si on a encore, merci, on n'a plus de place, voilà, plus de temps. Je vous dis merci encore d'être venu. Je vous souhaite bon retour chez vous et à bientôt. Et merci de nous avoir écoutés. Et voilà, rendez-vous sur Radio Grand Ciel pour une autre émission. Au revoir.
1: Merci.

0: Bonjour, Raymond Richard, Isabelle Conant. Pour l'émission Les mots de la foi, eh bien, nous poursuivons notre réflexion sur Marie. Finalement, toute la société en France et dans le monde entier est marquée par cette femme. Notamment, comment cette femme, quel que soit l'endroit, introduit sa prière, ce qui s'adresse à elle, dans la relation avec Jésus. Marie ouvre le chemin vers Jésus. Alors, on l'a vu dans le Magnificat, c'est véritablement le summum, où dans cette prière, eh bien, Marie est là pour orienter la piété des uns et des autres, s'orienter vers le Sauveur. Et de ce point de vue-là, on a parlé de Marie comme
1: prophétesse.
0: Prophétesse.
1: Elle en a toutes les caractéristiques.
0: Alors, prophétesse, dans l'Ancien Testament, ce n'est pas celui qui lit dans le marc de café, c'est celui qui vient dire les choses de la part de Dieu.
1: L'Esprit vient sur elle.
0: Voilà, l'Esprit vient sur elle.
1: Lui dit ce qu'elle doit faire.
0: Voilà, et elle devient même la mère de Dieu. Marie, elle est porte-parole de Dieu.
1: On retrouve son identité prophétique, en fait, quand elle a rencontré Anne.
0: Non, effectivement, lorsque elle va présenter son fils au temple, Anne, la prophétesse, l'accueille en disant qu'elle a pris dans ses bras le Sauveur, puisque Anne savait, ou elle avait eu ce songe, cette réalité, qu'elle ne mourrait pas avant d'avoir vu le Sauveur. Et à ce moment-là, d'ailleurs, autour du temple, Marie reçoit aussi la confirmation que son fils est très important pour le monde.
1: Et Marie, du fait qu'elle soit mère de Jésus, c'est aussi dire que Jésus, il est pleinement humain.
0: C'est vrai. Alors, se pose la question de l'identité de Dieu, et c'est vrai que c'est quelque chose qui sera réfléchi, contesté. Pour certains, c'est impensable que Jésus soit homme. Homme et Dieu, c'est véritablement tout ce début de notre histoire de l'Église, c'est un débat sur l'humanité de Jésus.
1: Mais c'est important aussi, parce qu'en fait, Marie, en fait, c'est une femme ordinaire.
0: Voilà. Marie, femme ordinaire, oui. Mais
1: qui est capable d'engendrer le Christ.
0: Capable d'engendrer Dieu. Donc c'est intéressant parce que quand on se pose la question, l'entourage se dit, n'est-ce pas le fils du charpentier? Donc là, on l'enracine bien dans cette vie humaine.
1: Oui, il est le fils de Marie, ça c'est dans Marc, hein. Le frère de Jacques, de José, de Jude, de Simon. Donc on l'établit quand même dans un contexte familial ordinaire.
0: Voilà.
1: Mais on ne dit pas fils de Marie et de Joseph, mais seulement fils de Marie.
0: Et c'est important aussi de garantir l'humanité de Jésus, l'humanité de Dieu.
1: Et puis il y a Matthieu aussi qui le resitue aussi dans toute sa descendance.
0: C'est vrai, toute sa descendance humaine. Mais pour finir, elle est mère de l'Emmanuel, mère de Dieu, mais de Dieu qui sauve.
1: Oui, elle est mère du Christ.
0: Alors, mère du Christ, là on passe à un cran supérieur, si j'ose dire. Et elle introduit le Christ à sa fonction
1: de sauveur.
0: De sauveur, oui.
1: Elle va collaborer à la mission de son fils.
0: Et alors, notamment, ça se passe à Cana. Le récit des noces de Cana est essentiel dans le projet de Jean. Et on apprend qu'il y a une noce à Cana en Galilée où Marie est invitée et son fils.

0: destin.
1: Donc là, il y a plusieurs actions de Marie dans sa façon d'intervenir, en fait, l'audace qu'elle a d'intervenir auprès de son fils. Déjà, quand elle lui dit « ils n'ont pas de vin ».
2: Mais c'est vrai que dans le récit, la mère de Jésus est là, son fils l'accompagne, Marie est à la place centrale, et puis elle dit « ils n'ont pas de vin », en effet.
1: Elle dit pas « ils n'ont plus de vin », mais elle dit « ils n'ont pas de vin ». Donc en fait, quelque part, elle suggère qu'il va manquer d'un autre vin, pas seulement le vin de la, voilà, qui est dans les jarres, mais le vin un peu plus précieux.
2: Ça, c'est la lecture effectivement symbolique des noces de Cana, mais quand même, la réponse de Jésus, c'est « femme, mon heure n'est pas arrivée ». Et là, Marie introduit Jésus à sa fonction de sauveur, de fils de Dieu, puisqu'elle dit au servant « tout ce qu'il vous dira, faites-le ».
1: Oui, puis elle va donc, en faisant cette remarque à Jésus, c'est elle qui amène Jésus à parler de son heure. Sinon, il n'en aurait peut-être pas parlé.
2: En tout cas, Marie a l'audace de révéler que le Christ est celui qui est capable de transformer l'eau en vin.
1: Oui, puis Jésus, il ne va pas lui dire qu'elle a tort. Donc il reconnaît quand même, dans ce qu'elle dit, que c'est juste, voilà, qu'il a une autre mission.
2: Donc la mère de Jésus, Marie, confirme ce qu'elle sait de Jésus. Elle sait que son fils peut quelque chose au manque signalé. Et même si Jésus expose que l'heure n'est pas venue, Marie est là, elle entre, elle ouvre à ce que l'heure soit venue.
1: Oui, elle participe en fait à cette transformation de l'eau en vin. Donc elle est quand même actrice aussi de l'alliance avec Jésus.
2: Ah oui, en disant qu'il faut qu'il fasse ce que Jésus dit. Et elle se présente ici comme celle qui intercède pour les hommes. Chaque fois qu'elle se présente et qu'on la prie, on la prie non pas en tant que déesse ou quelqu'un qui a du pouvoir, mais c'est toujours, elle oriente l'homme toujours vers son fils.
1: Donc dans Marie, mère du Christ, on le voit donc à Cana, mais on le voit aussi au moment de la passion.
2: Au moment de la passion, c'est encore autre chose.
1: Il n'y a que Jean qui mentionne en fait que Marie est au pied de la croix.
2: Donc elle est investie du message de faire advenir l'heure après la mort de Jésus. Elle est au pied de la croix avec d'autres femmes et Jean comme témoin de cette mort. Et dans l'évangile de Jean, c'est la mère de Jésus qui est présente, reçoit une indication de son fils.
1: Jésus va lui dire « Femme, voici ton fils ».
2: Quelque chose d'important.
1: En parlant de Jean.
2: Donc Marie est introduite comme mère de Jean, mais aussi mère de l'humanité, mère des hommes. Et Jésus dit aux disciples « Voici ta mère ». Donc dans cette consigne, c'est le dernier message de son testament. Et Jean fait comprendre au lecteur que Jésus sera obéi. Le disciple l'accueille chez lui. Et cette consigne ne concerne que Marie. Marie, donc, intervient là comme disciple.
1: Oui, donc du coup, elle devient participante de la communauté des disciples. Elle n'est plus seulement la mère de Jésus, humaine. Voilà, elle passe à une autre dimension. Parce qu'en fait, en devenant disciple, elle va cesser un peu son rôle de mère humaine de Dieu. Et elle va passer à celle du rôle de mère de l'Église. La mère de Jésus est passée à celle de mère de l'Église, dans l'Église.
2: Donc Marie était gardienne de l'heure, notamment à Cana. C'est là qu'elle introduit Jésus à sa vie de fils de Dieu et à son histoire humaine. Et puis, eh bien, on est encore dans cette même perspective où Marie n'est plus une personne qui se situe dans l'histoire, définie par sa maternité. Véritablement, elle rompt le temps des liens familiaux ordinaires et elle est la mère humaine de Dieu, mais aussi la femme disciple dans l'Église. Dans la double consigne, femme, voici ton fils, et puis voici ta mère, cette maternité symbolique envers le disciple, c'est-à-dire envers tous les membres de la communauté croyante, laisse apparaître des réalités qui nous concernent tous. Marie n'est plus simplement la maman de Jésus, mais elle est la maman de l'Église, mère de l'Église. Et c'est dans les Actes des Apôtres qu'on retrouve cela. Dans les Actes, ils se trouvaient tous réunis. Tout à coup, il y eut un bruit qui venait du ciel comme un souffle violent. La maison où ils se tenaient en fut toute remplie. Alors leur apparurent comme des signes de feu qui se partageaient. Il s'en posa sur chacun d'eux. Tous furent remplis de l'Esprit Saint et se mirent à parler en langue. Et là, eh bien, Marie est présente. Elle n'est pas expressément nommée, mais elle devient disciple parmi les disciples et elle reçoit l'Esprit. Donc, après Cana, où elle introduit Jésus à sa vie de fils de Dieu, de Christ, de Sauveur, eh bien, Marie, là, devient pas simplement la figure de la mère de Christ, mais en même temps la mère de l'Église, et elle devient le modèle du disciple.

Bien, pendant ces quelques semaines, nous avons cheminé avec Marie, plusieurs aspects. On ne va pas les reprendre ici en conclusion, mais tout de même, Dieu fait confiance à l'humanité au point de prendre une femme pour mère, pour sauver cette humanité et pour faire en sorte que, avec Marie, l'homme acquiert un rôle extraordinaire de porteur de Dieu. Il est devenu, grâce à Marie, l'artisan de ce règne de Dieu, et Marie est toujours là pour indiquer la route à tous les hommes, pour nous dire « faites ce que le Christ nous dira ». Et tout ça pour réaliser cette alliance entre Dieu et les hommes. On peut dire « merci Marie ». Chers auditeurs, nous nous sommes inspirés pour faire ces émissions d'un livre sur Marie, d'Anne Soupa et Sylvain Landrivon, « Marie telle que vous ne l'avez jamais vue ». C'est édité chez Salvator. Je répète, Anne Soupa, Sylvain Landrivon, ce sont deux théologiennes, « Marie telle que vous ne l'avez jamais vue ». Édité chez Salvator. Bonne semaine à tous et à bientôt sur les ondes de Radio Grand Ciel.

Je vous exhorte, mes frères, par la tendresse de Dieu, à lui offrir votre personne et votre vie en sacrifice saint, capable de plaire à Dieu. C'est là pour vous l'adoration véritable. Ne prenez pas pour modèle le monde présent, mais transformez-vous en renouvelant votre façon de penser pour savoir reconnaître quelle est la volonté de Dieu, ce qui est bon, ce qui est capable de lui plaire, ce qui est parfait. »

Notre Père qui es aux cieux, que ton nom soit sanctifié, que ton règne vienne, que ta volonté soit faite sur la terre comme au ciel. Donne-nous aujourd'hui notre pain de ce jour. Pardonne-nous nos offenses, comme nous pardonnons aussi à ceux qui nous ont offensés. Et ne nous laisse pas entrer en tentation, mais délivre-nous du mal. Amen.

Bonjour à vous toutes et tous. Dernier tour de l'Europe en musique pour cette saison. C'est une émission écrite et présentée par Robert Giroux. Le montage et la prise de son sont aux mains de Simon Martin. Et dépêchons-nous car nous sommes attendus chez la déesse. Partir en équipée radiophonique dans des pays dont ce que l'on en connaît avoisine le zéro, l'étrange chose que voici. Voyage imaginaire, s'il en est, déambulation en pur esprit par des sentiers de fantaisie sur des rivages parfois rêvés, plus souvent ignorés. Ce tour de l'Europe à la rencontre des musiques m'aura plus d'une fois confronté aux limites de mon savoir. Lorsque certains pays font peu parler d'eux, ou sont oubliés de la mythologie, ou encore sont martyrisés par des guerres, irrationnels toujours et rendant bien complexe l'accès à ce qui serait une vérité possible des choses. Dénouer les fils de l'irrationnel des créatures que nous sommes ne sera jamais une entreprise simple. L'Europe est aussi une somme historique de méconnaissances, de malentendus, d'alliances et de ruptures, de conflits et de rancunes jamais éteintes. Aussi, en connaissance de tout cela et sans proclamer de paradis là où il n'en est point, ai-je parcouru tout de même, et même aussi lapidairement que c'est été, ces routes d'Europe avec bonheur et avec un certain espoir pour ce présumé vieux continent, que je dirais plutôt riche continent, riche d'histoires, de conflits résorbés, riche d'une diversité culturelle aussi fragile que précieuse, riche d'années et d'expériences, riche même de ses erreurs, de ses tragédies, riche en espérance permise. La route sous nos pas n'est certes pas la plus douce, la plus tranquille, la plus assurée, mais elle est incroyable de découverte. Alors finissons ce périple, bien incomplet, je l'assume, dans de petits pays, en bord de mer ou sur une île. Finissons à hauteur d'individus et laissons cette terre d'Europe une dernière fois cette année nous murmurer, nous fredonner son histoire. Chypre, la Bulgarie, la Croatie, le Luxembourg, Malte, deux îles, un pays qui nous est frontalier, un autre, disent tout de la diversité européenne et sont tout autant des terres de musique que nous visiterons par la voie des airs, des mers, autant que par les chemins. Mais voguons d'abord vers Chypre, où nous attendent Solon Michaelides et Michalis Andronicou.

Tel que nous voici à l'instant, nous sommes retour d'île. L'île de Chypre, plus précisément, où vous l'aurez noté, il se fait de tout aussi belle musique que n'importe où ailleurs dans le monde, belle, bonne et nouvelle aussi. Retour d'île donc, et sur le départ pour une autre île, celle de Malte, dont le musicien emblème est très certainement Joseph Vella. Et le sort, qui parfois peut se montrer bienveillant, a voulu que Joseph Vella soit un musicien grand ouvert à la musique de son temps. Il pratique l'atonalité et un sens de l'harmonie tout à fait passionnant. Ces harmonies sont fines et font parfois comme des couches superposées d'un sable sonique. Son harmonie souvent est murmurée. Elle est presque fantôme. Mais par l'équilibre de tous les éléments, elle se fait décisive. Nous la ressentons beaucoup. Rien de flou ou d'indéfini dans cette musique. Les ressorts en sont simplement très subtils, très inhabituels. C'est une musique puissante, pénétrante et qui touche beaucoup. Lorsque quelque chose nous y bouscule, il se produit dans le même temps une autre chose qui, elle, nous intrigue ou bien nous illumine. C'est presque là un sens du romanesque, un sens du récit. Notre attention est tenue en un éveil permanent. Vous dire que par ailleurs, Joseph Vella fut un chef d'orchestre infiniment respecté dans le monde entier. Il a créé au concert nombre d'œuvres, de Leonard Bernstein par exemple et de beaucoup d'autres. Il n'est pas exagéré de dire que Joseph Vella a construit la musique de l'île de Malte, aussi bien que les structures pour la défendre. J'ai choisi pour vous le présenter le second mouvement de son quatuor à cordes opus 33, puis Fantasia per organo pour le grand orgue, pièce que les amoureux de l'orgue français du XXe siècle ne pourront que goûter. Joseph Vella.

parcourir l'Europe, aller d'île en île, passer les frontières, et s'arrêter dans quelques petits pays dont nous ne savons rien. Juste le temps de comprendre que partout au monde, la musique a semé des graines et que le futur se dresse déjà et grandit devant nous. Donnant de chaque pays la couleur particulière et dans le même temps le liant aux autres. D'une richesse intérieure naît alors un lien par l'écoute et par la connaissance d'autrui. Et aujourd'hui, lorsque l'Europe est réalité, nous connaissons toujours bien mal les musiques de nos voisins, et je m'inclus dans cette remarque. Cette émission m'a fait découvrir ou redécouvrir des musiques parfois lointaines, un peu oubliées, ou bien que j'ignorais purement et simplement. Des bienfaits d'une saine curiosité. Musique du Luxembourg à présent, avec George Lenz et Tatiana Zelenko.

Au fil du temps, j'ai appris à toujours laisser intacte sa place à la musique, à ne pas la laisser être grignotée par l'impact des conflits, des événements d'actualité ici ou là, dont par ailleurs je me soucie tout autant que tout un chacun. J'ai donc appris à ne pas tout aligner, tout mettre en parallèle, tout rapprocher, sacrifier tel ou tel pan de culture en quelque nom que ce soit, tel ou tel type d'expression ne soulagera ou ne soignera rien. Au contraire, nous nous retrouverons plus pauvres encore. Ce sont les hommes eux-mêmes qui activent et qui entretiennent les conflits, qui s'y abandonnent. Il n'y a pas de plus grand mystère que cela. Les arts en général renferment le meilleur dont l'humain soit capable, ce qui le nomme, ce qui le distingue, ce par quoi il s'élève et participe à l'élévation d'autrui. L'art se doit d'entreprendre le réel, de le contredire, de le provoquer, de l'attaquer, de l'évider, puis de lui inculquer l'imaginaire, l'utopie, l'envers des choses, leur face cachée. Je ne participe donc en rien de cette école de pensée qui place le politique au devant de toute chose et en condition sine qua non de l'existence ou la non-existence du reste du monde et des choses. Vous ne m'entendrez jamais dire, par exemple, « Oh ça, mais ça n'est que de la musique, il y a tellement plus important. » Jamais je ne dirais une ânerie pareille. Parce que la moindre note est cruciale. Le moindre souffle émis. L'essentiel se tient précisément là. Alors certains des pays que j'ai pu mentionner dans des émissions ont pu se retrouver au cœur de conflits, où leurs dirigeants auront fait certains choix, bons ou mauvais, selon vos perspectives. Mais cela n'engage qu'eux-mêmes, et pas les populations entières, et pas non plus l'image que nous nous faisons de ces pays. Musique en Croatie. Qu'en ai-je bien pu connaître ? Nous sommes parfois tenus bien loin les uns des autres, sans grand recours pour y remédier. Il me revient toutefois un album vinyle que je possédais dans mon jeune temps, album de la collection Perspectives du XXIe siècle, qu'avait édité la maison Philips, grâce lui en soit rendue. Album sous pochette cartonnée, clinquante sous ses tons métal, blanc, gris clair, rehaussé de motifs géométriques comme taillés à la pointe, et le nom d'Ivo Malek, claquant comme fouet au vent, et sa musique électronique, électronique mais extrêmement musicale, dans laquelle se devinait partout l'orchestre, ses mouvements, ses phrasés, ses nuances, des pizzicato de cordes, de la percussion, des tutti, des contrechants. J'ai néanmoins voulu aujourd'hui vous parler de Dora Pejacevic. Dora Pejacevic était une noble, elle était fille d'un comte et d'une baronne, mais sa vie et son œuvre se joueront néanmoins au cœur battant de l'Europe intellectuelle fin 19e, début 20e. Elle sillonnera tout le continent et finira sa vie en Allemagne, à Munich. Pour vous la situer, elle était contemporaine de Marcel Proust. Je crois qu'elle est morte une année seulement après lui. Elle est donc de la période tardive du romantisme et a pu se laisser gagner ici ou là par l'impressionnisme français. Elle personnifie presque ce qu'on appelait le Jugendstil ou Art Nouveau. C'est une musicienne de très grande sensibilité au plus fin mouvement de l'âme. Son œuvre sera très longue à être publiée et éditée. Elle le sera fin XXe siècle et début XXIe. Nous la découvrons donc tout juste. Et j'ai choisi aujourd'hui que nous écoutions de Dora Pejacevic d'abord une pièce pour le piano qui est extraite d'un ensemble qui s'appelle « La vie des fleurs » qui est son opus 19. J'ai choisi pour vous le chrysanthème, chrysanthemum. Et puis ensuite, un très beau nocturne pour orchestre qui date de 1918, Dora Pejacevic.

Où que l'on se trouve être sur le globe, l'Europe ou toute autre place, la vivacité de la musique et sa diversité sont des indices, son audace également. L'Europe de la seconde moitié du XXe siècle, une fois la démocratie reconquise, devint un foyer d'innovation. Alors je ne dis pas que l'on se doive absolument d'aimer tout et sans question de la musique contemporaine, mais considérer, au nom de notre amour de la musique, que son progrès est indispensable. Et le progrès se gagne à coups de tentatives, fertiles ou non, d'accidents ou de petits miracles du destin. Tout n'est pas écrit ici, et les seuls principes ne font pas la solution. Il y faut l'humain, toujours hautement faillible, et le cours imprévisible des choses. Un personnage éminemment important en Europe, comme le fut Pierre Boulez, a centré sur lui-même toutes les problématiques de la musique, les a copieusement théorisées et s'est donné, au sein de son propre système, la position quelque peu chinoise du guide suprême. Et par là, il s'est abondamment trompé et a nuit à nombre de ses contemporains. Je pense à son attitude envers quelqu'un comme Maurice Ohana et nombre d'autres qu'il a écartés par pur orgueil. Pas un instant, il n'a songé à se remettre en question, se relativiser et s'ouvrir à d'autres options que les siennes. Ne vous méprenez pas ici, j'admire Pierre Boulez, j'admire son œuvre, simplement, je n'en suis pas idolâtre. Je peux apprécier, admirer quelqu'un sans partager ses choix. Le principe n'est donc pas le cœur battant de toute chose. Je vois plus de secret et d'indéchiffrable que cela dans la nature humaine. Et de cela, un Maurice Ohana me semblait infiniment plus conscient, parcourant les civilisations, les rites, les spiritualités, mais aussi plus riche d'humanité, beaucoup plus ouvert et contrasté. Alors, Pierre Boulez, Ohana, De Pablo, Messiaen, Dutilleux, Berlioz, Nono, Berg, Schoenberg et tant d'autres, l'Europe moderne est née de tout cela et de bien d'autres encore qui eurent l'heure de faire des disciples ailleurs dans le monde, puisque Europe veut dire Europe ouverte, rayonnante et inspiratrice. Aussi, espérais-je, pour mon pays et tous les autres, que la musique et l'ensemble de toutes les formes d'art y soient toujours protégées et aidées par celles et ceux dont c'est le devoir. Comme je vous l'ai dit, je n'aime pas nécessairement et absolument tout de ce que produit la nécessaire recherche en musique, mais son libre déroulement se doit d'être garanti. Cette recherche-là, comme d'autres, se doit d'être menée pour aboutir un jour. L'art n'est pas de se bercer de certitudes et de vérités toutes faites. Il ne consiste pas à entendre ce que l'on veut entendre. Il est en outre un terrain propice à comprendre que le désaccord ne se solutionnera jamais par la mise au silence d'une partie devant l'autre. L'étymologie même du mot « dialogue » met à l'avant-poste le chiffre 2. Au terme de cette petite émission, une chose me paraît avec netteté, avec évidence même. Les conservatismes, nationalismes ou régimes autoritaires de toutes sortes ont toujours muselé la musique, en ont toujours proscrit toute recherche, toute audace et n'en ont gardé qu'un vague fantôme, censé favoriser la soumission. C'est en démocratie et avec un esprit démocratique bien senti que les esprits se libèrent et avec eux tous les talents de l'humain et ses aspirations au progrès. L'Europe n'est donc pas une question neutre et la musique pas davantage. Mon existence s'est faite de telle façon que la musique en détient toutes les clés. Elle est ma seule juridiction si j'en ai seulement une. Avec votre serviteur, tout commence, se poursuit et se finit en musique. Je referme donc cette émission 100 fois imparfaite et incomplète,
en vous incitant à avoir toute curiosité pour les musiques qui se jouent partout en Europe et ailleurs. Sur ce, je vous salue bien bas, vous souhaite les plus belles vacances. Je vous retrouve avec joie en septembre. Nous étions aujourd'hui à Chypre, puis Malte, en Croatie et au Luxembourg, mais sous le seul empire de la musique. Et tout de suite, nous nous retrouvons en Bulgarie. Le meilleur soit sur vous et tous et toutes les vôtres. Merci de votre écoute. À très bientôt. Au revoir.

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0: Bonjour chers auditeurs, Marie-France Guimaroche est très heureuse de vous retrouver, j'allais dire en live, mais c'est presque ça, dans Jazz Rétro, qui aujourd'hui est à la fois une émission classique de Jazz Rétro et aussi rétrospective et avenir brillant pour mon invité Jean-Charles Acquaviva. Bonjour Jean-Charles.
1: Bonjour Marie-France.
0: Merci d'être venu présenter ton nouveau, ta nouvelle œuvre.
1: Oui, mon nouveau bébé.
0: Alors, raconte un peu.
1: Alors, Dopamine, il s'appelle Dopamine. C'est une aventure. En fait, j'ai toujours été intéressé par la musique, évidemment, mais tous les neurosciences. En fait, j'ai fait des études d'ailleurs scientifiques, alors de musique, évidemment. Mais voilà, ça m'a toujours intéressé. Donc, j'ai écouté, lu à ce sujet. Et notamment la dopamine, qui est une molécule. Alors, on l'appelle la molécule du bonheur, mais je trouve que c'est un peu réducteur parce que c'est pas que ça. C'est surtout une molécule qui est très importante dans la vie de tous les jours. C'est une molécule qui vous permet de vous lever. C'est une molécule qui vous c'est l'élan de la vie, en fait. C'est vraiment, c'est moteur. Voilà.
0: Bah, ça vous c'est permet moteur. De vivre.
1: Exactement. C'est moteur. Et par rapport à la musique, il y a quelque chose d'assez fort, c'est que ce fameux frisson musical qu'on a, il est dû à un shoot de dopamine. C'est-à-dire que quand on écoute de la musique, alors si on est sensible à la musique, évidemment, et ce petit frisson qu'on peut avoir, alors ça peut être dans autre chose, mais dans la musique en tout cas, il est en rapport avec cette fameuse petite molécule ou neurotransmetteur, pour le terme un peu plus scientifique. Et donc voilà, donc j'ai voulu traiter ça, mais à travers le biais de la musique, dans différents états, différentes sensations, différentes énergies. Et donc, j'en ai fait un album de musique.
0: On dit que l'amour est source de dopamine, mais alors l'amour en musique, ça doit être quelque chose d'extraordinaire.
1: Ah oui, oui, oui. Oui.
0: Et donc, tu fais tes CD, tu fais toutes tes œuvres avec amour.
1: Exactement, avec amour, ouais. C'est de l'artisanat, on va dire que c'est
0: Et
1: c'est
0: donc,
1: ça.
0: Ce disque est édité chez qui?
1: Alors, Jazz Family, qui est un label de jazz français, qui existe depuis une bonne quinzaine, voire vingtaine d'années, à peu près, je ne sais pas exactement. Voilà, et donc chaque année, ils sortent plusieurs artistes, et là, donc l'album est sorti chez eux, Jazz Family.
0: 9 titres extraordinaires, ça commence par Happiness, ça c'est sûr, Sunset Drive, Dopamine, évidemment, Synapse.
1: Les synapses, en fait, c'est les connexions qu'on a entre les neurones, en fait. Entre chaque petit neurone du cerveau, il y a des connexions synaptiques. On appelle ça, c'est des connexions synaptiques.
0: Et évidemment, ça se retrouve sur la couverture du disque.
1: Exactement.
0: De la pochette. C'est le cerveau en bleu, le rêve
1: exactement.
0: En bleu.
1: C'est un peu le rêve bleu, voilà. C'est le cerveau,
0: Mon rêve bleu.
1: C'est ça. Voilà, le côté stylisé du cerveau avec... J'ai associé la dopamine au bleu, mais alors après, on met la couleur qu'on veut.
0: C'est très très bien, je trouve. Alors, Jean-Charles Acquaviva, piano et composition, Bertrand Berruard à la contrebasse, Élie Martin-Charrière, batterie, Cédric Beau,
1: à la guitare. Exactement.
0: Tu as des préférences dans tes morceaux. Comment tu composes d'abord?
1: De plusieurs manières. La première, c'est souvent une mélodie qui vient, alors qui peut venir n'importe quand, au réveil, au coucher, la journée, en allant chercher mon fils à l'école, en allant faire des courses. Enfin, voilà, il y a une petite mélodie. Donc là, l'idée, c'est que je l'enregistre très vite avec le dictaphone, enfin avec le téléphone. Et après, j'essaie de trouver un moment avec le piano pour essayer de développer cette petite... C'est souvent une toute petite idée, c'est pas grand-chose. Et après, je l'arrose, c'est-à-dire que je joue, j'essaie d'aller chercher...
0: une petite plante qui va pousser.
1: Exactement, exactement.
0: Donc, c'est drôle parce qu'un jour, je t'avais reçu avec mon cousin Philippe Gauvin et vous aviez parlé justement de la difficulté, de l'étrangeté de la composition. Mmh. Et quelquefois, vous avez une idée parce qu'il y a un robinet qui goûte d'une certaine manière, à un certain rythme, ou bien ça peut être aussi la pluie,
1: ouais.
0: Et cette chanson « La pluie fait des claquettes sur les trottoirs à Paris ». C'est extraordinaire. Mmh. Tout est sujet à composition.
1: Ouais, tout peut être sujet à composition. C'est-à-dire que après, il faut être disposé. Comme je prends l'exemple de Gershwin. Gershwin a composé Un Américain à Paris, par exemple, ou alors ces choses-là. On a les bruits de la ville.
0: Les klaxons, on les a quand on écoute
1: la musique. Mais il le dit. Il s'inspirait des bruits, des musiques de la, des bruits de la ville, des sons de la ville pour composer. Donc on peut.
0: D'ailleurs, c'est très vrai. Quand on écoute Un Américain à Paris, on entend Paris, quoi.
1: Ah oui. Bah je l'ai écouté il y a pas plus tard qu'il y a une semaine à la scène musicale. Il était joué, ouais, c'était avec l'orchestre L'Amoureux.
0: Oh là là, très ça sympa. Doit être un bonheur,
1: c'était
0: ça.
1: C'était magnifique, l'acoustique est splendide. C'est l'auditorium de la scène musicale, parce qu'il y a plusieurs scènes, il y a la très grande, mais l'auditorium, d'abord, c'est une merveille d'architecture.
0: C'est où dans Paris?
1: C'est la scène musicale, c'est vraiment au niveau Boulogne. C'est ce pont. Avant, c'était, je crois que c'était au niveau de l'île Seguin, et donc ils sont tout refaits, c'est magnifique, magnifique. Ouais, c'était un moment chouette. Voilà,
0: donc, non seulement tu donnes des soirées, tu fais des concerts, mais en plus, tu vas à des concerts.
1: Ben, j'essaye. C'est pas évident. Hein. J'essaye. J'essaye d'aller me nourrir d'autres choses, en fait. De toute façon, la composition, c'est ça. C'est-à-dire que c'est tous les jours, et puis c'est pas forcément de la musique. Ça peut être aussi de la lecture, ça peut être des rencontres, voilà. Et tout ça, ça nous nourrit. Et ensuite, notre biais, mon biais à moi, c'est la musique, c'est la composition, mais ça peut être, c'était la peinture, la sculpture ou autre chose. Et on le retranscrit à travers son art d'une manière ou d'une autre. Donc ça vient pas de nulle part. C'est-à-dire que on dit la composition, oui, enfin, il y a quand même un background, il se passe des choses dans la tête qu'on mélange, et avec la connaissance de la composition, de la musique, tout ça, on arrive à en faire quelque chose qui ressemble... voilà.
0: Oui, tu connais bien le solfège, en fait.
1: Oui, un petit peu. Ça n'a pas été facile au début. Petit, c'était pas mon truc.
0: Moi, ça me fascine. Chacun à sa place, et quelquefois tout à fait par hasard, on essaie d'inventer des musiques. Mais on n'y arrive pas parce qu'on se reporte toujours à quelque chose qui existe.
1: Tout à fait.
0: Comment tu arrives à faire autrement?
1: Ben, en fait, je fais... La musique arrive, j'en fais mienne, c'est-à-dire que je pense pas à toutes les musiques que j'ai écoutées, à ce que j'ai fait, ou d'autres compositeurs, ou n'importe.
0: Je pensais que c'était que... malgré soi.
1: Oui, c'est
0: on commence une phrase musicale et puis on se dit, mais flûte, ça existe, quoi.
1: Non. Alors, pas, non. En fait, la plupart du temps, je me pose pas cette question. Mais quand je me la pose, là, il y a peut-être problème. C'est-à-dire que si je me dis, attends, c'est connu. Donc, c'est là, il y a peut-être un problème. Donc, faut aller chercher, se dire, là, si j'ai pas, c'est pas intentionnel, mais, piquer ou plagier quelque chose. Donc, la plupart du temps, non, ça vient d'un, ouais, d'une infusion de tout ce qu'on a pu écouter. Donc, quand il y a quelque chose qui sort, moi, je me dis pas, c'est un truc de morceau de Chopin ou une amorce de tel, en fait, ça vient, voilà. Et après, justement, on y appose d'autres choses, des accords, un rythme, voilà, une intention différente. Ça peut être dans le jazz, dans le classique, du rock, enfin, voilà. Donc après, petit à petit, de toute façon, les combinaisons sont complètement infinies. Il y a des milliards de milliards de milliards de combinaisons. Par contre, quand je me pose effectivement cette question, c'est que, alors je le fais écouter à mon épouse. Je dis, est-ce que...
0: Juliette, qu'en penses-tu?
1: Exactement.
0: Juliette de mes amours, il y avait un film qui est très très très vieux qui portait ce titre.
1: Ah oui.
0: Et à chaque fois que j'en entends parler, je pense à toi et ton épouse, parce que c'est vraiment... D'ailleurs, elle est nommée sur ce disque.
1: Alors, sur
0: dans les remerciements.
1: Ah oui, bien sûr, bien sûr.
0: Elle a supporté tous tes essais.
1: Elle supporte dans les deux sens du terme, au sens propre, au sens figuré. Elle me supporte et elle me supporte. Mais c'est mon premier auditeur. C'est-à-dire que dès que la musique est, elle entend la toutes les phases de composition, de création. Et après je lui fais écouter le truc fini et elle me dit je lui demande pas si est-ce que c'est bien ou pas bien. Voilà, des fois elle me donne son ressenti.
0: Tu le vois à son air aussi.
1: Ouais, je vois, oui, tout à fait. Tout à fait.
0: Quand tu écris la valse pour Juliette, c'est bien quoi?
1: Ah oui. Alors là, la valse pour Juliette, c'était un cadeau. Je sais pas, vraiment cette musique est arrivée comme une fulgurance. On appelle ça comme ça. Mais vraiment, c'est arrivé comme ça. Je me suis mis au piano. J'avais même pas de mélodie. Je me suis mis au piano. J'ai commencé à jouer 2-3 notes et puis c'est arrivé comme ça.
0: Et tu as un fils de 7 ans maintenant,
1: oui.
0: Lino, et tu me disais qu'il aimait beaucoup la musique aussi.
1: Il en écoute beaucoup. Alors.
0: D'abord, il te bat aux échecs.
1: Ah oui, mais alors ça, c'est bon. Je suis pas très bon. Mais quand même.
0: Mais alors lui, il est très bon par contre.
1: Ouais. Et il y a pas de complaisance quand je joue avec lui. Les deux ou trois premières fois, si j'essayais d'abord je m'y remets. Donc voilà, j'ai un petit très très petit niveau, très médiocre. Mais après, j'étais très sérieux parce que je voyais qu'il se débrouillait bien. Là hier encore, il m'a battu 2 fois de suite. Voilà. Donc va falloir que je travaille
0: Il doit être très très content.
1: Ouais, il est ravi.
0: Et tu penses que ça a quelque chose à voir avec la musique en fait? Est-ce qu'il y a une connexion avec tous les coups que tu peux faire sur un échiquier et puis une musique où tu vas d'un côté et de l'autre, tu réfléchis à des tas de choses à la fois et tu essaies de rassembler toutes tes idées pour en faire une mélodie.
1: Ouais, parce qu'il y a plein de combinaisons possibles. Aux échecs,
0: comme aux
1: c'est
0: échecs.
1: Pareil, donc On se dit, si je vais là, ça va faire ça, mais si je vais plutôt par là, ça va faire comme ça. Qu'est-ce que je pourrais faire? Qu'est-ce que je pourrais... Voilà. Et donc, je pense qu'il y a un parallèle. Puis la musique, c'est quand même en rapport direct avec les mathématiques ou l'arithmétique. Enfin, il y a quelque chose de carré, ouais, entre la fréquence, les hauteurs de notes, les
0: donc
1: durées.
0: C'est pas,
1: donc
0: ça,
1: tout ça,
0: c'est
1: lié.
0: Définitivement pas pour moi.
1: Voilà.
0: Ça,
1: donc, ouais.
0: Et alors, la musique, ça l'intéresse aussi beaucoup, Lino.
1: Ouais, il s'intéresse. Il chante beaucoup. Il adore chanter. Il chante soit Mozart, mais ça peut être aussi tous ces petits les musiques qu'il écoute très actuelles, hein, c'est de tout. Et il s'endort. Alors c'est ça pour la petite histoire, c'est marrant. Il s'endort. Là, j'ai sorti un album de piano solo au printemps dernier, et il s'endormait avec. Donc c'est-à-dire qu'il a une petite chaîne, c'est avec un CD, et il écoute sa petite chaîne et s'endort. Et là maintenant, il s'endort avec le nouvel album.
0: Alors avec Dopamine, bien sûr. Mais tu me parlais d'un album de piano solo.
1: Oui. Alors cet album, c'est un album que j'ai fait celui-là chez moi. Donc j'ai un petit studio avec le piano. Celui-là, c'était un petit challenge. J'avais envie de faire quelque chose de A jusqu'à Z, c'est-à-dire enregistrer l'album, jouer l'album évidemment, l'enregistrer chez moi sur mon piano, réaliser la pochette de l'album. Voilà.
0: Ah, donc, pochettes sont superbes.
1: C'est gentil.
0: Ça, t'es très très doué. Il y a pas de problème là-dessus.
1: Ça, j'aime
0: en fait,
1: bien.
0: T'es très doué aussi pour la musique, je veux dire.
1: Oui, oui, bien sûr.
0: Ça m'a vraiment frappé. Les pochettes de tes CD sont magnifiques. Tu t'étais posé d'ailleurs aussi la question pour savoir si tu ne devais pas le sortir en vinyle.
1: Oui, tout à fait. Ouais. Ben, je l'ai pas fait. Après, c'est une histoire aussi de coût parce que ça coûte quand même beaucoup plus cher de faire fabriquer des vinyles que faire fabriquer des CD. Et donc, puis après, c'est en fonction du label aussi. Donc, on a décidé de le faire en CD pour l'instant. Si ça marche très, très bien.
0: Il y a des labels qui sont particulièrement versés dans le vinyle.
1: Peut-être plus, oui, sur du jazz qui est inscrit un peu plus dans la tradition. Donc, où là, effectivement,
0: mon vieux jazz rétro, quoi.
1: Ah ouais. Donc l'objet ressort encore plus. Mais c'est vrai que c'est très beau. Et le son d'un vinyle est quand même plus chaleureux que le son d'un CD.
0: Mais pourquoi?
1: Alors le CD, c'est numérique. Donc ça, c'est des 0 et des 1. C'est l'informatique. Donc c'est très binaire.
0: C'est très réducteur, surtout.
1: C'est assez réducteur. Alors voilà, c'est comme ça. Donc ça a été pratique à une époque.
0: Pourquoi?
1: Parce que les gens déjà avaient plus de lecteurs CD, ils le mettaient dans la voiture, ils l'écoutaient à la maison, ils avaient leur petite boîtier, donc ils pouvaient avoir un petit livret, toutes ces petites choses-là. Donc ça,
0: moi, j'ai des vieilles voitures, donc j'ai toujours un lecteur dans ma voiture.
1: Et moi aussi.
0: Oh là là, quel dommage que tout ça disparaisse. Mais ça reviendra peut-être.
1: Ça reviendra peut-être. En tout cas, le vinyle revient bien. Parce que l'objet revient bien, c'est beau, et le son est effectivement analogique, donc plus chaud. Et le CD, je sais pas comment ça... En tout cas, on en vend encore un tout petit peu. Et les labels... en fait, les labels fonctionnent avec des distributeurs.
0: Tu vends un peu de quoi?
1: De CD.
0: Parce que les CD ne se vendent plus?
1: Oh, quasiment plus. Très peu. Le volume s'est réduit énormément. C'est-à-dire que quand vous allez à la FNAC, le rayon CD... Et alors, le rayon jazz, c'est une petite colonne qui fait... 1 mètre de large, et après, voilà. Point. En gros, c'est ça.
0: Il y a quoi à côté?
1: Après, à côté, il y a variété, rock, rap, mais bon, c'est
0: mais
1: vraiment le rayon.
0: Mais comment il existe encore un rayon de jazz? C'est déjà pas mal,
1: oui,
0: mais
1: c'est
0: quand
1: mal,
0: même pas
1: déjà.
0: Possible.
1: Ouais, ouais. Oh,
0: mais quelle tristesse.
1: Ouais.
0: Mais que va devenir mon émission de jazz rétro?
1: Non, mais après. Par contre, le vinyle repart bien. C'est-à-dire qu'il y a un beau rayon vinyle.
0: Je vais me rassurer.
1: Donc, ça marche encore.
0: Non, mais c'est quand même dommage. Alors donc, tu m'expliquais tout à l'heure qu'en fait, cette histoire de gommer les aigus et tous les sons que n'entendait pas l'oreille humaine...
1: Ça, c'est dans la... Oui, alors ça, c'est pas forcément le CD. Le CD, la qualité est quand même pas mauvaise. C'est le MP3. C'est la compression du son. Par exemple, sur certaines plateformes, on écoute en MP3. C'est-à-dire qu'effectivement, la compression va retirer les sons les plus aigus et les sons les plus graves qu'a priori l'oreille humaine n'entend pas.
0: C'est pas un peu le nivellement par le bas, ça?
1: Et oui, tout à fait. Oui, c'est un peu ça.
0: C'est horrible.
1: C'est un peu dommage, ouais. Bah, c'était un format qui était pratique pour pouvoir échanger à une certaine époque parce que on n'avait pas la fibre ou toutes ces choses-là où on pouvait stocker et échanger de la musique ou alors des films. Mais maintenant, oui, on peut revenir à des choses.
0: Et toi qui es compositeur et donc effectivement féru de musique et de connexion cérébrale, tu le perçois, ça?
1: En fait, on perçoit qu'il se passe quelque chose, qu'il y a quelque chose qui est ça manque d'une forme de richesse. On n'entend pas forcément tous les petits détails. Mais de toute façon, il faut comparer. Il faut vraiment essayer de comparer, écouter un vinyle dans de bonnes conditions et écouter un CD ou voire pire au téléphone Bon, là, on n'en parle même pas avec le téléphone et en écoutant sur les plateformes de streaming de la musique. Bon, là, c'est extrêmement réducteur.
0: Comment ça se passe? On achète sur ces plateformes?
1: Non, on s'abonne. Alors, ou on s'abonne pas. Si on s'abonne pas, on a de la pub. Et sinon, on s'abonne entre, je crois, ça doit être une 10, 15 euros. Donc, ça peut être, faut choisir sa plateforme. Ça peut être Spotify, ça peut être Deezer, Apple Music. Il en existe beaucoup. Il y en a plein qu'on ne connaît pas. On s'abonne.
0: Et donc, elles sont accessibles, toutes ces plateformes.
1: On peut tout écouter.
0: Et gratuitement, même si on accepte la pub, donc.
1: Oui, je crois qu'on peut l'écouter gratuitement.
0: Et ton dopamine, enfin, ta dopamine, elle est disponible.
1: Elle est disponible, ouais, tout à fait.
0: Sur quelle plateforme?
1: Toutes. Toutes les plateformes qui existent. Alors, les plus connues étant Spotify, Deezer et Apple Music. Mm-hmm. Mais après, je sais plus, il y a Amazon, anciennement, il y avait Napster. Enfin, il y en a plein qui existent et on peut écouter autant de fois qu'on veut tous les albums qui existent. Les anciens, les vieux, les nouveaux. Enfin, on peut tout écouter. C'est une banque de données énorme.
0: Mais le compositeur est rétribué comment, alors, à ce moment-là?
1: Très, très mal. En fait, quand on dépasse pas un certain nombre d'écoutes, on a très peu. C'est-à-dire qu'en dessous de, je me souviens plus des chiffres. En gros, en dessous d'un million, il se passe pas grand-chose.
0: Oui,
1: un
0: mais
1: million
0: ça, d'écoutes. Ça te concerne pas parce que tu vas dépasser le million.
1: Ah oui.
0: Bien entendu.
1: Oui, c'est ça. Oui, oui. Voilà. Surtout dans le jazz, ça marche très très bien.
0: Il faut absolument que je vous redise. Donc, c'est Jazz Family, Dopamine, Jean-Charles Acquaviva, et c'est très très sympathique. Dis-moi un peu. Quel est le titre? Il y a 9 titres.
1: Oui.
0: Super dessus. Lequel préfères-tu et pourquoi?
1: Alors moi, je préfère Happiness.
0: Oui.
1: Je crois, le premier. Parce que j'ai une histoire avec ce titre. Je le joue depuis... On l'a joué un peu en concert pour pouvoir le roder. Voilà, c'est un état dans lequel on essaye de se trouver. Happiness, c'est la joie, en fait, en gros. Et d'essayer de se retrouver là-dedans. Et la musique en elle-même m'a vraiment transporté à une période. Je l'ai composé celui-là il y a déjà 2-3 ans. Et m'a beaucoup transporté. Et donc, c'est celui-là qui me parle le plus. Mais bien que les autres... pareil, Sunset Drive, c'est un état... voilà, j'aime bien me trouver, vu que je voyage beaucoup avec la musique, et notamment en voiture, avec les concerts, j'entends. Et Sunset Drive, c'est ce côté un peu soleil couchant, on écoute de la musique, on est bercé. Et voilà, donc... mais Happiness étant vraiment celui que, j'allais dire, je préfère, même si je les
0: aime
1: tous.
0: Vous allez bien entendu, chers auditeurs, écouter Happiness, naturellement, quand nous terminons cette émission. Je voudrais quand même savoir encore quelque chose. Comment est-ce que ta composition, bon, c'est effectivement tout un tas de choses que tu arrives à faire, à te connecter. Je comprends bien, enfin j'essaie de comprendre comment tu fais toutes tes compositions. Mais comment ensuite tu peux les nommer?
1: Alors, c'est pas évident de les nommer. Soit ça arrive tout de suite.
0: Parce que Sunset, bon.
1: Oui. Non, c'est vrai. Ben, j'essaie de... En fait, souvent, soit je la compose avec un cahier des charges, ça peut arriver. Je veux dire, voilà. Là, j'ai pas d'idée, mais j'ai envie de composer une musique sur ce sujet-là. Enfin, l'idée, c'était l'album. Par exemple, Dopamine, je me suis dit, bon, eh ben, il n'y avait pas d'idée, il n'y avait pas de mélodie, il n'y avait rien dans ma tête, mais je me suis dit, je vais composer.
0: Il y avait le titre.
1: Il y avait le titre. Donc, je pars du titre. Donc, il y a des morceaux, je suis parti du titre, et d'autres, le titre est arrivé après. Happiness, le titre est arrivé après. Et vu que j'avais cette idée d'album sur la dopamine, sur ce sujet-là, ben, j'essaie de trouver, voilà, qu'est-ce qui me faisait ressentir, qu'est-ce que je ressentais quand je jouais ce morceau ou quand je l'écoutais. Et tout de suite, c'était un état de félicité, de joie. Et donc, je me suis dit, wow, super, allez, l'anglais, voilà. L'anglais.
0: Don't worry, be happy.
1: Voilà, exactement. C'est ça, j'aurais pu l'appeler happy aussi.
0: Mais happiness, quel est le titre exact en français? C'est quoi happiness?
1: C'est joie, on va dire, c'est joyeux plutôt, c'est l'état. Ouais.
0: L'état d'être
1: happiness,
0: joyeux.
1: Happiness, ouais. C'est pas happy, happy c'est la joie. C'est la joie. Et happiness, c'est l'état d'être joyeux, de se sentir bien, en fait.
0: Tout un programme.
1: Donc, ouais.
0: Tout un programme. Alors, bien sûr, chers amis, vous pouvez écouter ce disque, l'acheter. Il est dans les bacs.
1: Oui, comme on dit, ouais. Ouais, chez tous les bons disquaires.
0: Chez tous les bons disquaires, j'adore ça. Et puis, l'écouter naturellement sur toutes les plateformes. Il faut être plus de 1 million, si j'ai bien compris.
1: Oui. Oh, déjà, arriver à 1000, 2000, c'est bien. Mais bon.
0: Non.
1: Ça, c'est pas énorme.
0: Bah, je pense que là, t'as pas de problème pour y arriver. Si.
1: Le million, je sais pas. À 1000, 2000, ça va.
0: Alors, dans une deuxième émission, nous parlerons évidemment de tous tes concerts, de ceux qui vont arriver, mais particulièrement, un qui vient de se produire.
1: Oui, tout à fait. Ouais, c'était le mercredi 12 décembre au Sunside. au Sunset
0: Alors,
1: Sunside.
0: Où est le Sunside?
1: Alors, rue des Lombards, c'est la rue du jazz.
0: Oh là là!
1: Ça reste encore la rue du jazz.
0: La célèbre rue des Lombards. Ouais. Il y a encore pas mal de, il y avait la Huchette, il y avait tout un tas.
1: Alors
0: de
1: là, maintenant, il y a le Duc des Lombards.
0: Oui.
1: Le Baiser Salé.
0: Mais il y a longtemps. Le Duc des Lombards, il est très vieux, cette boîte à jazz.
1: Et il fonctionne toujours très, très bien. Il a été d'ailleurs restylé. Enfin, vraiment, c'est un joli club. Donc, le Duc des Lombards, il y a le Baiser Salé.
0: Pareil, le Baiser Salé, oui, tout un programme.
1: Au moins 40 ans, 50 ans, je ne sais pas. Et le Sunset Sunside. Et Sunset Sunside, il faut savoir qu'il y a deux clubs. Enfin, c'est le même club, mais il y a le Sunside qui est au rez-de-chaussée. Donc là où il y a un beau piano à queue. Il y a une, voilà. Et en bas, il y a le Sunset. Et donc, ça fait deux clubs de jazz en un. Et il y a des concerts, il y a plusieurs concerts par soir. Au moins deux concerts par soir par club. Donc, ça fait dire 4 concerts par soir.
0: Et toi, tu joues à guichet fermé.
1: Et bah oui, là, pour le coup, on n'était pas loin. Là, on n'était vraiment pas loin. Vraiment, les gens n'avaient plus de place. Donc, c'était très bien.
0: Chers auditeurs, nous allons, comme promis, écouter Happiness. Jean-Charles, nous parlons de tes concerts.
1: Oui.
0: Alors, est-ce que tu préfères des concerts, je dirais, publics, enfin, évidemment, où il y a beaucoup de gens, où tu es très entouré, très applaudi, très, toi et tes amis? Ou bien est-ce que tu préfères des soirées privées qui sont plus confidentielles, mais qui peuvent être émouvantes?
1: Oui, c'est vrai que ça m'arrive. Là, d'ailleurs, il y a une soirée privée de l'album. Ce que j'aime bien dans les, alors, ce que j'aime bien dans les concerts, c'est quand c'est des jazz clubs, il y a une proximité avec le public. Donc, déjà, c'est
0: je
1: pas
0: pense
1: comme
0: au
1: une
0: petit
1: salle.
0: Journal où on est quasiment sur l'orchestre.
1: Je joue aussi dans un club, le 38 rue de Rivoli, un club très agréable, genre le club est complet à 45 personnes. Donc, autant dire, il y a des gens qui sont juste à côté du piano. Moi, je me souviens, la dernière fois que j'ai joué au 38 Rives, il y avait vraiment un monsieur qui était quasiment presque sur le piano, quoi. C'est assez intimidant.
0: Moi, si j'y étais, je serais sur tes genoux, quasiment.
1: Ouais. Il n'y avait plus qu'à prendre les... Ah ben, carrément, c'était vraiment là.
0: Je serais la groupie du pianiste, évidemment.
1: Ouais. Donc non, c'est vraiment chouette. Et pour reparler effectivement des concerts privés, là, je vais en faire un avec le trio. Et ce qui est très agréable.
0: Alors, quels sont les autres musiciens de ton trio?
1: Alors, il y a donc le contrebassiste Bertrand Berruard et le.
0: Lui te quitte pas, lui.
1: Ah, lui me quitte pas, Bertrand. Il a fait le premier album là il y a 6 ans. On l'a fait ensemble.
0: Et qui s'appelait comment?
1: Qui s'appelait Weather Groove.
0: Donc, tu me l'avais dédicacé, j'avais beaucoup apprécié. Il était très 6 ans déjà. Oh,
1: ben, je crois que c'est ça, c'est des 2019, ouais.
0: Oh là là.
1: Ça passe vite, hein.
0: Oui, très.
1: Et mon deuxième acolyte, c'est Élie Martin Cherrière. Lui, on s'est rencontrés il y a quelques années à un concert. Je le connais parce qu'en plus, c'est vraiment un chouette batteur et très connu. D'ailleurs, qui tourne beaucoup, beaucoup. Chaque année, il fait les victoires du jazz, etc. Enfin, c'est quand même un chouette batteur. Et en fait, il y avait une affinité humaine et musicale. Et donc, cette aventure s'est poursuivie avec lui. Et un invité qui s'appelle Cédric Beau, qui est guitariste. Et on avait un projet Pat Metheny ensemble il y a quelques années. On a enregistré 2 albums.
0: Un projet
1: Pat Metheny, un tribut de Pat Metheny. Pat Metheny, c'était un guitariste de jazz qu'on aimait énormément ensemble. Et on était dans un tribute. C'est-à-dire, on reprenait ses musiques. Mm-hmm. Donc, pareil, cette histoire. Et on a joué ensemble cet été dans un festival. Il a joué sur quelques morceaux de l'album. Et donc, je me suis dit, c'est évident, il faut que je l'invite sur quelques titres.
0: Tu as quand même des évidences quand tu dois t'entourer de musiciens.
1: En fait, c'est
0: comme
1: ça que
0: j'essaie. Il faut une connexion, mais pas seulement de sympathie ou d'amitié. Il faut quand même que votre musique se complète
1: exactement,
0: la perfection.
1: Ouais. Au niveau de la sensibilité, à tous ces niveaux-là, il faut que ce soit à la fois humain et musical. Et c'est ce qui s'est passé avec ce fameux guitariste.
0: Formidable. Comment s'appelait ce festival?
1: Alors, c'était Jazz de l'Orme. Je crois que c'était en Bourgogne, un festival en Bourgogne.
0: Bourgogne.
1: Très agréable, très
0: j'imagine.
1: Sympa. Un beau souvenir.
0: Beaucoup de convivialité et des gens qui sont toujours enthousiastes.
1: Ah oui. Moi, j'adore. Quand on joue en province dans les festivals ou dans les clubs, c'est souvent des bénévoles qui gèrent. Et donc, c'est des amoureux de la musique et des amoureux aussi du jazz, pour le coup. Et c'est toujours un grand plaisir d'être accueilli. On est
0: et
1: tellement bien accueillis.
0: Et tu réponds à des invitations, mais des mairies
1: Oui. Alors, dans un sens comme dans l'autre, parfois, je sollicite des mairies. Donc, j'essaie d'appeler, voir qui programme pour proposer ma musique. Et parfois, en fonction des connexions, on me contacte. Voilà. Donc, ça dépend. C'est vraiment très, très varié.
0: Mais au fait, Aquaviva, il va déchirer dans une soirée. Ça va être super. Merci Jean-Charles Caïva d'être venu de me rejoindre dans nos studios du Rocas. J'ai beaucoup de plaisir à te rencontrer et puis ta musique est vraiment merveilleuse. Mais d'ailleurs, tu reviendras, bien sûr, nous parler jazz, nous parler musique, nous parler de ton amour de la composition et de Juliette.
1: Avec grand plaisir.
0: Philippe Maillard a enregistré cette émission pour vous, chers auditeurs, dans les studios du Rocas de Radio Grand Ciel. Au revoir Jean-Charles.
1: Au revoir Marie-France.

Aujourd'hui, une émission consacrée aux oiseaux. Les oiseaux sont comme de petites virgules. Ils participent à l'intelligence de la clôture, petit monde qui est le reflet exact du tout. Les oiseaux participent à l'équilibre du monde. Ils lancent un pont sous forme d'un arc-en-ciel entre terre et ciel. Les premiers explorateurs du Nouveau Monde virent des vols entiers de minuscules oiseaux-mouches. Le trésor du monde, comme les moines dans leur clôture, tient à la somptuosité des êtres étagés, participant à un contrepoint où chaque partie vient enrichir et faire résonner autrement les éléments, reliés entre eux du grand tout. L'extraordinaire, les oiseaux, où ces derniers chantent et parlent rondement.

Une de ces listes, celle des passereaux tels que Cuvier l'adopte, se trouve dans la somme indépassable qu'en fit Buffon dans sa monumentale histoire naturelle. Outre l'homme de science, il sut donner aux oiseaux, tel un fabuliste, un esprit qui les rend proches par un don d'écriture ajoutant un piquant à toutes ces merveilleuses et colorées descriptions. Il faut lire cette liste et rêver comme Proust autour des noms, la couleur, la matité, le bruissement, le lycée qu'ils produisent, venant à leur tour comme un chant modeste et monochrome, emplir le ciel de la page. La pigrièche. La pigrièche grise, le gobe-mouche. Le gobe-mouche à collier, le bec-figue, le jaseur, le merle. Il y a encore 10 ans, il traversait notre jardin et mangeait des graines, puis brusquement n'ont plus été là, à de rares occasions. Le cingle plongeur ou merle d'eau, le martin roselli ou merle rose, le chopard, le loriot, le bec fin, le traquépâtre, le tardé, le motteux au cul blanc, le traqué rieur, le traqué strapazin, le rouge-gorge, bleu, qui aurait tant plu à Jean-Pierre Le Goff. Le rouge gorge noir ou rossignol des murailles, la rouge queue. La fauvette rossignol, la fauvette locustelle, la fauvette la verderolle, la fauvette mouche ou traîne buisson, le roitelet ordinaire, le pouillot, le bec fin siffleur, la petite fauvette rousse, la fauvette citrine, la fauvette bonilly, le roitelet triple bandeau, la hoque queue bergeronnette, la bergeronnette grise ou lavandière, le fartouze ou pipi, le pépi spongille, et les becs fendus, le martinet à ventre blanc, le grand martinet, oiseau qui, à partir de sa naissance, ne se posera jamais roi du ciel. Le grand martinet au martinet noir, l'hirondelle des cheminées, l'hirondelle des fenêtres, l'hirondelle des rivages.

tiré de l'histoire naturelle de Buffon, le pinson. Une petite splendeur dans un style coloré et plein d'entrain que le texte de Buffon. On apprend plein de choses décrites dans ce petit monde qu'il habite au milieu du nôtre. L'emploi du « nous » entraîne le lecteur dans le cercle, la vision d'ensemble. Nous sommes dans le récit, raconté, non pas simplement noté, dans l'histoire et la vie du petit oiseau. Cela permet de l'enfermer dans un conte, comme une cage dorée, plein de féerie et de magie. Force est de constater que ce chapitre commence par l'étymologie du mot, qui serait, et c'est un retour à l'envoyeur, l'onomatopée de son cri ou de son ramage, au passage synonyme de chant en langage soutenu. Je comprends mieux, enfin, le ramage qui faisait apparaître de manière incongrue un arbre ou les bois d'un cerf dans la fable de La Fontaine, le corbeau et le renard, sur la tête de cet oiseau. Si votre ramage est pareil à votre plumage, vous êtes le phénix de ces bois. Il s'agissait donc du chant. Notons que la comédie humaine de Balzac doit beaucoup à l'histoire naturelle de Buffon appliquée à la société humaine. Description d'un individu dans son milieu, portrait vif du physique et du caractère, questionnement sur les mobiles des actions. Si pour les oiseaux, ils tournent autour de la nourriture et de la reproduction et de la défense du territoire, chez l'homme, ils ont affaire, ou affaire, en un seul mot, à l'économie et à la recherche des biens. Le désir chez Balzac étant défini par la soif de l'or, d'où les portraits nombreux d'entrepreneurs, d'usuriers, d'artistes et de jeunes hommes en quête de gloire à l'assaut de la capitale. Fermez la parenthèse. Voici maintenant le texte de Buffon. Cet oiseau, dit-il, a beaucoup de force dans le bec. Il sait très bien s'en servir pour se faire craindre des autres petits oiseaux, comme aussi pour pincer jusqu'au sang les personnes qui le tiennent ou qui veulent le prendre. Et c'est pour cela que, suivant plusieurs auteurs, je trouve mieux fondée l'opinion de M. Frisch qui tire ce mot « pinceau » de « pincio », latinisé du mot allemand « pink », qui semble avoir été formé d'après le cri de l'oiseau. Les pinsons ne s'en vont pas tous en automne. Il y en a toujours un assez bon nombre qui reste l'hiver avec nous. Je dis « avec nous » car la plupart s'approchent en effet des lieux habités et viennent jusque dans nos basses-cours où ils trouvent une subsistance plus facile. Ce sont de petits parasites qui nous recherchent pour vivre à nos dépens et qui nous dédommagent par rien d'agréable. Jamais on ne les entend chanter dans cette saison, à moins qu'il n'y ait de beaux jours. Ils se cachent dans les haies fourrées, sur les chênes qui n'ont pas encore perdu leurs feuilles, sur des arbres toujours verts, quelquefois même dans des trous du rocher, où ils meurent lorsque la saison est trop haute. Ceux qui passent en d'autres climats se réunissent assez souvent en troupes innombrables, mais où vont-ils? Le pinson est un oiseau très vif. On le voit toujours en mouvement. Et cela, joint à la gaieté de son chant, a donné lieu sans doute à la façon de parler proverbiale, gai comme un pinson. Il commence à chanter de fort bonne heure au printemps et plusieurs jours avant le rossignol, il finit vers le solstice d'été. Son chant a paru assez intéressant pour qu'on l'analysât. On y a distingué un prélude, un roulement, une finale. À cet instant, Buffon précise dans une petite note. Le prélude, selon M. Frisch, est composé de trois notes, ou très semblables, le roulement de cette note différente, en descendant, et la finale en deux notes ou phrases. Il renvoie à l'art de la chasse, de Schroeder, page 138, et à l'Helvetia Curie d'Emmanuel Koenig, page 831. On a donné des noms particuliers à chaque reprise, on les a presque notés, et les plus grands connaisseurs de ces petites choses s'accordent à dire que la dernière reprise est les plus agréables. Quelques personnes trouvent son ramage, dans le sens du chant émis, trop fort, trop mordant, mais il est trop fort parce que nos organes sont trop faibles, ou plutôt parce que nous l'entendons de trop près et dans des appartements trop résonnants où le son direct est exagéré, gâté par les sons réfléchis. La nature a fait les pinsons pour être les chantres des bois. Allons donc dans les bois pour juger leur chant et surtout pour en jouir.

suit une terrible description des tortures qu'on leur fait subir afin de mieux chanter et de servir d'appât pour la chasse. Les pinsons, continue Buffon, outre leur ramage ordinaire, ont encore un certain frémissement d'amour qu'ils font entendre au printemps, et de plus un autre cri peu agréable qui, dit-on, annonce la pluie. On a aussi remarqué que ces oiseaux ne chantaient jamais mieux ni plus longtemps que lorsque, par quelque accident, ils avaient perdu la vue. Et cette remarque n'a pas été plus tôt faite que l'art de les rendre aveugles a été inventé. Ce sont des petits esclaves. Comment ne pas penser à la même époque à l'ignominie du code noir qui régissait la traite des esclaves africains ? À qui, poursuit Buffon, nous crevons les yeux pour qu'ils puissent mieux servir à nos plaisirs.

Nerval, grand amateur d'oiseaux, cite à plusieurs reprises le physiocrate Dupont de Nemours, aujourd'hui bien oublié, qui avait cherché à comprendre et à traduire la langue de quelques animaux et surtout le chant des oiseaux.

Tel ce personnage des nuits d'octobre qui s'arrêtera une heure à la porte d'un marchand d'oiseaux, cherchant à comprendre leur langage, Gérard ne cesse de broder autour du thème. Mais, écrit-il, à bien y penser, l'intelligence des animaux est quelquefois si inexplicable. Descartes ne veut voir en eux que des machines. Le père Boujat croit qu'ils sont des diables. Helvétius, d'après Anaxagore, pense que leur forme seule les empêche de faire tout ce que font les hommes. Et Dupont de Nemours leur accorde non seulement la raison, mais la parole. C'est une erreur de croire que les oiseaux répètent toujours le même son, note Dupont de Nemours. Il assure, d'ailleurs, que le croassement des corbeaux ne comprend pas moins de 25 mots différents que voici. Cra-cré, cor-cron, cronon, cras-grès-grosse-gronce, grononesse, crac-créa, cri-crona-gronesse, crao-créo-croé-croné-groantz, craon-créo-cro-o-crono-gronos. À la lecture à haute voix, on entend bien le ridicule d'une telle transcription. Comme toutes les onomatopées, ce n'est qu'une imparfaite et nécessaire trahison du chant entendu. Si nous pensons, ajoute Dupont de Nemours, qu'avec nos 10 chiffres arabes, qui sont 10 lettres, 10 mots, en les combinant 2 à 3, 3 à 3, 4 à 4, on forme les chiffres diplomatiques de 100, de 1000, de 10 000 caractères, et si on les combinait de 5 à 5, on en ferait un chiffre de 100 000 caractères, ou de plus de mots que n'en a aucune langue connue, on aura moins de peine à comprendre que les corbeaux puissent se communiquer leurs idées. Leurs 25 mots suffisent bien pour exprimer là, droite, armée, froid, chaud, partir, je t'aime, moi de même, un nid, et une dizaine d'autres avis qu'ils ont à se donner selon leurs besoins. À propos du chant des oiseaux, Dupont poursuit. Cette énergique accentuation du discours tient à la surabondance de l'amour. Les oiseaux ne peuvent trouver cette force énorme dans leurs muscles si frêles que par un excès de vie dont les éléments donnent à leur amour une extrême ardeur. En pareil cas, il ne suffit pas d'aimer. Il faut ajouter à la pensée même par les intonations et le rythme. C'est ce qui fait nos poètes et qui rend nos oiseaux musiciens.

Le Rossignol a trois chansons. Celle de l'amour suppliant, d'abord langoureuse, puis mêlée d'accents d'impatience très vive qui se termine par des sons filés, respectueux qui vont au cœur. Dans cette chanson, la femelle fait la partie en interrompant le couplet par des sons très doux auxquels succède un oui timide et plein d'expression. Elle fuit alors. Mais les deux amants voltigent de branche en branche. Le mâle chante avec éclat très peu de paroles rapides, coupées, suspendues par des poursuites qu'on prendrait pour de la colère, aimable colère. C'est sa seconde chanson, à laquelle la femelle répond par des mots plus courts encore. « Ami, mon ami !» Enfin, on travaille au nid, c'est une affaire trop grande, on ne chante plus. Quelle poésie de considérer les oiseaux comme de petits frères, dotés de sentiments, d'affect, dirait-on aujourd'hui, doué d'une parole qui devient chanson, air et parole mêlées, en une unité entre tous les éléments qui constituent la nature. »

Est-ce Henri Berthoud qui fait partie de ces auteurs dits de second rayon ? Loin d'être ridicule devant les fausses gloires que l'édition nous sert à chaque rentrée littéraire, écrit dans L'Esprit des oiseaux, publié chez MAM, illustré de magnifiques gravures en accord avec le style méticuleux du récit, situé dans ma bibliothèque, à mi-chemin entre terre et nuages, au centre. Madame la baronne de Chabord, femme de l'un de nos généraux les plus distingués, m'a raconté bien des fois que des hirondelles vinrent un soir établir leur nid dans un grand corridor du château où se passa son enfance. Elles y demeuraient paisiblement la nuit, car on fermait les portes vers 9h du soir pour ne les rouvrir qu'au point du jour. Mais quand par hasard le domestique chargé de ce double soin se trouvait un peu en retard le matin, elles témoignaient leur impatience en volant partout et en jetant des cris. Toujours dans l'esprit des oiseaux, témoignant de leur intelligence et sensibilité, le merveilleux début du chapitre 6, qui traite du serin, paraît être une déclinaison des gravures romantiques chères à Balzac. Est-ce Henri Berthoud, amateur de jeux de dominos, énumère tout ce qui entoure la possession du petit oiseau, aujourd'hui on dirait l'écosystème. En aucune autre ville du monde, dit-il, on aime autant qu'à Paris les fleurs et les oiseaux. Les plus pauvres y ont leur pot de réséda, leur rosier, leurs plantes grimpant à une ficelle autour de leurs fenêtres. Heureux quand ils peuvent accrocher sous ces guirlandes feuillues et vivantes une cage habitée par un couple de serins. Pour bien des veuves qu'on laissait seules en chemin un mari ou des enfants morts avant l'heure, pour bien des ouvrières vieillies dans le travail au jour le jour, pour bien des jeunes filles qui commencent à travers tant de périls, de déceptions et de chagrins, cette vie d'ouvrière où la beauté devient presque toujours un malheur, un oiseau est une distraction, un plaisir et parfois une consolation.

Brodant autour du mouron des petites vendeuses et de leurs cris qui évoquent la fameuse séquence des cris de Paris dans La Prisonnière de Marcel Proust, il ajoute un peu plus loin à quelques battements d'ailes. Le mouron est à Paris un véritable commerce qui fait vivre, comme tant d'autres, bien de pauvres gens. Dès l'aube, une voix éraillée annonce le passage de la marchande de mouron. « Mouron, mouron, mouron avant !» Et à cette voix descend de 6 étages pour emporter en échange de 5 centimes une poignée de l'herbe que les serins aiment tant à becter. La marchande qui approvisionne de mouron les hauteurs de mon quartier exerce cette industrie depuis 20 ans. Restée orpheline à 9 ans, elle arrivait un beau matin, j'ajouterais comme un oiseau tombé du nid, à peine vêtue, sans chaussures, et criant d'une voix fêlée qu'étouffait souvent les larmes, « Mourons pour les petits oiseaux !» Depuis lors, rien n'a changé pour cette laborieuse créature, si ce n'est que d'enfant, elle est devenue femme. Chaque matin, elle se rend à la halle, n'importe par quel temps, n'importe par quelle saison, elle revient dans son quartier, marche, crie et vend du mouron jusqu'à midi, et passe le reste de la journée à faire dans sa chambrette des ouvrages de grossière couture, son pauvre dîner, et surtout la toilette de sa chambre remplissante de propreté, et qui ne prend jour qu'à travers une lucarne à demi fermée par une petite volière pleine de serins.

Une dernière pépite, toujours dans l'esprit des oiseaux, le tout début du chapitre 16 consacré au bouvreuil. Il y a 20 ans, on voyait rarement à Paris des bouvreuils en cage. Aujourd'hui, on en trouve un certain nombre, surtout dans le monde de la finance et des artistes, où on les paie des sommes assez rondes. Certains coûtent 300 à 400 francs. Il faut bien vite ajouter que ces bouvreuils sont d'admirables chanteurs. Sachant jusqu'à 7 ou 8 airs, bibles qu'ils disent avec une justesse d'intonation et un goût qui tiennent du merveilleux. Surgissant d'on ne sait où, au zénith, un bouvreuil arrêté en plein vol plane au-dessus des personnages du tableau Le déjeuner sur l'herbe d'Edouard Manet. Non seulement ce petit bouvreuil devient l'Esprit Saint au-dessus des convives, mais il introduit la notion de mouvement dans la nécessaire et tragique fixation de la peinture. Toutes les images, si elles cherchent la lumière, cherchent aussi le mouvement. Par des parties plus rapidement traitées à la brosse, ou tracent encore parmi la trace le bras et la main du peintre. Mon père, selon le roman familial, raconté comme un épisode ancien de la Bible, mettait quelques graines sur ses épaules. Surgit d'on je ne sais où, la tourterelle semblait chuter d'en haut, traverser le balcon fleuri et par la fenêtre entr'ouverte se frayer un passage, non sans laisser neiger un fin duvet, puis se poser, comme la colombe, sur les épaules de mon père. Là, selon les dires, sa jolie tête barrée d'un gracieux collier blanc tournait à droite, à gauche, laissant un peu du bleu des nuages traverser avant d'atteindre la cible. Il est vrai, l'écologie de façade. Et puis il y a la vraie vie, derrière. Celle où manquent terriblement les papillons qui ont pratiquement disparu, les chauves-souris qui commencent à disparaître, les hirondelles qui égayaient le ciel et ponctuaient de leurs têtes noires comme des notes les portées des lignes téléphoniques. Barbotant dans le ciel bleu, elles venaient construire au bord du toit leur nid maçonné, déserté en hiver, reconquis avec la même énergie l'année suivante, après leur tour d'Afrique, dans un cycle sans fin qui est un des plis de la vie à l'infini, évoqué par Leibniz. Sans les oiseaux, ils sont à l'origine du spirituel en l'homme, par l'imitation qu'on en fit aux origines, en soufflant dans des flûtes semblables à leur syrinx, en imitant leur parade nuptiale, nous perdrions une part de nous-mêmes et de cette manière d'habiter le monde poétiquement. Pour finir, un extrait de la 7e symphonie de Ratovaara, intitulé « Ange de lumière ». Au mois prochain, sinon pour une émission consacrée au paradis. Merci à Simon, à la technique.

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1: 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De plus, nous informons nos passagers que durant ce vol, de multiples choix musicaux vous seront proposés.
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4: Avec 7,4 millions d'habitants sur 1100 km², Hong Kong est l'un des territoires les plus densément peuplés au monde. Hong Kong, au sud-est de la Chine, a été fondée en tant que colonie de l'Empire britannique après que la dynastie Qing a cédé l'île dans les années 40, 1800, à la suite de la défaite de la première guerre de l'opium.
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4: La colonie s'est étendue à la péninsule de Kowloon en 1860 et s'étant encore agrandie lorsque le Royaume-Uni a obtenu un bail de 99 ans sur les nouveaux territoires à la fin du 19e siècle. Hong Kong fut occupé par le Japon de 1941 à 45 et cédé par le Royaume-Uni à la Chine en 1997. La région administrative spéciale maintient toutefois des systèmes de gouvernance et d'économie distincts de ceux de la Chine continentale en vertu du principe « un pays, deux systèmes ». Hong Kong possède le plus grand nombre de gratte-ciels au monde avec 554 tours de plus de 150 mètres. Des retrouvailles dans ce cinquième Suivez le Guide avec Béatrice Remy. En fin d'émission, Béatrice vit à Hong Kong depuis plus de 30 ans. Et de nouvelles rencontres, Aude Camus, rédactrice en chef du blog Hong Kong Madame, à lire en français pour découvrir les trésors de Hong Kong, et Alexis Hoff, le restaurant Umanota, qui propose une cuisine brésilienne teintée de saveurs japonaises.
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6: Bonjour, je suis Aude Camus. Je suis la rédactrice en chef de Hong Kong Madame, qui est un blog lifestyle en français et en anglais dédié à Hong Kong.
4: Que vous avez créé, Aude, ou qui existait ?
6: Qui existait déjà, qui a été créé en 2010. Moi, je suis arrivée à Hong Kong en 2015, mais que j'ai racheté en fait à ses propriétaires, deux françaises.
4: Ce blog en langue française et ?
6: Anglaise.
4: Et anglaise.
6: Bilingue anglais-français. C'est le seul média bilingue anglais-français à Hong Kong.
4: Donc, lifestyle pour trouver toutes les bonnes adresses, c'est ça ? Dans tout ce qui peut intéresser les personnes vivant à Hong Kong, ou les touristes aussi, les restaurants, les magasins. Les lieux qui vivent à Hong Kong.
6: Exactement. L'idée, c'est de partager pas mal à la communauté française à Hong Kong, un peu tout ce qui se passe à Hong Kong, les ouvertures de restaurants, comme vous avez dit, les magasins, les soirées, les lieux de vie. Et après aussi pas mal pour les expatriés français ou non français qui viendraient en visite à Hong Kong et qui pourraient trouver des hôtels, des bons plans.
4: On peut l'estimer précisément en nombre, cette communauté française ?
6: C'est un peu flou, je ne veux pas dire de bêtises. Je sais qu'avant le Covid, on disait que la communauté française était plus grosse que la communauté britannique à Hong Kong.
4: Bravo.
6: Et qu'il y avait 30 000 Français. Et on s'en rend compte, notamment là, dans le quartier où on est, vers Central, on entend quand même pas mal parler français dans la rue.
4: Alors, Central, nous sommes sur l'île de Hong Kong. Et pour arriver à l'endroit où nous sommes, où vous m'avez donné rendez-vous, il faut monter un petit peu, hein, ça se mérite. Hein.
6: Ouais, exactement.
4: Si on marche.
6: Hong Kong, c'est une ville qui est assez vallonnée, si je peux dire. On ne sait pas forcément ça, mais là, donc, on est à Central, donc l'île principale de Hong Kong, comme vous avez dit. Et en fait, il y a une grosse montagne au milieu de cette île. Quand on part de l'eau, en fait, pour aller dans les quartiers, il faut monter un peu le long de la montagne.
4: Et Central, c'est le quartier qui vit le soir. C'est là qu'on peut se retrouver historiquement pour aller boire un verre. Il y a une rue qu'on surnomme même la rue de la soif.
6: Oui, la rue de la soif, c'est Lang Kwai Fong. C'est la rue de la soif et des boîtes de nuit. Cela dit, ces dernières années, ça s'est un peu déplacé dans d'autres quartiers. Alors toujours dans cette zone ici où on est à Central, on est aussi plus précisément dans Soho.
4: Comme Soho à Londres, comme Soho à New York.
6: Exactement, comme Soho à Londres, comme Soho à New York. Donc c'est un peu pareil partout dans
4: c'est
6: le monde.
4: C'est Soho Hong Kong.
6: Ouais, Soho Hong Kong, mais le quartier un peu trendy de la ville. Le monde de la fête et de la nuit, c'est un peu déplacé par ici aussi, plus dans des petits bars que dans des grosses boîtes de nuit comme avant.

0: On monte pour rejoindre le lieu que vous allez nous présenter, Aude, et vous m'avez fixé rendez-vous. Mais c'est presque surprenant de retrouver à l'endroit où vous m'avez donné rendez-vous une place aussi vaste et plate, alors qu'on est dans une pente, hein, finalement.
1: C'est un endroit assez surprenant qui n'était pas ouvert quand je suis arrivée à Hong Kong en 2015, qui a ouvert ses portes en 2017 ou 2018. C'est en fait l'ancienne prison générale de Hong Kong qui a été reconvertie aujourd'hui en lieu de vie. Donc il y a beaucoup de restaurants, il y a beaucoup de cafés, il y a des petites boutiques de créateurs, il y a des boutiques lifestyle. Et c'est des très beaux bâtiments. Comme on voit, c'est des bâtiments un peu coloniaux. C'est l'ancienne prison, mais aussi l'ancienne cour de justice. Du coup, là, on est sur la place centrale.
0: C'est un peu la place du village. En fait, c'était la cour pour les promenades quand on était incarcéré.
1: Exactement. Aujourd'hui, c'est très beau. Il y a du monde qui prend des verres et tout, mais ça n'a pas toujours
0: été comme ça. Il n'y avait pas de transat à l'époque.
1: Non, il n'y avait pas de transat, il n'y avait pas de terrasse. J'imagine que c'était moins sympa. Non, non, c'est très beau. Et surtout, c'est très étonnant pour Hong Kong parce que c'est très rare les lieux piétons comme ça. Hong Kong, c'est une ville très dense où il y a peu d'espace. Donc, un grand espace comme ça, avec des terrasses, pas de voiture, un lieu de vie comme ça, c'est vraiment exceptionnel à Hong Kong.
0: Les parents viennent en famille, boire un verre et ils peuvent lâcher les enfants sur la place.
1: Exactement, et je suis la première à le faire.
0: C'est vrai.
1: Oui.
0: Et vous les surveillez depuis la terrasse.
1: Exactement, à la française un petit peu.
0: Oui, c'est ça. Ce qui m'étonne aussi, c'est de regarder ces deux bâtiments qui se font face à face, qui sont d'architecture différente. Effectivement, un côté un peu colonial avec les balcons, d'un côté, très beau bâtiment sur trois niveaux, et puis de l'autre, bâtiment de briques rouges avec de très beaux motifs aussi, aujourd'hui les terrasses.
1: Et là, en fait, vous voyez qu'une petite partie du complexe parce que, en fait, là-bas, il y a des escaliers, on peut monter, il y a encore des cours derrière et pas mal d'autres bâtiments.
0: Ouais, bien sûr. Allez, on va faire un petit tour. Et puis, on n'est pas du tout influencé. En sortant, on n'entre pas dans un magasin Chanel.
1: Autour de nous, il y a tous les gratte-ciels. On reste dans Central, donc on reste dans le quartier des affaires. Donc, on est dans ce bâtiment qui est très bas de niveau pour Hong Kong. Deux étages, trois étages. Et on est encerclé de gratte-ciels, en fait.
0: Deux tours, deux gratte-ciels. On devine des bureaux, probablement, ouais, derrière. Mais les murs entiers sont une pub géante, immense pour Chanel. Du coup, on cite Chanel aussi.
1: Exactement. Ouais. Et ce qui est intéressant aussi, c'est qu'à Hong Kong, c'est rare de retrouver des vieux bâtiments comme ça rénovés. La tendance est quand même plutôt à détruire pour faire place au neuf. C'est ce qui rend aussi ce lieu unique, c'est que y a toute une histoire, c'est des beaux bâtiments qui ont été restaurés et tout ça.
0: La prison a été restaurée, oui, tant mieux, mais il y en a plein d'autres qui n'ont pas été et qui ont été rasés.
1: Ouais, malheureusement, il y a pas mal de beaux bâtiments qui ont disparu.
0: Du temps des Britanniques aussi ?
1: Du temps des Britanniques, oui.
0: Mais après, les temps changent. Et est-ce que la tendance aujourd'hui à Hong Kong, c'est de préserver le patrimoine, enfin ce qu'il en reste ?
1: Alors, je ne sais pas si c'est la tendance, mais je pense qu'il y a une plus grosse conscience aussi dans la population. Il y a des groupes qui se forment quand il y a un bâtiment qui est prévu à la destruction. Il y a des gens qui disent on ne veut pas détruire ce bâtiment parce qu'il est lié à notre histoire et tout ça. Donc,
0: ils font de la résistance.
1: Il y a une forme. Alors, à Hong Kong, dire qu'on fait de la résistance, c'est peut-être pas super, mais oui, il y a plus une conscience de la population par rapport à leur histoire et par rapport à l'architecture qui fait aussi partie de cette histoire.

0: Voilà, c'est plus la grande place, c'est des petites,
1: non, là, voilà,
0: petits,
1: on est
0: petits
1: dans,
0: dédales
1: on
0: comme
1: est
0: ça.
1: Dans les petites allées. C'est l'entrée d'un bar qui s'appelle Dragonfly, qui est magnifique. Il y a des papillons qui pendent partout du plafond, des papillons en verre, et qui est dans des anciennes cellules de prison.
0: Donc on peut entrer en cellule.
1: On peut rentrer en cellule.
0: Ce ne sont pas des cellules de dégrisement, c'est plutôt l'inverse. Hein.
1: Ouais, oui, là c'est ça.
0: De grisement.
1: Ouais, de grisement. Et là, ce restaurant-là qui s'appelle The Magistracy, comme son nom l'indique, si vous voulez, il est dans l'ancienne cour de justice.
0: Ouais.
1: Donc c'est magnifique. C'est un restaurant qui sert une cuisine britannique traditionnelle, donc cloche en argent et tout ça, un peu de l'ère coloniale, mais dans l'ancienne cour principale
0: ah
1: de
0: oui,
1: justice.
0: Ah oui, puis on voit effectivement des photos d'époque. Hein. C'est un travail de restauration colossal. Hein.
1: Ouais, c'est un travail de restauration colossal. Je ne sais pas du tout combien de temps ce projet a mis. Moi, comme je te dis, je suis arrivée à Hong Kong en 2015. Et en 2015, déjà, tout le monde attendait avec impatience l'ouverture de Tycoon. Donc,
0: il n'y avait plus de détenus à ce moment-là.
1: Non, il n'y avait plus de détenus depuis un petit moment.
0: Quand on vit à Hong Kong, en lien avec votre vie personnelle, Aude, quand on vit à Hong Kong, on sort souvent?
1: Oui. On sort souvent. La vie est facile à Hong Kong, si vous voulez. C'est beaucoup moins étendu qu'une ville comme Paris, par exemple. En quelques minutes de taxi ou en quelques minutes de métro, on est facilement dans un quartier ou dans un autre. Par définition, les appartements sont assez petits aussi, donc les gens n'ont pas forcément envie de passer beaucoup de temps chez eux. Les Hongkongais mangent beaucoup à l'extérieur, les expatriés aussi. Il y a beaucoup de beaux restaurants, il y a des bars. Enfin, c'est facile. C'est une ville où les gens aiment sortir.
0: Donc, quand on vit à Hong Kong, on prévoit un budget mensuel restaurant assez conséquent?
1: Tout dépend de ce qu'on aime faire. Si on veut manger très local et dans des boui-boui, c'est possible. Si on veut manger dans des très beaux restaurants qui coûtent très cher et où on boit du champagne, c'est possible aussi. C'est la beauté de Hong Kong, c'est qu'on peut vivre, je dirais pas pour tous les budgets, parce que malheureusement, le loyer est quand même assez...
0: J'ai bien compris ça, c'est, ouais. C'est très cher.
1: Le loyer est extrêmement cher, donc je peux pas dire qu'on peut vivre ici avec tous les budgets, mais on n'est pas obligé de faire que des restaurants extrêmement chers.
0: Le loyer, c'est plusieurs milliers d'euros?
1: Pour un appartement de taille normale dans Central, c'est au-dessus de 1000 ou 1500 euros.
0: Des loyers parisiens, non?
1: Non.
0: Plus cher.
1: Pour être parisienne et pour avoir vécu à Paris, non, c'est beaucoup plus cher. Si vous voulez, on paye le même prix que ce qu'on paierait à Paris, mais pour une surface qui n'a rien à voir avec la surface qu'on aurait à Paris.
0: Plus petit, alors. Hein, shrink, hein, ça rétrécit.
1: Exactement. Dans ce quartier-là, à Central, c'est pas le cas, mais il y a pas mal de quartiers où les appartements, c'est vraiment des boîtes à chaussures, quoi. C'est une pièce ou deux toutes petites pièces pour 4-5 personnes.

0: Nous reviendrons à Tycoon, l'ex Central Police Station Compound, avec Aude Camus, mais restons sur l'île de Hong Kong, tout à côté de Tycoon, et faisons connaissance avec un autre Français, mais il a si peu vécu en France.
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2: Bonjour à tous, je m'appelle Alexis, je suis le cofondateur de Humanota ici à Hong Kong et de Meraki Hospitality Group plus spécifiquement. On est devant Humanota à Hong Kong au 38 Peel Street à Central, à Soho, en ce très beau jour 20 novembre.
3: Je vous retrouve aussi Alexis à Hollywood parce que Hollywood c'est l'axe transversal vraiment. On coupe Peel Street, Peel c'est pelé, hein, c'est ça.
2: Ce qui est assez particulier de Soho, ce qui est connu de Soho maintenant, c'était beaucoup d'antiquaires et de petites boutiques un petit peu qu'on peut voir dans des recoins encore du quartier. Mais petit à petit, en fait, depuis les années 90, je dirais, et 2000 surtout, tout s'est rapidement transformé en bars et restaurants.
3: C'est un quartier d'artistes.
2: Énormément, il y a beaucoup de peintures, beaucoup de street art sur les murs.
3: Dans le vôtre.
2: On a refait en mars avec Elsa Jean de Dieu. Petit à petit, le quartier est plein de vie depuis une quinzaine d'années. Est très différent du quartier qui est juste au bout de la rue finalement, Lang Kwai Fong, qui est beaucoup plus bar et boîte de nuit. Ici, c'est beaucoup plus bar et restaurant. Et les gens adorent rester dans les rues, boire des coups. Et surtout avec un temps comme ça, on a envie.
3: C'est une journée merveilleuse. Elsa Jean de Dieu, qui est donc l'une des artistes françaises de Hong Kong, qui est bien implantée ici.
2: Très bien implantée, qui fait pas que des projets à Hong Kong. D'ailleurs, elle fait beaucoup de projets à Macao et dans le reste de l'Asie. Et qui a fait aussi un de nos gros murs au restaurant à Paris.
3: Parce que vous avez aussi un restaurant à Paris. Si on ne peut pas venir tout de suite vous voir à Hong Kong, on peut déjà aller à Paris. Hein.
2: Pas besoin d'aller aussi loin que Hong Kong.
3: Alors, et votre voisin d'en face, je peux voir, c'est à côté d'un hôtel aussi avec. Alors là, c'est plus traditionnel avec des artistes, une grande fresque murale. On reconnaît Frank Sinatra, entre autres, etc. Donc de la galerie Villepin, fils de Dominique de Villepin, qui est votre voisin.
2: Exactement. La galerie de Villepin est juste en dessous de l'hôtel. Mais par contre, galerie Villepin qui fait des expositions très, très, très. Magnifique. À chaque fois qu'il fait une exposition, il change complètement le décor de la galerie.
3: Donc quartier, vraiment, c'est difficile de ne pas être séduit par ce quartier. C'est ce qui vous a fait choisir de vous y implanter. Quartier excessivement vivant, et traditionnellement, et d'artistes. Tout se rencontre, et de touristes qui ont envie de manger, de boire un coup. Tout ce monde se mélange ici.
2: Exactement, je pense que c'est un des quartiers qui représente assez bien Hong Kong, parce qu'il y a encore ce côté assez antiquaire, par-ci par-là, donc le côté assez classique est vraiment Hong Kong, mais en même temps il y a des bâtiments un peu plus modernes, il y a des concepts, il y a de la vie, il y a des expatriés et des locaux, donc c'est vraiment une très belle représentation du dynamisme et de la culture hongkongaise.

0: Alors vous, Alexis, on peut pas vous considérer comme un expatrié ?
1: Si, un petit peu quand même. Vous avez grandi à la maison ici, bien plus que...
0: Vous êtes arrivé à quel âge, en Hong Kong ?
1: À 8 ans.
0: Oui, quand même.
1: Dans les années 2000, ouais. Du travail de mon père, qui bossait à l'époque pour une chaîne hôtelière basée ici à Hong Kong.
0: Donc votre père est chef ?
1: À la base, ouais. Il est très rapidement monté dans les grades dans l'hôtellerie pour finir directeur développement pour Shangri-La Group.
0: Pas mal.
1: Et les QG étaient ici, donc c'est pour ça qu'en fait on bougeait pas mal. Avant Hong Kong, on a fait l'Indonésie, Singapour, Bangkok, et ensuite on s'est installé à Hong Kong et on est resté là. Mes parents sont toujours là et ma sœur, qui est cofondatrice aussi avec sur les restaurants, Laura Hoff, est partie s'installer en Europe à Lisbonne. Et notamment pour
0: Vous êtes séparés géographiquement.
1: Exactement. Moi, l'année dernière, j'ai passé un petit peu plus de temps à Paris et elle était ici. Et cette année, c'est un peu l'inverse pour que justement elle puisse garder un œil aussi sur le restaurant à Paris.
0: Ah oui, et avec le projet d'ouvrir quelque chose à Lisbonne ?
1: Potentiellement, ça a toujours été une ville très, très attirante pour nous, Lisbonne. Pareil, en fait, il y a un petit semblant de Hong Kong en Europe, parce qu'il y a énormément d'expatriés, il y a énormément d'artistes. On y vit bien.
0: De musique.
1: Il y a la mer. Si on peut, pourquoi pas.
0: Vos souvenirs, enfin, quand vous remontez dans vos souvenirs de vie, la plupart de vos souvenirs sont Hong Kong.
1: Ah bah complètement. Et la France, c'était Noël et l'été. On a eu énormément de chance en tant que gosse de grandir dans une ville comme ça, où c'est... On est tout le temps en sécurité, c'est quand même quelque chose qui est non négligeable.
0: Ça, je l'entends à chacun des rendez-vous des personnes que je rencontre.
1: C'est un des gros arguments.
0: Les personnes me parlent sécurité.
1: Ouais. Toujours.
0: Et si on oublie son téléphone, et si on oublie son porte-monnaie, son portefeuille, revient.
1: Même de rentrer le soir, et surtout après avoir bu un ou deux coups, à aucun moment on se sent pas en sécurité. Donc c'est quand même quelque chose qui est quand même vraiment unique à Hong Kong. Et puis après, en termes de qualité de vie, il n'y a aucune autre ville qui arrive à la cheville de Hong Kong, parce qu'en 20 minutes, on est à la plage. Toutes les montagnes sont truffées de randonnées. Donc en fait, il y a ces qualités de vie où oui, c'est une ville en fait où on bosse dur et c'est très intense. Mais à côté de ça, quand il fait un temps comme ça et qu'on peut aller se dégager l'esprit, faire une randonnée ou aller se poser sur la plage, c'est quand même dur de trouver ça ailleurs.
0: Ouais, c'est vrai. Bon, l'une des images de Hong Kong, pourtant, c'est gratte-ciel, c'est tour, puisque la vie est verticale ici à Hong Kong. La densité de population sur l'île de Hong Kong est énorme. Et pourtant, ça peut être une vie de nature aussi. Et vous parlez, Alexis, de cette qualité de vie.
1: Et c'est en général ce que les gens ne voient pas quand ils viennent 3-4 jours, parce qu'ils voient que le côté shopping, les quartiers un petit peu traditionnels, ce qui est très beau. Mais si on regarde sur une carte géographique, Hong Kong, c'est un archipel d'îles. Et en fait, il ne faut surtout pas louper ça. Et c'est encore une fois, je pense que c'est ce qui différencie Hong Kong des autres grosses villes dans le monde. C'est justement cette capacité à déconnecter en 20 minutes du centre.

0: Le pays dans lequel vous avez le moins vécu, c'est la France ?
1: Complètement. J'ai vécu peut-être bout à bout, si je compte pas les vacances, un an et demi, entre un stage de 6 mois et 7 ou 8 mois l'année dernière. À Paris, je pense que c'était toujours un peu une question de. Bah déjà, j'aime beaucoup le côté opportunité que l'Asie propose, la qualité de vie forcément. Je crois que je suis peut-être aussi pas très fait pour l'hiver en Europe, et tout simplement la mentalité de on y va, on avance, et surtout ouais, les opportunités business que offre l'Asie en général.
0: Et donc votre famille, si on monte, famille bretonne, les Bretons par tradition sont voyageurs, hein, l'appel de la mer. Donc vos parents sont partis.
1: Partis, ils avaient 18 ans de la France. Ils sont allés au Canada, ensuite au Moyen-Orient et puis l'Asie surtout. C'est surtout en Asie qu'on a bâti toute notre vie et la carrière de notre père. Et je pense que ouais, on l'aurait jamais fait différemment.
0: Ouais, vous êtes arrivé à 8 ans. Alors plus on est jeune, mieux on apprend. Peut-être pour apprendre le cantonais même, peut-être, qui paraît-il si compliqué. Alors, ou le mandarin moins compliqué.
1: Alors j'ai un petit peu honte de le dire, mais je parle pas. Je parle pas du tout cantonais, à part 2-3 petits mots, bien sûr, comme tout le monde peut l'anticiper. Mandarin, j'avais un bon niveau en sortant du bac ici au lycée français. Malheureusement, je suis allé étudier 4 ans en Suisse et j'ai pas tellement pratiqué. Mais je me suis juré un jour que je reprendrais des cours et ça, je pense que ça reviendrait assez vite. Après, c'est une colonie anglaise de base, donc tout le monde parle quand même anglais. Un petit peu moins depuis quelques années. Mais ouais, quand j'étais gamin, dans les rues, on parlait anglais partout.
0: Vous parlez japonais ?
1: Non.
0: Non. Vous parlez portugais ?
1: Non plus.
0: Et pourtant, votre concept, c'est le mariage donc, du Japon et du Brésil. Hein. Pas du Portugal, mais du Brésil.
1: J'avais commencé un petit peu à apprendre le portugais. Alors, il y a beaucoup de similarités avec le français, l'italien et l'espagnol. Surtout le portugais brésilien. Mais ouais, il faudrait que je prenne des cours.
0: Alors, uma nota, ça veut dire une note ?
1: Ça veut dire une note de musique, spécifiquement. Pour donner faire un petit clin d'œil au côté musical, culturel, qui est énorme quand même au Brésil. Et surtout pour mettre en avant le fait que voilà, on n'est pas juste un restaurant, on est bien plus que ça, parce que le côté culture de uma nota est primordial.
0: On va entrer, entrons dans uma nota, donc ici au 38, hein, c'est ça,
1: 38.
0: Peel Street.

0: Avant de retrouver Alexis Hoff, remarchons 200 mètres vers la cour de l'ancienne prison où nous attend Aude Camus, Hong Kong, Madame.
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2: Là, on est au centre de l'ex-cour de la prison. Le site s'appelle comment le site?
3: Tycoon.
2: Tycoon, et ça se traduit? Alors, c'est pas tycoon comme un abab, hein, c'est pas ça?
3: Non, c'est tycoon, donc T-A-I, plus loin, K-W-U-N. Mais alors, je n'ai aucune idée de ce que ça veut dire.
0: Tycoon est un nom familier qui signifie terrain de parade ou cour de prison, même si la promenade des détenus n'est pas exactement une parade.
2: Sur cette place qui serait un peu une espèce de place de village, comme ça,
3: d'un
2: village assez bobo quand même. Hein. Beau et bobo.
3: Beau, mais un peu boboisé, effectivement, mais... C'est un petit côté un peu Europe aussi, avec ces petites maisons basses et tout ça. Et c'est un côté place de village, effectivement.
2: En revanche, ce qu'on n'aurait pas en Europe autour du village, comme ici, ce sont des tours partout, tout autour. Ce regard sur ces maisons à deux étages, et puis quand on lève les yeux, c'est ça qui est fascinant ici. À 360 degrés, en gros. Il y en a partout.
3: Donc
2: il y a des tours tout autour.
3: Regardez, ça se construit encore. Là, on en a une juste devant nous qui est en train de se construire. Il y en a vraiment partout. C'est Hong Kong. Moi, c'est quelque chose que je trouve très beau à Hong Kong, mais je comprends qu'au premier abord, les gens aient du mal à trouver cette beauté. C'est vraiment une ville très éclectique en termes d'architecture. On va avoir un building magnifique, tout neuf en verre. À côté, une petite maison de 3 étages qui ressemble à rien parce qu'elle n'a pas été rénovée. À côté, ce bâtiment magnifique colonial qui a été très bien rénové. Enfin, c'est vraiment un fourre-tout de un peu tout. Mais c'est très désordre, mais moi, je trouve que ce désordre est très beau. Hong Kong, c'est un peu cliché de dire ça, mais Hong Kong, c'est une ville de contraste. C'est notamment intéressant, si vous êtes là dimanche, de venir voir ça. En fait, à Hong Kong, il y a beaucoup de personnes qui viennent des Philippines et d'Indonésie pour aider les familles, pour garder les enfants pendant que les parents sont au travail et tout ça. Le dimanche, c'est leur jour de pause. Et à Central, toutes ces Philippines et ces Indonésiennes se retrouvent ensemble le dimanche pour manger ensemble, pour passer la journée, leur jour de pause ensemble. Et en fait, elles se mettent dans la rue, elles déplient des cartons, des couvertures et tout ça.
2: Elles pique-niquent.
3: Elles pique-niquent, mais sur les vitrines des boutiques Rolex, Chanel et tout ça. Enfin, c'est intéressant à voir parce que c'est quelque chose... La première fois, on se dit, mais qu'est-ce qui se passe? Qui sont tous ces gens qui pique-niquent assis dans la rue devant Chanel et Rolex? Et en fait, c'est Hong Kong. Tout le monde cohabite ensemble, le luxe, le pas luxe. C'est une ville de contraste.
2: Donc vous qui vous intéressez à la mode, c'est un sac Louis Vuitton?
3: Oui, c'est un sac Louis Vuitton. C'est le côté de Hong Kong aussi, c'est qu'on aime bien un peu le côté luxe et qu'on se sent aussi en sécurité pour emporter.
2: Est-ce davantage que c'est partout pareil? Effectivement, je regardais tous ces sacs de marque. Le nom de la marque est écrit en gros sur le sac. Je regardais Céline, Balenciaga. Est-ce spécifique à Hong Kong où j'ai jamais fait attention? C'est toujours écrit en gros sur le sac?
3: Je pense que c'est pas toujours écrit en gros sur le sac. Je pense que ces dernières années, même en Europe, ça devient un peu à la mode.
2: Après, je pense d'afficher la marque.
3: D'afficher la marque. Après, je pense que c'est quelque chose pas spécifique à Hong Kong, mais spécifique
2: à la Chine.
3: À l'Asie.
2: À l'Asie.
3: Je pense qu'ils aiment bien que ça sache en fait d'où vient l'objet.
2: Vous, c'est davantage d'ailleurs sur
3: bandoulière.
2: Sur la bandoulière, effectivement, que sur le sac.
3: Sur le sac.
2: Donc à Hong Kong, on s'affiche Louis Vuitton, Céline et autres.
3: À Hong Kong, on aime bien porter du luxe.
2: Alors, il y a un très beau centre commercial aussi. Oui, un mall qui est tout près du péninsula. Enfin, c'est le K11.
3: K-11 Musea,
2: K-11 Musea.
3: Exactement. Magnifique. Très très beau mall qui a été construit plus pour une population de touristes chinois pour le coup, mais qui a ouvert ses portes juste avant le Covid ou pendant le Covid, donc 2019, à côté de l'hôtel Rosewood, qui est magnifique aussi, qui a ouvert ses portes il n'y a pas très longtemps. Mais Hong Kong, il y a beaucoup de malls. On se dit, mais comment tous ces centres commerciaux avec tous un peu les mêmes boutiques de luxe dedans peuvent cohabiter les uns à côté des autres?
2: Je ne sais pas si vous avez compté, moi je ne sais pas, mais le nombre de boutiques Vuitton, par exemple.
3: Je ne pense pas qu'on puisse compter, en fait,
2: Ou le nombre, oui, non.
3: Non, c'est pas...
2: Le nombre de magasins Rolex, par exemple, de boutiques Rolex.
3: Je
2: ne dirais pas que c'est tous les 100 mètres, mais il y en a beaucoup.
3: Il y en a beaucoup. Après, c'est aussi concentré dans certains quartiers, mais effectivement, il y a énormément de boutiques de luxe. Même moi, la première, je me dis, mais qui va dans ces boutiques, finalement? Parce que ce n'est pas non plus des boutiques où on va tous les jours.

0: Une petite cantine, disons, qui avait deux filles qui étaient assises à une table. En fait, c'était du personnel du restaurant et qui dormaient pendant leur pause sur la table.
1: Alors, en fait, le problème, c'est que donc on en vient à cette histoire de loyer. Le loyer coûte tellement cher que les emplois, bah, typiquement serveurs dans les restaurants, qui ne sont pas des emplois très bien payés, souvent, les gens ne peuvent pas se loger à proximité du lieu de travail. Un restaurant à Centrale, c'est dur pour les serveurs de trouver un appartement un hébergement proche. Et comme ils habitent très loin, en fait, même s'ils ont une pause de 2-3 heures entre deux services, ils n'ont pas le temps de faire l'aller-retour. Donc, du coup, bah, ils font leur pause dans le restaurant.
0: Et ils dorment dans le restaurant.
1: Ça m'est déjà arrivé dans des boulots de bureau, donc assise à un ordinateur et tout, que certains de mes collègues, pendant leur pause déjeuner, ils sortent un oreiller et puis ils se fassent une petite sieste. Je crois que c'est très dans la culture de faire la sieste sur son temps de pause.
0: Sur son lieu de travail, mais certains sont prévoyants et apportent un oreiller.
1: Exactement, certains sont prévoyants et apportent un oreiller.
0: Et finalement, ça ne choque personne. Personne n'y fait attention.
1: Non, ça choque personne. C'est leur temps de pause, ils font ce qu'ils veulent. Personne n'y fait attention.
0: On va terminer cette conversation, Aude. On s'est installé sur l'une des terrasses de cette place qui fut la cour de la prison. Tant qu'à faire, vous avez choisi un nom français.
1: Oui, alors j'avoue, c'est un peu cliché, la française qui choisit un café français. C'est juste question d'habitude. Moi, j'aime bien mes petites habitudes. C'est mon côté français. J'ai mon petit café où j'aime bien aller boire mon café, mon petit verre de vin le vendredi soir, manger un bout de saucisson de temps en temps.
0: Et voilà. On est au café.
1: Café Claudel.
0: Café Claudel. Alors, je me suis demandé... hommage à Paul Claudel, à Camille Claudel.
1: Non, pas du tout.
0: Sans doute pas.
1: L'objectif était de prendre un nom français, mais donc qui sonne français, mais qui soit en même temps facile à prononcer.
0: La musique du nom.
1: Oui, je pense.
0: Quand on le prononce avec l'accent hongkongais ou anglais.
1: Ça se prononce assez bien. Et le mot café, ça apporte un peu cette idée de café français, bistrot français, tout ça.
0: Donc là, on est mi-novembre, on est en terrasse. Il fait très doux ce soir.
1: C'est marrant parce que ce matin, le SIMP, qui est le gros journal de Hong Kong, tous les titres du journal étaient « La température passe sous les 15 degrés à Hong Kong ». Enfin, pour nous, là, c'est notre premier jour de froid à Hong Kong cette année. Donc pour vous, il fait très doux, mais pour les Hongkongais, il fait froid pour la première fois cette année.
0: On peut être bras nus quand même.
1: On peut être bras nus, je pense qu'il fait 20 degrés là.

0: On est au lendemain du Beaujolais Nouveau. Vous avez vécu votre soirée Beaujolais Nouveau ?
1: Alors malheureusement non, parce que j'avais du travail, mais on est au lendemain du Beaujolais Nouveau et il y avait notamment une grosse soirée française à La Cabane, qui est une boutique de vin naturel français.
0: La popularité de la soirée Beaujolais Nouveau, est surtout au sein de la communauté française, ou dépasse vraiment la communauté française ?
1: Non, je pense que ça reste quand même pas mal cantonné à la communauté française. Les Hongkongais qui ont peut-être des amis dans la communauté française se joindront à la soirée Beaujolais Nouveau, mais je suis pas sûre que ça attire forcément les foules.
0: Et en revanche, quand on vit à l'étranger, impossible de rater normalement la sortie du Beaujolais.
1: Pas impossible de rater. Enfin,
0: sauf si on n'aime pas le vin.
1: Mais... Non, mais c'est sympa d'avoir des petites touches de rappel un peu comme ça de son pays aussi. Donc ça fait partie des moments un peu dans l'année où on se dit, ah bah voilà, ça je le fais parce que ça fait partie des moments français de l'année.
0: Vous imaginez-vous, Aude, rester longtemps à Hong Kong, passer votre vie à Hong Kong ?
1: Ça fait 9 ans quand même qu'on est là.
0: 9 ans, vous avez de la bouteille un peu.
1: J'ai pas envie de dire je me vois passer ma vie parce que ça me paraît un énorme engagement, mais en tout cas, oui, je me vois pas partir demain, ça c'est sûr. Je pense qu'on est encore là pour au moins plusieurs années.
0: Avec un retour annuel en France au moins ?
1: Avec un retour annuel en France l'été, même à Noël, deux retours annuels en France.
0: Nous parlions d'achat, ville de shopping, Hong Kong. Vous qui êtes parisienne et française, si on est à Hong Kong, est-ce plus intéressant financièrement de faire ses achats à Hong Kong ?
1: Non, je pense pas. Hong Kong est quand même une ville chère. Il y a toujours ce problème du loyer, c'est que les boutiques, en fait, elles doivent rembourser leur loyer aussi. Donc forcément, je pense que ça se reflète un petit peu.
0: Le loyer augmente, fait monter le prix du sac.
1: Je pense que le loyer fait un peu monter le prix du sac. Et puis moi, c'est tout bête, mais en tant que non-résidente française, si je fais du shopping à Paris, je récupère la TVA. Donc ça fait quand même une certaine réduction aussi sur les achats au final.
0: Parce que vous n'êtes pas résidente française, donc si vous achetez à Paris, vous récupérez la TVA.
1: Je sais qu'à Hong Kong, il y a beaucoup de gens qui achètent leurs Mac et leurs iPhones et tout ça, donc je pense que ça, c'est plus intéressant ici pour le coup. Le luxe, je ne suis pas sûre.
0: Mais il me reste à vous remercier, Aude, de nous avoir fait découvrir Tycoon. C'est un endroit merveilleux, vraiment, à Hong Kong. On ne sait plus très bien où on est. Ça dépend à quel niveau se porte notre regard. On pourrait être effectivement dans cet environnement colonial.

0: dans plein d'endroits. Et puis ensuite, il y a les tours qui nous encerclent et c'est encore autre chose.
1: Enfin, moi, c'est un endroit que j'adore parce que c'est un endroit plein de vie qui est très beau.
0: Ah, il y a de la vie. Hein. Ouais. Faut dire que c'est happy hour. Là.
1: C'est happy hour. Là, en plus, on est vendredi soir.
0: Ah oui, vendredi si soir et pendant le happy hour.
1: Ouais, voilà. Si vous venez à l'happy hour le lundi soir, il y a un petit peu moins de monde forcément. Et c'est vraiment un lieu, pour moi, il reflète vraiment Hong Kong, ce contraste entre l'ancien et l'hyper moderne. Il y a aussi bien des expats que des Hongkongais, que des touristes, que des résidents. Enfin, c'est un lieu qui reflète, je trouve, assez bien Hong Kong.
0: Cécile ?
1: Avec plaisir.

0: Suite de ce cinquième Suivez le Guide, retour à Umanota avec Alexis Hoff, à 200 pas de Tycoon sur Peel Street, à l'angle de Hollywood Road, pas Hollywood Boulevard. Nous ne sommes pas à Los Angeles, mais bel et bien à Hong Kong.
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0: C'est très coloré, hein, déjà quand on arrive, on monte quelques marches. Et on se retrouve face au bar. Et puis ensuite, ces tables, ce sont des petites tables un peu surélevées, tables un peu façon bistrot. Hein.
2: Exactement. Donc on a un gros bar. C'est la première chose qu'on voit dès qu'on entre. Parce qu'encore une fois, il y a un gros accent sur les caipirinhas et le côté cocktail.
0: Oh, bref, on vient boire des caipirinhas ici.
2: Exactement.
0: Des batidas.
2: Des batidas également, ouais. Les caipirinhas étant quand même une partie intégrante de la culture brésilienne.
0: Ouais, avec la cachaça. Et dans ce qu'on déguste finalement, on n'oublie pas qu'on est en Asie.
2: Complètement. Alors bien sûr, brésilien, japonais. Pour ceux qui ne connaissent pas, en fait, la plus grosse communauté de japonais se trouve au Brésil et spécifiquement à Sao Paulo. Et en fait, cette immigration a commencé au début des années 1900. Donc c'est pas quelque chose qu'on a inventé ou qui est récent. Donc, on n'aime pas parler de fusion parce qu'on n'a rien inventé. En fait, on met vraiment en avant une sous-culture brésilienne qui est quand même très forte dans la ville et dans la région de Sao Paulo. Et maintenant, c'est vraiment ce que les Brésiliens connaissent comme la street food chez eux. Alors bien sûr, on a quelques plats qui sont un petit peu plus revisités. Et bien sûr, le concept de manière générale est un petit peu plus revisité. Et donc, on y mange aussi bien des petites fritures qu'on peut trouver traditionnellement dans les botecos à Sao Paulo et à Rio. Et aussi, après, ça va être plus des plats peut-être du nord du Brésil avec cette influence justement africaine. Ou alors plus les ceviches, les crus, qui vraiment est le plat typique de ce que les Japonais ont apporté en Amérique du Sud. Et forcément, qui dit Brésil dit un petit peu de viande barbecue.
0: Parce qu'on est aussi dans une ville à Hong Kong, on parlait de street art, d'art de la rue, mais c'est aussi une ville de street food, de nourriture de la rue.
2: Complètement, c'est quelque chose qu'on connaît un petit peu moins en Europe, ce côté vraiment street food. Il n'y a pas vraiment de traduction pour ça, alors que dans des régions comme l'Amérique du Sud et l'Asie, le côté street food est très ancré, très connu, et les locaux ici sont très friands de la street food qui se présente
0: très différemment. On mange tout le temps à Hong Kong.
2: Ouais. Exactement, et les Hongkongais sont des fins gastronomes.
0: Quand ils viennent chez vous, ils viennent pour une nourriture différente. Hein. On n'est pas dans la nourriture, dans la cuisine hongkongaise.
2: Ah bah, mais même pas que les locaux. N'importe qui passe nos portes, en général, ne connaissent absolument rien sur la carte parce que les ingrédients viennent de l'Amérique du Sud, du Brésil spécifiquement. C'est beaucoup d'épices, de piments ou même juste d'ingrédients comme le manioc qu'on a pour la plupart du temps jamais goûté ou entendu parler. C'est vraiment un voyage en fait, et c'est vraiment ce qu'on veut proposer partout où on ouvre. C'est venez, faites-nous confiance et on va vous faire découvrir quelque chose de différent.
0: Mais du coup, vous touchez quand même davantage une population qui vit à Hong Kong, qu'elle soit d'origine hongkongaise ou pas, mais qui vit à Hong Kong, que les touristes, eux, qui viennent plutôt manger de la cuisine locale quand on vient à Hong Kong.
2: Complètement. Ça a toujours été notre stratégie, c'était toujours de se focaliser sur les locaux, que ça soit à Hong Kong.
0: En commençant par les gens du quartier.
2: En commençant par les gens du quartier, c'est très spécifique aussi à Hong Kong. Ici, c'est très résidentiel quand on continue à monter sur mid-level, ce qu'on appelle. Et donc, ouais, ça a toujours été notre focus de plaire aux locaux, parce que de toute façon, si le concept est bon et que les locaux aiment bien, les touristes viendront dans tous les cas. Et du fait de la localisation dans le quartier fait que les gens viendront.
0: Ouais, alors là, vous êtes dans un quartier génial, effectivement. Et puis, un chef français me disait que les Hongkongais, selon qu'ils vivent d'un côté ou de l'autre, donc sur la péninsule ou sur l'île de Hong Kong, se déplacent pas forcément pour manger. Les gens de la péninsule restent pour dîner dans leur péninsule et les gens de l'île sur l'île.
2: Ouais, un petit peu. Alors, de temps en temps, ça va être peut-être plus sur les week-ends où les gens vont s'aventurer, mais c'est vrai que... Après, on a l'avantage ici dans ce quartier où il y a quand même toutes les grosses entreprises, les grosses banques qui sont pas très loin.
0: On est à Central, enfin à la limite de Central.
2: Ouais. Et tout le quartier d'affaires est à 15 minutes à pied. Donc c'est vrai que quand les gens terminent au bureau, ils viennent en général manger.
0: Une petite caipirinha, ça serait bien.
2: Mais c'est vrai que les gens voyagent peut-être un petit peu moins. Et il y a des quartiers aussi très spécifiques en fonction de ce que les gens veulent, etc.

0: Terminons ce suivi de guide sur la presqu'île de Kowloon avec Béatrice Remy. Ce sont des retrouvailles, car Béatrice, hongkongaise depuis plus de 30 ans, nous a déjà fait découvrir notamment les fameux chaussons ou pantoufles rouges et nous invite, pour terminer, à entrer dans l'hôtel Rosewood qui, depuis sa terrasse, offre une vue exceptionnelle sur l'île de Hong Kong et le port. Tout le monde peut y monter, c'est à voir de jour comme de nuit.
1: 跟住導遊嚟到九龍, follow the guy in Kowloon, Sui Legi a Kowloon.
2: 'Welcome to Rosewood.
3: Hello, thank you. Donc là, nous entrons le Rosewood.
4: Ce qu'il y a ici, dans ces portes d'entrée, le H et le K, et dans chaque hôtel du monde, ils ont les initiales du pays où ils sont.
3: Good evening. Le Rosewood. Donc ça, c'est un hôtel récent.
4: Il a ouvert pendant les protestes, donc 2019.
3: Donc tu connais bien tous les palaces de Hong Kong.
4: Oui.
3: Et on a le choix.
4: Je me suis dit que c'était une des vues qui est rare et impressionnante. Et je me suis dit que ce serait une bonne façon de découvrir.
3: Donc nous allons monter au...
4: Carlisle.
3: C'est peut-être alors le 55e étage. Ça va prendre quelques secondes. Hein. Donc nous sommes sortis en terrasse.
4: Oui.
3: Du Carlisle au 55e étage.
4: Oui.
3: On a une vue panoramique. Mais alors vraiment très large. Hein. Donc face à nous, l'île de Hong Kong.
4: Oui.
3: Quand on est à Hong Kong, il faut prendre de la hauteur et profiter des vues. Il y a plusieurs possibilités, mais il faut le faire des deux côtés. Il faut le faire depuis Kowloon sur Hong Kong et depuis Hong Kong sur Kowloon.
4: Quand je suis arrivée à Hong Kong en 1992, on atterrissait sur le côté de Kowloon. Donc la partie Kowloon n'avait que des immeubles bas, puisque les avions passaient et rasaient les immeubles. En fait, on atterrissait sur cette partie-là, je vais vous la montrer.
3: Oui, ouais, qui est ce fameux aéroport de Kai Tak.
4: Et maintenant, cette ligne rouge qu'on voit, on voit une ligne rouge très plate illuminée, c'est maintenant le cruise terminal. Et donc, on atterrissait là. Donc, tous ces immeubles étaient bas, ça n'existait pas ici. Ben, on voit encore un avion qui décolle. Donc, la vue, elle était là. Et la vue est passée de l'autre côté après 98.
3: Oui, alors c'est bon, hôtel, ça c'est un palace, mais on vient, même si on n'a pas de chambre ici, on vient pour la vue. Toi qui peux décrire tout ce qu'on voit face à nous, Béatrice. Donc c'est illuminé, il fait nuit. C'est un spectacle pour le son, peut-être pas, mais c'est un spectacle de lumière, c'est certain, tous les soirs.
4: Alors il y a un véritable spectacle de lumière qui est fait déjà ce que moi je vois. Donc je voulais venir ici parce que je pense qu'on oublie. Hong Kong, c'est aussi de la nature et c'est l'eau déjà. Il y a des régates ici régulièrement. C'est un des grands ports du monde et on a ce rapprochement entre Hong Kong et l'île de Victoria, puisqu'en fait, quand je suis arrivée à Hong Kong, ce n'était pas aussi avancé. On avance par poldérisation et ça, c'est une particularité. Donc, il y avait un vieux centre des expositions ici. Ça, c'est le nouveau qui a été ouvert en 97 pour la cérémonie du handover. Et on a tous ces buildings qui fonctionnent avec des écrans LED comme des appels, avec des publicités un petit peu partout. Hong Kong ne connaît pas de tremblement de terre, même si on en a. On en a des tout petits, mais on n'en a pas connu. En fait, c'est aussi une particularité, c'est que c'est un des rares ports en eau profonde, aussi profond. Ça veut dire que les riverains ne payent pas fiscalement toutes les années pour creuser le sol, pour laisser passer des containers, des portes-containers et des bateaux de croisière de plus en plus grands, alors que Shanghai fait ça toutes les années. Shanghai doit creuser toutes les années pour permettre le passage de ces bateaux. Donc en fait, Hong Kong est une, avant toute chose, un lieu géographique extraordinaire et privilégié. On se rend compte à tout moment. Donc, quelles que soient les politiques, quelles que soient les airs, quels que soient les humains qui vont passer dessus, ça ne changera rien. Les pays démarrent avec la géographie et on est dans une géographie exceptionnelle. Exceptionnelle.

0: Donc là, on voit des tours maintenant très hautes. Hein, et chaque tour a, on pourrait dire, son light show.
1: Donc la plus haute, elle est de notre côté à nous maintenant. C'est celle où il y a le Ritz-Carlton, qui est des hôtels les plus hauts du monde. Donc elle a 105 étages. Qu'est-ce qu'on voit devant nous? On voit la HSBC, qui est une des banques, la banque britannique, qui utilise sa surface la publicité en rouge pour bien nous rappeler que c'est la HSBC. Et celle que vous voyez avec les grands triangles ici, les deux poteaux de rugby en haut, c'est la Banque de Chine, la nouvelle Banque de Chine. En fait, il faut savoir que au pied de la HSBC, donc vous voyez bien la HSBC ici avec ses petits triangles en haut, elle a deux, trois triangles rouges qui sont indiqués, c'est écrit HSBC maintenant.
0: Voilà.
1: C'est la tour de la HSBC. Et en bas, tout petit, vous ne le voyez pas, mais il y avait la vieille Banque de Chine. Un bâtiment d'héritage où vous avez le China Club en bas. Et la Chine s'est très énervée quand la HSBC a construit cette tour et a donc décidé de leur faire un pied de nez. Donc vous avez la nouvelle Banque de Chine à côté qui est dessinée par AMP, qui est l'architecte de la pyramide du Louvre. Et donc vous voyez avec ces triangles-là, c'est la tour qui est à son côté. Celle-là, celle qui est devant nous, elle était construite en 92, elle venait d'être terminée quand je suis arrivée. Et en haut, vous avez quatre petites lumières. Et en fait, ces lumières, c'était la dernière chose à la mode. Chaque lumière représentait un quart d'heure dans une heure. Et donc, quand on voyait les 4 heures, donc là, on voit qu'il va être certainement proche d'une heure pile, de 8 heures. Et quand on voyait les 4, on se pâmait et on expliquait à tous nos visiteurs touristes, « Ah, mon Dieu, il va être 7 heures.
0: » Et Victoria Peak, qu'on ne voit pas parce qu'il fait nuit, donc le sommet. Bon, ça vaut toujours le coup de monter à Victoria Peak quand même, qui est le point de vue traditionnel.
1: Alors le pic, il est là, il est dans le creux là-bas, dans ce petit Dodan. En fait, ce n'est pas la partie la plus haute de l'île. Quand vous montez en funiculaire, vous arrivez sur ce petit endroit là, il y a un petit Dodan, on n'arrive pas du tout là-bas.
0: Ah oui, oui. Mais il faut quand même prendre le funiculaire et monter, ça, il faut toujours le faire.
1: C'est une tradition, surtout que c'est un des plus pentus... du monde, on le fait pas souvent, mais
0: non.
1: Moi j'ai un chien, donc ça va pas marcher.
0: Oui, on monte plutôt en haut d'une tour avec un bar et on boit un verre.
1: Non, mais on fait beaucoup de marches, on fait beaucoup de balades. Hong Kong, je sais pas si vous avez fait le dos du dragon, comme on l'appelle, le Dragon's Back.
0: Le Dragon's Back, ou dos du dragon, c'est une randonnée urbaine de 8 km sur les hauteurs de l'île de Hong Kong.
1: Quoi que ce soit, c'est là où on tombe en amour avec Hong Kong. J'avais demandé s'il y avait une ville en France qui pourrait être un peu similaire de ce qu'on vit, on m'a dit Nice. Parce qu'en fait, à Nice, on a la mer, on peut aller au ski, on peut aller dans la nature en très peu de minutes.

0: Nous avons vu, Béatrice, vraiment deux aspects de Hong Kong. Bon, ce serait cliché de dire Hong Kong, ville de contraste, mais c'est un cliché réalité.
1: C'est plus que de la réalité entre le haut et le bas, la nature et la ville, les riches et les pauvres, les moments doux et tranquilles et les moments ultra intenses. C'est une ville de contraste parce que c'est une ville dense et qui est extrêmement dynamique, qui s'arrête jamais. Qui
0: une autre city, Never Sleeps.
1: Et qui est multiculturelle, donc avec beaucoup d'énergie d'origine différente.
0: Et tu soulignais le fait qu'on a, finalement, on s'est approché de deux destins, de deux histoires de famille avec deux jeunes femmes. D'une part, la tradition et l'artisanat et donc la conception de ces chaussons, notamment pour les mariages. Et autre saga familiale dans le luxe et hôtel de luxe avec, alors on n'a pas rencontré la propriétaire, mais dans cet hôtel Rosewood.
1: Trois femmes certainement du même âge à peu près qui essayent de défendre les valeurs familiales avec leur passion, mais avec des parcours complètement différents et avec chacune un très beau voyage. Donc oui, effectivement, un contraste de rencontres.
0: On ne fait jamais vraiment le tour de Hong Kong.
1: Ce serait difficile de développer de la nostalgie par rapport à Hong Kong parce qu'elle se renouvelle tellement qu'en fait, on n'a pas toujours le temps pour la nostalgie s'installer. C'est une ville en mouvance qui s'arrêtera jamais à cause de cette géographie absolument extraordinaire et cette chance qu'elle a.
0: Moi, je me disais de loin, il y a deux moments, il y avait la vie de Hong Kong à l'époque britannique et puis autre chose après.
1: Les Chinois disent qu'il faut donner le temps pour voir. Un journaliste avait interviewé Deng Xiaoping en lui demandant quel sera l'impact de la Révolution française sur le monde. Et il avait dit, on attend encore pour voir. Parce qu'en fait, chez les Chinois, en parlant de dynastie, pour être simpliste, la dynastie numéro 3 ne peut que commencer quand elle se met en place à étudier la dynastie numéro 1. Mais ne verra pas la dynastie numéro 2, elle ne se permettra pas, il faut de la distance. Donc Hong Kong, on est en mouvance et on ne sait pas encore, on verra. Mais une géographie très belle.
0: Merci beaucoup, Béatrice, pour cette découverte.
1: Merci pour cette ouverture de cœur et d'esprit pour découvrir cette ville.

0: Okay, mommy in the middle. Okay, and the boy come here. Okay, girl come here. Okay, mommy hug him. Okay, back to the handle. Okay, stop. Okay, let me check the angle. Okay, move a little bit this way. Okay, stop here. Yeah, nice.
1: Une dernière ambiance, nous en parlions avec Béatrice à Victoria Peak, point culminant 552 mètres de l'île de Hong Kong, au terminus du funiculaire, où la séance photo avec vue sur la baie, organisée pour les familles plutôt asiatiques, est une véritable attraction.
0: Ok, girls, can you fix your hair first? Okay, one, two. Oh, so sweet. Oh, sorry, one more. Okay, kiss.
1: Fin de ce cinquième Suivez le Guide à Hong Kong, Grand Ngoy, merci en cantonais, Béatrice Remy, Aude Camus et Alexis Hoff. Merci Émilie Oui pour le prêt de sa voix. Laure Le Cornec, groupe Expression et Jacques Boissier pour les contacts. Réalisation Roman Feocchio. Des sites internet hongkongmadame.com et uma-nota.com.
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Bonjour à toutes et à tous, heureux de vous retrouver pour cette dernière émission La Route Inconnue de la saison, bien sûr, parce qu'on se retrouvera au mois de septembre. Vous pourrez écouter en seconde partie de notre émission les chroniques d'Yves Jacquemoin et de Florence Saint-Roch. Et quant à moi, eh bien, pour cette dernière émission de la saison, j'ai décidé de me faire plaisir, tout en espérant vous faire plaisir par la même occasion, par une lecture, non pas exhaustive, mais tout de même consistante, d'un très beau livre de Pierre Garnier, qui est un poète important. Vous savez, c'est l'un des inventeurs du spatialisme. Mais pas que, c'est aussi l'auteur d'une œuvre écrite tout à fait émouvante, passionnante, singulière. Une mort toujours enceinte est parue aux éditions Corpus en 3 volumes, donc il y a 3 tomes. En 1995, collection Liberté sur parole, c'est un livre qui est préfacé par l'excellent poète Jean-Louis Rambourg, qui fut un élève, figurez-vous, au lycée, je crois, de Pierre Garnier. Voilà, alors je ne veux pas épiloguer sur Pierre Garnier, c'est un poète extrêmement important, je l'ai dit. Lui et son épouse, il s'est Garnier d'origine allemande, qui a également participé très activement à l'aventure spatialiste. Dans Une mort toujours enceinte, Pierre Garnier revient sur son enfance à Amiens, dans un milieu vraiment prolétaire. On sait que Pierre Garnier a été un militant actif du Parti communiste. Il doit probablement à cette enfance prolétaire. Dans Une mort toujours enceinte, il n'y a rien de larmoyant, mais c'est plutôt une exaltation des figures emblématiques de l'enfance de Pierre Garnier, le père, la mère, l'oncle et j'en passe. Mais c'est aussi la naissance de sa vocation de poète qui transparaît dans ses confidences qu'il nous a faites sur le tard. Pierre Garnier était déjà très âgé quand il a fait paraître aux éditions Corpus Une mort toujours enceinte. Quel beau titre, d'ailleurs, entre parenthèses. Voilà, je vous propose tout simplement d'écouter cette parole de Pierre Garnier se dérouler tout au long de cette première demi-heure de La Route Inconnue.

« Laissez ma bouche ouverte », avait écrit l'oncle. « N'empêchez pas la terre de tourner ». L'oncle Léon avait aussi écrit « La terre ne tourne pas uniformément. Certains lieux restent immobiles. Le soleil, par exemple. » L'enfant regardait avec attention l'arbre, ses branches mortes. Ce devait être ainsi dans son corps. Cette bûche que l'oncle poussait dans son four, d'un bout brûlait la lune, de l'autre le soleil. L'enfant refaisait le monde. Je revois l'oncle, le menton posé sur le bras plié. L'eau, le feu, l'air, la terre venaient en lui. Les verrons transparents faisaient face au courant. Il remontait le ruisseau sans bouger. C'est ainsi que les hommes remontent le temps. Au soleil levant, je voyais dans le ciel une faucille et un marteau. Ils y sont encore aujourd'hui. Le minuscule relief du poème, ces hautes chaînes révélées. La mer ouvrait les fenêtres. Je me demandais pourquoi les fenêtres qui s'ouvrent ont les mouvements de la terre. Le four où l'oncle Léon cuisait le pain était une crèche. Noël, toute l'année. L'oncle Léon avait une moustache blonde roussie par la cigarette, comme l'avait peut-être Léon, le frère de Saint-François. L'oncle Léon lisait peu. Il faisait du pain. Il paraissait dans tous les livres. À Nesle, la pâtisserie était peuplée d'angelots et de gâteaux qui ne pouvaient avoir qu'une origine, le rococo. Mais le prénom de la tante, Alma, était de l'âge de pierre. On voyait de pauvres enfants écraser leur nez sur la vitrine pour voir de plus près les gâteaux qui pour eux avaient la beauté du monde. Ce n'était pas rien que le communisme à la maison. Je m'en souviens comme d'une crèche lumineuse, et c'était alors une crèche lumineuse. L'oncle, en pleine nuit, ne travaillait que dans le soleil. Je revois les frisés parisiens dans l'arrière-boutique. L'oncle élevait aussi des harzeurs. Souvent pour eux, il passait sur son phoneau un air de Mozart. Alors tout le monde chantait, chaque gosier faisant soleil. Dans cette chambre, les serins parcouraient l'année. Nuages, neige et beau temps. C'était un long voyage.

En hiver, le rouge-gorge se promenait dans le fournil. Lui et l'oncle se regardaient. Ils avaient en commun leur chant d'hiver. Ils savaient que leur mort serait identique. Je regardais l'oncle manier la pâte. C'était regarder la mer. Chaque pain plus tard, sur la table, faisait une vague immobile. Pendant la belle saison, géranium et fuchsia fleurissaient devant la fenêtre. En automne, la tante les transportait derrière la vitre. C'était pour eux un long et beau voyage, suivi d'un long et beau séjour. La pâtisserie était petite, vue d'aujourd'hui, un jouet. Les hommes aussi alors étaient petits. Il leur arrivait de traverser la mort. Vu d'aujourd'hui, selon le temps, l'oncle me paraît petit ou grand, comme Staline ou Mao. C'est loin, les proportions changent. Les révolutionnaires et les pâtissiers faisaient alors une longue marche. L'humanité n'était pas encore sortie du poème. Mao le bon jardinier, Brecht le bon instituteur, l'oncle Léon le bon pâtissier. L'oncle avait je ne sais quoi de doré, non pas du doré des boutons d'or, mais du doré des croissants. Aujourd'hui, il m'apparaît ainsi sur son seuil. Ces pains, des révolutions, disait-il. Il ajoutait, mes pains sont bons, mes pains sont beaux. Il faut les faire de façon qu'une femme puisse les porter dans ses bras. Il cassait des œufs, cet œuf aurait pu donner un poussin. Un instant après, il me répondait, il ne faut pas le regretter. La vie, je ne comprenais pas car c'était la guerre, la vie est toujours trop nombreuse. Dès le premier dimanche d'avant, il exposait dans sa boutique de minuscules crèches qui étaient de minuscules modifications du soleil. L'oncle regardait le pain. Il est clair, facile de le trouver dans l'ombre. Il lui arrivait de prendre une carte du ciel, de marquer sur un canson des points à la place des étoiles, d'écrire là des mots. « Un beau poème, » disait-il. Dans l'échange, j'égrenais des épis. J'avais alors 30 pains dans la main. Une éternité passait. L'oncle me disait « Bien sûr, c'est du pain, mais qui le regarde voit à l'intérieur une danse. » La guerre passait. Elle n'est pas intéressante, disait l'oncle. Il mourut, je crois, sans s'en apercevoir. Personne ne s'en aperçut.

Il y avait beaucoup de sources. Le monde était lui-même une source. L'oncle disait, l'Alouette est pour beaucoup dans la fabrication du pain. Malgré les champs, la terre reste bleue. C'est ainsi que l'oncle mourut. Là-bas, au fond, au milieu du ciel, au-dessus de la colline, une fraction de seconde, c'est le paradis. On voyait la cathédrale sous la neige comme la peignait Jean Vasseur. Dans la neige se levait un monde minuscule qui fourmillait. L'enfant regardait les pêcheurs d'un mauvais œil. Les poissons, ce sont de petits hommes, de petites femmes. Au fond de l'eau vivait un enfant poète, l'hydre verte. Le vieil homme se souvenait du seul animal qui ait forme d'arche romane, le cheval boulonnais. Derrière nous tombait la nuit, comme ce serait dans la mort. Mon père avait dressé dans la porte, entre les deux salles, un théâtre. Les marionnettes interprétaient Mignon. Une lumière froide et noire descendait les escaliers. Des mandarines restaient allumées sur la table et le vieux Lothario chantait. Les enfants se rassemblaient pour la photo. Clown, prince, papillon, libellule, aussi des étoiles, des paillettes, des roses, l'histoire du monde se mêlait pour une fois à l'histoire des hommes. Au pavillon bleu, les cousines buvaient une grenadine. J'étais dans les bras de ma mère, blanc et mort encore. Un peu plus tard, je suis dans les rochers au bord de la mer. On la voit perdue comme toujours. Des gens paraissent, dont je ne sais plus rien. Morts, comme le sont aujourd'hui les mouettes. Le Tréport, 1932. J'ai un voilier entre les jambes. On voit des flaques de mer. Ma mère me tient par les épaules. Elle porte dans sa tête la révolution d'octobre, la fin de la Première Guerre mondiale, le début de la Seconde. Ma tante, mon père sur un pont, que je puis identifier, c'est à la Hautoy. La selle coule au-dessous, morte et intelligente. Mon frère en papillon, moi en clown, je porte dans mes bras un lapin blanc, costumé comme moi, des yeux rouges, le bout du nez noir. Son cœur doit battre fort. Sur un sentier, ma mère est sombre, comme toujours quand sa belle-mère est là. Il y a beaucoup de lumière et beaucoup d'ombre. L'empire carolingien forme là-bas un bout du monde. 1936, bout des prés. Les chiens, les chèvres. Il manque sur la photo ces boulonnais blancs, grands comme Porsche roman, sur qui je me balançais, acquérant un rythme qui est encore celui de mes poèmes. C'est l'été, 1936, les congés payés. On voit mon père dans le bateau rouant le Havre, pendant que le mascaret les soulève et que la Seine et la mer pensent à Victor Hugo. On voit l'île de France entrer dans le port du Havre. Trois hautes cheminées. Une crucifixion nous arrive de New York. Ma mère assise sur la plage regarde la mer. Elle doit penser à la vie éternelle. Il reste aussi une photo de l'estuaire, un aéroplane sculpté dans la falaise. Ils partirent de là et ne revinrent plus. Beaucoup dans les années qui suivirent partirent et ne revinrent plus. Trouville, Deauville, les villas sont belles. Pourquoi diable en 1936 mes parents étaient-ils venus là?
Le ciel blanc annonce la guerre. 1938, à Boulogne, dans un jardin, nous tenons dans nos mains des pigeons pans, ailes étalées, des livres ouverts. On nous voit aussi au Père Lachaise sur la tombe d'Henri Barbus. 1940, Damien, il ne reste que des ruines. Elles tiennent dans la surface d'une main. De la maison à la cathédrale, il n'y a maintenant que quelques pas. 1940, Bouillac, Saint-Geniès. Mon père porte un uniforme convenable, lui seul. Les soldats campent dans des wagons. On lit, écrit à la craie près d'un escargot dessiné, « Ventre à terre et un grand demain !» Je reconnais les dessins et l'écriture de mon père. Ces années autour de Stalingrad, il y a partout beaucoup de neige. 1941, ce garçon de 12 ans, ce n'est pas moi. Il me semble pourtant qu'il m'est resté suspendu dans la région du cœur. Ma mère me porte dans ses bras, comme la Vierge du XVe siècle s'est portée. On voit son déhanchement dans nos visages, l'horizontale et la verticale qui font le monde.

Voilà 40 ans que ma mère est morte. Sur cette photo, fixée dans l'album par des coins dorés, on la voit souriante, riante même, le visage tourné comme toujours vers l'origine. Une photo du Tréport, d'abord mon père et moi, puis ma mère et moi. Ils ont échangé l'appareil pour se prendre l'un l'autre. Là, c'est en 36. Mon frère et moi regardons dans le ruisseau aller des soupirs, des verrons transparents comme le sont les étoiles, qui elles aussi remontent un courant sans bouger. Ma mère, dans le jardin derrière la maison, a mis pour se faire photographier son manteau blanc et son chapeau, comme pour aller à un mariage. C'est ainsi qu'on croit devoir paraître. Voici aussi la volière qu'avait fabriquée mon père. On voit mal les oiseaux. Ils sont flous, c'est la vie. On voit ce papillon qui volait auprès de ma mère. En zigzagant, il tente de rejoindre un siècle. Le 12e, sans doute. Devant cette photo qui montre la plaine, légèrement courbe, on se demande pourquoi et comment la nature est-elle si lyrique? Voici l'étang. On y voit celles dont personne ne parle plus, qui ont peuplé mon enfance, les grenouilles. L'épicier posait le poids du kilo. Sur l'autre plateau, il versait du sucre qui, peu à peu, faisait équilibre. Il recréait le monde, effaçait la mort. Les enfants dessinaient un sentier. Lui ne dessinait rien, songeant à la lumière qui, elle, suivait le sentier. « C'est une maison avec son toit, ses fenêtres, sa porte », disait l'instituteur. L'enfant savait que maison, toit, fenêtre, porte existaient aussi haut dans le ciel. « Le soleil d'Austerlitz », disait l'instituteur. L'enfant savait que toute bataille pouvait être soleil. La cour de l'école ressemblait à un petit bois lumineux où les enfants immobiles couraient à toute vitesse. Dans l'ombre de la chapelle, on voyait la courbe des voûtes, une lumière parfaite. L'instituteur parlait des montagnes couvertes de neige, des grandes, des belles forêts. « N'est-ce pas le fond de la lumière ?» demandait l'enfant. Puis il pensait « tout ce qui rayonne, à forme de croix. » L'instituteur prenait son violon pour nous interpréter la mélodie de Solveig. Entre ses doigts brillait un soleil minuscule. Dans le livre d'histoire, les hommes balançaient de page en page, silencieux, même dans les batailles. Les animaux à sang chaud. Quelle ascension! En ouvrant son livre de lecture, les ombres disparaissaient. La lumière emplissait le creux entre les pages. Le livre à plat devenait un champ de lumière. Des bombes tombaient. C'est sûr, pensait l'enfant, elles descendent du ciel, elles ont une forme gothique. Il suffisait d'un lièvre dans la neige, le monde devenait nativité. Il ne resterait rien de cette histoire humaine qu'il lisait et relisait, où il n'était jamais question des oiseaux. Pourquoi les soleils du jardin se tournaient-ils vers le soleil auquel ils ressemblaient? L'enfant voyait là une autre école. Il mangeait la mie, laissant les arches de la croûte par où, peu à peu, s'insinuait la lumière. Les blanches effraies voyaient la nuit grâce à une lumière inconnue. Une autre lumière naissait en haut des mots jusqu'à leur cime couverte de neige.
L'enfant pensait « Le soleil, c'est tout » et il rangeait ses livres devenus sombres. Il aimait imaginer les systèmes solaires des atomes et sur les électrons des colonies d'oiseaux microscopiques qui déjà emplissaient de champs les origines. « Ondes et corpuscules », avait dit l'instituteur. L'enfant les retrouvait dans les phrases, plus encore dans le poème. « Dans ces guerres, il y eut des millions de morts », disait d'un air piteux l'instituteur. Les uns et les autres ne couraient-ils pas vers la lumière ? Demandait l'enfant. L'instituteur parlait du Big Bang et faisait un point. L'enfant traçait des lignes, sachant que le Big Bang était vaste, un océan. Minuscule architecture de la lumière sur la mer. Les sentiers vers Saint-Jacques-de-Compostelle, cette longue lumière pour moitié dans l'au-delà. C'est là, dans cette direction, que se lève le soleil, disait le chef éclaireur. Mais l'enfant savait que le soleil se lève n'importe où. Le drapeau rouge des ouvriers, des paysans, des poètes était alors une bonne part de lumière. La Terre est maintenant connue, disait l'instituteur. L'enfant ne le croyait pas. Il voyait du seuil de sa maison des îles nombreuses, pleines d'êtres invisibles, tant ils étaient lumineux. On devinait la cathédrale ensoleillée sous la neige.

1945, le Palatinat. Le premier oiseau qui chanta. Comment, pourquoi commencèrent ces jeux du vide? À la lisière, la vigne est étroite, faite de lointains. Isenach, le lac tente non des vagues, mais des pyramides, en tout cas une civilisation. L'écriture vient de la lune, de plus loin même, des étoiles, de plus loin, d'un soir de neige, d'Ilse même. 1945, un matin d'automne, sur un sommet de la Harte, étonnement de constater que malgré les villes, les villages, les ponts du Rhin détruits, le Palatinat reste intact. 1944, d'où vient ce siècle? De quel pays perdu? 1943, des soldats passent, ces derniers représentants de la cueillette. 1934, cette certitude d'Ilse, la forêt. 34, cette certitude d'Ilse, la forêt. La vigne, comme le blé, possède

cette pièce de théâtre interminable, toujours vivante, y joue le vent, la pluie, le brouillard, la neige, le soleil. Ils s'en prennent tous au village, qui sous eux devient des saints. Les paysans parlent de la neige avec respect. Elle tombe en eux depuis toujours. 1945, je sais que l'humanité est mortelle. Le directeur lisait la liste de ceux qui étaient tombés au champ d'honneur. « Je ne les connais pas, je n'étais pas né !» criait l'enfant. « Silence !» hurlait le directeur. L'enfant déchirait alors les pages de son livre d'histoire. Apparut ce pays pur, ensoleillé, dont nul ne lui avait parlé. Cet horizontal dans les peintures de vignobles du peintre Slevogt. Il sait. « C'est l'heure de gymnastique !» disait l'instituteur. L'enfant savait que son corps, comme l'arbre, poussait sans bouger. Les enfants s'apercevaient à peine des bombardements. Ils étaient trop proches de leur naissance. 1939, le petit cercueil était tiré par de minuscules chevaux tels qu'on ne les imagine plus et suivi de marionnettes, comme toujours, La Fleur, Sandrine, Chot Blaze, Papa Chouchou, le prince, la princesse, le traître et monsieur le curé. Et puisqu'il faisait beau, le poète et son chien. Voilà, c'était des extraits de ce livre absolument magnifique, Une mort toujours enceinte, paru en 3 volumes aux éditions Corpus en 1995. Pour la première édition, J'ose espérer qu'un jour, quelque éditeur avisé aura le souci de rééditer cette œuvre magnifique de Pierre Garnier, poète inoubliable. Je vous laisse en musique, on va continuer avec Arvo Pärt, le Tédéum d'Arvo Pärt. Après quoi, bien, vous retrouverez nos amis Florence Saint-Roch et Yves-Jacques Boin.

0: C'était le magique Arvo Pärt. La non moins magique Florence Saint-Roch nous attend avec d'excellents conseils de lecture comme toujours.
1: Si la poésie est force d'entraînement, tâchons du moins de nous demander vers quoi. Où allons-nous? Où le poème nous emmène-t-il? Et comment? Avec La voix du large, voix V-O-U-E, Michel Finck se pose ces questions. Et de poème en poème, elle y répond. Prendre la voie du large permet de gagner en amplitude, de faire reculer l'horizon. Michel Finck parle d'ouvrir le large. Au large, il est donc question de donner plus de largeur encore, de l'augmenter, de le dilater à l'extrême, de l'aborder résolument dans les grandes largeurs. Les espaces sont vastes, mais pour les atteindre, il faut consentir à des efforts immenses. Il ne suffit pas d'écrire « haute mer » pour en rendre perceptibles les souffles et les odeurs. Là est l'alchimie du verbe. L'écriture doit veiller à susciter saveur et senteur. Qu'elle soit, tel le sel, un exhausteur de goût. Une langue relevée, comme on le dit d'un plat, et de fait redressée, propre à assurer la forme verticale des poèmes eux-mêmes, érigé tel un phare surplombant la côte. Dans le poème intitulé « Vague », qui inaugure la cinquième section de « La voie du large », on lit. Poésie. Travailler des mots. Repriser, griffer, biffer par d'autres. Mais leur donner un goût de mère natale. La poésie de Michel Finck se définit donc constitutivement cum grano salis, avec une vigilance et une exigence sans lesquelles rien ne vaut. Sapience et sapidité, saveur et savoir vont de pair. Sagesse et clairvoyance sont affaire de goût. Je cite. On me crie « Tu vas boire la tasse !» Sourire « J'ai la mer à boire !» À la mesure de mon immense soif, à force de boire, devenir mère. Emprunter la voie du large, c'est donc se grandir, accéder à d'autres dimensions, telle, mesurable bien qu'immense, de la mer, telle, incommensurable, de l'univers entier, qu'il soit visible ou invisible, tangible ou impalpable. Point ici de boursouflure égotique, ou de mégalomanie poétique. Nager jusqu'à devenir mère et, de retour de la plage, manger du pain des morts, écrit Michel Finck. Et cela, c'est suggérer que la symbiose élémentaire, l'assimilation à la mère natale, suscite un appétit particulier et permet d'accéder à d'autres mondes, celui de nos disparus, par exemple. Nager, c'est éprouver la correspondance entre natation et naissance, car il faut naître encore et toujours pour connaître et connaître pour retrouver ceux qui sont morts. Je cite « Et soif de votre présence comme de la mer ». Nager est affaire de désir. L'exercice physique, qui très vite devient une forme d'exercice spirituel, est le lieu d'un possible. Le large auquel, brasse après brasse, on aspire, littéralement délivre, je lis. Lâcher, larguer, au large, nos ruines, nos étroitesses, tout ce qui borne. S'alléger, se débarrasser de tout ce qui limite et contraint, pour qu'advienne ce qui peut advenir. La voie du large, nous le comprenons, est aussi voie d'un salut, qui, dans la cantillation du doute et de la grâce, ultime section du recueil, pleinement dit son nom. Peut-être. Je lis. La cantillation du peut-être, même précaire, ouvre le large. Michel Finck formule, ici, l'objet de sa quête poétique. lequel s'apparente aussi à une façon d'aborder la vie dans son ensemble. Quelque chose comme une philosophie. Il ne s'agit pas, comme l'énonçait Marie-Claire Bancard, d'explorer l'incertain, mais le peut-être. Grâce à l'accueil du possible, gardez vivace toujours l'hypothèse, active la question. Le poème comme une chance ouverte. Cette quête est têtue, tenace. La cantillation en elle-même inclut la répétition, n'en a pas peur, la revendique même. Elle convoque, appelle, se redit, par vocation. Peut-être, s'il induit le doute, pour autant n'induit pas un scepticisme complet. Tant on peut, je cite Michel Finck, douter de tout, sauf du peut-être. Et la poète de demander, peut-être le doute et l'espoir, un seul et même acte. Notons qu'il s'agit non pas d'une disposition ou d'une posture intellectuelle. Pour la poète, le peut-être est pensée en action, engagement. Non pas un modalisateur, mais un mode d'être, une manière particulière d'être au monde. Cette présence au monde et à l'écriture poétique, puissamment consciente, sait à quoi elle s'engage. Ce n'est pas tout de voir large. Souvent, la réalité des choses amenuise nos désirs, rabat nos prétentions. Nos expériences sont modestes, insignifiantes, tellement fugaces. Me frappe, dans les poèmes de Michel Finck, la façon dont l'infime, le précaire, sont contrebalancés par deux dispositions. Une obstination doublée d'une indéniable générosité. La poète continue de voir grand, même quand tout paraît petit et fragile. Je cite, « Même infinitésimale, à travers un soupirail, peut-être illumine. » Ou, pour dire mieux, même si tout paraît menu, ou douteux, ou problématique, la poète apprend à regarder. Le ténu mérite d'être tenu. Il peut être chanté à voix haute, psalmodié. En son creux, même infinitésimal, il est quelque chose de sacré. Si, je cite Michel Finck, donner le nom de Dieu est déjà trop dire. À tout le moins, on peut accepter ce fameux peut-être et travailler à garder, je la cite encore, intact l'émerveillement. Michel Finck. Leçon de lumière. Savoir s'ouvrir à la jubilation du peut-être. Avec Michel Finck, c'en est fini des leçons de ténèbres. Le possible peut-être indique la voie du large, la voie de tout poème.

0: Après Florence Arrock, vous avez reconnu Yves Simon, Close Story, extrait de son album Respirer, chanter en 1974. Sans plus tarder, et pour clore cette émission, la chronique d'Yves-Jacques Bouin, poème à l'appui. Excellente fin de journée à toutes et à tous. On se retrouve maintenant, mois de septembre, sur la route inconnue. D'ici là, restez à l'écoute des programmes de Radio Grand Ciel, parce que tout au long de cet été, vous pourrez entendre également des poèmes, figurez-vous.
1: Alors aujourd'hui, sur la route inconnue, je voudrais partager avec les auditeurs plusieurs choses que je ressens face à la poésie. Voilà. Alors, lorsque j'aurai évoqué ces points, je vous offrirai trois poèmes en rapport avec ce que je vous aurais dit. Des poètes et des poèmes très divers qui semblent n'avoir aucune correspondance entre eux, ni d'écriture, ni de genre, de rythme, des poèmes très différents. Et pourtant, d'abord, je voudrais faire une remarque qui est souvent exprimée à propos des poètes. On leur attribue le fait d'être des rêveurs. Cette qualification est bien souvent négative. Le poète est dans sa bulle, il est dans les nuages, il pratique l'utopie en matière d'écriture, mais on parle rarement de dystopisme, ou quelque peu nouveau. On ne connaît pas tellement la signification. La dystopie, en littérature, présente un monde plutôt inhumain et dangereux. C'est-il ce qu'il raconte, le poète? Bon, il n'est franchement pas dans la réalité. À présent, une autre question qui m'est souvent posée et que l'on pose à ceux qui écrivent de la poésie. Quel est votre poète préféré? Si je devais répondre à tout prix à cette question, j'en serais bien incapable. Je ne pourrais pas vraiment avancer un nom. En conséquence, ce que j'affirme, c'est qu'il n'y a pas de poète préféré, en tout cas pour moi. Si je nommais tel ou tel poète, ce serait dans ma tête au détriment de tel autre. De tellement d'autres, même. Ma réponse à cette question est la suivante. Je n'ai pas de poète préféré, j'ai en moi des poèmes préférés. Un troisième point que je désire dire dans cette émission, c'est que la poésie est une joie du souffle, l'évident bonheur de respirer. Cette affirmation n'est pas de moi, mais de Gaston Bachelard. Elle m'accompagne en permanence, comme les poèmes. Sans air, on ne respire plus. Sans poème, je ne respire plus. En somme, la poésie m'accompagne en permanence. Donc, les poètes ne sont pas perdus dans leurs pensées, ils ne sont pas ailleurs que dans la réalité. Ensuite, il y a des poèmes que l'on peut aimer par-dessus tout, quel que soit le poète qui l'a écrit. Enfin, la poésie est une affaire quotidienne, au même titre que rester en vie grâce à l'air qu'on respire. Les poètes parlent de quoi? Ils parlent de la guerre, de ses horreurs, mais sans jamais oublier l'espoir d'en sortir et le bonheur de vivre. Ah oui, c'est vrai. Peut-être que là, on peut les taxer de rêveurs. Avec humour, avec émotion et avec une grande lucidité, ils évoquent l'amour, l'amitié, la vie, la mort, et c'est ce que nous allons entendre. Tout d'abord, Henri Michaud, Le Grand Combat. Il l'emparouille et l'endosque contre terre. Il le rague et le roupette jusqu'à son drôle. Il le pratèle et le libuque et lui barufle les ouillets. Il le tocarde et le marmine. Le manage, rapari et ripara. Enfin, il l'écorcobalise. L'autre hésite, c'est spudrine. Se défesse, se torse et se ruine. Pensera bientôt fini de lui. Il se reprise et s'en margine. Mais en vain, le cerceau tombe qui a tant roulé. À bras! À bras, à bras, le pied a failli, le bras a cassé, le sang a coulé. Fouille, fouille, fouille. Dans la marmite de son ventre est un grand secret. Mégères alentour qui pleuraient dans vos mouchoirs. On s'étonne, on s'étonne, on s'étonne et on vous regarde. On cherche aussi, nous autres, le grand secret. Voilà pour Henri Michaud. Ensuite, Paul Éluard, Gabriel Péri. Un homme est mort qui n'avait pour défense que ses bras ouverts à la vie. Un homme est mort qui n'avait d'autre route que celle où l'on hait les fusils. Un homme est mort qui continue la lutte contre la mort, contre l'oubli. Car tout ce qu'il voulait, nous le voulions aussi. Nous le voulons aujourd'hui. Que le bonheur soit la lumière au fond des yeux, au fond du cœur, et la justice sur la terre. Il y a des mots qui font vivre, et ce sont des mots innocents. Le mot chaleur, le mot confiance, amour, justice, et le mot liberté, le mot enfant et le mot gentillesse. Et certains noms de fleurs, et certains noms de fruits, le mot courage, et le mot découvrir, et le mot frère, et le mot camarade, et certains noms de pays, de villages, et certains noms de femmes et d'amis. Ajoutons-y Péri. Péri est mort pour ce qui nous fait vivre. Tutoyons-le. Sa poitrine est trouée, mais grâce à lui, nous nous connaissons mieux. Tutoyons-nous. Son espoir est vivant. Et pour terminer, un poème de Lucien Jacques, beaucoup moins connu que les deux premiers. Je crois en l'homme, cette ordure. Je crois en l'homme, ce fumier, ce sable mouvant, cette eau morte. Je crois en l'homme, ce tordu, cette vessie de vanité. Je crois en l'homme, cette pommade, ce grelot, cette plume au vent, ce bout de feu, ce fouille-merde. Je crois en l'homme, ce lèche-sang. Malgré tout ce qu'il a pu faire de mortel et d'irréparable. Je crois en lui pour la sûreté de sa main, pour son goût de la liberté, pour le jeu de sa fantaisie, pour son vertige devant l'étoile. Je crois en lui pour le sel de son amitié, pour l'eau de ses yeux, pour son rire, pour son élan et ses faiblesses. Je crois à tout jamais en lui. Pour une main qui s'est tendue, pour un regard qui s'est offert, et puis, surtout et avant tout, pour le simple accueil d'un berger.

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Sur l'air des oignons de Sidney Béchette, Marie-France Guimaroche est ravie de vous retrouver pour la cuisine de Marie, diffusée depuis les studios d'Urocas de Radio Grand Ciel. Bonjour, chers auditeurs. Alors, je sais que Pierre Écart, qui réalisera cette émission, mettra le vrai générique. Mais là, pour le moment, Marguerite Marie-Lozac et moi, on va le chanter.

0: C'est pas beau ça? Vous n'êtes pas contents, mes amis? Mais je sais que ça vous fait plaisir. Alors, cette émission est très particulière. Je vais appeler cette émission « Les ripailles d'une aristocrate ».
1: Ah, c'est merveilleux!
0: C'est pas mal, ça!
1: Ah oui!
0: Pour la cuisine de Marie, c'est...
1: Pour la cuisine de Marie et pour Ruy Blas, n'est-ce pas?
0: Et nous sommes, en fait, deux Marie, puisque je suis Marie-France et tu es Marguerite Marie.
1: Eh oui.
0: Alors, donc, les fameuses ripailles.
1: Les fameuses ripailles, les traditionnelles ripailles, donc du Timré. Je t'avais dit déjà lors d'une autre émission que je m'étais inspirée du Portugal. J'avais joué là-bas au Portugal pour, je me rappelle très très bien de son nom, Carlos Carvalheiro, un merveilleux metteur en scène portugais. Il m'avait fait
0: avec
1: venir
0: l'accent.
1: Pour... C'est plutôt l'accent espagnol, mais bon. Mais on s'en fiche,
0: c'est très proche.
1: Voilà. Et surtout qu'il m'avait fait jouer un rôle en portugais. J'avais appris le portugais en 3 mois pour dire, jouer un rôle dans Au nom de la rose, un spectacle qu'il avait monté après La Reine morte d'Henri de Monterland, que j'avais monté en France. Et lui, il l'a monté au Portugal. Et c'est là que j'ai découvert qu'au Portugal, c'était extraordinaire. Le public mangeait entre les actes. Et ça se passait dans le couvent du Christ à Tomar. Il y avait 200 personnes sur des grandes tables de couvent. C'était magnifique. Servi par une quantité de monde en costume. Enfin, c'était merveilleux. Merveilleux. Et moi, j'ai voulu refaire ça en France. Mais en France, c'est très difficile d'avoir autant de monde pour le service.
0: Donc
1: j'ai refait ça.
0: Colle, bien sûr.
1: Voilà, je me suis inspirée de ça et je fais ça depuis 2011, parce que c'était en 2008 que j'étais allée là-bas. Oui. Depuis la première du Festival de Théâtre du Timré en 2011 avec la Mégère Apprivoisée. Et donc, on fait les ripailles. Alors, il y a eu tous les styles de ripailles et cette année, on va faire un petit changement. Parce qu'on faisait de la daube au bœuf.
0: Oui, la daube au bœuf.
1: Maintenant,
0: tu m'avais donné la recette.
1: Voilà, 5-6 ans, et je me dis, il faut changer un peu. On va garder la purée avec la peau de la Renaissance, de l'époque médiévale.
0: Ah oui, ça c'est très particulier.
1: Excellent.
0: Tu n'épluches pas tes pommes de
1: non,
0: terre.
1: Non, on les frotte, on nettoie la peau, il faut vraiment qu'elles soient propres. Et après, on fait cuire les pommes de terre très longtemps, et on les écrase avec la peau, et on y met évidemment du beurre salé, et de la crème fraîche entière, excellente, de la région ici. Voilà. Et après, on remet ça dans les fours avec de la chapelure. Et c'est de la purée très consistante, très riche et délicieuse.
0: Corroborative.
1: Voilà, vraiment. Et on va servir ça. Mais je ne t'ai pas parlé avant de l'entrée.
0: Ah oui, mais non, mais on quitte la purée et vas-y pour l'entrée.
1: Donc, pour l'entrée, ça va être alors le traditionnel pâté en croûte.
0: Oui.
1: Régional. Voilà, le pâté en croûte de la région.
0: On l'appelle à Chartres le pâté de Chartres.
1: Voilà,
0: là, c'est peut-être
1: pâté
0: le pâté du Timré.
1: Du Timré.
0: Le pâté de Dreux,
1: voilà.
0: Bien sûr.
1: Mais c'est plutôt le pâté de Dreux.
0: Oui.
1: Je le prends en général à la charcuterie Saint-Antoine. Mm-hmm. Et si ça n'est pas au cochon de Saint-Antoine, c'est l'année dernière, je crois que c'était, parce que j'ai pas pu m'en occuper, c'était à la boucherie Castelneuvienne de Châteauneuf. Alors, ce pâté en croûte est délicieux. On n'en mange plus tellement de pâté en croûte et on le sert avec une salade verte, bien assaisonnée. Voilà. Donc, ça, c'est l'entrée.
0: C'est un pâté enveloppé d'un feuilletage.
1: Voilà. Mais quand tu es venu manger à la maison, rappelle-toi, quand tu es venu déjeuner, je vous avais fait un pâté en croûte.
0: Oui, mais il y avait un petit quelque chose en plus au milieu.
1: Oui, il y avait des noisettes. Il y avait des noisettes et du foie gras, un peu de foie gras.
0: Oui, je l'ai très bien dans la pupille
1: oui.
0: et dans le goût. C'était
1: ça.
0: Merveilleux.
1: Voilà.
0: Et celui-là venait du cochon de Saint-Antoine.
1: Voilà, tout à fait. Et donc, tout dépend. Comme j'ai toujours cette subvention pérenne, ah oui, j'en profite quand même pour le reconnaître sur les ondes de Radio Grand Ciel. J'ai une subvention pérenne de l'agglo Pays de Dreux depuis 2011, grâce à Monsieur Albéric de Montgolfier à l'époque, le maire, Madame Leclerc, maire de Saint-Mesmes, Monsieur Gaborio, maire de l'époque de Châteauneuf en Timré, et grâce à Olivier Marleix qui était le responsable culturel aussi au département, et j'ai également une aide du département. Donc ça, c'est quand même heureux et c'est ce qui me permet de continuer d'avoir beaucoup d'acteurs et des professionnels, parce que même mes retraités, je suis obligée de les déclarer. mes acteurs retraités. Évidemment. Voilà, donc on, tout ça, c'est évidemment un coût. Et sans ces subventions, je ne pourrais pas faire tout ça. Il ne faut pas rêver.
0: Et donc, en plus, il faut les nourrir.
1: Ah ben oui, je les nourris. Ils dorment en résidence d'artistes à la ferme de Gland. C'est pour ça que si j'avais le château, ce serait la vie de château. J'adorerais, moi. Mais bon, faut-il, ce sera peut-être possible un jour. Hein. Vive la jeunesse, l'avenir est devant moi.
0: Rien n'est impossible.
1: Rien n'est impossible.
0: Alors donc, nous en sommes au pâté.
1: Alors après, nous avons tout ça pendant, c'est pas vraiment l'entracte, c'est entre les actes. Donc il y a l'entrée, ensuite il y a la purée avec la peau et les viandes. Alors cette année, nous allons faire des viandes grillées. Il y aura plusieurs viandes grillées, donc sur en plein air, parce que l'avantage de la ferme, voilà, des barbecues dans le style Renaissance, tout sera dans le style de l'époque, avec des personnes qui s'occuperont du barbecue en costume, et également beaucoup de gens de la cour qui viendront en costume aussi, j'ai pas mal de figurants hein, qui participent. Donc là, on aura des viandes grillées, poissons grillés également, pour ceux qui ne mangent pas de viande, et puis le dessert.
0: Alors,
1: le dessert, en général, ce sont des gâteaux un peu anciens qui se font. Oui. Je vais pas le faire moi-même. Hein. Ça vient, bien sûr, de pâtissiers. Donc,
0: Type de gâteau?
1: Alors, ce sont des gâteaux, un genre de gâteau aux pommes. Voilà, c'est le traditionnel gâteau aux pommes que moi j'ai mangé
0: comme
1: avec ma grand-mère. C'est un peu ça. Voilà. Et ça ressemble parfois aussi aux gâteaux, tu sais, de nos grands-mères, les gâteaux aux pommes maison qu'elles faisaient avec trois fois rien, hein, mais c'est très bon. Et on le sert souvent avec une crème anglaise, pour ceux qui veulent. Voilà. Tout ça, c'est à la ferme. Ça se passe dans les granges. Il y a la grange, la grande grange. Enfin, façon, c'est que des grandes granges qui est réservée au théâtre où on peut accueillir 170, 180 personnes avec des gradins.
0: Mais le théâtre est bien installé. La grange est bien installée.
1: Ah oui,
0: c'est
1: vraiment
0: très agréable.
1: Mais c'est vrai que c'est mieux l'été. Parce que même la demi-saison, tu vois, on a fait l'ouverture avec Olivier Chalopin, la flûte traversière, il faisait froid le dimanche après-midi, 12 avril dernier. On avait froid. Alors, on met les radiants. Le public, pour le public, ça va. Mais pour les artistes, ça ne chauffe pas la scène. Donc, ils étaient un peu réfrigérés. Mais bon, dans la passion du jeu, ça allait.
0: Pas qu'ils prennent froid.
1: Voilà, c'est ça. Mais voilà.
0: Marguerite Marie,
1: oui.
0: On a un petit peu de temps devant nous. Je voudrais quand même que tu me redonnes la recette de cette fameuse daube qui était extraordinaire et que tu faisais.
1: Oui. Mais on va la refaire très certainement. Mais on a eu des retombées où les gens nous ont dit c'est merveilleux, c'est délicieux, mais c'est toujours
0: mais ça fait
1: six la
0: ans
1: même
0: chose.
1: Voilà. Voilà. Alors on s'est dit cette année on va faire des viandes grillées, mais ce sera très bon aussi. Mais la daube, c'est succulent parce que plus personne ne fait la daube.
0: Et en fait,
1: ça cuit 2h30.
0: Mais ça aussi a un agrément, c'est qu'on peut le faire la veille.
1: Mais oui.
0: Et que plus ça, je sais que plus
1: ça cuit, mieux c'est. Meilleur ça recuit fait. Le lendemain, donc c'est bon. Hein.
0: Oh
1: voilà.
0: Là.
1: Mais
0: alors, la daube.
1: Alors ça, c'est moi qui l'a fait avec Philippe, qui est associé. Vous savez, tu sais, qui est directeur technique, administrateur, comédien. Tu as dû nous voir d'ailleurs cette année. On a joué à Domitis.
0: Absolument.
1: Tu as dû voir ça sur Facebook.
0: Mais oui.
1: Les caprices de Marianne qu'on a joué quand on avait 40 ans, tu vois.
0: C'était hier.
1: Et c'était hier, mais dans les mêmes costumes. C'était magnifique.
0: Et tu rentrais dans les mêmes costumes.
1: Oui, un peu plus. Enfin, je rentre dedans parce que ce sont des corsets qu'on adapte.
0: Comme ta guêpière.
1: J'ai eu la chance de ne pas prendre trop d'épaules. J'ai pris un peu de poitrine, mais ça, c'est pas grave avec les corsets.
0: Mais ça
1: fait
0: mieux.
1: Un beau décolleté.
0: Exactement.
1: Les hanches, j'en ai pas parce que j'ai toujours été taillée comme un garçon.
0: D'accord.
1: Voilà, donc tout va bien.
0: Mais la daube.
1: Mais la daube. Donc, il faut déjà du très bon vin. Donc, ça, on a ça. Donc, cette année, ils auront quand même du bon vin au ripaille, bien sûr. Alors, on prend en général le vin, j'en profite pour parler d'elle parce qu'elle est absolument charmante, c'est Claudia, la caviste de Châteauneuf. On fait quand même travailler les locaux.
0: Mais c'est très important.
1: Comme on prend nos pommes de terre, évidemment, au jardin d'un bermé.
0: D'ailleurs, tu vas les déterrer toi-même.
1: Oh, bah, pas tout à fait quand même, non. Non, ça non, on n'a pas le temps, on est en répétition. Oh, sinon, tu sais,
0: oui, rien ne t'arrête.
1: Rien ne m'arrête, hein, s'il le fallait, on
0: alors,
1: le fait.
0: Alors, la daube, les
1: alors,
0: ingrédients.
1: Pour en revenir à la daube et ses ingrédients, donc, je mets en général de la joue de bœuf avec des morceaux de viande, mais pas les meilleurs morceaux. C'est-à-dire, c'est du paleron, du gîte, bon, il faut garder la graisse. Voilà, alors qu'en général, on digresse partout.
0: Précieusement.
1: Mais bien sûr. Et il faut que ça cuise 2h30 à 3h. Donc, c'est ça le secret. Et ça cuit en plus la daube avec des légumes, avec des carottes, des aubergines. Moi, je mets des légumes.
0: Oui.
1: Ah oui. Mais pas de pommes de terre. Les pommes de terre sont à part.
0: Alors, beaucoup tu commences d'oignons, par, j'imagine, faire revenir les oignons,
1: les échalotes.
0: Avec la viande.
1: Voilà, avec la viande. Ensuite, on fait ça dans des marmites énormes. Et évidemment, je profite des cuisines du golf. Donc, je profite des cuisines du golf quand il n'y a plus de golfeurs et de restaurants.
0: Le golf du
1: Donc,
0: Bois d'Eau.
1: Le golf du Bois d'Eau. Donc, c'est le soir. Le soir, à partir, on fait la cuisine à partir de 21h. Donc, en général, on en a jusqu'à 2h du matin, tu imagines.
0: Si tu as quelqu'un pour, besoin de quelqu'un pour goûter, si tu veux, tu me passes un petit coup de fil.
1: Ah,
0: moi,
1: pas
0: j'arrive.
1: De problème. Ah, oui, pas oui, de oui, problème. Oui. Et alors, on épluche les légumes. Donc, j'ai toujours 2 ou 3 comédiens, comédiennes qui sont dans les parages, qui viennent aider, bien évidemment. Mais on adore ça. Alors que cette année, je vais davantage me reposer, puisque je ne vais faire que les purées avec la peau. Puisque.
0: Bien sûr.
1: Voilà.
0: Tu fais tes viandes grillées.
1: Je fais mes viandes
0: je
1: grillées.
0: Je reviens à la daube. Tu disais que ça cuit 2h, 2h30.
1: Ah oui, ah oui, il faut ça. Et à petit,
0: au bas mot,
1: oui, oui. Plus ça cuit, meilleur c'est, parce qu'après c'est de la viande fondante.
0: Et oui, bien
1: c'est
0: sûr.
1: Très fondant, donc on
0: et
1: a.
0: Et ça ne sèche pas, puisque c'est de toute façon.
1: Non, la sauce est avec, tout est avec.
0: Alors la sauce, redis-moi comment tu fais ta sauce.
1: Alors donc on fait cuire, donc c'est quand c'est bien revenu, on met quand même un peu de farine et
0: oui.
1: Après tu mets le vin progressivement, le vin et ça ne cuit. Que dans du vin, et du bon vin.
0: Mais bien sûr, plus le vin est bon, plus la daube est bonne.
1: Ben voilà. Et donc, ça doit cuire, mais comme ça se faisait avant. Et je sers ça aussi avec, alors ça c'est énorme, des confitures à l'ancienne. Mais les confitures, je vais te dire, on les mange plutôt avec le pâté en croûte. Mais je voyais au Portugal, c'était pas de la daube, c'était des viandes grillées aussi. Là, je vais m'inspirer plus de ce qu'ils faisaient au Portugal pour cette année. Ils servaient des confitures à l'ancienne. Des confitures
0: et à quoi ?
1: De poires.
0: Ah là là !
1: Des confitures de groseilles, des confitures d'érelles. Des confitures
0: oh oui.
1: d'érelles. Donc, ils servaient
0: la
1: ça.
0: La confiture d'érelles, on la sert avec le gibier.
1: Avec le gibier, en général. Oui, oui. Et là, je pense que cette année, je vais aussi servir des confitures, ce que je n'avais pas fait l'année dernière. Bon, il y aura plein de choses. Hein. De toute façon...
0: Je te fais confiance.
1: Les gens repartent, ils sont repus. Ils ont connu les plaisirs de l'esprit et les plaisirs du ventre.
0: C'est merveilleux.
1: Mais ça, c'est merveilleux. Moi, tu sais, je ne suis pas pour le théâtre où on crève de faim.
0: Non.
1: Non, il
0: et
1: faut être...
0: Et tu m'as dit un jour que tes acteurs devaient être des gourmands.
1: Oui, sinon ils peuvent pas me comprendre, ni faire mes mises en scène, ni être dirigés par moi, c'est pas possible.
0: Merci beaucoup pour ces ripailles, Marguerite Marie Lezac.
1: Je t'en prie, Marie-France.
0: C'est formidable.
1: Vive la vie.
0: Tu nous donnes l'eau à la bouche, en plus du plaisir de la culture. Tu as la joie de vivre en toi, et ça c'est vraiment merveilleux.
1: Merci.
0: Philippe Maillard enregistrait cette émission que Pierre Écart réalisera pour vous dans les studios du Rocast de Radio Grand Ciel. Au revoir, chers amis.
1: Au revoir, Marie-France.

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Bonjour à tous les amoureux de la musique au micro, Elisabeth Couget. Aujourd'hui, je voudrais vous faire écouter la musique d'un duo américain qui, depuis plus de 60 ans, enchante tous ceux qui le connaissent.

Je pense que vous les avez reconnus, bien sûr, il s'agit de Simon and Garfunkel. Ce duo du folk américain qui existe donc depuis plus de 6 décennies. En fait, les deux garçons se sont rencontrés à l'école, tous les deux faisant de la musique, et ainsi, dès 1953, ont créé leur groupe sous le nom de Tom et Jerry.

Les deux garçons habitent à Forest Hill, dans le Queens, à New York. Je n'ai pas trouvé d'enregistrement de la période Tom and Jerry, mais j'adore tellement la musique, ce qui est chanté par la suite, que les Tom and Jerry ne me manquent pas vraiment.

C'était donc une amitié née très tôt, dès l'âge de 12 ans, car ils sont nés tous les deux en 1941. Le duo a eu un succès important assez vite.

0: Jerry Nywood on saxophone. What a night. 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
1: Je vous avoue que j'ai eu du mal à faire un choix parmi toutes les belles chansons et de la belle musique que Paul Simon a composée intégralement. Mais il faut savoir que c'est la voix d'Art Garfunkel qui les a mis en valeur.

En général, les amitiés nées dans l'enfance peuvent durer assez longtemps. Mais il y a des exceptions, finalement, et c'est cette exception qui confirme la règle. Et dans la vie, et dans le cas de nos deux compères, l'amitié n'a pas duré, hélas. Car en 1971, Paul Simon a mis un terme, et c'était la fin de leur duo. Ils avaient 30 ans.

La séparation du duo, comme celle des Beatles, survenue pratiquement à la même période, a désespéré les fans. Simon & Garfunkel venait pourtant tout juste sortir le fameux disque « Bridge Over Troubled Water ».

Ce disque avait eu pourtant un succès fou. Ils en ont vendu quelques 500 000 exemplaires. Et ils se sont séparés, malgré tout. C'était définitif. Il y a eu quelques rares concerts par la suite, comme en 1981, un très fameux au Central Park, où il y avait, pareil, quelques 500 000 de personnes qui les écoutaient. Et c'était vraiment exceptionnel. Quand on les entend, on regrette véritablement qu'ils n'ont pas continué à créer. Heureusement, il nous reste quand même les anciennes compositions que nous écoutons toujours avec autant de bonheur. Comme par exemple, Cecilia.

Les deux chanteurs sont toujours vivants, mais ne chantent plus ensemble. J'espère que vous étiez heureux de les avoir écoutés ou peut-être retrouvés si vous les connaissiez auparavant. Merci de m'avoir suivi sur Radio Grand Ciel et je vous donne rendez-vous à bientôt.

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Bonjour, chers auditeurs de Radio Grand Ciel. Voici Tournepage, votre émission réalisée par Simon Martin, au micro Pierre-Alain Bénard. Chers auditeurs, dans votre cuisine, dans la rue, dans vos conversations, vous prononcez des noms de famille sans le savoir. Ce matin, vous avez jeté un détritus, vous avez mangé un morceau de pain entre deux tranches, vous avez regardé un double dans la glace. En réalité, vous avez invoqué le préfet Eugène Poubelle, le comte de Sandwich et le valet Sosie. Tournepage aujourd'hui est consacré à l'ouvrage de Stéphane Bern. Pourquoi sont-ils entrés dans l'histoire, édité chez Albin Michel. Stéphane Bern est né en 1963 à Lyon. C'est un animateur de radio et de télévision, un acteur, un écrivain franco-luxembourgeois. Passionné par les familles royales et régnantes en Europe, il a présenté plusieurs émissions consacrées à l'histoire et au patrimoine français qui ont contribué à partir des années 2000 à en faire une figure majeure du paysage audiovisuel français. Il est notamment connu pour être l'animateur de l'émission Secrets d'Histoire depuis 2007. Par ailleurs, il présente sur l'antenne d'Europe 1 l'émission quotidienne Historiquement Vôtre et commande pour France 2 le concours Eurovision de la chanson. Mais on le connaît aujourd'hui beaucoup plus en tant que grand défenseur du patrimoine. Le patrimoine en péril. Il lui a été confié la mission patrimoine dans le cadre de la Fondation du patrimoine et comme vous le savez sans doute, il réside dans notre département d'Eure-et-Loire, propriétaire de l'ancien collège royal et militaire de Thiron-Gardais. En l'espèce, Stéphane Bern a sélectionné sans curiosité, sans visage de notre histoire de France. Et votre serviteur ouvre cette galerie de portraits par le plus savoureux, le coin des gourmands. Et là, je vais commencer par un portrait que vous connaissez sans doute. Les sœurs Tatin. Leur doit-on vraiment ce dessert si renversant, la tarte Tatin? À la mode Beuvron, en Sologne, il suffit de traverser la Loire, Fanny et Caroline Tatin tiennent un hôtel-restaurant un dimanche d'ouverture de la chasse à la fin de l'année 1898. Les deux femmes sont débordées par l'affluence. Elles auraient malencontreusement enfourné à l'envers leur déjà célèbre tarte aux pommes fondantes, fruit situé en dessous qui avait délicieusement caramélisé. S'agit-il d'une légende? Eh bien, je vous laisse découvrir la réponse en lisant Stéphane Bern. Pourquoi sont-ils entrés dans l'histoire? Autre saveur, Anna Pavlova. Anna Pavlova, comment son nom s'est-il transformé en un célèbre dessert? Anna Pavlova, c'est la danseuse formée à l'école impériale de danse de Saint-Pétersbourg, puis à la compagnie du théâtre Marinsky, Saint-Pétersbourg toujours, et quelques années plus tard, la légende naît, inspirée du cygne, le 13e mouvement du Carnaval des animaux de Camille Saint-Saëns. Le chorégraphe Michel Fokine crée la mort du cygne pour la jeune danseuse. L'interprétation émouvante d'Anna Pavlova aux yeux du monde entier en fait la plus grande danseuse classique de tous les temps. La jeune ballerine va parcourir le monde avec sa propre compagnie de danse. Lors d'une tournée en Nouvelle-Zélande, dans un hôtel de Wellington, où son passage fait sensation,
Le chef cuisinier est tellement épris par la grâce de la danseuse qu'il crée pour elle ce fameux gâteau à la meringue décoré de fruits, la pavlova. Tout ça se situe naturellement, vous l'avez compris, au début du XXe siècle. Et puis, je vais aborder avec vous un autre portrait, celui de François Mansart. François Mansart, en quoi cet architecte a-t-il redonné du volume aux habitations ? François Mansart, architecte précurseur du classicisme à la française, en 1618, il commence son activité d'architecte conducteur de travaux. De nos jours, la mansarde désigne à la fois la forme de la toiture et la pièce aménagée dans les combles. Mais dans l'histoire, la mansarde est née par l'activité extraordinaire de François Mansart. Son style se caractérise par des proportions harmonieuses et une réflexion sur la lumière. Il aime à penser les projets, dit-on, de fond en comble. Et c'est bien grâce au comble que Mansart va se faire un nom. L'architecte pense dans les années 1640 à aménager ce volume accueillant la charpente habituellement laissée à l'abandon. S'inspirant de l'aile du palais du Louvre construite par Pierre Lescot en 1546, Mansart développe les combles brisés, offrant ainsi davantage de surface habitable. Compromis entre le comble à la française et la terrasse à l'italienne, ce procédé sera rapidement appelé la toiture à la mansarde. Et de nos jours, la mansarde est un terme qui désigne à la fois la forme de la toiture et la pièce aménagée dans les combles. Après cet intermède musical, le cygne, extrait du Carnaval des animaux, de Camille Saint-Saëns. Un autre portrait dans cet ouvrage de Stéphane Bern, « Pourquoi sont-ils entrés dans l'histoire ?» Rudolf Diesel, comment cet ingénieur a-t-il révolutionné l'industrie des moteurs ? Eh bien, c'était l'exposition universelle de 1900 qui se tenait à Paris, que les premières pétarades se font entendre dans un gros nuage de fumée noire qui laisse bouche bée les journalistes et les curieux. La subjugation des uns fait la fierté d'un homme, le concepteur de ce moteur un peu particulier qui prendra bientôt son nom, Rudolf Diesel. Particulier, c'est peu dire, l'ingénieur en effet s'est mis en tête, je cite, l'auteur de faire fonctionner un moteur non pas avec du pétrole, du charbon ou du goudron, mais avec un matériau plus accessible, de l'huile de cacahuète. Extraordinaire, non ? Cet énorme moteur à allumage par compression tourne comme une horloge pour le plus grand bonheur de son créateur. Et c'est donc au milieu des vapeurs d'arachide et tout sourire que Rudolf Diesel pose sur les photographies en recevant le grand prix de l'exposition pour son invention. Et c'est avec ces matières premières, ces huiles végétales, que ces moteurs vont être brevetés en 1892. Ils deviennent aussi importants que ceux fonctionnant au pétrole, goudron ou charbon. Malheureusement, cette invention échappe à son auteur et la disparition inexplicable, inexpliquée de cet ingénieur intervient des années plus tard en se rendant en Angleterre à bord du paquebot Dresden pour répondre à une invitation de la Royal Navy qui est intéressée par son savoir-faire. L'ingénieur disparaît en pleine mer, sa cabine est vide, son lit est fait, mais l'homme est introuvable et son corps sera repêché un mois plus tard.
on ne saura jamais la cause de sa disparition. Autre portrait, Alexis Godillot. Alexis Godillot, pourquoi ce chausseur a-t-il bouleversé l'industrie ? Ne vous est-il pas arrivé, un matin, distrait, peut-être pas très éveillé, d'enfiler votre pied gauche dans votre chaussure droite et inversement ? C'est inconfortable. On n'y pense jamais, mais une chaussure droite et une chaussure gauche, c'est une invention incroyable. Mais ça ne date pas de la nuit des temps, ça ne remonte pas très loin. C'est une innovation qui est apparue au XIXe siècle et l'on doit cette popularisation à un entrepreneur qui ne va pas nu-pied, c'est Alexis Godillot, originaire de Besançon, qui a travaillé pour l'armée française et qui a industrialisé son invention. C'est-à-dire qu'il a donc été le premier à avoir conçu les formes et les cambrures différentes pour le pied gauche et le pied droit. Donc c'est une invention extraordinaire, mais aussi derrière tout ça, il y a les méthodes de production et il va importer le travail à la chaîne. Le travail à la chaîne, c'est pas seulement pour l'automobile, c'est aussi pour la chaussure. Il va importer des machines des États-Unis et il va fabriquer des centaines de milliers de godillots pour les soldats. Et cette invention se traduira aussi dans les champs fredonnés par les poilus. Les godillots sont lourds dans le sac. Ces bottines ont connu un réel succès puisqu'elles ont occupé l'armée française jusqu'à la Première Guerre mondiale. Voilà pour Godillot. J'aborderai enfin Eugène Poubelle. Eugène Poubelle, pourquoi ce préfet est-il entré dans la vie des Français ? Je reviens à cette interpellation au début de mon exposé. Eugène Poubelle est un préfet de Paris. Né en 1831, originaire de Caen, et c'est en 1883, 24 novembre 1883, qu'il a signé un arrêté obligeant les propriétaires à Paris à acheter des bacs en bois, cerclés de métal et munis d'un couvercle afin d'y déposer leurs ordures ménagères, lesquelles seront placées devant chez eux pour le service du ramassage quotidien. Et tout ça intervient à la fin du 19e siècle. Et puis, deux mois après, une deuxième grande mesure, l'organisation du tri sélectif avec une boîte réservée aux déchets alimentaires, une autre pour les chiffons et papiers et une troisième pour le verre et la vaisselle. Et enfin, le tout à l'égout, mis en place à partir de 1894, le préfet somme les habitants de Paris de se raccorder au réseau des eaux usées. Alors, cette fameuse, je reviens à la poubelle, ces boîtes poubelles qui se sont évidemment fixées à Paris, mais qui sont répandues sur l'ensemble de la France. Il faut savoir qu'il faudra attendre la fin de la Seconde Guerre mondiale pour que la poubelle soit utilisée couramment. Et il y a une rue à Paris, entre l'avenue de Versailles et le quai la voie Georges Pompidou, dans le 16e arrondissement, et une rue Eugène Poubelle, et qui ne possède qu'un numéro, il faut le savoir. Voilà pour cet ouvrage de Stéphane Bern. Pourquoi sont-ils entrés dans l'histoire ? Il y a des destins qui font des noms et il y a des noms qui font l'histoire. Merci de votre attention.

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Nuit du 20 au 21 avril 1808, 1h du matin, Paris, un petit garçon voit le jour. Son père, Louis. Oui, quel Louis ? Eh bien, c'est le frère de l'empereur Napoléon Ier. Il est le plus jeune de 10 ans, puisqu'il est né en 1778. Il est colonel de dragon, deviendra le roi de Hollande en 1806, oui, et la maman, Hortense de Beauharnais, la fille de Joséphine.

L'enfant est de santé fragile, il est timide, il est renfermé. Et d'un seul coup, et ça c'est ennuyeux quand même, il se met en colère. Et alors une colère sérieuse. Il faut dire qu'il vit dans un milieu peu fait pour son épanouissement, parce que le père, il est très absent. La mère, on ne peut pas lui reprocher son amour pour son fils. Elle est très aimante, mais c'est une personne très frivole, souvent absente. Elle s'en va, par exemple, dans les villes d'eau ou encore chez son amant. Son amant, c'est le comte de Flao. Ah, je ne sais pas si vous vous souvenez de lui. C'est le fils illégitime de Talleyrand. Quand les parents sont ensemble,

Ben, ça ne va pas du tout. Ce sont des scènes perpétuelles. Napoléon, donc Louis Napoléon, son vrai nom entier, hein, voit sa grand-mère Joséphine reléguée, remplacée, vous vous souvenez, par une archiduchesse autrichienne. Et alors, ce qui est curieux, c'est que l'archiduchesse en question, elle sera sa marraine. Ajoutez que le papa perd son trône, parce que Napoléon le lui a retiré, il pensait qu'il favorisait la contrebande avec l'Angleterre, à l'Europe, plus roi. Heureusement pour Louis-Napoléon, il est entouré de dames d'honneur et de femmes de chambre très affectueuses. Elles disent de lui qu'il est aimant, caressant, généreux. Il s'oppose si peu à son entourage que sa mère l'a surnommé Monsieur Oui-Oui. Il est sujet à des paniques nocturnes, d'ailleurs, il aura besoin de lumière dans sa chambre jusqu'à l'âge de 12 ans. Il aime beaucoup sa grand-mère Joséphine. Quand son frère, Napoléon Louis, alors lui s'appelle Louis Napoléon, mais le frère s'appelle Napoléon Louis. Je précise que c'est Napoléon Ier qui a donné les noms, hein, qui a exigé qu'ils aient ces noms-là. Donc, quand son frère vient à la Malmaison, eh bien, c'est le paradis pour lui. Il aime beaucoup, beaucoup son frère. Quand la grand-mère décède, d'ailleurs, ce sont eux, tous les deux qui vont conduire à l'église le 2 juin 1814, la grand-mère. Après la défaite de Waterloo et le retour de Louis XVI, de Louis XVIII, décidément, Hortense et ses deux fils se voient inscrits sur la liste des exilés. Le 19 juillet 1815, Hortense, qui est devenue duchesse de Saint-Leu, et ses deux fils quittent la capitale en direction de l'ancien château de Joséphine, le château qui s'appelle Prégny et qui se trouve dans le canton de Genève. Elle se croyait donc à l'abri, seulement voilà, les autorités suisses ne veulent pas d'elle. Alors Hortense loue une maison à Aix en Savoie, la Savoie n'étant pas encore française, hein, qui passe aux mains du roi de Piémont-Sardaigne. Le mari d'Hortense, l'ancien roi de Hollande, exige alors de récupérer son fils aîné. C'est un véritable déchirement pour Louis-Napoléon qui a toujours vécu avec son frère. Il en contracte même une jaunisse. Et il a de plus en plus peur la nuit. Finalement, Hortense s'installe à Coblence, dans le duché de Bade, grâce au tsar Alexandre et au ministre autrichien Metternich. Grâce à son frère Eugène, vous vous rappelez que chez les Bois, Joséphine de Beauharnais, donc, a eu deux enfants, Hortense et un fils Eugène. Eugène, il a épousé la fille du souverain de Bavière. Donc, grâce à son frère, Hortense peut acquérir un château, le château d'Arenenberg, sur la rive suisse du lac de Constance. Après deux années d'errance, eh bien, enfin, c'est le calme. Louis-Napoléon occupe un bâtiment proche du château. Son précepteur y loge aussi. Les épreuves ont quand même mûri Hortense, qui s'attache à ce fils Louis-Napoléon et songe à ses études. Et il en a besoin. Son père, qui séjourne à Livourne, se dit épouvanté par l'ignorance de son fils. Le précepteur embauché, qui s'appelle Narcisse Vieillard, écrit « Le prince est très retardé pour son âge. Il sait fort peu et ce qu'il sait, il le sait fort mal. Il n'aime guère le travail, l'attention le fatigue, la réflexion l'obsède. » Alors, on se dit, ben alors, mais il est excellent. Heureusement qu'il va changer, hein, parce que pour diriger la France, le père menace Hortense. Si elle ne remédie pas à cet état de fait, il lui fait retirer la garde de l'enfant. Alors, la reine Hortense cherche un précepteur et son choix se porte sur Philippe le Bas. C'est un homme austère, capable à la fois de bienveillance, mais aussi de fermeté. C'est ce qu'il lui fallait, hein. D'emblée, il impose au garçon un régime très strict. Alors, un petit exemple. Lever à 6 heures,
mais en hiver, on a droit à 6h30. Coucher 21h. Entre-temps, travail avec de brèves récréations et les repas, mais aussi du sport, la natation. Et il sera un excellent nageur. Si bien que Louis, finalement, fait de rapides progrès. Ah oui, il était intelligent, hein. Le bas s'inquiète de la persistance des frayeurs et des cauchemars de son élève. Alors, il décide qu'il faut absolument abandonner les attitudes trop protectrices. Parce que ça n'est pas bon. Il supprime, alors, à ce moment-là, tous les exercices qui sont très violents. Il fait éteindre la veilleuse. Eh ben, les choses s'arrangent. Le problème se règle. Napoléon meurt le 5 mai 1821. Hortense et Louis-Napoléon ne l'apprennent qu'en juillet. Eh bien, Louis-Napoléon en est très affecté. Il aimait beaucoup son oncle. Nous allons faire une première pause musicale.

Nous sommes sur Radio Grand Ciel, je vous raconte la vie du futur Napoléon III. Pour l'instant, Napoléon Ier vient de décéder, et le futur Napoléon III, qui s'appelle Louis-Napoléon, eh bien, est très affecté, parce que non seulement il aimait beaucoup son oncle, mais c'est aussi son grand-père, et c'est un grand-père, évidemment, au relais de gloire. Alors, celui qui le marque ensuite, c'est Eugène, le frère de sa mère, Eugène de Beauharnais. C'est un excellent soldat, couvert de gloire. Surtout, il est très généreux, équilibré, très soucieux du bonheur de ses proches. Alors, ce qui est dommage, franchement, c'est qu'il meurt le 21 février 1824, après une précédente attaque d'apoplexie. À ce moment-là, Louis-Napoléon a 15 ans. Son précepteur a jugé qu'il serait bon que son élève se frotte à d'autres. Alors on le fait entrer au lycée d'Augsbourg, où il fait des études, on va dire, honorables. Parce que, à ce moment-là, il y avait un classement, hein. Il est 24e sur 94. Il aime beaucoup les lettres, avec une prédilection pour la poésie allemande, en particulier celle de Schiller. Et il va devenir parfaitement bilingue. Après la disparition de son père, Hortense décide de s'installer à Rome. Louis-Napoléon y retrouve son frère aîné, qu'il n'a pas vu depuis 8 ans. Frère aîné qui va bientôt épouser une des filles de Joseph, c'est-à-dire une cousine. Conformément aux vœux de l'empereur, qui à ce moment-là captif à Sainte-Hélène, la famille Napoléon a commencé à faire souche en Italie, sous la houlette de Madame Mère qui s'est réfugiée, et à se marier entre cousins. Alors à Rome, on mène joyeuse vie et le futur Napoléon III va conserver le goût de la convivialité et des fêtes. Il a 20 ans en 1828. À quoi est-ce qu'il ressemble? Eh bien, le jeune Lord Malmesbury, qui est un ami anglais qui le fréquente, dira qu'il est un excellent cavalier, un très bon athlète, au visage grave et mélancolique, éclairé par un sourire singulièrement brillant. Et voilà qu'il s'intéresse à la politique. Avec son frère, il fréquente les milieux libéraux en Italie et se mêle aux jeunes gens qui militent dans des sociétés secrètes. Partout, l'ancien régime s'est réinstallé. La police et la justice traquent et punissent les partisans déclarés du modèle français. Ces Italiens qui veulent un autre régime copient le modèle français. Les Français ont apporté en Italie des côtés que partagent désormais une partie de la bourgeoisie et l'aristocratie libérale. La liberté et la nation mobilisent après 1815 les libéraux italiens. Ils veulent un État qui soit gouverné avec des principes de la souveraineté du peuple. Louis-Napoléon s'engage alors dans la société secrète qu'on appelait les Carbonari. Il rêve de s'illustrer dans la lutte des Grecs pour leur indépendance. Sous quel uniforme aussi, parce qu'il ne peut pas avoir un uniforme français. Son père ne veut pas qu'il s'engage dans un régiment étranger. Lui, il a vraiment envie d'embrasser une carrière militaire. Il finit par se faire admettre au camp de Thun, près de Berne, où l'on forme les cadres du génie et de l'artillerie helvétique. Le camp est dirigé par un capitaine de la grande armée napoléonienne, alors ça va tout à fait bien à Louis-Napoléon. Hein. Il revient après à Rome avec sa mère, et que fait-il? Il conspire avec les Carbonari italiens. Malheureusement, le complot est éventé. Louis-Napoléon a commis l'imprudence de parcourir la ville à cheval en portant sur sa monture un morceau d'étoffe tricolore. Le 11 décembre, une troupe de gendarmes entoure le palais Ruspoli et se saisit du prince. Il est mis dans une voiture et conduit sous bonne escorte à Florence. Son frère l'y rejoint. On les a non pas emprisonnés, mais éliminés de Rome. Tous les deux ont soif d'action, ils sont ambitieux, et ils sont certains d'épouser une cause sacrée.
Dans une lettre à sa mère, Louis-Napoléon écrit « Le nom que nous portons nous oblige à secourir les peuples malheureux qui nous appellent. » Alors, je ne sais pas trop si les peuples les appellent vraiment. Hein. En Italie, les habitants des petits États se révoltent et mettent en fuite les rois, les princes, les ducs ou le pape. L'Italie, à l'époque, c'était comme l'Allemagne. Elle était formée de tout petits États, certains appartenant au pape, d'autres appartenant à des ducs, d'autres appartenant à l'Autriche. Le 26 février 1831, les délégués des villes libérées réunis à Bologne proclament la déchéance du pape en tant que souverain temporel et la constitution des provinces unies italiennes. Dès le 19 février, le nouveau pape Grégoire XVI a demandé à l'Autriche d'intervenir militairement. Le cabinet pontifical fait valoir auprès de Metternich que la présence de deux Bonaparte dans les rangs des insurgés constitue un danger pour l'ordre. Ordre leur est donné de se rendre à Bologne et d'y rester tranquille. L'Autriche rétablit l'ordre dans ses États italiens. Le père des deux frères demande à leur mère alors d'aller à Bologne et de conduire leurs deux fils en lieu sûr. Hortense y part avec donc Napoléon Louis et Louis Napoléon, muni d'un passeport anglais au nom de Madame Hamilton, en route pour Londres avec ses deux fils. Elle a obtenu ça d'un lord anglais qu'elle connaissait bien, Lord Seymour. Malheureusement, Napoléon Louis, donc le fils aîné, meurt de la rougeole. De Bologne, on part pour la France. À la tête du pays, qui y a-t-il à ce moment-là? C'est Louis-Philippe. Louis-Napoléon lui écrit pour lui demander l'autorisation de s'engager dans l'armée française comme simple soldat. Hortense lui conseille de ne pas envoyer cette lettre. Elle n'est pas certaine que Louis-Philippe apprécie la famille Napoléon. On arrive à Paris le 23 mars. Hortense et son fils s'installent à l'hôtel de Hollande. Finalement, Louis-Philippe accepte de recevoir Hortense le 26 avril au Palais Royal. Nous sommes en 1831. L'entrevue est cordiale, mais le roi précise qu'elle et son fils seront tolérés à Paris à condition que leur séjour soit bref et qu'on n'entende pas parler d'eux qu'ils gagnent incognito. Louis en profite alors pour rencontrer quelques-uns des chefs de l'opposition bonapartiste et républicaine. Il renouvelle sa demande d'entrer dans l'armée. Ah, cette fois c'est oui, à condition qu'il abandonne son nom. Alors là, pour lui, c'est carrément impossible. Finalement, on quitte Paris pour l'Angleterre. Et curieusement, depuis la mort de Napoléon, ce dernier est en vogue. Et Louis assiste à des pièces de théâtre dont le héros est son oncle. Hortense reçoit la noblesse britannique d'esprit complotiste. Louis reprend ce qui a fait sa grand-mère. Finalement, Louis décide de quitter la Grande-Bretagne pour la Suisse. Alors, avec sa mère, ils vont y vivre de 1831 à 1836. Louis y rétablit sa santé qui avait été malmenée par la maladie qui a emporté son frère. En 1832, on le fait citoyen suisse. Il a un cousin. Ben oui, vous le connaissez, c'est le duc de Reichstadt, le fils de Napoléon et de l'archiduchesse Marie-Louise. Et il lui écrit pour le rencontrer. Hélas, celui qu'on appelait déjà Napoléon II s'éteint le 29 juillet 1832 à Schönbrunn. Schönbrunn, c'est le château de Vienne. Hein. Louis se prépare alors à assumer le rôle d'héritier potentiel du trône impérial. Il faut remarquer qu'en France, en Italie, tous ceux qui veulent jeter à bas l'ordre instauré au congrès de Vienne après l'abdication de Napoléon s'intéressent à lui, à Louis-Napoléon. Son oncle Joseph convoque la famille à Londres pour bien préciser que lui et ses frères ne souhaitent pas du tout monter sur le trône français. Louis n'est pas invité, mais il vient quand même. Il en profite pour voyager dans le pays. Il veut voir l'industrialisation rapide de la Grande-Bretagne. Il visite Manchester et ses fabriques de cotonnade, Liverpool et ses docks, Birmingham et ses aciéries. Il descend même dans une mine de charbon.
Il admire la voiture à vapeur de George Stephenson qui tracte plusieurs wagons entre Liverpool et Manchester. Nous allons faire une deuxième pause musicale.

Nous sommes toujours sur Radio Grand Ciel. Je vous raconte la vie de Napoléon III, qui ne l'est pas encore. Alors, pour l'instant, il est en Grande-Bretagne et il s'intéresse beaucoup au développement de l'industrie en Grande-Bretagne, en particulier du train. Train qui existe déjà chez les Britanniques et qui roule, écoutez bien, à la vitesse de 24 km à l'heure. Eh bien, il s'en souviendra lorsqu'il sera empereur. Avant de rejoindre la Suisse, il rencontre Lafayette en Belgique. En Suisse, Hortense reçoit, alors des gens qu'on connaît bien, elle reçoit Chateaubriand, Alexandre Dumas. Louis écrit, avec plus ou moins de succès, un livre en particulier retient l'attention, un manuel d'artillerie. Tiens, comme son oncle. Hortense veut le marier. Alors, elle cherche une fiancée. Elle en trouve une cousine. Ben oui, Napoléon a dit qu'il fallait se marier entre cousins. Mais l'affaire finalement ne se fait pas. Louise pense toujours à Louis. Alors je l'appelle Louis, mais c'est Louis Napoléon, J'abrège. Louis pense toujours à comploter. Il rencontre Gilbert, écoutez bien son nom à celui-là, Fialin de Persigny, parce que ça sera un fidèle des fidèles. Ce dernier, qui est journaliste, est convaincu qu'il faut une restauration impériale. Entente complète, tous les deux. Et voilà, le complot parti. On va s'assurer de la garnison de Strasbourg pour marcher sur Paris et carrément renverser Louis-Philippe. Eh bien, on peut dire que c'est un fiasco. Et Louis est fait prisonnier. Le gouvernement français, absolument excédé, l'envoie où ? Aux États-Unis. On peut dire qu'il aura voyagé, Il y arrive le 30 mars 1837. Il n'est pas plus tôt arrivé qu'il reçoit une lettre de sa mère qui dit qu'elle ne va pas très bien. Donc Louis, qui aime beaucoup sa maman, décide de rentrer, mais il est interdit en Europe. Eh bien, il passe outre. Il va par les Pays-Bas et par le Rhin. Il parvient au chevet de sa mère en Suisse. Attends, elle meurt le 5 octobre 1837. Et la mort de sa mère, c'est pour Louis Napoléon une blessure, on peut dire même qu'il ne se cicatrisera jamais. Du personnage immature et impulsif et tout à fait extravagant, eh ben Louis devient impassible, taciturne, indifférent aux réactions de son entourage. À ce moment-là, paraît en librairie le manifeste qui avait été écrit à Strasbourg. Qui n'est pas content ? Pourrait même dire qu'il est furieux, c'est Louis-Philippe. Son gouvernement exige que la Suisse expulse Louis-Napoléon. La Suisse ne veut pas, puisque maintenant il est Suisse. La France alors mobilise un escadron. Tout cela concourt à faire connaître finalement le prince. Ça lui donne de la publicité. Finalement, il décide de lui-même de quitter la Suisse et le revoilà à Londres le 14 octobre 1838. Il y est très bien accueilli. La reine le laisse libre de ses mouvements. Alors la reine, vous savez bien que c'est Victoria à l'époque. Alors que le gouvernement français veut qu'il soit assigné à résidence hors de Londres. Eh bien, pas du tout. Il est reçu partout. Il rencontre même le ministre d'Israëli, Charles Dickens, ou des exilés français comme par exemple Drury Rollin, ou Eugène Sue, ou encore Louis Blanc. Il a à ce moment-là 30 ans. Il est riche, il a hérité, et il porte un nom illustre. Il est bien aimé de l'aristocratie anglaise. Il ne se contente pas du théâtre, des concerts et des relations amoureuses. Là, je vais passer, mais c'était vraiment quelqu'un qui avait un cœur d'artichaut. Il accomplit des séjours dans les régions industrielles, toujours, pour se renseigner. Ça lui servira quand il sera empereur. Il rencontre des scientifiques, des patrons de manufactures, des journalistes. Il lit beaucoup, il épluche les journaux français et se constitue des dossiers sur les affaires. Et de plus, il écrit. Il publie un livre qui s'appelle « Des idées napoléoniennes » et ce livre a du succès. C'est un véritable manifeste en faveur de la République consulaire. Plébiscitaire et populiste. Il tire la conclusion que l'avènement d'un nouveau souverain issu d'une famille héréditaire ne peut se faire qu'avec l'assentiment de la nation.
Louis-Napoléon ne peut s'empêcher, une fois encore, de comploter. Cette fois, on va se servir des régiments de Boulogne. Alors, on débarque à Boulogne, on essaie de soulever le 42e régiment d'infanterie, c'est encore raté, et Louis-Napoléon est fait prisonnier. La presse se déchaîne contre lui et déclare « On ne tue pas les fous, on les enferme ». En Angleterre, il est traité d'imbécile et de dangereux maniaque. De Boulogne, Louis est transporté, au fort de An. Alors, je ne sais pas si on dit An ou Am. Je crois qu'on dit An. Ça se trouve dans la Somme. Ses gardiens ont reçu l'ordre de le tuer s'il essaie de s'échapper. 3 jours plus tard, il est transféré à la conciergerie. Il est jugé devant la chambre des pairs. Pas devant un jury populaire, bah oui, parce que ça aurait été évidemment à son bénéfice. Sur 312 membres, 160 s'abstiennent, les 152 qui restent le condamnent à un emprisonnement perpétuel dans une forteresse. Alors, retour à Ham, Louis est condamné au secret, mais il est relativement bien installé. La cantine est acceptable, il est excellent cavalier, un escrimeur redouté, un très bon nageur, si bien qu'il peine à l'inactivité. Alors on lui permet une promenade, mais une promenade accompagnée. Finalement, Louis, joint d'une aura de sympathie, il fait figure bien sûr de persécuté. On lui écrit beaucoup, il reçoit des visiteurs, par exemple Antoine Fouquier d'Herouël, qui est grand propriétaire et industriel sucrier. Il s'en souviendra. D'anciens compagnons d'armes, des hommes politiques de l'opposition, il reçoit Chateaubriand, Alexandre Dumas, et il demande à avoir une lingère. Je ne sais pas si vous avez deviné, mais ce n'est pas trop pour s'occuper de son linge. Hein. C'est la femme de chambre de Montolet qui devient la lingère. Des visites qu'elle rend à l'empereur pour accommoder son linge. Né en décembre 1842, un garçon prénommé Eugène. L'enfant est élevé par Hortense Cornu, amie d'enfance de Louis. Et ça, elle ne le quittera pas de toute sa vie, elle l'aidera. 3 ans plus tard, un second fils, Louis, qui rejoint le premier. Alors, il les éduque de loin, mais quand même, quand il sera empereur, ils seront titrés comte d'Aurex et comte de la Benne. Les distractions étant rares, Louis se prend de passion pour la lecture et l'étendue de ses connaissances est impressionnante. Il est aussi passionné de science et il se fait même installer à un petit laboratoire. Il écrit, en particulier, on possède une étude qu'il a faite sur un canal qui rejoindrait l'océan Atlantique à l'océan Pacifique. Ben oui, c'est le futur canal de Panama, hein. En 1844, il rédige, alors important, un livre qui s'appelle « L'extinction du paupérisme », un ouvrage d'une 50aine de pages. Il y développe des idées socialistes. Les travailleurs doivent s'associer en colonies dont le financement initial sera assuré par l'État. L'ouvrage connaît un certain succès. Le temps passe, l'état de santé du prince se détériore sous les effets du climat humide et de l'isolement. Il contracte des rhumatismes dont il gardera toujours une légère claudication. La fortune de Louis s'amenuise au point qu'il doit emprunter et vendre le fameux château d'Arenenberg. Il songe vraiment à s'échapper. Alors là, ça n'est pas facile. Hein. Même si certains soldats de la garnison proposent de l'aider. Son père, Louis, l'ancien roi de Hollande, plus jeune frère de Napoléon, est sur le point de s'éteindre. Il veut revoir son fils. Alors tous les deux écrivent au gouvernement de Louis-Philippe. Les ministres sont absolument inflexibles, c'est non. Si Louis-Napoléon est remis en liberté, eh ben il sera drôlement difficile après de le renvoyer en prison. Au printemps 1846, des travaux sont entrepris à Ham. De nombreux ouvriers vaquent dans la cour et aux abords de la citadelle. Les ouvriers sont contrôlés matin et soir, mais pas dans la journée. Louis-Napoléon, alors, se prépare avec ses fidèles lieutenants au fort de Ham, comme lui,
le 25 mai au matin, Louis-Napoléon coupe sa moustache, rase sa barbe, se coiffe d'une perruque noire. Il revêt une tenue d'ouvrier par-dessus une livrée domestique. Il attrape une planche de sa bibliothèque qu'il met sur son épaule, puis se dirige sans hâte vers la sortie de la citadelle. Devant le poste de garde, il contrefait sa voix et demande qu'on lui ouvre la porte du pont-levis. Il marche tranquillement jusqu'au cimetière. Là, il y attend. Au cimetière, un aide qui s'appelle Télin et avec un cabriolet. Personne pour l'instant s'est aperçu de sa disparition. Hein. Ils ont le temps d'arriver à Valenciennes et ils prennent le train pour Bruxelles. La fuite n'est découverte que 12 heures après. Le commandant de la garnison est évidemment rayé des cadres. De Bruxelles, Louis-Napoléon part pour Londres, où on a du mal à le reconnaître, bien sûr, hein, sans barbe ni moustache. Il n'a pas le temps d'aller voir son père en Italie, car celui-ci décède le 25 septembre 1846. Il lègue à son fils ses propriétés italiennes, ses décorations et tous les objets ayant appartenu à l'empereur. La somme dont il hérite est considérable, mais Louis verse beaucoup de pensions, des secours, des dons. Nous allons faire une dernière pause musicale.

Nous sommes toujours sur Radio Grand Ciel. Je vous raconte la vie du futur Napoléon III, qui, enfermé au fort de Ham, ou de Han, a réussi à s'évader, à prendre le train, et il est actuellement en Grande-Bretagne. Il vient d'hériter de son papa décédé, papa qui était l'ancien roi de Hollande. Alors, il donne tellement d'argent, des pensions, des secours, des dons, que bientôt il va lui falloir emprunter, et il va emprunter chez Rothschild. À Londres, il fréquente la haute société britannique, il fait la connaissance de Giuseppe Verdi, qui est là pour un opéra. Pour l'instant, il n'est pas question de comploter. Le prince est trop occupé. Ah ah ! Il est tombé amoureux de Miss Howard, une comédienne très belle, sans grand talent, qui s'exerce dans la galanterie, mais la galanterie de haut vol. Elle l'aime aussi. Et elle le prouvera en mettant sa fortune à la disposition de Louis toute sa vie, hein, jusqu'à ce qu'il soit empereur. En France, la monarchie est en train de s'effondrer. Sous des dehors bonhommes, Louis-Philippe finalement est un autoritaire, peu porté aux réformes. Un événement va mettre le feu aux poudres. Le 23 février 1848, la foule parisienne manifeste sa joie du renvoi du ministre Guizot. Sur le boulevard, des soldats bounèrent et sans ordre de qui que ce soit, ouvre le feu et tue 16 personnes. Alors c'est l'émeute, Paris se couvre de barricades. Le 24, les émeutiers s'emparent de l'hôtel de ville, marchent sur les Tuileries. Le roi décide alors d'abdiquer en faveur de son petit-fils, le comte de Paris, et il part pour l'exil en Angleterre. Les républicains, conduits par Lamartine, font acclamer la création d'un gouvernement républicain. Provisoire. Louis déclare à sa cousine, la République est proclamée, je dois être son maître. Le 27, il quitte Londres et informe le gouvernement provisoire de son arrivée. Lamartine lui répond que sa présence n'est pas souhaitable. Il reprend alors le chemin de Londres, laissant à ses partisans le soin d'organiser un parti bonapartiste. Celui qui va s'en occuper, dont je vous ai déjà parlé, Fialin de Persigny, réussit à créer un comité bonapartiste pour s'engager dans la bataille électorale. Les élections au suffrage universel auront lieu le 23 avril. Résultat, sur les 900 élus, 500 sont des républicains modérés, 300 des monarchistes, une poignée de bonapartistes, dont 3 membres de la famille impériale. Napoléon Jérôme, Pierre Bonaparte, fils de Lucien, et Lucien Murat, qui est le fils de Caroline. Ajoutons Persigny, Pierre-Marie Pietri, futur préfet de police de l'Empire. À cause de la démission, il y a une élection supplémentaire. Persigny se démène, fait inscrire Louis pour le département de la Seine. Le 4 juin, il est élu. Bien qu'il ne se soit pas présenté, il est aussi élu dans l'Yonne, dans la Charente inférieure, c'est la Charente maritime actuelle, hein, et aussi en Corse. Le vent tourne, violente campagne de la presse républicaine contre lui, mais les ouvriers lui sont favorables. Persigny a fait divulguer, évidemment, le livre de l'extinction du paupérisme. Dans son cachot de Ham, Louis s'occupait de l'amélioration du sort des masses populaires. À l'occasion de la lecture des résultats, on a entendu « Vive l'Empereur ! À bas la République !» Le succès est là. On commence à vendre des objets à l'effigie du neveu de l'Empereur. Les dirigeants républicains comprennent assez vite qu'il faut arrêter le flot. Le débat est vif à l'Assemblée pour savoir si on accepte l'élection de Louis. Élection acceptée à une forte majorité. Se produit alors un événement qui va discréditer la République. On a créé des ateliers nationaux pour occuper les chômeurs, qui sont très nombreux à ce moment-là. Eh bien, la République les supprime. Alors, c'est la révolte. Le gouvernement républicain envoie Cavaignac à la tête de l'armée pour réprimer cette révolte. Résultat, 5000 morts, 2500 arrestations, 11 000 condamnations à la prison ou à la déportation. Ces journées creusent, on peut dire, un fossé entre républicains et les ouvriers. Et évidemment, Louis-Napoléon ne va pas tarder à s'en servir. Il rentre donc en France pour
pose sa candidature dans les postes vacants dans 5 départements. Il est élu partout, même dans des départements où il ne s'est pas présenté, dans le Nord par exemple, dans l'Orne, la Gironde. Il s'installe à Paris, place Vendôme, à l'hôtel du Rhin. Et il s'installe à gauche dans l'Assemblée. Celle-ci s'attelle à la naissance d'une nouvelle constitution. On décide que le pays sera gouverné par un président. Louis-Napoléon pose officiellement sa candidature. Jusqu'alors, il s'est tenu dans une réserve prudente. Lorsqu'il assiste aux séances et se montre discret, observe. Il impressionne très favorablement. Mais certains le jugent froid. La date de l'élection présidentielle est fixée au 10 décembre 1848. Rappelons que c'est la première élection présidentielle au suffrage universel de l'histoire de France. 5 candidats. Louis-Napoléon passe aux yeux des professionnels de la politique pour un médiocre, un insignifiant, il n'a pas un physique très avantageux, il manque apparemment, de dynamisme. Ses interventions à l'Assemblée sont hésitantes. On s'imagine qu'on va pouvoir le manœuvrer. Et Thiers dit même, c'est un crétin que l'on mènera. Là, on peut dire qu'il a manqué de jugement. Hein. D'autres voient clair. Montalembert dit qu'il ne voit pas d'où lui vient sa réputation d'incapacité. Tocqueville estime que le prince est très supérieur à ce qu'il montre. Résultat de l'élection, 7 519 035 votants pour Napoléon, 5 587 759, 74,31%. Cavaignac, 1 474 000. Le Drury-Rollin, Raspail, Lamartine, vraiment, il est en bas. Mandat du président, 4 ans. 4 ans et on ne doit pas se représenter. 20 décembre 1818, Louis-Napoléon donc prête serment. Je ne résiste pas à vous le dire quand on connaît la suite. Voilà ce qu'il dit. En présence de Dieu et devant le peuple français représenté par l'Assemblée nationale, je jure de rester fidèle à la République démocratique, une et indivisible, et je remplirai tous les devoirs que m'impose la Constitution. Napoléon s'installe à l'Élysée, au palais de l'Élysée, pas au palais royal, parce que ça lui rappellera trop Louis-Philippe. Hein. L'empereur qui a signé son abdication le 22 juin 1815 aux Tuileries, alors non, ça va pas non plus, pas aux Tuileries. Il s'entoure de valets de pied en livrée vert et argent, des valets de chambre en tenue noire à l'ancienne, des Suisses à hallebardes, il circule en coupé aux armes impériales, tout ça pour un président. Hein. Rien de très républicain. Les membres du clan Bonaparte sont autorisés à rentrer en France. Le seul oncle qui lui reste, c'est Jérôme, qui devient gouverneur des Invalides. Le cousin Napoléon Jérôme, celui qu'on appelle Plomplon, siège à l'Assemblée à l'extrême gauche. Sa cousine Mathilde devient l'hôtesse de la maison, car, je vous le rappelle, Louis-Napoléon, qui a pourtant 40 ans, n'est toujours pas marié. Et parlons de son demi-frère, dont Louis-Napoléon a fait connaissance à la mort de sa mère, Charles-Auguste de Morny. Rappelle-t-il, il est le fils de la reine Hortense et du comte de Flahaut. Flahaut qui était le fils adultère de Talleyrand. Autrement dit, le grand-père, c'est quand même Talleyrand pour ce de Morny. Hein. Le 24 janvier 1849, Louis-Napoléon lui demande de venir à l'Élysée. Un entretien de 3 heures, Morny accepte de faire partie du clan Bonaparte, même si son demi-frère ne lui a pas fait une impression profonde. Il devient avec Persigny le conseiller le plus écouté du chef de l'État. On en arrive au renouvellement de l'Assemblée. Le scrutin est prévu le 13 et 14 mai 1849. 53% pour le parti de l'ordre, les conservateurs. Remaniement du gouvernement, gouvernement de transition, soucieux de soigner sa popularité, Louis-Napoléon entreprend de parcourir la France. Il en profite pour faire un petit pèlerinage à Rouen. Ses contacts avec la France profonde ne tardent pas à porter leurs fruits. La popularité du prince va croissant. Cependant, l'extrême gauche gagne du terrain. Eugène Sue est élu aux élections partielles. On vote alors des lois restrictives pour le suffrage universel, suspension de la liberté aussi des clubs. La presse subit un cautionnement
de 2400 francs, les journaux de gauche, pour pouvoir paraître, doivent payer cette somme et ils n'y arrivent pas. Hein. Et comment réagit alors l'Élysée? Eh bien, Louis-Napoléon reste muet. Il dissimule sa pensée. Il fait machine arrière quand il rencontre une résistance trop forte, quitte à reprendre l'initiative quand le danger est écarté. Il dit à son ami d'enfance, « Quand l'Assemblée sera au-dessus du précipice, je coupe la corde. » Au revoir à tous.

0: Bonjour, Raymond Richard au micro. Et bien, pour cette émission Terre solidaire, je reçois Madame Nafissa Mohamadou et Madame Naïma Bagaz. Merci, mesdames, d'être venues à Radio Grand Ciel pour parler d'une activité où je vous ai rencontrée et qui me paraissait tout à fait pertinente. De quoi s'agissait-il ce dimanche 31 mai dans le parc des Rochelles à Dreux? Nafissa.
1: Eh bien, le dimanche 31 mai, c'était organisé par une association drouaise qui existe depuis 3 ans maintenant, l'association France-Palestine Solidarité du pays de Dreux.
0: Vous êtes la présidente.
1: Oui. Et on a demandé l'autorisation à la mairie qui nous l'a accordé d'investir un des grands parcs de la ville, le parc de Yougoslavie et une maison de quartier, pour témoigner de notre soutien au peuple palestinien sous l'égide de la paix. Voilà. Et on a voulu cette journée rassembleuse.
0: D'associations différentes. Mais aussi de citoyens.
1: De citoyens différents. On l'a voulu convivial, justement, ouverte aux familles.
2: C'était une sorte de fête. C'était la fête de la Palestine.
0: Oui.
2: Mais c'était pour nous réunir déjà et pour sensibiliser aussi les citoyens à ce qui se passe dans le monde.
0: À ce qui se passe dans le monde.
2: Oui.
0: Parce que vous avez tenu un rôle.
2: En tant que maman.
0: Oui.
2: Quand on voit ce qui se passe, les images et ce qu'on entend à la télé, on ne peut pas rester insensible à ce qui se passe.
0: Oui.
2: Il y a une injustice pour moi que je vois énorme. Et on se dit, en tant que moi, maman, femme, qu'est-ce que je peux faire? Vous voyez?
0: Oui.
2: Donc j'essaie de faire ce que je peux.
0: Alors en fait, elle cuisine très bien. Merci beaucoup.
2: Merci.
0: C'était très bon. Et puis vous coordonnez avec d'autres.
2: On essaye.
0: Ça, c'est génial, cette coordination. Et alors là, je trouvais aussi intéressant.
2: Oui, oui.
0: Il y avait beaucoup de femmes mobilisées.
2: Il y a eu vraiment un élan de solidarité qui s'est mis en place.
0: Oui.
2: C'est incroyable, parce qu'on s'est dit, au début, on n'était pas vraiment beaucoup.
0: Oui.
2: Et d'un coup, il y a eu beaucoup de personnes qui se sont rejoints à nous. Et ça a été... une journée formidable, vraiment.
0: Moi, je suis sortie de là, vraiment, enrichie.
2: Enrichie, humainement même. Humainement, ça a été...
0: humainement. Ouais. Et enrichie de tout ce que les autres apportaient,
2: oui.
0: Que moi, je n'apporte pas. Mais je sens que
2: chacun
0: tel mouvement, je pense, Madame Kérit est réunie ici. Elle dit, c'est la paix qui est importante.
2: C'est la paix, oui, c'est ça.
0: Vous y êtes pour d'autres convictions. C'est la paix qui est importante. Moi, j'y suis pour le CCFD. Ce qui compte, c'est la paix et la justice entre les hommes qui est importante.
2: C'est tout à fait ça.
0: C'est important.
2: C'est tout à fait ça.
0: Et c'est sur quoi ?
2: Cette idée-là nous rassemble tous.
0: Voilà.
2: Tous.
0: Parce que je crois que ça rassemble tous les hommes.
2: Oui.
0: Qui est-ce qui veut la guerre ?
2: Personne.
0: En dehors de gens qui sont. Qui gagnent de l'argent quand même avec la guerre.
2: Je ne sais pas ce que ça leur apporte, mais bon.
1: Et alors là où on rejoignait le mouvement citoyen, c'était la présence de la Ligue des droits de l'homme. Qui reprenait le fondement de notre Constitution française et de notre histoire de la République.
0: Ça, hein, avec tous les hommes naissent et demeurent libres et égaux en droit.
1: Exactement.
0: Voilà.
1: La propriété, elle est protégée par la loi. Et c'est cette même déclaration qui est reprise par le droit international.
0: Oui.
1: Voilà, et qui aujourd'hui est complètement bafouée. Qui explique les situations.
0: Une situation épouvantable. Il y a à peu près plus de 100 pays dans lesquels il y a des guerres, et des guerres où des gens se battent pour défendre leurs droits.
1: Voilà.
0: Donc c'est vrai que... Bon.
1: Et c'est vrai que ce qui était très intéressant, et c'est ce rassemblement-là d'associations, de citoyens, de gens qui n'ont pas forcément l'habitude de se côtoyer.
0: Oui, et ça permet de rencontrer des gens complètement différents. On se rend compte que, fondamentalement, on a tous envie de vie, envie de paix, de relations faciles avec les autres.
1: Oui.
0: Voilà.
1: C'est
0: et cette rencontre participait de cette construction.
1: Absolument, et c'est chouette de se rendre compte que ce message-là est passé.
2: Oui. Que la paix, parce que nous, ici en France, on est en paix, en sécurité pour le moment.
0: Oui.
2: Donc on pense que, voilà, on
0: n'est pas en paix. Parce qu'on vit ici, ça pourrait vivre ailleurs.
2: Mais bien sûr, ça devrait se vivre ailleurs.
0: Oui.
2: Pourquoi nous, on le vit et les autres pays ne le vivent pas? Il y a des pays qui vivent. Alors que c'est des humains aussi.
0: Oui.
2: Ils ont le droit à la même chose que nous. On est tous équitables. On
0: doit
2: être. Voilà. Mais on voit que non, qu'il y a des humains qui ont la paix, la justice, et il y en a certains qui sont
0: dans
2: une injustice où ça n'existe pas. Et qui subissent vraiment une injustice vraiment terrible. Terrible.
1: Et là où il y a un piège aussi, c'est que nous, on est dans un pays en paix. Mais si on est trop consommateur de cette paix, et ben, sans s'en rendre compte, on
2: la
1: finit par être mangé aussi par ceux qui n'en veulent pas. Mmh. Et il y en a toujours, des gens qui ne veulent pas de la paix.
0: Oui, c'est vrai. Et pensez que l'histoire du continent européen au XXe siècle, c'est des guerres, des guerres, des guerres. Bon, et la fin du XXe siècle, et puis jusqu'à nos jours, c'est on vit en voulant construire la paix. C'est dans ce sens qu'avait été construite l'Europe, l'Union européenne. Mmh. Ben, c'était ça, c'était on va réunir les gens, et puis Regardez comme c'est difficile l'Union européenne. Mmh. Et pourtant, l'objectif, c'était bien ça, la paix. Revenons à ce... Comment vous avez vécu justement ces rencontres avec les uns les autres ?
2: C'était très enrichissant, c'était formidable. J'ai beaucoup aimé.
0: Vous avez beaucoup aimé ?
2: Oui, oui. Je me suis dit, qu'est-ce qu'on peut faire ? Parce qu'on a l'impression qu'on est seul, vous voyez ?
0: Oui.
2: Et à la fin, on a vu que non, on n'est pas vraiment seul, quoi. Qu'il y a beaucoup de personnes qui pensent la même chose et qui combattent aussi l'injustice.
0: Oui, je suis avec d'autres qui ont envie des mêmes choses.
2: Aussi, oui.

0: Dans cette fête, où il y avait tant de différences, il y a eu aussi des moments peut-être un peu plus forts. Cette projection de film, d'arrachage des oliviers, comment vous l'avez vécu ?
1: D'abord, on a été très contents que le réalisateur du film puisse venir.
0: Le réalisateur du film, qui l'a tourné en Palestine, sur place, en rencontrant les gens, est venu projeter ce qu'il a enregistré. Il nous fait entendre les propos de ceux qui ont vécu cette séquence de vie qui est...
1: Les agriculteurs de Cisjordanie.
0: Oui.
1: Qui nous expliquaient que, effectivement, leurs moyens de production, les oliviers qui ont des centaines d'années, ils ont connu des générations et des générations et des générations de gens.
0: L'histoire de ces oliviers est terminée.
1: Et bien voilà, les soldats ou les colons israéliens, ils viennent et puis ils cassent les branches ou ils déracinent ou ils viennent avec leur bulldozer et
0: voilà, et là, ça rend compte de la réalité de la colonisation. Je viens, je détruis, je chasse les gens comme des lapins.
1: Je les tue, s'ils résistent.
0: Comme des lapins. En tout cas, de façon très violente. Et puis, je prends leur place. Après, ce qui vous arrive ?
1: Et ce qui était fort aussi, c'est que la récolte d'olives, du coup, s'appelait récolte d'olives sous pression. Et en fait, ce réalisateur travaille pour une entreprise d'import-export qui importe de l'huile d'olive, voilà, et d'autres produits qui viennent de cette région-là.
0: Cette région.
1: Voilà. Et donc, elle était en vente. La récolte d'huile d'olive était en vente à cette journée-là. Voilà.
0: Oui. Récolte d'huile d'olive, d'autres produits aussi.
1: Il y avait d'autres produits, puis il y avait d'autres épices.
0: Donc vous êtes en relation aussi avec des producteurs qui importent et qui sont attachés à cet aspect.
1: Oui, voilà.
0: Ce que j'ai trouvé intéressant, c'est qu'il ne dénonçait pas dans ses propos. Il envoie les images, point, et libre à chacun de
2: les images, elle parle par elle-même.
0: Et les
1: oui,
0: images,
1: c'est vrai. C'est plus les gens de la salle qui dénonçaient en fait l'injustice. Ouais.
0: Oui, c'est ça, vous dites.
2: Oui. Les images, elles parlent par elles-mêmes.
0: Voilà, vous l'avez reçu le film, il parle par lui-même.
2: Par lui-même, oui.
0: Oui, c'est vrai. Parce que quelquefois, on voit ça dans le journal. Mais quand on voit l'image,
2: ça frappe plus, oui.
0: Ça frappe plus.
2: Et c'est comme le mémorial de Benoît, l'artiste.
0: Oui, alors parlons aussi.
2: Vous voyez ?
0: Il y avait ce mémorial de Benoît.
2: Oui.
0: C'est dont on a parlé à Radio Grand Ciel. Vous pouvez vous référer à cette émission d'une demi-heure où M. Coignard est venu expliquer pourquoi il a fait ce choix et qu'est-ce qui l'a amené à créer cette œuvre d'art dont vous êtes le propriétaire maintenant.
1: Il a cédé effectivement l'œuvre à l'association AFPS du Pays de Dreux. Oui. Charge à nous de la diffuser à tous ceux qui veulent la voir.
2: Oui. Mais c'est vrai que quand on voit tous les noms de ses enfants,
0: tous les noms des enfants.
2: Des enfants qui se sont morts pendant cette guerre.
0: Oui.
2: Ça frappe. Le fait de voir, c'est vrai que ça frappe plus encore que de lire ou que de...
0: Pour vous, ça a été très important qu'il y ait la présence de cette œuvre d'art.
2: Je trouve que oui, ça a un impact très fort. Les gens qui passent, vous voyez, ils sont vraiment touchés encore. On le sent qu'ils sont... Voilà, il y en a même qui ont les larmes, vous voyez. Il y en a même qui pleurent quand ils voient tous ces noms.
0: Tous ces noms.
2: Tous ces noms d'enfants.
0: Tous ces noms d'enfants.
2: D'enfants, oui.
0: Et puis devant le landau du bébé.
2: Oui, aussi, oui. Oui.
0: C'est quelque chose
2: qui ne peut pas vous laisser insensible.
0: Ça ne peut pas laisser insensible.
2: C'est impossible.
0: La maman que vous êtes était...
2: C'est pas possible.
0: Très touchée.
2: Très touchée, oui. Mais pas que moi.
0: Bien sûr.
2: Il y a eu beaucoup de personnes qui étaient très, très, très touchées. Oui.
0: Oui, et notamment, ça a été un moment très fort, cette célébration, d'une certaine manière, de la paix.
2: Oui.
0: Avec des personnes qui ont lu avec conviction des poèmes. Alors ça aussi, il y avait des stands, une très grande variété. Donc ce monument de la paix en Palestine, partout aussi, mais enfin là, le fait d'afficher des noms. Parce qu'en France, dans chaque ville, il y a un monument aux morts où on affiche des noms. Et souvent, on passe.
1: Là, ce sont des noms d'enfants.
0: Là, ce sont des noms d'enfants.
1: Le l'âge est inscrit à côté de chaque nom.
2: Il y a son âge aussi, oui.
1: Il y a l'âge qui est inscrit. Et il y a 18 grandes bannières rouges, là, de 3 mètres de haut.
0: Et 1000 noms par bannière.
1: Voilà. Et en fait, quand on les met dans l'ordre, on a, du coup, l'ordre des enfants qui apparaissent, c'est de 0 mois jusqu'à 18 ans.
0: Oui. Et c'était seulement jusque quelle date ?
1: C'est du 7 octobre jusqu'au 8 octobre, jusqu'au mois de février 2025.
0: Février 2025.
1: Voilà.
0: Or, depuis un an,
1: ça continue.
0: En plus,
2: ça continue.
0: Il y a d'autres.
2: Oui.
1: Oui, il y a eu un cessez-le-feu, mais il n'est que de papier. Et il y a déjà eu plus d'une 1000 ou 2000 morts en plus d'enfants, hein, sans compter ceux qui sont sous les décombres.
2: Sous les décombres, voilà. Qui n'ont pas été.
0: Dans votre entourage, comment s'est ressenti le fait que, bon, ben, on va faire ça?
2: Comment s'est ressenti?
0: Oui. On va te suivre? Ou est-ce que vous avez été questionnée?
2: Questionnée? Moi, dans mon entourage, ils sont un peu défaitistes.
0: On est défaitistes?
2: Oui. Ils disent, ça dure depuis tellement longtemps. Parce que c'est vrai que cette histoire-là, elle ne dure pas que de maintenant. Donc ils disent, ils ne voient pas le bout de la fin, en fait. Ils disent, qu'est-ce que vous voulez qu'on fasse? Il y en a que certains qui ne voient pas quoi faire.
0: On ne sait pas quoi faire.
2: On ne sait pas quoi faire et que même de toute façon, même en parlant, en manifestant, ça n'apporte rien en fait.
1: Mais tes enfants, par exemple, ils sont venus nous aider cette journée de dimanche.
2: Oui.
1: Qu'est-ce que ça leur a apporté?
2: Oui, ils étaient heureux d'avoir fait du bien, c'est bien. Oui.
0: Ça, c'est aussi intéressant, ça. D'avoir fait du bien, c'est
2: bien. Oui, c'est ça, oui. Pour eux, c'est ça.
0: Voilà.
2: Oui.
0: L'idée de... Ce qu'on fait, cet engagement,
2: oui,
0: ça sert.
2: Ça sert, oui.
0: Ça sert et c'est bien.
2: C'est bien. C'est pour ça qu'ils sont venus.
0: Voilà. En tout cas, c'est bon pour la paix.
2: Ah, mais bien sûr. Tout ce qui est paix, oui. Que demander de nos jours?
0: Eh bien, on peut demander la paix. Oui. Et la paix qui réunissait, alors on peut les énumérer, les groupes qui étaient présents.
1: Eh bien, il y avait le CCF des Terres Solidaires.
0: Oui.
1: Il y avait l'Union Juive Française pour la Paix.
0: Oui.
1: Il y avait la Ligue des droits de l'homme.
0: Oui.
1: Le mouvement pour la paix.
0: Oui. En tout cas, j'ai vu afficher en bonne place la Déclaration des droits de l'homme et du citoyen de 1789. Mmh. Et puis, beaucoup de personnes. Combien de personnes?
1: Les cours républicains, le lendemain. On parlait de 150 personnes.
2: Je pense qu'il y en avait beaucoup plus. Hein.
1: Mais il y en avait peut-être plus.
0: Vous avez vu des gens défiler?
2: Oui, ça défilait tout au long de la journée, oui. On a eu du monde. Moi, je pense 300-350.
0: 300.
2: J'estime personnellement, oui. On a eu quand même pas mal de monde, oui.
1: Alors, je ne sais pas s'il reste encore une toute petite minute.
0: La conclusion, oui. Elle vous appartient.
1: Parce que ça fait partie du témoignage que des gens ont pu laisser, en fait, cette journée-là. Il y a Eve-Marie, qui est bien connue du CCFT, aussi, voilà.
0: Elle en fait partie.
1: Voilà. Qui tenait, en fait, un stand de poésie palestinienne. Et elle invitait, en fait, à l'élaboration d'un poème. En fait, un stand de poésie palestinienne. Et elle invitait, en fait, à l'élaboration d'un poème collectif.
0: Oui.

0: Résister, se battre avec persévérance. Résister, c'est quelqu'un qui reste fidèle à ses valeurs. Résister, survivre, rester libre.
1: Eh bien, merci pour cette conclusion. Bon. Voilà, chers auditeurs, la conclusion de cette émission Terre solidaire. Bonne semaine à tous. À bientôt sur les ondes de Radio Grand Ciel.

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2: Notre-Dame de Lourdes, je te confie notre fille, Aurore, qui en ce moment fait une dépression. Son petit garçon est très handicapé. Vierge Marie, j'ai confiance en toi.
3: Je vous remercie de prier pour mon fils, Anthony, qui est actuellement dans une situation de mal-être. Merci, Marie, de lui envoyer toute la lumière afin de l'éclairer sur son chemin.
4: Au nom du Père, du Fils et du Saint-Esprit, amen. Chers amis pèlerins, soyez les bienvenus dans cette grotte de Massabielle où la Vierge Marie, l'Immaculée Conception, est apparue 18 fois à Sainte Bernadette. Avec elle, cet après-midi, nous méditerons les mystères joyeux de notre chapelet. À l'approche de la fête des saints apôtres Pierre et Paul, ayons à cœur tout particulièrement de prier pour l'unité de l'Église et puis prions aussi tout spécialement pour la défense de la vie depuis sa conception jusqu'à son terme. Nous prions avec tous les pèlerins présents ce jour dans le sanctuaire, avec tous ceux aussi qui nous sont unis par l'écoute de la radio chrétienne francophone, par l'écoute de la chaîne de télévision Catéo, et avec tous ceux qui nous sont unis via l'application Internet du sanctuaire. Je crois en Dieu, le Père Tout-Puissant, Créateur du ciel et de la terre, et en Jésus-Christ, son Fils unique, notre Seigneur, qui a été conçu du Saint-Esprit, est né de la Vierge Marie, a souffert sous Ponce Pilate, a été crucifié, est mort et a été enseveli, est descendu aux enfers, le troisième jour est ressuscité des morts, est monté aux cieux, est assis à la droite de Dieu le Père Tout-Puissant, d'où il viendra juger les vivants et les morts. Je crois au Saint-Esprit, à la Sainte Église catholique, à la communion des saints, à la rémission des péchés, à la résurrection de la chair, à la vie éternelle. Amen. Et nous prions aux intentions du souverain pontife, le pape Léon, et en particulier pour préparer sa venue apostolique ici même, en France et au sanctuaire en septembre. Notre Père, qui es aux cieux, que ton nom soit sanctifié, que ton règne vienne, que ta volonté soit faite sur la terre comme au ciel. Je vous salue Marie, pleine de grâce, le Seigneur est avec vous. Vous êtes bénie entre toutes les femmes, et Jésus, le fruit de vos entrailles, est béni.
5: Sainte Marie, Mère de Dieu, priez pour nous, pécheurs, maintenant et à l'heure de notre mort.
4: Je vous salue Marie, pleine de grâce, le Seigneur est avec vous. Vous êtes bénie entre toutes les femmes, et Jésus, le fruit de vos entrailles, est béni.
5: Sainte Marie,
4: je vous salue Marie, pleine de grâce, le Seigneur est avec vous. Vous êtes bénie entre toutes les femmes, et Jésus, le fruit de vos entrailles, est béni.
5: Amen.

0: Priez pour nous qui avons recours à vous. Premier mystère joyeux, l'Annonciation de l'Évangile selon saint Luc. L'ange du Seigneur dit à Marie, « Sois sans crainte, car tu as trouvé grâce auprès de Dieu. Dieu ne force jamais une âme. Il est infiniment délicat. Il attend un oui. Le salut du monde a commencé dans l'humilité d'un cœur qui s'est entièrement abandonné. La virginité de Marie lui permettra d'être mère de Dieu. Un cœur entièrement rempli de Dieu, vierge de tout ce qui n'est pas lui, est le secret de la fécondité. Avec Notre-Dame, prions pour les consacrés, que leur fidélité les ouvre à la fécondité de Dieu dans leur vie. Notre Père, qui es aux cieux, que ton nom soit sanctifié, que ton règne vienne, que ta volonté soit faite sur la terre comme au ciel.
1: Pardonne-nous nos offenses, comme nous pardonnons aussi à ceux qui nous ont offensés. Et ne nous laisse pas entrer en tentation, mais délivre-nous.
2: Je vous salue, Marie, pleine de grâce. Le Seigneur est avec vous. Vous êtes bénie entre toutes les femmes, et Jésus, le fruit de vos entrailles, est béni.
1: Sainte Marie, Mère de Dieu, priez pour nous pauvres pécheurs, maintenant et à l'heure de notre mort.
2: Je vous salue, Marie, pleine de grâce. Le Seigneur est avec vous. Vous êtes bénie entre toutes les femmes, et Jésus, le fruit de vos entrailles, est béni.
1: Sainte Marie, Mère de Dieu, priez pour nous pauvres pécheurs, maintenant et à l'heure de notre mort.
2: Je vous salue, Marie, pleine de grâce. Le Seigneur est avec vous. Vous êtes bénie entre toutes les femmes, et Jésus, le fruit de vos entrailles, est béni.
1: Sainte Marie, Mère de Dieu, priez pour nous pauvres pécheurs, maintenant et à l'heure de notre mort.
2: Je vous salue, Marie, pleine de grâce. Le Seigneur est avec vous. Vous êtes bénie entre toutes les femmes, et Jésus, le fruit de vos entrailles, est béni.
1: Sainte Marie, Mère de Dieu, priez pour nous pauvres pécheurs, maintenant et à l'heure de notre mort.
2: Je vous salue, Marie, pleine de grâce. Le Seigneur est avec vous. Vous êtes bénie entre toutes les femmes, et Jésus, le fruit de vos entrailles, est béni.
1: Sainte Marie, Mère de Dieu, priez pour nous pauvres pécheurs, maintenant et à l'heure de notre mort.
2: Je vous salue, Marie, pleine de grâce. Le Seigneur est avec vous. Vous êtes bénie entre toutes les femmes, et Jésus, le fruit de vos entrailles, est béni.
1: Sainte Marie, Mère de Dieu, priez pour nous pauvres pécheurs, maintenant et à l'heure de notre mort. Amen.
2: Je vous salue, Marie, pleine de grâce. Le Seigneur est avec vous. Vous êtes bénie entre toutes les femmes, et Jésus, le fruit de vos entrailles, est béni.
1: Sainte Marie, Mère de Dieu, priez pour nous pauvres pécheurs, maintenant et à l'heure de notre mort.
2: Je vous salue, Marie, pleine de grâce, le Seigneur est avec vous. Vous êtes bénie entre toutes les femmes, et Jésus, le fruit de vos entrailles, est béni.
1: Sainte Marie, Mère de Dieu, priez pour nous pauvres pécheurs, maintenant et à l'heure de notre mort.
2: Je vous salue, Marie, pleine de grâce, le Seigneur est avec vous. Vous êtes bénie entre toutes les femmes, et Jésus, le fruit de vos entrailles, est béni.
1: Sainte Marie, Mère de Dieu, priez pour nous pauvres pécheurs, maintenant et à l'heure de notre mort. Amen.
2: Je vous salue, Marie, pleine de grâce, le Seigneur est avec vous. Vous êtes bénie entre toutes les femmes, et Jésus, le fruit de vos entrailles, est béni.
1: Sainte Marie, Mère de Dieu, priez pour nous pauvres pécheurs, maintenant et à l'heure

0: Ô Marie conçue sans péché, priez pour nous qui avons recours à vous. Deuxième mystère joyeux, la visitation de Notre-Dame à sa cousine Élisabeth. De l'Évangile selon saint Luc. Élisabeth dit à Marie, « Comment ai-je ce bonheur que la mère de mon Seigneur vienne jusqu'à moi ?» Marie ne garde pas Jésus pour elle. Celui qui accueille vraiment Dieu devient porteur de sa présence. Une âme habitée par Dieu fait tressaillir les autres, irradie, même sans chercher à briller. Dieu rayonne toujours à travers elle. Avec Notre-Dame, prions pour toutes les personnes qui vivent la dépression ou qui sont découragées. Notre Père qui es aux cieux, que ton nom soit sanctifié, que ton règne vienne, que ta volonté soit faite sur la terre comme au ciel.
1: Pardonne-nous nos offenses, comme nous pardonnons aussi à ceux qui nous ont offensés, et ne nous laisse pas entrer en tentation, mais délivre-nous du mal.
2: Je vous salue, Marie, pleine de grâce. Le Seigneur est avec vous. Vous êtes bénie entre toutes les femmes, et Jésus, le fruit de vos entrailles, est béni.
1: Sainte Marie, Mère de Dieu, priez pour nous pauvres pécheurs, maintenant et à l'heure de notre mort.
2: Je vous salue, Marie, pleine de grâce. Le Seigneur est avec vous. Vous êtes bénie entre toutes les femmes, et Jésus, le fruit de vos entrailles, est béni.
1: Sainte Marie, Mère de Dieu, priez pour nous.
2: Je vous salue, Marie, pleine de grâce. Le Seigneur est avec vous. Vous êtes bénie entre toutes les femmes, et Jésus, le fruit de vos entrailles, est béni.
1: Sainte Marie, Mère de Dieu, priez pour nous pécheurs,
2: maintenant et à l'heure de notre mort. Je vous salue, Marie, pleine de grâce. Le Seigneur est avec vous. Vous êtes bénie entre toutes les femmes, et Jésus, le fruit de vos entrailles, est béni. Je vous salue, Marie, pleine de grâce. Le Seigneur est avec vous. Vous êtes bénie entre toutes les femmes, et Jésus, le fruit de vos entrailles, est béni.
1: Sainte Marie, Mère de Dieu, priez pour nous pauvres pécheurs, maintenant et à l'heure de notre mort.
2: Je vous salue, Marie, pleine de grâce. Le Seigneur est avec vous. Vous êtes bénie entre toutes les femmes, et Jésus, le fruit de vos entrailles, est béni.
1: Sainte Marie, Mère de Dieu, priez pour nous pauvres pécheurs, maintenant et à l'heure de notre mort.
2: Je vous salue, Marie, pleine de grâce. Le Seigneur est avec vous. Vous êtes bénie entre toutes les femmes, et Jésus, le fruit de vos entrailles, est béni.
1: Sainte Marie, Mère de Dieu, priez pour nous pauvres pécheurs,
2: maintenant et à l'heure de notre mort. Je vous salue, Marie, pleine de grâce. Le Seigneur est avec vous. Vous êtes bénie entre toutes les femmes, et Jésus, le fruit de vos entrailles, est béni.
1: Sainte Marie, Mère de Dieu, priez pour nous pauvres pécheurs, maintenant et à l'heure de notre mort.
2: Je vous salue, Marie, pleine de grâce. Le Seigneur est avec vous. Vous êtes bénie entre toutes les femmes, et Jésus, le fruit de vos entrailles, est béni.
1: Sainte Marie, Mère de Dieu, priez pour nous pauvres pécheurs, maintenant et à l'heure de notre mort. Amen.
2: Je vous salue, Marie, pleine de grâce. Le Seigneur est avec vous. Vous êtes bénie entre toutes les femmes, et Jésus, le fruit de vos entrailles, est béni.
1: Sainte Marie, Mère de Dieu, priez pour nous pauvres pécheurs, maintenant et à l'heure de notre mort.

0: Ô Marie conçue sans péché, priez pour nous qui avons recours à vous. Troisième mystère joyeux, la nativité. De l'évangile selon saint Luc. Les anges dirent aux bergers, voici que je vous annonce une grande joie qui sera celle de tout le peuple. Le roi de l'univers choisit une mangeoire plutôt qu'un palais. Tant que nous recherchons la grandeur selon le monde, les vanités, les paillettes et autres lumières éphémères, nous risquons de passer à côté de Dieu qui se fait tout petit pour nous sauver. Avec Notre-Dame, prions pour les enfants qui ne sont pas accueillis et qui sont même rejetés. Notre Père qui es aux cieux, que ton nom soit sanctifié, que ton règne vienne, que ta volonté soit faite sur la terre comme au ciel.
1: À ceux qui nous ont offensés, et ne nous laisse pas entrer en tentation, mais délivre-nous du mal.
2: Je vous salue, Marie, pleine de grâce. Le Seigneur est avec vous. Vous êtes bénie entre toutes les femmes, et Jésus, le fruit de vos entrailles, est béni.
3: Sainte Marie, Mère de Dieu, priez pour nous pauvres pécheurs, maintenant et à l'heure de notre mort.
2: Je vous salue, Marie, pleine de grâce. Le Seigneur est avec vous. Vous êtes bénie entre toutes les femmes, et Jésus, le fruit de vos entrailles, est béni.
3: Sainte Marie, Mère de Dieu, priez pour nous pauvres pécheurs, maintenant et à l'heure de notre mort.
2: Je vous salue, Marie, pleine de grâce. Le Seigneur est avec vous. Vous êtes bénie entre toutes les femmes, et Jésus, le fruit de vos entrailles, est béni.
3: Sainte Marie, Mère de Dieu, priez pour nous pauvres pécheurs, maintenant et à l'heure de notre mort.
2: Je vous salue, Marie, pleine de grâce. Le Seigneur est avec vous. Vous êtes bénie entre toutes les femmes, et Jésus, le fruit de vos entrailles, est béni.
3: Sainte Marie, Mère de Dieu, priez pour nous pauvres pécheurs, maintenant et à l'heure de notre mort.
2: Je vous salue, Marie, pleine de grâce. Le Seigneur est avec vous. Vous êtes bénie entre toutes les femmes, et Jésus, le fruit de vos entrailles, est béni.
3: Sainte Marie, Mère de Dieu, priez pour nous pauvres pécheurs, maintenant et à l'heure de notre mort.
2: Je vous salue, Marie, pleine de grâce. Le Seigneur est avec vous. Vous êtes bénie entre toutes les femmes, et Jésus, le fruit de vos entrailles, est béni.
3: Sainte Marie, Mère de Dieu, priez pour nous pauvres pécheurs, maintenant et à l'heure de notre mort.
2: Je vous salue, Marie, pleine de grâce. Le Seigneur est avec vous. Vous êtes bénie entre toutes les femmes, et Jésus, le fruit de vos entrailles, est béni.
3: Sainte Marie, Mère de Dieu, priez pour nous pauvres pécheurs, maintenant et à l'heure de notre mort.
2: Je vous salue, Marie, pleine de grâce. Le Seigneur est avec vous. Vous êtes bénie entre toutes les femmes, et Jésus, le fruit de vos entrailles, est béni.
3: Sainte Marie, Mère de Dieu, priez pour nous pauvres pécheurs, maintenant et à l'heure de notre mort.
2: Je vous salue, Marie, pleine de grâce. Le Seigneur est avec vous. Vous êtes bénie entre toutes les femmes, et Jésus, le fruit de vos entrailles, est béni.
3: Sainte Marie, Mère de Dieu, priez pour nous pauvres pécheurs, maintenant et à l'heure de notre mort. Amen.
2: Je vous salue, Marie, pleine de grâce. Le Seigneur est avec vous. Vous êtes bénie entre toutes les femmes, et Jésus, le fruit de vos entrailles, est béni.
3: Sainte

0: Ô Marie conçue sans péché, priez pour nous qui avons recours à vous. Quatrième mystère joyeux, la présentation de Jésus au temple. De l'Évangile selon saint Luc. Marie et Joseph emmenèrent Jésus à Jérusalem pour le présenter au Seigneur. Tout appartient à Dieu, même ce que nous avons de plus précieux, ce que nous lui offrons avec confiance. Il le purifie, il le sanctifie et nous le rend transfiguré. Même nos péchés, Dieu peut transformer notre ordure en or pur. Avec Notre-Dame, prions pour demander la force dans la douleur et l'espérance dans l'angoisse. Notre Père, qui es aux cieux, que ton nom soit sanctifié, que ton règne vienne, que ta volonté soit faite sur la terre comme au ciel.
1: Pardonne-nous nos offenses, comme nous pardonnons aussi à ceux qui nous ont offensés. Et ne nous laisse pas entrer en tentation, mais délivre-nous du mal. Je vous salue, Marie, pleine de grâce. Le Seigneur est avec vous. Vous êtes bénie entre toutes les femmes, et Jésus, le fruit de vos entrailles, est béni. Sainte Marie, Mère de Dieu, priez pour nos pauvres maintenant et à l'heure de mort. Je vous salue, Marie, pleine de grâce. Le Seigneur est avec vous. Vous êtes bénie entre toutes les femmes, et Jésus, le fruit de vos entrailles, est béni. Sainte Marie, Mère de Dieu, priez pour nos pauvres pécheurs. Je vous salue, Marie, pleine de grâce. Le Seigneur est avec vous. Vous êtes bénie entre toutes les femmes, et Jésus, le fruit de vos entrailles, est béni. Je vous salue, Marie, pleine de grâce. Le Seigneur est avec vous. Vous êtes bénie entre toutes les femmes, et Jésus, le fruit de vos entrailles, est béni.
2: Sainte Marie, Mère de Dieu, priez pour nous pauvres pécheurs, maintenant et à l'heure de notre mort. Amen.
1: Je vous salue, Marie, pleine de grâce. Le Seigneur est avec vous. Vous êtes bénie entre toutes les femmes, et Jésus, le fruit de vos entrailles, est béni. Je vous salue, Marie, pleine de grâce. Le Seigneur est avec vous. Vous êtes bénie entre toutes les femmes, et Jésus, le fruit de vos entrailles, est béni.
2: Sainte Marie, Mère de Dieu, priez pour nous, pauvres pécheurs, maintenant et à l'heure de notre mort.
1: Je vous salue, Marie, pleine de grâce. Le Seigneur est avec vous. Vous êtes bénie entre toutes les femmes, et Jésus, le fruit de vos entrailles, est béni. Je vous salue, Marie, pleine de grâce. Le Seigneur est avec vous. Vous êtes bénie entre toutes les femmes, et Jésus, le fruit de vos entrailles, est béni. Je vous salue, Marie, pleine de grâce. Le Seigneur est avec vous. Vous êtes bénie entre toutes les femmes, et Jésus, le fruit de vos entrailles, est béni. Je vous salue, Marie, pleine de grâce. Le Seigneur est avec vous. Vous êtes bénie entre toutes les femmes, et Jésus, le fruit de vos entrailles, est béni.
2: Sainte Marie, Mère de Dieu, priez pour nous pauvres pécheurs, maintenant et à l'heure de notre mort.

0: Ô Marie conçue sans péché, priez pour nous qui avons recours à vous. Cinquième mystère joyeux, le recouvrement de Jésus au temple. De l'Évangile selon saint Luc, Marie et Joseph trouvèrent Jésus dans le temple, assis au milieu des docteurs, les écoutant et les interrogeant. Chaque péché nous éloigne de Jésus. Chaque conversion est une joie de le retrouver. Cherchons notre Seigneur là où il demeure, dans la volonté du Père plus que dans nos propres projets. Avec Notre-Dame, prions pour les personnes qui n'ont plus de lien avec leur famille. Notre Père qui es aux cieux, que ton nom soit sanctifié, que ton règne vienne, que ta volonté soit faite sur la terre comme au ciel.
1: Donne-nous aujourd'hui notre pain de ce jour. Pardonne-nous nos offenses, comme nous pardonnons aussi à ceux qui nous ont offensés. Et ne nous laisse pas entrer en tentation, mais délivre-nous du mal.
2: Je vous salue Marie, pleine de grâce, le Seigneur est avec vous. Vous êtes bénie entre toutes les femmes, et Jésus, le fruit de vos entrailles, est béni.
3: Sainte Marie, Mère de Dieu, priez pour nos pauvres pécheurs, maintenant et à l'heure de notre mort. Amen.
2: Je vous salue Marie, pleine de grâce, le Seigneur est avec vous. Vous êtes bénie entre toutes les femmes, et Jésus, le fruit de vos entrailles, est béni.
3: Sainte Marie, Mère de Dieu, priez pour nos pauvres pécheurs, maintenant et à l'heure de notre mort. Amen.
2: Je vous salue Marie, pleine de grâce, le Seigneur est avec vous. Vous êtes bénie entre toutes les femmes, et Jésus, le fruit de vos entrailles, est béni.
3: Sainte Marie, Mère de Dieu, priez pour nos pauvres pécheurs, maintenant et à l'heure de notre mort. Amen.
2: Je vous salue, Marie, pleine de grâce, le Seigneur est avec vous. Vous êtes bénie entre toutes les femmes, et Jésus, le fruit de vos entrailles, est béni.
3: Sainte Marie, Mère de Dieu, priez pour nos pauvres pécheurs, maintenant et à l'heure de notre mort.
2: Je vous salue Marie, pleine de grâce, le Seigneur est avec vous. Vous êtes bénie entre toutes les femmes, et Jésus, le fruit de vos entrailles, est béni.
3: Sainte Marie, Mère de Dieu, priez pour nous pauvres pécheurs, maintenant et à l'heure de notre mort. Amen.
2: Je vous salue Marie, pleine de grâce, le Seigneur est avec vous. Vous êtes bénie entre toutes les femmes, et Jésus, le fruit de vos entrailles, est béni.
3: Sainte Marie, Mère de Dieu, priez pour nous pauvres pécheurs, maintenant et à l'heure de notre mort. Amen.
2: Je vous salue Marie, pleine de grâce, le Seigneur est avec vous. Vous êtes bénie entre toutes les femmes, et Jésus, le fruit de vos entrailles, est béni.
3: Sainte Marie, Mère de Dieu, priez pour nous pauvres pécheurs, maintenant et à l'heure de notre mort.
2: Je vous salue Marie, pleine de grâce, le Seigneur est avec vous. Vous êtes bénie entre toutes les femmes, et Jésus, le fruit de vos entrailles, est béni.
3: Sainte Marie, Mère de Dieu, priez pour nos pauvres pécheurs, maintenant et à l'heure de notre mort. Amen.
2: Je vous salue Marie, pleine de grâce, le Seigneur est avec vous. Vous êtes bénie entre toutes les femmes, et Jésus, le fruit de vos entrailles, est béni.
3: Sainte Marie, Mère de Dieu,
4: priez pour nous pauvres pécheurs, maintenant
3: et à l'heure de notre mort. Amen.
2: Je vous salue Marie, pleine de grâce, le Seigneur est avec vous. Vous êtes bénie entre toutes les femmes, et Jésus, le fruit de vos entrailles, est béni.
3: Sainte Marie, Mère de Dieu, priez pour nous pauvres pécheurs, maintenant et à l'heure de notre mort. Amen.

0: Ô Marie conçue sans péché, priez pour nous qui avons recours à vous. Prions. Vous avez voulu, Seigneur, qu'à l'annonce de l'ange, votre Verbe prit chair dans le sein de la Vierge Marie. Répondez à nos supplications. Puisque nous la croyons vraiment, Mère de Dieu, faites que nous trouvions secours dans sa prière auprès de vous. Par Jésus-Christ, votre Fils, notre Seigneur, qui vit et règne avec vous dans l'unité du Saint-Esprit, Dieu, pour les siècles des siècles. Amen. Le Seigneur soit avec vous.
1: Et avec votre esprit.
0: Et que Dieu Tout-Puissant vous bénisse, le Père, le Fils et le Saint-Esprit.
1: Amen.
0: Amen. Notre-Dame de Lourdes,
1: priez pour nous.
0: Notre-Dame de Lourdes,
1: priez pour nous.
0: Notre-Dame de Lourdes,
1: priez pour nous.
0: Sainte Bernadette,
1: priez pour nous.

0: Vie de famille. Bonjour à tous et bienvenue dans l'émission Vie de famille animée par Antoinette Martin. Les vacances, c'est parfois le moment le plus attendu de l'année et pourtant, c'est souvent un casse-tête à organiser. Eau ou terre, farniente, activisme ou adrénaline, famille ou amis. Il n'est pas toujours facile de préparer les vacances en intégrant à la fois toutes les envies de chacun et les contraintes. Alors comment faire pour que la préparation des vacances soit un moment réussi? Quels sont les points de vigilance pour que le temps des vacances soit aussi un bon moment pour tous? Alors pour en parler, j'accueille aujourd'hui Florence. Bonjour Florence. Vous êtes mariée, maman de 4 enfants âgés de 18 à 8 ans. Et Bénédicte Dujoncois, conseillère conjugale et familiale à Nantes, cabinet Raphaël. Bonjour Bénédicte.
1: Bonjour.
0: Alors Florence, si je vous dis c'est bientôt les vacances, comment vous réagissez?
1: Oh, la barbe. J'adore les vacances, mais quelles contraintes. Il faut vraiment satisfaire tout le monde et c'est pas toujours évident.
0: Alors comment vous vivez ça en famille?
1: Ben, je trouve que déjà nos vacances, elles ont évolué selon l'âge de nos enfants. Donc petit, c'est assez facile. C'est nous qui décidons. C'est souvent des vacances en famille ou en belle famille, ou dans la belle famille, et avec un budget de jeunes mariés, donc des vacances assez simples. Et puis après, les enfants grandissent, donc les enfants ont des envies aussi. Ils les expriment et on a envie de leur faire plaisir. Donc on a envie que ce soit nos vacances, mais aussi leurs vacances. Et alors, plus grand, c'est encore plus compliqué parce que là, ils sont plus indépendants, mais on a envie de les avoir un tout petit peu en vacances avec nous. Donc là, pareil, il faut s'organiser.
0: Alors comment vous faites? Parce qu'effectivement, il y a plein de choses à pondérer. Vous avez dit, tenir compte des envies de chacun, faire plaisir à tous. Déjà, alors on va se mettre peut-être plus dans le cas des enfants plus grands, parce que vous avez dit petit, effectivement, c'est plus facile.
1: Voilà, donc en fait, les enfants plus grands, ils ont déjà des contraintes qu'ils ont choisies, des contraintes qu'ils aiment, comme des camps scouts ou sportifs, comme des colonies de vacances, ou comme éventuellement, s'ils ont vraiment besoin, un voyage linguistique. Donc là, déjà, il faut organiser leurs vacances au niveau planning, au niveau billet de train, etc. Mais aussi, il faut privilégier la famille, les cousins qui sont souvent loin, les grands-parents qui sont souvent loin aussi et qui ne sont pas éternels, qu'ils ont envie de voir. Et en l'occurrence, nous aussi, on aime voir nos familles. Et quand ils sont plus grands, c'est plus aussi une histoire de budget parce que c'est du coup des enfants qui partent sans nous, donc des vacances du coup un peu plus chères et il faut satisfaire tout le monde, mais je vous dis avec des limites.
0: Donc beaucoup de contraintes, beaucoup de points à travailler, le budget, la famille, les ados. Mais alors concrètement, comment vous faites? Est-ce que vous en parlez tous ensemble? Est-ce que vous imposez une semaine familiale?
1: Concrètement, c'est déjà un plaisir d'en parler. Déjà, c'est souvent à table.
0: Donc ça reste un plaisir.
1: Ça reste un plaisir, oui, bien sûr. Parce que ça reste des rencontres, ça reste quand même une grande importance à retrouver la famille. Et ça, c'est toujours des bons moments.
0: Alors, on voit que c'est souvent, donc vous vous dites que c'est un moment de dialogue et un moment plutôt joyeux de dialogue. Bénédicte, est-ce que c'est toujours le cas? Préparer ses vacances, un moment joyeux de dialogue, tout en tenant compte effectivement de nombreuses contraintes que Florence a soulevées.
2: Bah déjà, j'ai bien aimé ce que vous avez dit, Florence, c'est déjà le plaisir d'en parler. Donc si les vacances, ce n'est que des contraintes, faut se poser des questions. Moi, ça m'arrive souvent en conseil conjugal, vers le mois d'avril, mai, de dire à des couples que j'accompagne, tiens, ben, l'été se présente comment pour vous? Je m'aperçois que souvent, c'est bien d'en parler. Donc, d'anticiper, et puis de le faire dans le moment de plaisir, c'est-à-dire, pour moi, c'est d'anticiper, c'est-à-dire des mois de janvier, février, de pouvoir dire à des grands, bah, tiens, tu sais qu'est-ce qui se passe pendant l'été? Vous pensez quoi? On pourrait faire quoi? Je connais des familles où ça se vit bien, parce qu'en janvier, février, on dit, bah, tiens, nous, on a ce projet-là, et puis d'autres ont un autre projet. Donc déjà, avec un petit peu de distance dans le temps, c'est plus facile que d'avoir le nez sur l'obstacle au mois de juin.
0: Alors, est-ce que cette distance dans le temps, elle est toujours facile à vivre? Parce qu'on se rend compte souvent qu'avec des enfants grands, qui vivent plutôt, eux, dans l'instantané, ils ont du mal à anticiper, à prévoir. Donc, si vous demandez à un jeune de 18-20 ans, est-ce que tu peux me bloquer 10 jours au mois d'août? C'est pas toujours évident, non?
2: Ben, c'est là où je m'interroge sur la nécessité de dire « il faut que tu me bloques ». Déjà, ça me paraît très... enfin, pas forcément bon pour les liens familiaux, « il faut que tu me bloques ». Plutôt en janvier, février, que les parents puissent dire « ben voilà, nous, on envisage de louer un gîte en Ardèche pendant 15 jours, est-ce qu'il y a des dates qui vous conviendraient mieux que d'autres ?» Ou bien ben, « tiens, nous, on a décidé d'aller camper dans tel endroit, est-ce que tu penses que ce serait possible ?» Voilà, et de laisser les choses ouvertes. Maintenant, je dis toujours aux couples qui ont des grands-enfants, prévoyez vos vacances comme vous pensez qu'elles doivent être prévues, avec la valeur plaisir pour vous. On en reparlera sûrement de la façon dont chacun a l'idée du repos. Et puis après, vos enfants, eh ben, ils s'adapteront ou vous vous adapterez. C'est vrai qu'il y a souvent les problèmes de camp scout qui sont un peu décidés à la dernière minute et qu'il y a souvent des réservations à faire, soit dans des gîtes, soit dans des campings. Ça, c'est vrai.
3: Et puis aussi des réalités parfois incontournables dont parlait Florence, hein, des passages dans la famille, belle famille, chez les cousins. Alors comment intégrer cette donnée supplémentaire ?
2: Alors c'est un pulse et moi je considère que ce pulse il doit être revu à chaque fois, alors moi je dis janvier-février, parce qu'il y a des contraintes familiales différentes. Il peut y avoir les 50 ans de mariage des parents, les 40 ans de la sœur, voilà, quelque chose d'un peu exceptionnel pendant l'été. Et puis, on va bâtir l'été autour de ça, parce que c'est très important pour tout le monde d'y aller. Et dans ces cas-là, bah, si c'est à Strasbourg, on va plutôt louer un gîte en Alsace. Donc, on va partir des incontournables. Quels sont les incontournables pour l'été ? Si on sait que, par exemple, des enfants vont aller avec les scouts au JMJ, eh ben on sait les dates des JMJ à Madrid, comme c'était il y a quelque temps, et on va bâtir en fonction de ça. Donc, on commence par mettre les parties du pulse incontournables. Et puis ensuite, je pense que les parents sont en couple et ont à dire aussi leurs besoins.
3: Donc finalement, la question clé, donc c'est dans un premier temps les incontournables, et puis vous parliez des besoins. Donc de quoi ai-je besoin ? Est-ce que vous, Florence, dans votre famille, vous êtes assez, finalement, vous retrouvez assez vite sur vos besoins ? Ou est-ce que vous pouvez ressentir le fait que soit vos enfants, soit votre mari aient des besoins complètement différents des vôtres ? Quand je dis différent, c'est pas opposé, hein, c'est différent. L'un, par exemple, peut avoir besoin de mer, l'autre de montagne. Vos ados ont besoin de copains, votre famille.
1: Comme on le disait tout à l'heure, c'est avant tout partir quelque part, donc forcément du repos, du plaisir. Donc on s'adaptera aux besoins de chacun. Nous, parents en tout cas, on s'adaptera aux besoins de nos enfants, ça c'est sûr.
3: Donc vous priorisez les besoins de vos enfants.
1: On a quand même envie d'être avec eux le plus possible et on fera pas ce qu'ils veulent vraiment, mais on s'adaptera à leurs besoins, à leurs envies, évidemment.
3: Alors, Bénédicte, s'interroger sur ses besoins, c'est essentiel.
2: Oui.
3: Comment en parler pour que ce soit justement un sujet plutôt de croissance et qui aboutit sur quelque chose de beau, puisque les vacances, c'est un beau projet, et que ce ne soit pas, au contraire, source de conflit.
2: Ben, je trouve que ce que vous dites, Florence, c'est important. C'est-à-dire qu'il y a une réalité. Si on est avec des adolescents, ces adolescents ont besoin d'une vie sociale, de pouvoir rencontrer d'autres personnes, d'autres jeunes, et voilà, on ne va pas aller camper au fin fond du Cantal, même si le couple en a très envie pour être un peu en dehors d'un rythme effréné. Et donc, on va s'adapter aux besoins. Et c'est vrai que les enfants, on n'a pas beaucoup de temps avec eux. Quand ils sont adolescents, on sait qu'ils vont partir. Donc, il faut privilégier ça. Maintenant, on ne va pas non plus se mettre sous prétexte d'être tellement au service des enfants. Je dis un peu n'importe quoi, mais dans un appartement à la Grande Motte avec plein de gens, alors que vraiment, on a besoin de se ressourcer avec des petits oiseaux. Voilà. Donc, il faut ménager à la fois les besoins des enfants et les besoins des parents.
3: Merci Bénédicte. Nous allons faire une pause musicale en écoutant Les Vacances au bord de la mer et reprenons juste après en abordant des pistes pour favoriser justement une préparation mais aussi un vécu de vacances le plus agréable possible. À tout de suite.

0: Merci de nous rejoindre dans l'émission Vie de famille. Nous sommes en studio avec Florence, une maman de 4 enfants, et Bénédicte Dujoncois, conseillère conjugale et familiale à Nantes, cabinet Raphaël. Alors les vacances, nous l'avons évoqué en première partie, c'est un sujet à la fois joyeux et parfois source de friction. Alors concrètement, comment faire pour qu'à la fin des vacances, on puisse se dire « oui, les vacances ont été bonnes ». Alors Florence, les vacances pour vous, qu'est-ce que c'est en fait ?
1: Les vacances, c'est avant tout du repos. En fait, j'ai plus de vacances que mon mari. Et donc, du coup, quand on se retrouve, on est un petit peu décalé. On commence nos vacances familiales ensemble, tous ensemble. Et il y a un moment où on doit réajuster un peu notre rythme. Mon mari a plutôt envie de se poser, de se reposer, de faire niente. Et moi, ça y est, j'ai passé ce cap et j'ai envie de bouger, de faire des randonnées, de voir du monde, de visiter des choses. Et du coup, il y a un petit temps où il faut qu'on s'ajuste pour après démarrer vraiment des vacances ensemble.
0: Alors c'est important, Bénédicte, de justement se poser la question finalement de quoi, qu'est-ce que ça veut dire pour moi les vacances ? On se rend bien compte, Florence, elle a envie de bouger au bout d'un certain temps alors que son mari a besoin de repos.
2: Oui, alors ça c'est important de voir qu'on a des réalités différentes. Et quand je demande à des personnes que j'accompagne c'est quoi les vacances, ils me répondent c'est le repos. Et je dis c'est quoi le repos ? Eh bien le repos, on a tous une idée différente du repos. Le repos, ça peut très bien être, je pense à un homme par exemple qui voulait faire que visiter des chapelles romanes, il campait en Saintonge, et elle n'avait qu'une envie, c'était d'être au bord de la piscine du camping pour lire tous les romans qu'elle n'avait pas lus pendant l'été. Donc on a tous des façons différentes de vivre les vacances, de se reposer, et ce qui est important c'est de savoir ma façon à moi de me reposer et ta façon à toi de te reposer.
0: Sachant qu'on peut être très active pour se reposer.
2: Ah ben moi je pense qu'il y a des personnes qui se reposent sur leur planche à voile, qui se reposent en bricolant ou en jardinant beaucoup beaucoup. On n'a pas tous la même notion et c'est très important parce que sinon on va dire à l'autre moi je comprends pas, je voudrais que tu te calmes un peu, que tu lises dans le transat. Mais la personne n'a pas du tout envie de ça. Et je crois que c'est important qu'on puisse écouter les besoins de l'autre. D'où l'important de s'ajuster. J'ai bien aimé ce que vous disiez, Florence, sur le petit temps pour s'ajuster. Moi, je dis même que pendant les vacances, il faudrait que la veille de chaque journée, on puisse dire ce dont on a besoin pour le lendemain et écouter ce dont l'autre a besoin. Et qu'on fasse un petit point, simplement en disant, tu as besoin de quoi là ? Voilà. Tout n'est pas figé d'avance. Ça permet un petit peu de fantaisie et puis ça permet surtout à chacun de s'exprimer.
0: Oui, quitte à ce qu'on priorise le besoin de l'autre un jour
2: bien
0: et
2: sûr,
0: le besoin
2: bien
0: du conjoint
2: bien
0: l'autre
2: sûr.
0: Jour.
2: Parce que le problème des vacances qui n'ont pas été réussies et des couples que je vois en septembre, après l'été, c'est que souvent un des conjoints a tenté de dire ce qui lui aurait plu ou ce qui lui plairait et il a l'impression de ne pas avoir été entendu, que l'autre n'a pas compris, etc. Et puis l'autre, il a cru que c'était comme ça. Enfin, comme il n'y a pas eu de parole, eh ben chacun s'est demandé un petit peu ce dont l'autre avait besoin, mais ne le savait pas, ça n'a pas été parlé. Voilà. Et donc je crois que c'est important de parler de nos besoins de repos différents.
0: Donc c'est important de bien préparer ces vacances.
2: Parce les vacances, ça se prépare. Et puis la veille, au cours des vacances, ça s'ajuste. Mais ça se prépare. Parce que sinon, et alors on s'aperçoit que dans les couples, il y en a souvent un qui porte plus les vacances que l'autre.
0: C'est souvent
2: d'ailleurs, ce que j'appelle la locomotive. Et donc, il va anticiper pour les réservations, pour les liens, parce que les cousins, quand est-ce qu'ils vont être là, etc. Et donc, l'autre a suivi. Mais est-ce qu'il a suivi en donnant vraiment le pouvoir à l'autre ou bien est-ce qu'il a dit ce qui était important pour lui ? Et moi, je vois par exemple des gens qui, au mois de juin, viennent me voir en disant « de toute façon, elle a réservé un 15 jours je sais pas où et moi, c'était pas du tout mon plan ». Et en mars, la personne, la femme en général, va dire « écoute, moi, il fallait réserver le gîte, je suis désolée, je t'ai posé la question, t'as pas répondu. Je me souviens pas que tu en as parlé ». Et donc là, on est coincé avec une réservation de quelque chose qui ne convient pas à l'autre. Alors après, qu'est-ce qu'on en fait ? On va voir comment on va pouvoir habiter ce gîte et passer de bonnes vacances.
0: Alors Florence, pour vous, si on vous demande qu'est-ce que c'est que des vacances réussies ? qu'est-ce que vous diriez ?
1: C'est des vacances, on revient, on en a plein les yeux, on est encore en maillot de bain longtemps dans sa tête. Et aussi, on a eu des moments familiaux forts et agréables. Et on sent que tout le monde est content et que c'est des vacances réussies, c'est aussi des vacances pour lesquelles on en parle encore après et qu'on entend les enfants en parler et de bons souvenirs, de bonnes visites ou autres.
0: Donc des vacances qui laissent aussi des souvenirs.
1: Des vacances qui laissent des souvenirs, voilà.
0: Bénédicte, qu'est-ce que vous entendez, vous, derrière des vacances réussies à travers les gens que vous recevez ?
2: Eh ben, les vacances réussies, c'est des vacances dont je vais pouvoir parler ou écouter les autres parler de leurs vacances. Et ils ont un grand sourire, une espèce de soleil dans les yeux, où ils disent c'était bon, voilà, on a fait des rencontres, voilà, quelque chose. On le voit, on a envie de parler de ces vacances. D'ailleurs, quand des vacances réussies, on a envie d'en parler. On a envie de montrer des photos, on a envie d'être dans le souvenir de ça. Et moi, pour bien que les choses soient bien, comment dire, aller bien jusqu'au bout, ça s'anticipe et ça se relie. Moi, j'aime bien proposer aux gens, en septembre, de faire une relecture de l'été. Et c'est très bon, ça. Et d'ailleurs, qu'est-ce qui a été bon, qu'est-ce qui a été moins bon ? Et ça permet d'améliorer le dispositif, si je peux dire, pour l'année suivante. Et donc, même avec des enfants, moi, j'invite les parents, même avec des petits, la relecture, c'est très important. Et donc, début septembre, avant de se lancer dans le sprint de la rentrée, de dire qu'est-ce qui a été bon pour vous, les enfants ? Et donc, on se fait un espèce d'esprit de famille fort en disant bah oui, quand on est allé voir mamie et que on a fait des confitures, bon voilà, vous voyez, et on relie ces vacances, ça se prépare et ça se relie
0: en famille avec les enfants.
2: Ah, je crois que c'est très important. Oui. D'abord en couple, parce que le couple a la primauté par rapport à la famille, mais d'abord en couple, est-ce que c'était des bonnes vacances, qu'est-ce qui était bon pour toi, qu'est-ce qui a été plus difficile, qu'est-ce qui était bon pour moi, qu'est-ce qui a été plus difficile. Et je vous assure que ça, c'est un vrai trésor. Parce que du coup, on en parle et puis on se dit, ben, l'année prochaine, on écoutera ce qu'on s'est dit. Et je vois, en tout cas, je vois le bien fondé de cette méthode chez des couples qui ont eu des difficultés à ajuster leurs vacances. Et je vois, avec des couples que j'accompagne depuis quelques temps, combien ça les a fait grandir dans le respect et la liberté de ce que chacun est.
0: Il ne faut peut-être pas trop tarder pour le faire, parce que les vacances, ça revient très très vite. Florence,
1: déjà, ouais.
0: Vous disiez déjà, en préparant l'émission, on rentre de l'été, on prépare déjà les vacances d'hiver. D'hiver, on est déjà quasiment sur février ou sur Pâques. Donc, est-ce que c'est quelque chose que vous pouvez imaginer chez vous de relire aux vacances?
1: Oui, ça bien sûr, c'est très intéressant ce que disait Bénédicte. Et surtout aussi, éviter que ce soit une contrainte quand même, parce que ça reste avant tout un vrai cadeau de pouvoir se poser comme ça et de pouvoir partir.
0: Alors, vous parliez tout à l'heure de vous aviez souligné le côté ancrage, en fait, faire en sorte que les vacances aussi soient des bons souvenirs pour les enfants, qu'ils en parlent entre eux. Est-ce que c'est quelque chose qui est important, Bénédicte, que les vacances soient aussi un moment où la famille finalement se resserre et vive des moments assez exceptionnels pour vivre sur ce souvenir justement qui est assez exceptionnel?
2: Les vacances, c'est la mémoire familiale. C'est ce qui va permettre qu'on se dit, tiens, tu te rappelles telle année quand on est allé sur les chemins de Compostelle, tiens, tu te rappelles cette année où mamie était malade mais on était content d'être avec elle, tiens, tu te rappelles de... Et c'est ça, c'est la mémoire familiale, les vacances. Alors on part pas en vacances pour se fabriquer de la mémoire, on est bien d'accord, mais ça fait partie de cet esprit de famille unique, tellement particulier, qui nous lie les uns aux autres. Et donc ces vacances, elles ont beaucoup de prix, parce que c'est notre esprit de famille. Il y a des familles, par exemple, chez lesquelles on joue beaucoup. Les jeux de société sont très, très importants. Et avec des jeunes adultes, des familles où il y a des jeunes adultes, avec des petits-enfants, etc., les grands-parents jouent parce qu'on a toujours joué dans cette famille. Et moi, je me souviens de familles où des jeux de cartes, par exemple, font partie de la mémoire familiale. Et donc, tous les soirs, il y a un jeu. Et ça, c'est la mémoire. Et donc, des vacances sans jouer, ce ne seraient pas des vacances. Vous voyez, il y a cette espèce d'esprit de famille. Il y en a d'autres, c'est marcher. Et donc, faire une randonnée par jour. Voilà. Donc, c'est un trésor. Moi, je dis, les vacances, c'est un trésor conjugal, familial. Il faut en prendre soin, comme tous les trésors. Voilà. Et donc, faire ce qu'il faut pour que le trésor continue à briller.
0: Alors, on est sur une radio chrétienne. Est-ce que les vacances peuvent aussi être un moment où, justement, on prend plus de temps pour la prière ?
1: Oui, on essaye, on a envie. On est devant des beaux paysages et on a envie de prier, ça nous aide beaucoup.
0: Est-ce que ça peut aller jusqu'à changer même le temps de votre journée, si vous commencez par un temps de prière ou...
1: Oui, oui.
0: Bénédicte ?
2: Alors, moi je crois que pendant les vacances, souvent je vois des gens qui disent « Ah oui, mais j'ai pas assez prié ». Ben peut-être qu'on a un rythme de prière à trouver différent. Enfin, c'est différent. C'est-à-dire qu'on n'a pas forcément la messe en semaine, ou voilà, si on a des activités, une espèce de rite et de rythme dans le quotidien. Mais j'aime bien ce que vous dites, Florence, sur la prière avec la nature. On peut toujours, voilà, être dans un moment de louange devant un beau paysage. Et puis, c'est peut-être le moment aussi, moi je dis souvent aux gens, mais voilà, dans le village où vous allez, où il y a peut-être, il y a une église, vous pouvez peut-être rentrer juste avec vos enfants. Simplement pour voir qu'il y a des chrétiens qui prient dans cet endroit-là, dans l'année. Ça peut être l'occasion aussi de lire quelques revues ou quelques... voilà, des couples, par exemple, qui lisent une revue qu'ils ne lisent pas d'habitude, ils la lisent ensemble. Voilà, donc il y a mille façons de vivre sa foi. Et les vacances, ben, faut trouver ce qui est bon pour soi sans se culpabiliser de ne pas en faire trop. Parce que quand on a une maison pleine, ben, on ne peut pas forcément prendre des longs temps de prière et ce n'est pas grave.
0: Merci Bénédicte, donc l'émission s'achève. Merci Florence pour votre témoignage. Bénédicte, est-ce que vous avez un mot de conclusion? Vous nous avez déjà donné pas mal de pistes à creuser pour que le temps des vacances soit un bon temps. Est-ce que vous voulez conclure sur une image ou...
2: Je dirais que interrogeons-nous sur la notion de repos. C'est quoi se reposer?
0: Merci à tous, je vous donne rendez-vous la semaine prochaine avec un nouveau thème et d'autres invités. À bientôt.

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1: Bonjour, chers auditeurs de Radio Grand Ciel. Voici notre émission réalisée par Simon Martin au micro Pierre-Alain Bénard, qui accueille Jean-Paul Mallet, président de l'association Que choisir ensemble Eure-et-Loire. Bonjour Jean-Paul Mallet.
2: Bonjour.
1: Alors dites-moi, vous avez changé de nom, vous avez, nous parlions jusqu'alors du FC Que choisir, et aujourd'hui vous êtes le président d'Ensemble Que choisir.
2: Que choisir ensemble, oui. Oui, c'est une actualité très très récente, hein, puisque nous avons dévoilé notre nouvelle identité le 22 avril dernier. Alors notre nom a changé, bien entendu, notre logo s'est modernisé, mais rassurez-vous, hein, nous restons les mêmes, on est toujours au service des citoyens, avec un projet de consommation responsable. Alors, quelques explications peut-être autour de ce changement. Pourquoi notre mouvement, qui est un mouvement fédéral national, hein, change ? C'est parce qu'on est parti du constat d'une notoriété forte pour notre mouvement, mais un peu ancienne. Et aujourd'hui, on avait une volonté d'exprimer notre projet avec la cohérence de nos engagements et le fait que nous sommes un regroupement de consommateurs, mais un collectif, et que nous sommes ensemble. Et puis aujourd'hui, nous sommes face à des enjeux qui sont massifs. Bien entendu, il y a toujours le pouvoir d'achat des consommateurs, mais au-delà de l'aspect consommation, il y a d'autres enjeux que sont par exemple la santé, l'environnement, le logement, le respect des libertés, la justice et bien d'autres enjeux qui sont bien au-delà qu'un simple choix de consommation. C'est plutôt un choix de société et une vision d'avenir. Par exemple, si vous regardez le domaine de l'alimentation, qui concerne tous les foyers, c'est pas qu'une affaire de consommation, hein, c'est un domaine qui va toucher l'environnement, la qualité de nos sols, la politique de l'eau, la politique de notre agriculture, mais aussi notre santé, notre économie. Et puis, il y a derrière ça aussi des questions d'information et d'éducation nutritionnelle. Donc, vous voyez, il y a des enjeux majeurs aujourd'hui. Nous devions nous repositionner au sein de notre mouvement vis-à-vis de ces enjeux.
1: Il y a donc un élargissement sensible de l'objet de
2: oui,
1: votre mouvement.
2: C'est ça. Nous recentrons sur nos enjeux actuels qui sont majeurs.
1: Merci pour ces informations qui nous permettent de suivre l'évolution des mouvements comme le vôtre et leur adaptation à notre époque. Alors aujourd'hui, nous allons nous intéresser à une démarche bien particulière de votre mouvement Que choisir ensemble, qui organise... Alors ce sont les achats groupés. On se regroupe pour acheter de l'énergie, je présume que cela coûte moins cher à chacun, c'est bien cela ?
2: C'est bien cela.

0: Ces situations d'augmentation de l'énergie ne sont pas nouvelles, pourtant.
1: Oui, alors, c'est bien ça. Hein. On va se regrouper pour acheter de l'énergie ensemble. On va le faire aussi au-delà de l'énergie, par exemple, pour les assurances complémentaires. Mais notre mouvement nous s'est engagé depuis un peu plus d'une dizaine d'années sur les premières opérations, notamment d'achat groupé de gaz. Hein. Donc, c'est pas un sujet nouveau.

0: pour nous.
1: J'en ai profité personnellement.
0: Ouais, très bien, très bien. Alors, le problème, c'est qu'aujourd'hui, on a un triptyque qui est un peu ennuyeux, préoccupant pour les consommateurs. Hein. Électricité, carburant, chauffage, en termes d'énergie, les sujets sont préoccupants, quoi. Les oiseaux chantent, c'est le printemps, bien sûr, hein, les fleurs bourgeonnent, mais le compte en banque, il fait un petit peu la grimace, quoi.
1: Alors, justement, parlons chiffres. Tout d'abord, en 2026, l'énergie, c'est devenu le nouveau luxe. Est-ce que vous pouvez nous donner une idée des coûts en ce moment même ?
0: Bien sûr. Alors, nous, on s'organise pour essayer de passer du statut de victime de la facture à négociateur de l'extrême. Hein. C'est-à-dire que ce soit pour les pellets, le gaz ou le fioul, on va d'abord essayer d'obtenir des prix plus intéressants. Alors, pour l'électricité, actuellement, le tarif bleu réglementé, c'est quand même 0,19 € le kilowattheure. Ce qui fait que pour une famille par an, c'est entre 1 000 et 1 800 € de dépenses. Alors ça, c'est un beau voyage, hein, c'est le budget d'un beau voyage. Mais le voyage, vous allez le faire en restant dans votre salon à regarder le compteur Linky qui clignote, quoi. Ou bien c'est un budget qui va être utile pour accompagner les dépenses de vos enfants à l'université. Mais hélas, il faudra économiser sur d'autres postes. Le gaz, on est sur un tarif repère moyen qui est de 0,13 € ou 14 presque. TTC, le kilowatt, c'est pas une paille, hein, ça reste cher. Et vous avez vu qu'au 1er mai de 2026, ce tarif, il a augmenté de plus 15% pour tous les tarifs qui étaient des tarifs indexés.
1: Vous dites 15%?
0: 15%, plus 15% pour les gens qui avaient souscrit un contrat à prix libre, à prix du marché. Ceux qui avaient souscrit une offre à prix fixe sur un an ou deux ans, ça ne bouge pas, bien sûr, sauf la partie taxe, mais ça, c'est une autre affaire. Mais tous ceux qui avaient suivi les offres de marché se sont retrouvés avec des augmentations importantes. Et pourquoi ? Ben regardons du côté des conflits du Moyen-Orient et on aura l'explication en partie de ces augmentations. Pour le fioul, c'est une autre affaire. Actuellement, il y a une instabilité très importante des prix, on va y revenir. Mais pour 2000 litres de fioul, vous avez un budget qui est entre 2 500 et 2 500 € par an. Donc c'est une dépense importante. Et là, en plus, on a affaire à des familles qui ont un profil économique bien particulier. Et puis, bien sûr, là, le fioul, actuellement, ça augmente énormément. Hein. Au litre, vous avez eu plus 40 centimes au litre en un mois. Donc, c'est quand même colossal pour des petits budgets, voire insoutenable. Alors, on a également une opération sur le fioul, on va en reparler, pour faire des achats groupés et essayer de trouver les meilleurs prix avec les fournisseurs locaux. Dernière opération, c'est les pellets. Cette opération-là, elle est en cours, par exemple, et donc il s'agit de faire acheter, de proposer aux consommateurs des prix intéressants par sac ou par palette, et ça va se négocier autour de 400 € à peu près. Certes, il y a le prix pour les pellets, mais il y a aussi la qualité. C'est-à-dire qu'il faut avoir un combustible qui soit de qualité pour éviter les problèmes de fonctionnement de votre poêle à granulés. Et sur l'opération de l'année précédente, on a eu 64 000 souscriptions au niveau national sur les affaires d'achat de pellets groupés. Donc c'est quand même intéressant.
1: Alors, c'est là qu'interviennent les chevaliers de la consommation, dirais-je, que choisir ensemble avec leur offre groupée. Alors, comment cela se passe-t-il exactement ?
0: Le concept d'énergie moins chère ensemble, c'est simple. Hein. Nous, on dit aux fournisseurs, écoutez, voilà, on a 150 000 clients dans le portefeuille. Celui qui va nous faire la meilleure offre, c'est celui qui va rafler la mise, quoi. Donc, nous, dans cette affaire, nous représentons les intérêts des consommateurs. Et on va négocier avec les fournisseurs pour leur compte. Parce que le marché de l'énergie, c'est un peu un maquis illisible, si vous voulez. Il y a des taxes qu'on comprend pas très bien. Il y a des abonnements qui grimpent. Bon, le consommateur est perdu, puis il a pas forcément le temps d'aller analyser toutes les offres. Donc nous, que choisir ensemble, on va jouer alors le rôle de comparateur de confiance. Hein. Et en plus, notre mouvement est indépendant des fournisseurs, indépendant des producteurs. Donc ça, c'est important de le rappeler.
1: Très important. Alors, comment ça marche pour chaque énergie.
0: Alors, le gaz et l'électricité, on lance régulièrement des appels d'offres. Donc là, les économies, elles peuvent être supérieures à 20%, par exemple, sur le prix du kilowatt par rapport au tarif réglementé de l'électricité.
1: Vous dites 20%?
0: 20% d'économie, oui. Alors, évidemment, tout dépend après de votre puissance de compteur, de votre consommation, etc. Mais c'est une économie moyenne. Nos propositions sont des propositions à prix fixe, garanties sur 2 ans, sur le prix de l'énergie et sur le prix de l'abonnement. Parce que c'est important aussi, quand vous souscrivez un contrat d'électricité ou de gaz, d'aller regarder le coût de l'abonnement. Certes, il y a le coût du kilowatt, mais il y a aussi le coût de l'abonnement. Est-ce qu'il est fixe ou est-ce qu'il va évoluer au fil du temps? En 2024, par exemple, on a eu 130 000 consommateurs, 130 000 foyers, quoi, qui ont souscrit à l'offre en électricité, qui était celle d'Octopus Énergie. Et là, ils ont pu réaliser une économie de 175 euros par an en moyenne. Donc, c'est presque 200 euros, donc c'est pas négligeable. Et ce qui fait qu'au total en France, quand on multiplie cette économie par le nombre de souscripteurs, eh ben, vous obtenez près de 22 millions d'euros de pouvoir d'achat qui ont pu être préservés grâce à ces achats groupés. Et en Eure-et-Loire, par exemple, nous avons eu 510 familles qui ont souscrit l'offre Octopus Énergie et qui ont donc réalisé une économie annuelle de 175 euros. Et quand vous êtes un gros consommateur, ça peut dépasser et ça peut aller jusqu'à presque 500 euros d'économie par an. C'est pas juste un petit bonus, quoi. Du côté du gaz, on est entre 17 et 22% d'économie sur la facture, avec là aussi des prix fixes sur 2 ans. Et ça joue actuellement un véritable rôle de bouclier tarifaire. Puisque comme les prix que nous avons négociés sont fixes sur 2 ans, les augmentations que l'on vient de connaître là au mois de mai dernier, eh ben, elles ne s'appliquent pas sur l'offre que nous avons fait souscrire aux consommateurs. Pour les pelés, on a une opération qui s'appelle « Choisir son pelé », qui est en 2 temps, hein, à la fois au printemps et à l'automne. Et l'année dernière, par exemple, on a réussi à avoir des prix de palettes de pelés, d'une tonne, donc de granulés, jusqu'à 345 euros, donc ce qui était intéressant. Alors, à l'automne, c'est un petit peu plus cher, puisqu'il y a un petit peu plus de tension sur le marché. Il y a une 50aine d'euros de supplément. En plus, avec ces pelés, si vous voulez, il y a tout un cahier des charges de qualité des pelés. Donc, cette sélection, elle est rigoureuse et c'est important pour les consommateurs. De surcroît, c'est notre mouvement, et ça c'est vrai pour l'ensemble des énergies pour les achats groupés, c'est notre mouvement qui assure le suivi des relations avec le fournisseur. Donc vous n'êtes pas tout seul vis-à-vis du fournisseur. La quatrième énergie, c'est le fuel. Alors, choisir son fuel, hein, ça nous permet à nous de regrouper les demandes et les commandes par zone géographique, de manière à réduire les frais de transport, les frais d'organisation de livraison. Donc, toutes les 2 semaines, il y a une consultation qui est faite des fournisseurs. Les consommateurs volontaires s'inscrivent une fois toutes les 2 semaines. On lance un appel d'offres qui récupère des offres. Et ensuite, on propose les offres aux gens qui sont inscrits. Et c'est à eux de décider si oui ou non, ils vont passer commande. Et à ce moment-là, la livraison a lieu et ils payent une fois que la livraison est effectuée. Voilà. Donc, il y a un rythme un petit peu différent pour suivre l'évolution des cours. Et surtout, il y a une régionalisation des commandes. Donc, si vous voulez, par exemple, là, au 20 avril 2026, sur le fuel en Eure-et-Loire, on pouvait avoir une offre qui représentait 161 euros d'économie par rapport au prix moyen constaté en France. Donc, c'était intéressant pour 1000 litres de fuel. Donc, c'était intéressant. Donc, si vous voulez, pour nous, s'inscrire à un achat groupé, c'est un peu comme si vous faisiez appel à un expert spécialisé dans les transactions liées aux énergies, qui va négocier pour vous. Vous établissez vos besoins et nous recherchons la meilleure offre du moment. Et au final, c'est vous qui décidez.
1: Très bien. Merci, Jean-Paul Mallet, président de l'association Que Choisir Ensemble Eure-et-Loire. Merci de nous avoir précisé les points essentiels concernant les achats groupés aujourd'hui. Merci également, chers auditeurs, pour votre fidélité. À bientôt pour une prochaine chronique Conseil Que Choisir Ensemble Eure-et-Loire.

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2: Bonjour à tous et bienvenue dans ce nouveau numéro de Cinémag. Cinémag, qu'est-ce que c'est? Eh bien, c'est votre magazine hebdomadaire de cinéma sur Radio Grand Ciel, hein, tous les vendredis à 17h45, avec une rediffusion le samedi à 16h45 et le lundi à 8h15. Et on y parle de quoi dans Cinémag? Bah, vous l'aurez compris, hein, on y parle de cinéma 3 semaines sur 4. Je vous propose une émission d'actualité avec un petit tour des dernières nouvelles concernant le cinéma et les séries, mais aussi la liste des films à découvrir au cinéma, le Ciné-Centre de Dreux, notre partenaire inamovible depuis la création de cette émission, et le tout agrémenté de quelques petites critiques par-ci par-là afin de vous permettre de vous faire un meilleur avis. Et on attaque hein, notre dernière émission avant la trêve estivale, hein, puisque vous retrouverez dans 2 semaines un Cinémag dans une formule un peu plus allégée, puisque je vous donnerai rendez-vous non plus 3 semaines sur 4, mais simplement 1 semaine sur 2. Donc rendez-vous tous hein, dans 2 semaines pour Cinémag version été. Et en attendant, installez-vous confortablement, accrochez bien votre ceinture, parce que Cinémag, c'est parti! Et on commence hein, tout de suite notre émission par un petit tour de l'actualité cinéma de la semaine. Et on va parler de la saga Ocean's 11. En effet, un préquel, hein, c'est-à-dire un film se déroulant avant les précédents volets, est en cours de préparation, et il sortira juste après le Ocean's 14, c'est-à-dire le Ocean's 14. Et oui, après Ocean's 11, 11, Ocean's 12, Ocean's 13 et Ocean's 8, attention, il y avait une surprise avec Sandra Bullock, eh bien vous aurez dans les années qui arrivent, donc non pas un film situé dans le présent, donc qui sera Ocean's 14, avec l'équipe d'origine, hein, Brad Pitt et George Clooney, mais aussi un préquel, hein, qui n'a pas encore de nom officiel, mais qui se déroulera, lui, dans les années 60, avec en tête d'affiche Margot Robbie et Bradley Cooper, qui joueront donc le rôle des parents Ocean. L'acteur brésilien Oscar Moura sera aussi présent dans ce film. Du côté du cinéma, un peu horrifique, les choses se précisent aussi pour le nouveau film du réalisateur Ari Aster, dont vous aviez pu voir le très angoissant Midsommar lors du festival Regard d'ailleurs, consacré à la Suède il y a quelques mois. Après Beau is Afraid et Edgington, le voici de retour avec Scapegoat, le bouc émissaire hein, en français, avec Scarlett Johansson, et un synopsis assez bizarre, hein, ce qui n'est pas très étonnant hein, quand on connaît le réalisateur. Scarlett Johansson, elle va incarner qui dans ce film? Eh bien, elle va incarner une chirurgienne qui voit mourir un célèbre influenceur sur sa table d'opération, et elle devra donc affronter les conséquences de ce drame, parce qu'elle va être la cible de toutes les interrogations des fans, mais elle devra surtout subir un harcèlement constant de la part de la femme et du frère du défunt. Et quand on sait que le personnage de cette dernière sera inspiré de la veuve de l'influenceur assassiné Charlie Kirk aux États-Unis, hein, on se dit bah, que le film risque de faire beaucoup parler de lui. Allez, on va regarder un petit peu maintenant ce qui se passe au niveau du box-office et des films de la semaine que j'ai pu aller voir hein, au cinéma, le Ciné-Centre. Eh bien, cette semaine, le box-office français, il est marqué par le retour d'une des franchises les plus populaires de l'histoire de l'animation, puisque sans réelle surprise, hein, c'est Toy Story 5 qui s'impose en tête des premières séances, avec 167 000 entrées dès son premier jour d'exploitation. Un démarrage hein, solide hein, pour les retrouvailles entre les spectateurs et puis Woody, Buzz l'éclair et toute la bande de jouets imaginée hein, par les studios Pixar. Ce résultat hein, a toutefois de quoi susciter quelques interrogations, parce que si on le compare aux performances de l'épisode précédent, hein, Toy Story 4, il y a maintenant presque 7 ans, puisque ça date de 2019, eh bien Toy Story 4 avait démarré beaucoup plus fort, avec près de 400 000 spectateurs lors de son lancement, donc c'est presque 3 fois moins. Bon alors, même si ce chiffre a inclué 90 000 entrées réalisées en avant-première. Bon, Toy Story 4, il avait connu une très belle carrière en salle, hein, puisqu'il avait fait plus de 4,5 millions de spectateurs en France. On va voir hein, si ce cinquième opus bénéficie du même engouement hein, familial et du même bouche à oreille, mais je pense qu'on peut l'estimer à 1 million, 1 million 5 sans plus. Donc ça marche, mais c'est quand même très en dessous de ce que on pouvait attendre. Mais la véritable surprise de ce début de semaine ne vient pas du tout du côté des jouets de Pixar. Elle porte le nom de Black Rooms, le film d'horreur réalisé par Kane Parsons, dont le succès semble désormais se confirmer dans les salles obscures. Pour son premier jour d'exploitation en salle, Black Rooms réalise déjà 120 000 entrées. Un score impressionnant pour une œuvre qui est issue à l'origine d'un projet amateur diffusé sur Internet. Je vais vous raconter l'histoire de Backrooms parce qu'elle est vraiment très intéressante et elle apprend quelque chose sur le cinéma, en fait. Alors, qu'est-ce qui se passe? Backrooms, c'est quoi? Eh ben, Backrooms, ça vient, en fait, d'une photo qui a été diffusée sur Internet dans les années 2020, sur un réseau social. Une photo de quoi? Une photo d'un entrepôt vide, avec des murs jaunes et où il n'y a absolument rien dedans. Et Internet étant ce qu'il est, cette photo un peu lugubre, elle est devenue virale et elle a entraîné sur la toile de nombreuses extrapolations sur cet endroit qui a été vite renommé The Backrooms. Et puis il y a des gens qui ont commencé à créer toute une histoire à partir de cette photo. Ça a donné lieu même à des films d'animation sur YouTube qui ont cartonné. Et qui était à l'origine de ces films, faits à partir de la plateforme d'animation gratuite, en plus un Blender, on s'est rendu compte que c'était un jeune garçon de 14 ou 15 ans, nommé Kane Parsons, et qui a donc, via ses logiciels d'animation gratuits, attention, il n'y avait pas d'IA, a développé toute une mythologie autour de ces endroits vides et mystérieux. Ça a vachement marché, c'est devenu un succès phénoménal, ce succès d'Internet. C'est l'expression, succès viral. Eh bien, il se trouve que le studio A24, studio qui est toujours un petit peu à la pointe en ce moment, lui a demandé de développer ses idées sur le grand écran. Et voilà donc notre jeune garçon, désormais âgé de 20 ans, aux commandes d'un film avec des acteurs multi-récompensés et connus, avec un budget de 10 millions de dollars. Parce que, vraiment, au niveau acteur, c'est quelque chose. Vous pouvez retrouver, par exemple, en rôle principal, Chiwetel Ejiofor, un acteur qui a dû avoir un Oscar pour 12 Years a Slave, mais que vous avez aussi pu voir dans Love Actually, dans Doctor Strange. Et puis, il donne la réplique à Renate Rensve. C'est une actrice norvégienne, qui a reçu elle aussi une récompense et une palme à Cannes il y a quelques années pour le film de Joachim Trier, Julie en 12 chapitres. Donc déjà, en regardant le casting de Backrooms, on voit tout de suite que ça va pas être un film d'horreur un peu débile, parce qu'il y a quand même des grands acteurs dessus. Alors, qu'est-ce que ça donne? Et qu'est-ce que ça nous raconte? Pour moi, c'est plus un film fantastique sur un endroit bizarre et infini qu'un pur film d'horreur. Si vous voulez comparer Backrooms au film un peu gore, etc., ça n'a pas grand-chose à voir. Il n'y a pas beaucoup de sang, il n'y a pas beaucoup de violence. Alors attention quand même, c'est à réserver à un public averti. C'est pas gore si vous voulez, mais ça reste quand même un film d'horreur. Et pour un premier film de la part d'un réalisateur qui a 20 ans, je vous assure, moi, que c'est vraiment très intéressant, parce que c'est très bien filmé, parce que la direction d'acteur est pas mal du tout, et puis c'est surtout par rapport à ce que ça raconte, parce que vous n'aurez pas toutes les réponses au film. Et c'est le principe, Backroom, c'est quelque chose de mystérieux. Donc, à la base, il va pas vous livrer une histoire où vous allez avoir des débuts de réponses, vous allez tout simplement avoir quelques petits indices. Ça ressemble un petit peu à du David Lynch, je trouve. Alors, c'est beaucoup moins travaillé, beaucoup moins bizarre, c'est beaucoup moins poétique, si vous voulez. Mais c'est à la croisée entre un David Lynch, un Lost, un M. Night Shyamalan. Donc, c'est plutôt pas mal. Alors, Chiwetel Ejiofor, il joue le rôle d'un architecte raté et divorcé qui est devenu gérant d'un magasin de meubles complètement pourri et qui découvre une porte secrète vers une nouvelle dimension, donc les fameux backrooms. Il va en faire part à sa psy et à ses employés qui vont le suivre dans l'exploration de ce lieu mystérieux. Mais attention, de nombreux dangers guettent. Backrooms, j'ai vraiment bien aimé. Ça joue vraiment sur le malaise, l'incongruité des situations. C'est-à-dire, vous arrivez dans un lieu et il n'y a rien dedans si ce n'est une chaise déformée. Voilà, on est vraiment dans ce cadre-là, c'est-à-dire de lieux et d'objets qui ne font pas sens, en fait. Pareil, l'architecture des pièces n'a pas de sens, avec des piscines en hauteur, des choses comme ça. On est vraiment sur du gros cinéma d'intrigue, d'angoisse, de malaise. Et c'est là-dessus que joue le film et que joue donc le réalisateur, hein, le réalisateur Kane Parsons. Et la première partie, elle est vraiment très très réussie. Et c'est vraiment prometteur, hein, surtout quand on se dit que bah, le réalisateur, il a 19-20 ans. Il a 21 ans maintenant, il en avait peut-être 19 quand il a commencé le film. Alors, la deuxième partie du film, la dernière demi-heure, elle est un peu plus convenue. Et elle se rapproche un peu plus de ce qu'on pourrait attendre d'un film d'angoisse hollywoodien. Mais quand même, Backrooms, c'est assez intéressant. Et ça mérite, à mon sens, largement, hein, largement sa réussite, hein. Puisque Backrooms, hein, affiche la meilleure moyenne par salle du classement des films de la semaine, avec 326 spectateurs par écran. C'est une performance d'autant plus notable, hein, que bah, ce long métrage ne bénéficie que d'une diffusion relativement limitée, avec à peu près 370 copies sur le territoire, mais à mon avis, ça va largement marcher, et ça marche beaucoup aux États-Unis, puisque c'est en train de dépasser Le Mandalorian et Grogu, c'est-à-dire que vous avez un petit film d'horreur, enfin j'ai plutôt envie de dire de fantastique, qui réussit à dépasser les grands Star Wars du moment. Alors derrière, hein, derrière Backrooms et Toy Story, il y a pas grand chose. La bataille de Gaulle, l'âge de fer, c'est un succès mitigé, à tel point qu'on a avancé la sortie du second volet qui était prévu en juillet et qui a été avancé au 26 juin pour pouvoir profiter un petit peu de l'engouement du film et des spectateurs. Faut dire qu'aller voir deux films de 2h30, 3h sur De Gaulle, ça a peut-être refroidi quelques-uns. Et puis, bon, bah, on va conclure avec Disclosure Day, hein, le dernier film de Steven Spielberg, qui réussit un lancement correct, mais qui est un petit peu en dessous de ce qu'on pouvait attendre. C'est un des plus faibles démarrages d'un film de Spielberg. Pour un film de science-fiction qui reste là aussi assez mitigé, moi j'ai trouvé le film un petit peu trop naïf, avec une très mauvaise exploitation des réseaux actuels. C'est-à-dire que ce film aurait été parfait s'il s'était situé dans les années 80 ou 90, avec maintenant l'intelligence artificielle, avec maintenant toute cette technologie. Bah, Spielberg a eu un petit peu du mal à le faire. Alors c'est excellemment bien réalisé. Il y a des lumières qui sont extraordinaires, la photographie elle est très bien. C'est Spielberg, c'est vraiment un très bon réalisateur. En fait, le problème vient du scénario de David Koepp, hein, qui avait pourtant écrit du Jurassic Park, mais qui là casse son film, est un peu trop abrupt. Donc ça marche un petit peu moins bien ce Disclosure Day. C'est malheureusement un film de science-fiction que j'aurais aimé voir à la hauteur des précédents opus de Spielberg, mais qui est bien en dessous de Rencontre du Troisième Type, de E.T. ou voire même de La Guerre des Mondes, même si c'est très bien réalisé et très bien joué. Voilà, et bien écoutez, c'est tout pour cette semaine. Merci d'être resté jusqu'au bout. J'espère que l'émission vous aura plu. Quant à moi, je vous donne rendez-vous dans deux semaines pour Cinémac version été. En attendant, allez au cinéma, protégez-vous de la chaleur et prenez soin de vous.
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0: Chers auditeurs, bonjour. Merci d'écouter cette émission de partage, de rencontre. Aujourd'hui, j'ai rencontré Marina Varela, qui habite Vérandrouet depuis 5 ans et a ouvert un gîte et un atelier de torréfaction à Vérandrouet. Alors, Marina, je crois que vous avez beaucoup voyagé. Donc, il est surprenant que vous soyez installée à Vérandrouet. Qu'est-ce qui vous a déterminé à venir vous installer à Vérandrouet?
1: Oui, bonjour Daniel. Oui, en effet, on a beaucoup voyagé. Moi d'abord, seule, et puis avec mon mari. Moi, je suis d'origine allemande. Mon mari, il est chilien, que j'ai rencontré aussi pendant mes voyages au Chili. Et après, on avait notre fils et on s'est dit, on va voyager les deux premières années. C'était un privilège, mais pour nous, très important de passer du temps avec notre fils. Et on a passé 3 mois au Chili, on est allé en Argentine. On était aussi de l'autre côté, plutôt dans le nord, parce qu'on aime bien ça aussi, avec notre van aménagé vers le Danemark. Et finalement, après tous ces voyages, on rentre, on s'assoit dans notre jardin à Vérandrouet. On se regarde et on se dit, mais pourquoi voyager si loin, si on a tout ici? Et ouais, ça nous a donné encore plus de force de créer, construire quelque chose ici dans notre territoire qu'on aime. Et on a vraiment beaucoup d'idées et ça nous donne l'énergie aussi. Voilà.
0: Voilà. Et vous avez ouvert un gîte, donc, à Vérandrouet. Pouvez-vous nous en parler?
1: Oui, le gîte, on a ouvert en mai 2025. Ça fait à peu près un an qu'il est ouvert. On a tout au début commencé avec Airbnb, qu'avec cette plateforme, parce qu'on aimait bien cette idée d'une expérience plus qu'en hébergement. On voudrait vraiment partager notre amour pour le territoire et de ce qu'on découvre chaque jour. Et ça a été beaucoup apprécié. Et finalement, en janvier, on a ajouté un gîte de France pour découvrir peut-être une autre clientèle. Et c'est principalement des familles et des groupes d'amis qui passent en long week-end jusqu'à un mois dans ce gîte.
0: Oui, c'est bien. Donc, vous avez un partenariat avec Gîtes de France, avec Airbnb, c'est ça?
1: Oui.
0: Oui?
1: Oui, Airbnb, c'était d'abord et maintenant, c'est Gîtes de France. On est plus ancré dans les valeurs Gîtes de France parce qu'on essaye d'être local et on apprécie énormément cet échange et le service de Gîtes de France. On avait une première réservation et on voyait aussi, peut-être on avait de la chance, mais c'était une grande famille qui s'est regroupée chez nous dans le gîte. Ça tombait sur notre inauguration de l'atelier de torréfaction avec la chasse aux œufs. Et ils participaient même à la chasse aux œufs. Donc c'était vraiment des personnes d'une ouverture d'esprit. Ça, normalement, c'est un peu rare, mais on essaye vraiment d'apporter notre richesse culturelle à ce lieu.
0: Vous pouvez aussi privatiser votre gîte, je crois.
1: Oui, ouais. Ça a commencé avec un premier mariage intimiste d'environ 30 personnes. On avait des anniversaires et finalement, on souhaite vraiment développer ce côté événementiel, privatisation, que nos clients puissent profiter de la propriété vraiment à leur goût, besoin. On a un partenariat avec la salle de concert Le Tom, On a accueilli des premiers musiciens qui ont passé en week-end dans notre gîte. Et en général, vraiment, dans les retours clients, on remarque toujours un accueil exceptionnel. Ils apprécient énormément. Pour nous, mon mari et moi, on met tout l'effort dans cette prestation parce que si nos clients sont contents, nous sommes contents. C'est ça. On met tout notre effort, toute notre affection dans le service.
0: Je crois que vous avez un partenariat avec un traiteur local.
1: Oui, c'est la pâtisserie et traiteur au Palais des Gourmands à Châteauneuf-au-Thymerais, Caroline Lutin, qui est aussi en partenariat avec Gîtes de France. On a développé cette prestation. C'était une première réservation en Gîtes de France où elle m'a livré, par exemple, la viennoiserie surgelée. Et c'était à moi, en tant qu'hébergeuse, de décongeler et le matin, mettre au foie. Bon, il faut se lever très tôt. Si on veut livrer, on avait des demandes pour le petit déjeuner à 7h15. Donc, je me suis levée à 6h pour mettre la viennoiserie dans le four. Mais la viennoiserie arrive chaud chez les clients, chez les voyageurs. Et ça, c'est la petite touche qui change tout. Normalement, c'est toujours très récompensé. On a vraiment des super retours.
0: Oui, c'est bien. C'est bien. Et alors, quel est l'intitulé de votre gîte, si des auditeurs veulent le trouver?
1: Oui. Donc, c'est la maison Varela et avec l'atelier de torréfaction, on ajoute café Varela. Donc, ça devient maison et café Varela. On trouve ça très simple sur Google Maps. Sur Instagram, c'est café Varela. Et voilà, normalement, en tant que Varela, on trouve directement.
0: Bon, c'est bien. Alors, justement, vous avez ouvert un atelier de torréfaction, mais pourquoi?
1: L'atelier de torréfaction, bon, c'est une grande passion depuis des années. Je ne pourrais pas résumer en deux phrases, mais pour moi, c'est plus qu'une boisson, c'est un langage. Et c'est justement pour ajouter encore un autre service à notre gîte. C'est une façon d'échanger, de prendre le temps, de se parler et de découvrir un nouveau goût. Parce que certes, mon café vert vient du Brésil, mais il est torréfié à Verandruy avec ma recette. Donc chaque torréfacteur a son style. Moi, j'ai le mien qui plaît à beaucoup de monde, en tout cas à mes voyageurs, ce qui est la priorité. Pour moi, c'est une ouverture d'une conversation et de rencontre. Ouais.
0: Comment vendez-vous votre café?
1: Alors, on peut d'abord voir dans mon atelier de torréfaction. Je suis là pour expliquer un peu plus la torréfaction ou même pour faire déguster l'espresso jusqu'au cappuccino. Sinon, j'ai deux points de vente au Ressourceur, à Saint-Georges Motel, et au 16 Café de la Blesse à Crécy-Couré. Et je me déplace. On a un van aménagé. Ça a été aménagé grâce à mon mari. Et avec celui-là, on va au marché, au salon, aux événements qui sont intéressants où je pourrais connecter mieux le café avec des amateurs du café.
0: Est-ce que vous avez des projets?
1: Des projets, une vision, la vision... Et on vient de démarrer, hein. Ça fait trois semaines. Ça a déjà démarré autrement mieux que penser. C'est-à-dire, mon café a trouvé rapidement, naturellement, ses clients plutôt professionnels. Donc, c'est des gîtes qui achètent aujourd'hui mon café. Et ça, je souhaite développer plus dans le B2B, dans l'hôtellerie. Je pense qu'il y a encore beaucoup de domaines qui pourraient améliorer l'expérience client avec un bon café ou même les gîtes. Je vois les maisons d'hôtes. J'ai vu quelques-unes où le traiteur, la prestation est très bonne, mais quand on arrive finalement au café, ce qui est la fin de la prestation, là on n'est pas encore sur l'excellence. Ça c'est quelque chose qu'on souhaite développer. Et puis l'événementiel, pour nous de privatiser le domaine, proposer aussi notre traiteur et organiser des anniversaires avec les enfants, puis d'autres anniversaires, des goûters, tout est possible. Et j'ai déjà reçu des demandes, donc l'Ontario est là.
0: Oh, c'est bien.
1: Ouais.
0: Ouais. D'ailleurs, vous avez fait des portes ouvertes.
1: Des portes ouvertes, on a fait une inauguration. Pour nous, c'était important de donner une date. C'était pour nous aussi le démarrage officiel, même si on avait déjà démarré. Bon, j'ai dû travailler sur la recette de torréfaction. Ça, j'ai fait pendant 3 mois. C'était pour nous très important de dire, voilà, maintenant, on sort. On communique qu'on existe et on est prêt pour accueillir.
0: C'était le 5 avril, tu crois?
1: C'était le 5 avril.
0: Ouais.
1: On a organisé une chasse aux œufs parce que ça tombait sur le dimanche de Pâques. On a organisé la chasse aux œufs pour 24 enfants finalement. Et l'après-midi, une démonstration de torréfaction. Ouais, tout le monde a bien apprécié. Il faisait beau, ça joue toujours.
0: Oui.
1: Et ouais, donc pour le moment, ça reste sur cette ouverture, cet événement si grand. Maintenant, c'est plutôt de se déplacer vers d'autres domaines, comme ce week-end, le château de Neuville à Gambé. Hein. Voilà.
0: Voilà. Mais merci Marina de nous avoir parlé de cette aventure quand même.
1: Merci Daniel pour l'invitation.
0: Hein? Il ne reste plus qu'à nos auditeurs à goûter le café Varela.
1: Merci beaucoup.
0: Voilà. Marina, pour terminer l'émission, quelle est votre chanson ou morceau de musique préféré?
1: La cumbia que j'aime beaucoup, qui me fait toujours danser un peu à la maison. La cumbia électronique, en plus quand il fait beau, ça, c'est ce qui me plaît.

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2: Fabriquer des sorbets à Sourds, à quelques kilomètres à l'est de Chartres, l'idée peut paraître insolite, mais elle tombe sous le sens quand on connaît l'histoire d'Aurélie Prévotot. Alors naturellement, on s'est tenté de dire que, originaire du Midi de la France, Aurélie Prévotot s'y connaît en sorbet et en glace. Mais n'est-ce pas là une idée reçue, les Anglais étant par exemple de grands consommateurs de glace, comme chacun sait. Quand même, il fallait y penser, il fallait le faire, et il fallait que les sorbets soient bons. Alors la recette de ce succès, nous allons la demander à Aurélie Prévotot, créatrice de Beauce Sorbet. Bonjour.
3: Bonjour.

0: Aurélie Prévotto, vous êtes née dans le midi de la France, vous avez grandi là-bas, dans un milieu agricole, vous êtes petite fille d'agriculteur, c'est ça ?
1: Petite fille d'agriculteur dans le Vaucluse.
0: Alors ça a sauté une génération, vos parents n'étaient pas...
1: Mon papa a pris une autre voie et rien à voir avec l'agriculture.
0: Mais vous, depuis tout le temps, vous êtes dit que c'était un domaine qui vous intéressait ?
1: Oui, après j'ai baigné dans ça parce que j'avais des deux côtés. Il y avait qu'on avait quand même des racines agricoles. J'ai un oncle qui est agriculteur.
0: Ah oui.
1: Mais j'ai toujours aimé la bio, le vivant, voilà. Donc naturellement, je me suis orientée vers ce cursus-là.
0: Vers des études d'ingénierie, c'est ça ?
1: D'ingénieur en agriculture.
0: À Toulouse.
1: À Toulouse.
0: D'accord. Alors, moi, ce qui m'intéresse, c'est que quand vous êtes arrivée en Beauce, après un passage à Paris, c'est ça ?
1: Un passage à Paris. Après notre diplôme, on a fait 6 ans à Paris.
0: Ouais. Et à Paris, vous travailliez encore dans le domaine agricole ?
1: J'ai travaillé pour une presse agricole et j'étais chef de publicité.
0: Voilà, ce que je disais, c'est que quand on arrive en Beauce, quand on vient du Vaucluse, évidemment, c'est pas les mêmes paysages déjà.
1: Ah non, c'est pas du tout les mêmes paysages. C'est pas les mêmes paysages, c'est pas les mêmes productions, c'est pas... Alors, on s'habitue, c'est pas gentil, mais on apprend à apprécier aussi les paysages d'ici. Mais c'est vrai que quand je retourne dans le sud... Bah c'est différent, il y a une autre lumière, il y a du relief. Mais après, quand on écoute les Beaucerons, c'est quand même la plus belle région de France, non, la Beauce ?
0: Évidemment. Donc, votre mari était propriétaire d'une grande exploitation familiale.
1: Oui, mon mari est installé avec ses deux frères sur une exploitation familiale qui est depuis 3 ou 4 générations.
0: Alors, ils sont nombreux chez les céréaliers de notre territoire qui cherchent à se diversifier. Et c'est le cas de votre exploitation qui produit également des fraises depuis une dizaine d'années.
1: Oui, exactement. Il y a 10 ans, c'est mon beau-frère qui a eu cette idée-là, Henri, qui... Je trouve qu'on est une génération là où il y a pas mal d'idées qui sortent et on sort un peu du système grande culture classique, ce qui est très bien, on a tous des idées différentes. Et donc il s'est lancé dans la fraise parce que c'est un produit... Enfin déjà, il voulait quelque chose de technique et de un peu poussé. Et puis c'est un produit qui est sympa, enfin c'est quelque... les gens aiment bien les fraises. Et ça s'insérait bien dans le rythme de culture de la ferme et en gros, ça complétait un peu les périodes... Enfin, c'était sur le papier, c'était ça l'idée, que ça complétait un peu les périodes un peu creuses. Et puis après, ben comme beaucoup de choses qu'on démarre, on se fait un peu déborder par le travail que ça représente. Mais au début, l'idée, elle était là.
0: Ouais. Donc c'est des raisons économiques.
1: Alors économique oui et non, c'est aussi surtout envie de faire autre chose. Je pense de se diversifier, de sortir un peu de ce circuit classique et de tester d'autres choses.
0: Mais on retombe un petit peu. On a déjà eu des témoignages comme ça dans cette émission sur les problématiques du monde céréalier
1: en
0: Beauce.
1: Ah oui, c'est sûr. Ouais, oui. En fait, ça diversifie les risques et je pense que les fraises c'était aussi dans cette idée-là de dire on a un autre canal de production.
0: Alors, des fraises au sorbet, il n'y a qu'un pas que vous avez décidé de franchir en 2021.
1: Oui, il faut traverser la cour et puis, et puis on arrive au labo. Non, en fait, le concept des fraises que la famille propose, c'est des fraises qui sont cuites tous les jours mûres. Ouais. Et donc, pour rester sur cette super fraîcheur, il restait en fin de journée des fraises qui n'étaient pas vendues. Et donc, moi, je valorise en fait ces fraises-là. Donc, on a aussi un système vertueux où on n'a pas de pertes. Eux, ils gardent leur super fraîcheur et moi, je récupère les fraises, du coup, qui sont aussi très bonnes, mais que je transforme ensuite en sorbet.
0: C'était néanmoins un investissement important.
1: Oui, parce qu'il faut du matériel, il faut quand même un peu du matériel pour... Bah, du coup, je récupère des fruits entiers, donc j'ai besoin de matériel pour transformer les fruits, ce qui est un gros poste. Ensuite, j'ai la turbine en elle-même qui transforme le mélange en sorbet. Et enfin, tout ce qui est mise en température et conservation. Donc j'ai un surgélateur et puis ensuite je stocke ça dans des congélateurs.

0: Vous êtes sur Radio Grand Ciel dans l'émission Terre d'Eure-et-Loire et je reçois aujourd'hui Aurélie Prévoto qui a créé l'entreprise Beauce Sorbet. La recette d'un sorbet est on ne peut plus simple, mais on le sait, ce qui est simple est aussi ce qui est le plus difficile à réaliser. Un sorbet à la base, c'est de l'eau, du sucre et des fruits, c'est ça?
1: C'est ça. Mais un sorbet, en fait, maintenant, là, il y a des réglementations pour tout, donc il y en a aussi pour les sorbets. Un sorbet, pour avoir cette appellation-là, il faut qu'il y ait 25% de fruits.
0: Ça paraît pas beaucoup.
1: C'est rien.
0: Ouais.
1: Donc, les sorbets, la plupart des sorbets qu'on trouve, il y a juste 25% de fruits, parce que finalement, c'est ce qui coûte le plus cher. Et ensuite, c'est du sucre et de l'eau. Moi, ce que j'ai voulu faire, enfin, déjà, je me suis formée pour comprendre comment faire les sorbets. Et ensuite, il y a pas de limite haute, en fait, sur la quantité de fruits. Et donc, moi, ce que je voulais, c'est qu'on ait d'abord le goût du fruit et qu'on n'ait pas le côté soit sucré, soit très granité qu'on peut trouver généralement dans les sorbets. Donc, on a fait des tests, on a goûté, on est monté à plusieurs pourcentages de fruits et on s'est arrêté pour la majorité à 60%.
0: Ah oui, ce qui est déjà
1: ce qui est
0: énorme.
1: Beaucoup, ouais. Et ce qui laisse beaucoup de moins de place au sucre et à l'eau, finalement.
0: Alors, j'aimerais que vous reveniez sur cette période de formation parce que vous n'avez pas fait les choses à moitié. C'est une pointure du monde de la glace que vous avez, choisi un meilleur ouvrier de France, c'est ça?
1: Oui, bah, quitte à se former, autant faire ça auprès des personnes qui ont vraiment l'expérience. J'ai d'abord fait parce que de par ma formation, j'avais un peu de connaissances, mais je voulais, c'est de la formulation. Donc, je voulais d'abord, j'ai d'abord fait lycée agricole, j'ai fait une semaine de formation sur la technologie de la glace et des sorbets, ce qui était très théorique, mais on a essayé, on a un petit peu produit, et ensuite, j'ai fait une semaine avec un meilleur ouvrier de France à Avignon, vers chez moi.
0: Ouais.
1: Et là, c'était passionnant. On a revu ce qu'on avait vu de façon théorique, mais là, ce qui était passionnant, c'est qu'en fait, lui, il avait produit, il avait vendu, donc, tout de suite, il y a une touche beaucoup plus personnelle dans l'explication et dans la transmission et c'était passionnant. Puis il y a eu beaucoup d'échanges aussi entre les élèves. On avait tous des parcours différents, donc il y en a avec qui j'échange encore. C'était hyper intéressant.
0: Et c'est quoi justement alors la petite touche personnelle qu'on peut rajouter à un sorbet à part ses proportions?
1: De l'amour. Non, je sais pas s'il faudrait dire ça, mais c'est de toute façon ce qui fait le sorbet, c'est le fruit, c'est de le récupérer mûr. Donc, pour tout ce qui est fruits français, par exemple, d'où mon appellation Terre d'Eure-et-Loire, d'ailleurs, les pommes et les poires, je les prends à la ferme du Verger à Ouéré, et c'est des fruits que je récupère mûrs, que je transforme une fois qu'ils sont mûrs, et en fait, c'est ça qui apporte du goût, c'est que les fruits sont bons à la base, et travailler du bon fruit, ça donne un bon sorbet.
0: J'imagine qu'il y a une histoire de recette aussi, je sais pas, des mélanges de fruits ou alors des parfums qui sont un peu inédits, non?
1: Alors j'ai pas de mélange de fruits. On pourrait, c'est possible. Ouais. On peut mettre du fruit, on peut mettre de la plante. Moi, je suis restée sur un parfum, un fruit, pour qu'on ait vraiment le goût du fruit brut.
0: Puis on le mélange après dans sa coupe.
1: Et voilà, après on fait ce qu'on veut dans sa coupe, exactement. Et donc après on teste. En effet, on a le fruit, la quantité de fruit qu'on veut mettre. Et ensuite, il existe plein de sucres différents. Donc il y en a qui sont sucrants, il y en a qui sont moins sucrants, il y en a qui apportent telle propriété. Moi, j'ai pris le parti d'avoir une liste très courte aussi. Donc j'avais comme idée d'avoir beaucoup de fruits et une liste d'ingrédients très très courte. Donc en fait, j'ai deux sucres différents. J'ai du saccharose qui vient de betteraves produites en Eure-et-Loire. Et j'ai du glucose qui aide le sorbet dans la conservation et dans la texture.
0: Je vous imagine, moi, dans votre petit laboratoire à tester ces sorbets. Après, qui c'est qui les goûte? C'est la famille? C'est les amis?
1: Oui, j'ai commencé, mais comme une ménagère, j'ai acheté une turbine de cuisine, qui était un peu de qualité. J'ai fait mes essais, la fraise, donc on a commencé à 25 pour goûter ce que c'était à 25 et on est monté jusqu'à 90%. Et on a fait goûter, à des amis, et aux enfants. On a 5 enfants, donc on a pas mal de goûteurs. Et en fait, les enfants, ils ont pas de filtre, donc quand c'est trop sucré, ils le disent. Donc voilà, ils nous ont pas mal aidés pour ça. Et puis ensuite, quand je développe, en général, je demande aux gens qui aiment bien. Là, par exemple, j'ai fait mon nouveau parfum de cette année, c'est la passion. Et j'ai demandé à des gens qui aiment beaucoup ce parfum-là de goûter. J'aurais donné deux échantillons et ils m'ont aidé à faire la sélection sur les deux proportions.
0: Le talent du glacier, il est là. Il va être dans ce feeling que vous allez avoir par rapport au retour et puis par rapport à votre recette finalement.
1: Oui, c'est dans la recette en fait. Ouais. Et c'est ça qui est intéressant dans ce métier-là, c'est qu'en fait on peut faire ce qu'on veut entre guillemets. C'est qu'on choisit les quantités qu'on met. Et c'est ça qui est sympa. Moi, c'est ce que j'aime, c'est de créer ma recette, en fait.
0: Alors, il suffit pas d'avoir un bon produit, il faut ensuite le commercialiser. Alors, comment ça a été reçu par les consommateurs, Aurélien, pour commencer, j'imagine?
1: Oui, pour l'instant, c'est l'Eure-et-Loire, parce qu'il y a une grosse contrainte dans le transport. Donc, pour l'instant, je suis toute seule, donc c'est pas des volumes. Donc, pour l'instant, l'Eure-et-Loire suffit. Pour commercialiser, en fait, j'ai de la chance aussi, c'est un produit qui est sympa. Donc, les magasins que je suis allée voir, ils avaient envie de goûter. Et aussi, la chance que j'ai aussi, c'est que ça a plu. Et donc, en fait, ça a fait boule de neige comme ça. C'est qu'ils ont goûté une fois, puis ensuite, les gens qui ont goûté, ils y reviennent.
0: Donc, c'était bien, bien reçu.
1: C'était très bien reçu par les magasins et dans les restaurants aussi.
0: Oui, dans les restaurants, donc, parce que vous êtes quand même à la carte des grands restaurants de Chartres.
1: Au Bœuf Couronné. Toute l'année, ils prennent du sorbet et ils le mettent, ils font des profiteroles en spécialité. Et celle d'été, est faite avec des sorbets, de mes sorbets. Donc c'est une belle collaboration aussi, c'est sympa de travailler avec déjà c'est un restaurant qui est très sympa, puis c'est sympa de travailler en local aussi avec des entreprises du coin.
0: Alors le chef justement du Bœuf Couronné, il vous conseille, il vous dit tiens, je voudrais plus ça ou pas du tout pour l'instant.
1: Je lui donne les échantillons, il goûte et parfois il me demande est-ce que tu pourrais réfléchir à telle recette. Enfin, voilà, parfois j'ai des retours.
0: Des retours aussi. Voilà. Ouais. Alors aujourd'hui, vous avez plus d'une dizaine de parfums.
1: 14. 14 parfums.
0: Alors, qu'est-ce qu'on trouve? Bon, la fraise, évidemment.
1: Alors, la fraise, la pomme et la poire pour être en Eure-et-Loire. Ensuite, j'ai des fruits rouges, cassis, framboise, muroise. J'ai des fruits à noyaux, pêche blanche, abricot, qui viennent de Provence, les voisins de mes parents, qui me les font venir. Ensuite, j'ai de la mangue. Ensuite, j'ai des agrumes, citron, citron vert, pamplemousse, mandarine. Et la passion, je pense que j'ai fait le tour.
0: Et il y a des fruits qui sont plus difficiles à gérer, en sorbet, peut-être par leur acidité ou par d'autres, par le manque de sucre, peut-être.
1: Non, parce que en fait, la recette, à chaque fois que je découpe des fruits, je réadapte ma recette au taux de sucre dans le fruit. Donc c'est pour ça que ça change tout le temps, parce qu'on s'adapte au sucre. Par exemple, les fraises, en début de saison et en fin de saison, elles n'ont pas du tout le même taux de sucre, et du coup, la recette s'adapte au taux de sucre du fruit. Les fruits difficiles, par exemple, c'est les poires. Quand on les reçoit, la poire, c'est un fruit qui mûrit très vite, et donc faut vraiment les transformer 2 jours avant. C'est trop tôt et c'est pas possible. Et 2 jours après, elles sont plus bonnes. Donc il y a vraiment un créneau qui est très court, par exemple, pour les transformer en purée avant de faire le sorbet.
0: Et la préférée de la famille, c'est
1: quoi? C'est la fraise. De loin, bah oui.
0: Alors les glaces, on en parle en été, mais il y a aussi des glaces, on pourra en manger toute l'année.
1: On en mange toute l'année. Alors aujourd'hui, on consomme en hiver ce qu'on consommait il y a 10 ans en été. Donc en fait, la consommation, elle augmente régulièrement. Et puis surtout, en fait, c'est un dessert qui est facile, c'est un dessert qui est léger. Nous maintenant, on a découvert après les raclettes, les sorbets, c'est parfait. Donc il y a plus de saison pour en manger.
0: Vos produits, on les trouve où?
1: Alors on les vend à la ferme en saison de fraises. On est ouvert tous les jours. Ensuite, je suis dans des magasins de producteurs ou des cueillettes comme la ferme du Verger, le potager de Diane, la cueillette de Cerezville, Bayeux, Locali.
0: Sur des marchés aussi?
1: Je fais des marchés de producteurs sur une journée ou 2 jours les week-ends, et puis dans des restaurants et quelques moyennes surfaces, grandes et moyennes surfaces.
0: Aurélie Prévotot, un grand merci. Cette émission touche à sa fin. Il ne nous reste plus qu'à goûter les sorbets de Beauce Sorbet. Cette émission, comme toutes les autres, est à retrouver sur notre site internet et sur notre application Bande de Petits Vénards. Et on se retrouve très bientôt.

ce temps, c'est celui des tourne-disques et des vinyles qui ont enchanté mon enfance et mon adolescence dans les années 70. Tout au long de cette année, je vais puiser dans ma réserve personnelle pour vous faire écouter les albums qui m'ont enchanté et qui continuent de m'enchanter.

Moi, je sais, Yves Simon, extrait de l'album Respirer, chanter. C'est de cet album que je souhaite vous parler aujourd'hui. Alors, je vais parler le moins possible et vous le faire écouter dans ses grandes largeurs. C'est un album de 1974 que mon frère m'avait donné, mon grand frère, et qui a accompagné toute mon adolescence, toute ma jeunesse, et que je continue de réécouter encore aujourd'hui. Peut-être deux mots biographiques sur Yves Simon, qui est né en 1944, le 3 mai, dans un ancien presbytère, figurez-vous, c'est à Choiseul dans la Haute-Marne. Son père est cheminot à Contrexéville dans les Vosges. Sa mère est serveuse, puis infirmière, un milieu très populaire, néanmoins très mélomane. Et ses parents lui offrent un accordéon diatonique à l'âge de 8 ans, figurez-vous. Mais très rapidement, on est allé dans le début des années 60, il est adolescent et Yves Simon découvre la guitare, bien sûr. Il est même guitariste soliste d'un groupe de Nancy nommé les Korrigans Nancéiens. C'est un groupe un peu à la Shadows, donc très porté sur l'instrumental et plus spécifiquement sur la guitare. Dès l'âge de 16 ans, Yves Simon souhaite devenir en fait auteur et interprète. Il fréquente le lycée de Mirecourt, il décroche son bachot, il s'inscrit à la fac de lettres de Nancy, mais dès 19 ans, il monte à Paris pour s'inscrire à l'université dans la classe prépa du lycée Voltaire. Il tente le concours d'entrée de l'IDEC, de l'école de cinéma, parce qu'il est très cinéphile et ça se verra plus tard dans sa production discographique. Il décroche un diplôme de lettres et donc il échoue à l'entrée de l'école de cinéma, de l'IDEC. Mais il a réussi à décrocher un diplôme de lettres et part tout de suite voyager comme on le faisait vraiment à la fin des années 60 en Europe et puis aux États-Unis. C'est en 1967, en retour de son voyage outre-Atlantique, qu'il enregistre 2 45 tours. « Ne t'en fais pas, petite fille, et t'as pas changé, tu sais ». Pas le gros succès,

et parallèlement, par contre, il commence à écrire. Il écrit des romans, enfin, entre récits et romans. En 1971 paraissent Les Jours en couleur, puis L'Homme arc-en-ciel, que j'ai lu Les Jours en couleur, très très 70s, très très hippie. Et puis il travaille également en parallèle pour le magazine Actuel et pour la radio Europe 1. En 1972, il sort un 45 tours, Les Gauloises Bleues. Et oui, et c'est là, c'est un succès énorme. Yves Simon fait la première partie de Brassens, de Maxime Le Forestier, de Jean-Michel Karadec et de Philippe Châtel. En 73, rebelote, il repart en voyage et fait toutes les États-Unis en stop. Au retour, c'est l'album Au pays des merveilles de Juliette et le succès énorme. Succès des Gauloises Bleues, succès de Au pays des merveilles de Juliette, des bateaux du métro. Et puis, deux ans plus tard, eh bien, c'est l'album Respirer, chanter, sorti en 1974.

Manhattan, extrait de l'album Respirer, chanter. C'était vraiment un très bel exemple de l'écriture d'Yves Simon, qui est assez unique en son genre à l'époque en France. On est au tout début des années 70, là, en 1974. C'est vraiment l'époque de la protest song, si j'ose dire, à la française, de la chanson bien léchée, des gens comme Henri Tachant, comme Jacques Bertin, qui sont vraiment dans la tradition de l'écriture française, qui sont des héritiers de Brassens, on va dire. Là, Yves Simon, c'est autre chose. C'est une écriture très cinématographique, hein. Tout à l'heure, je vous disais que dans son jeune âge, Yves Simon avait tenté le concours de l'IDEC, école de cinéma. Il l'a échoué, mais finalement, il a fait du cinéma dans ses chansons. Manhattan est vraiment un exemple de ciné-poésie, si j'ose dire. J'invente ce néologisme. Vous en ferez ce que vous voudrez. Et puis, côté musique, c'est vraiment du folk rock. On n'avait pas l'habitude d'écouter ça en France non plus. Je trouve que c'est vraiment une des plus belles réussites dans le genre. Alors, il faut, à ce titre-là, justement, toucher deux mots de la formation qui accompagne à l'époque Yves Simon, c'est Transit Express. Alors Transit Express, c'est Dominique Bouvier à la batterie et aux percussions, Jean-Claude Guzelli à la basse électrique et acoustique, Serge Perratonner au piano électrique, au synthé, David Rose, violon électrique et acoustique, et Christian Leroux à la guitare. Je ne sais pas si vous avez entendu les accords, très très beaux accords de guitare dans Manhattan. L'accompagnement est vraiment parfait, ce sont tous d'excellents musiciens, sont des musiciens de jazz rock d'ailleurs au départ. Ils feront une carrière discographique assez modeste, mais néanmoins on sent bien que ce sont des musiciens extrêmement talentueux et ils apporteront quelque chose vraiment au texte de d'Yves Simon qui fera appel à eux donc pour cet album Respirer Chanter, pour le suivant Mille Aujourd'hui et puis pour le précédent qui était Au Pays des Merveilles de Juliette. Voilà. Je vous propose d'écouter un autre extrait de cet album. Vous allez découvrir un Yves Simon beaucoup plus rock. C'est Le Joueur d'accordéon.

Le joueur d'accordéon Yves Simon, 1974, extrait de l'album Respirer, chanter, qui est l'album du jour, celui que je souhaitais vous présenter dans vinyle, un album que j'ai beaucoup, beaucoup écouté lorsque j'étais adolescent et aussi plus tard. Vous aurez remarqué dans le joueur d'accordéon l'excellent riff de guitare de Christian Leroux, l'excellente rythmique également. Donc là, il faut vraiment saluer Serge Perratonner et Dominique Bouvier. Et puis l'écriture rock d'Yves Simon. On dit que le français sonne mal pour faire du rock. Et ben, je crois qu'Yves Simon a prouvé le contraire avec cette chanson, notamment, mais avec d'autres que nous allons écouter au cours de cette émission. Je vais essayer de faire vite, d'ailleurs le temps passe. Évidemment, il y a une chanson phare que personne n'a oubliée dans cet album. Je vais pas vous la citer, vous la reconnaîtrez dès les premiers accords, mais c'est vraiment la chanson d'une génération qui fut la mienne et qu'on écoute tout à fait récente.

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J'ai rêvé New York, un superbe hommage à cette ville-monde qu'est New York. Il faut savoir que Yves Simon n'a pas fait que d'en rêver, il est allé à New York, il a traversé les États-Unis en autostop au tout début des années 70, et ce n'est pas un hasard, sa culture est au moins autant américaine que française, ça se sent, ça s'entend dans ses chansons, ça peut également s'entendre dans ses romans. Je vous conseille vivement la lecture des romans d'Yves Simon. Je vous citerai notamment Transit Express, vous voyez, qui, non content d'avoir été le nom de son groupe, a également été le titre d'un de ses romans. Transit Express, Océan, très beau livre, premier gros succès littéraire d'Yves Simon. Il y aura également Le Voyageur Magnifique et tant d'autres, La Dérive des Sentiments. Vous les trouverez en format poche sans aucune difficulté. On va encore écouter une chanson d'Yves Simon, une chanson plutôt intimiste, « Chaque nuit, tu t'enfuis ». Yves Simon a beaucoup chanté la femme, il a chanté les rencontres d'un soir avec les femmes, les parfums de mystère qu'elles laissent derrière elles au petit matin. « Chaque nuit, tu t'enfuis » est une de ses chansons, elle figure également dans l'album « Respirer, chanter ».

L'amour d'Yves Simon pour les femmes, pour le mystère de la femme, je pense. Il y a d'autres chansons de ce genre dans les albums d'Yves Simon. Je pense notamment à cette très très belle chanson dans un autre album, celui qui suivra le 1000 aujourd'hui et qui s'intitule Le film de Polanski. Je pense que je referai une émission également sur l'album 1000 aujourd'hui, que j'ai beaucoup aimé aussi dans ma jeunesse et qui est un très très joli disque. On va se quitter avec une autre chanson consacrée à une femme. Alors là, c'est pareil. Ce sont des figures de femmes un peu mythologiques. Il y aura ça dans Zelda, une autre chanson qui a eu pas mal de succès à la fin des années 70. Une autre chanson de d'Yves Simon, Zelda, qui était cette femme qu'on voyait au bras de Scott Fitzgerald. Là, c'est Clo, la mystérieuse Clo, que Yves Simon nous chante dans Clo Story. On va se quitter avec cette chanson. On aura peut-être le temps, peut-être, j'en suis pas certain, d'écouter Les Brumes de la Seine, qui est une chanson très très courte, 1 minute 30. Toujours est-il que je vous laisse avec Yves Simon. Je vous souhaite de passer une excellente fin de journée à l'écoute des programmes de Radio Rancière. On se retrouve le mois prochain dans Vinyle, et là, on écoutera Led Zeppelin. Allez, je vous embrasse, à très bientôt, portez-vous bien.

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3: L'année dernière, en 2025, après une recommandation d'un de mes colocs, merci Bastien, et des semaines d'attente, je vais enfin récupérer la BD intitulée « Racines » de l'autrice Lou Luby à la médiathèque. Publiée en 2024 aux éditions Delcourt, la BD retrace le parcours du personnage de Rose qui a les cheveux crépus mais qui donnerait tout pour les avoir lisses. Je découvre alors une BD très complète avec une approche, je trouve, interdisciplinaire. Lou Luby, l'autrice, nous parle de chimie, physique, d'économie, de sociologie, d'histoire coloniale, etc. Je vous recommande à mon tour vivement sa lecture. Et c'est quelque part pour rendre hommage ou fémage à cette BD que nous vous proposons cette émission spéciale cheveux.
1: Et pour rentrer dans le vif du sujet, je vous propose de vous lire un extrait de la série Fleabag, sortie en 2016, réalisée par Phoebe Waller-Bridge, dans une scène où son personnage est remonté contre son coiffeur, Anthony. Les cheveux, c'est tout. On aimerait que ce ne soit pas le cas. Comme ça, on pourrait penser à autre chose de temps en temps. Mais c'est comme ça. C'est ce qui fait la différence entre une bonne journée et une mauvaise journée. On nous fait croire que c'est un symbole de pouvoir, un symbole de fertilité. Certains et certaines se font exploiter à cause de ça, et ça paye tes putains de factures, Anthony. Les cheveux, c'est tout. Étrange, non, que cette masse de poils à l'extrémité de notre tête devienne une si grande préoccupation. Parce que ce soit à coup de lisseur ou de bigoudi, nombre de personnes essayent de changer la forme de leurs cheveux. Mais qu'est-ce qui leur donne cette forme et les rend si réticents à en adopter une autre ? On dit que c'est de la matière morte, mais déjà, qu'est-ce que c'est qu'un cheveu ? Et comment décrire la variété pour mieux en prendre soin ? Pour répondre à toutes ces questions, Val s'est coupé les cheveux en quatre pour notre prochaine chronique.
4: Une fois, j'ai voulu me déguiser en James de la Team Rocket dans Pokémon. Mais nous avons une différence majeure, James et moi. Outre le fait que je n'ai pas prévu de kidnapper Pikachu, James a les cheveux lisses et moi, les cheveux bouclés. Après une heure de lissage fastidieux, rien à faire, en 5 minutes, mes boucles étaient de retour pour me jouer un mauvais tour. Pourquoi donc mes cheveux me refusaient un déguisement parfait ? Un début de réponse se trouve dans la kératine. Cette famille de protéines fibreuses et insolubles compose la majorité de nos cheveux, de nos poils, mais aussi de nos ongles. Chez d'autres animaux, elle constitue entre autres les plumes, les cornes, les griffes, les sabots. Les molécules de kératine forment des fibres à la souplesse et à l'élasticité très variables. Mais comme le rappellent Wang et collègues en 2016 dans leur article, elles sont surtout très résistantes aux agressions, comme les déformations, les frottements, les ultraviolets. Bref, c'est du solide, et une fois le cheveu formé, ça ne bouge plus d'un poil.
1: Ok, c'est tenace, mais pourquoi nos cheveux ont autant de formes différentes ?
4: Pour te répondre, il faut s'intéresser à la structure de nos cheveux. Un cheveu ou un poil s'étend en deux parties. La tige pilaire et le follicule pileux. La tige pilaire, c'est la partie visible, celle qu'on fait voler au vent dans des élans dramatiques. Dans une publication de Koch et collègues en 2019, on peut lire que la tige pilaire contient trois couches. À l'extérieur, la cuticule, formée de fines écailles, protège le cheveu. Dessous, le cortex, épais et fibreux, constitue la majorité du cheveu et maintient sa forme. Au centre, la médulla est une couche poreuse et désorganisée, très variée en apparence et en épaisseur chez l'être humain. Tout le monde n'a pas de médulla, et plus elle est présente, plus le cheveu est épais. Mais aucun de ces éléments ne renferme le secret de la forme de nos cheveux. Pour ça, il faut aller voir nos follicules pileux. C'est légèrement sous la surface de notre peau que tournent ces petites usines qui fabriquent nos cheveux et nos poils. À sa base, le follicule produit des cellules, et sur le chemin de la sortie, il les assemble en les kératinisant. C'est ici que le cheveu prend sa forme finale. D'après Westgate et ses collègues en 2017, ce qui influe sur cette forme, c'est l'inclinaison du follicule. Plus le follicule est perpendiculaire à la peau, plus sa forme est droite et plus le cheveu sort lisse et rond. Plus le follicule est parallèle à la peau, plus sa forme est courbe et plus le cheveu sort bouclé et plat.
1: Et donc, selon l'inclinaison du follicule, on a toute une variété de formes de cheveux.
4: De lisse à crépus, en passant par ondulé, bouclé et frisé, plusieurs tentatives de classification des formes de cheveux ont été réalisées. Les classifications ethno-géographiques entre cheveux africains, asiatiques et caucasiens, encore très utilisées, se montrent vite très réductrices. En effet, malgré des tendances observables, ces catégories montrent une importante variabilité et se recoupent partiellement. Dans l'article « Shape, Variability and Classification of Human Hair », A Worldwide Approach, publié au journal Human Biology en 2007, une équipe des centres de recherche L'Oréal propose une classification basée sur des paramètres géométriques mesurables. On y regarde le ratio entre la longueur du cheveu tendu et au repos, l'intensité de la courbure des boucles et le nombre de boucles sur une longueur de cheveux. L'analyse des données y établit 8 grandes catégories de cheveux à travers le monde, séparées d'abord par l'intensité de la courbure, puis par le ratio de longueur, et enfin par le nombre de boucles.
1: Mais alors, que vient faire le soin des cheveux dans tout ça ?
4: La cuticule, la couche externe du cheveu, possède une fine couche de graisse fixée à sa surface, comme rappelé par Fernandez et collègues en 2023, ce qui rend les cheveux imperméables et résistants au frottement. Et sous la cuticule, le cortex fibreux est plus élastique et plus résistant à la cassure quand il est hydraté, comme rappelé par Ribeiro et collègues en 2021. Avec le temps et les agressions extérieures, la couche de graisse disparaît et le cheveu se déshydrate, ce qui laisse le cheveu nu et cassant. L'objectif des soins est donc de réhydrater le cortex, puis de fixer une nouvelle couche de graisse sur la cuticule. Mais qui dit cheveux différents dit propriétés différentes. Plus le cheveu est épais et fibreux, plus il est résistant à la cassure et à l'abrasion. Or, les cheveux bouclés, frisés et crépus, dits texturés, sont moins fibreux et ont un diamètre irrégulier. Ils sont donc plus fragiles et demandent des soins et une manipulation adaptée.
1: Et ça, on sait bien faire ?
4: On trouve bien des produits adaptés aux cheveux texturés dans le commerce, mais comme le pointe Mona Koyamba du collectif antiraciste Bisai dans l'article « Avoir des cheveux crépus en 2023 ou comment se reconnecter avec son identité capillaire », les professionnels sont formés presque uniquement à coiffer les cheveux lisses. Et les cheveux texturés sont la cible de discrimination qui incite à les lisser pour se conformer à un idéal de beauté occidentale. D'après une estimation du Conseil représentatif des associations noires de France, les personnes ayant des cheveux texturés, souvent afro-descendantes, représentent environ 20% de la population française. Or, les formations professionnelles n'ont commencé à s'intéresser à leurs spécificités que depuis peu. La première formation reconnue par l'État n'a ouvert ses portes qu'en 2023. Et ne forment pas assez face à la demande. Les personnes portant des cheveux frisés ou crépus sont particulièrement lésées face au manque de professionnels formés aux pratiques qui leur sont adaptées. Et les salons afro, bien souvent tenus par des personnes concernées, ayant appris en autodidacte, sont surchargés. Une situation à s'arracher les cheveux.
1: Et merci Val pour cette première chronique.
3: Aujourd'hui, nos cheveux, qu'on puisse en prendre soin ou non, ne sont pas seulement reliés à leur fonction de protection contre les intempéries et le soleil, mais ils peuvent envoyer un vrai message qui peut être personnel comme politique. Coiffer ses cheveux d'une telle ou telle manière, ce n'est donc pas que de l'esthétique. La coiffure peut être une façon de montrer son individualité aussi bien que son groupe social. Je vous propose d'écouter Michel Messu, professeur honoraire en sociologie à l'Université de Paris, dans l'émission « Chacun sa route » de France Inter, diffusée le 6 août 2020.
5: Je veux dire que le cheveu participe d'un grand nombre de rituels, hein, dans des domaines différents. Il y a des rituels religieux, des rituels sociaux, puis des rituels personnels, tout simplement. Tous les jours, on s'occupe de son cheveu et on acquiert un certain nombre de gestes que l'on fait presque par habitude. Et ensuite, il y a alors des rituels qui sont imposés par ailleurs. J'évoquais les rituels religieux. Selon les religions, on doit ou non se laver le cheveu, on peut en faire offrande, on doit en faire le sacrifice. Et puis, il y a tous les rituels sociaux qui accompagnent notre existence. Les rituels qui ont là été abandonnés parce qu'il n'y a plus le service militaire obligatoire pour les jeunes gens, mais qui c'était aussi un rituel de passage. On rentrait dans l'armée, on effaçait, on gommait en quelque sorte les différences entre les individus en les coiffant de façon très rase, de la même façon. Et puis, il y a aussi celui du passage de l'enfance de la petite enfance à l'enfance un peu plus élaborée, si on peut dire, et puis après le passage à l'adolescence. Et là, il y a aussi des rituels, parce que souvent on change de façon d'être coiffé, de se faire couper les cheveux.
3: Au-delà des rituels associés à nos cheveux de manière générale, il y a ces intéressé tout particulièrement à la perception et les significations des tresses dans l'histoire.
6: Ah, la tresse. Pour celles et ceux arborant fièrement des cheveux longs ou mi-longs, on sait presque toutes et tous en faire une. A l'inverse, si on demande à quelqu'un qui a porté des cheveux courts toute sa vie, cela risquerait de lui apparaître comme un grand mystère. Pourtant, la technique de base n'est pas très compliquée. Il suffit de diviser la chevelure en 3 segments égaux, puis de les croiser entre eux en alternant. Bon, là j'en ai déjà perdu plus d'un. Il est vrai qu'un exemple visuel est toujours plus parlant. Mais cette tresse, souvent considérée comme celle par défaut, n'en est en réalité qu'une parmi tant d'autres. Mais quelle est leur histoire? Pourquoi et comment les tresses sont-elles alors apparues? Autant de questions auxquelles nous allons tenter de répondre dans cette chronique.
3: J'adore ce programme. Mais dis-moi, du coup, c'est quoi la plus ancienne tresse du monde? Est-ce qu'on en a pu retrouver trace?
6: Eh bien, il est particulièrement difficile d'avoir accès à des cheveux très anciens. Étant un matériau avec une dégradation rapide, il est particulièrement impossible d'en retrouver dans un état correct après plusieurs siècles, sauf sur des momies en extrêmement bon état. En réalité, la plus ancienne trace de cette coiffure pourrait être retrouvée sur une sculpture. Et oui, l'archéologie n'est pas le seul moyen d'obtenir des preuves de l'existence ou de la pratique de quelque chose. Des représentations picturales, telles que des peintures ou des descriptions dans des écrits, peuvent permettre d'identifier certains usages et certaines tendances. En effet, la dame de Brassempouille et la dame de Willendorf sont deux figurines. La première est faite d'ivoire et estimée vieille de plus de 25 000 années, et datant ainsi du paléolithique supérieur. Elle a été retrouvée en France en 1894 dans les Landes, cocorico. Cette dernière représente un visage de femme avec une coiffure marquée de nombreuses stries parallèles qui pourraient ainsi s'agir de tresses. La seconde, faite de calcaire, serait encore plus ancienne, puisqu'estimée à plus de 30 000 années. Elle a ainsi été découverte en 1908 en Autriche. Son crâne affiche des cheveux bouclés ou crépus, et il est donc théorisé qu'il pourrait s'agir de nombreuses tresses plaquées, marquant ainsi la première représentation de cette coiffure dans l'histoire de l'humanité.
3: Et donc au tout début, tu nous disais qu'il y avait plusieurs types de tresses, justement. Est-ce que tu peux nous en dire plus?
6: Eh bien, des tresses, il en existe à minima des dizaines, si ce n'est des centaines. On retrouve cette coiffure au sein de presque toutes les ethnies à travers l'histoire, bien que les raisons et les usages de leur port diffèrent. Par exemple, en Égypte et en Grèce antique, les tresses étaient un marqueur culturel important qui façonnait l'identité. Les hommes et femmes de classe sociale élevée les portaient accompagnés de bijoux, de perles ou encore de fils dorés. Des croyances y étaient également associées. Elles chasseraient les mauvais esprits et apporteraient de la chance. La reine Cléopâtre elle-même aurait influencé la mode de l'époque avec des coiffures pour le moins audacieuses. Et oui, dans les descriptions modernes, notamment au cinéma, elle est représentée avec un carré et une frange. Cependant, les descriptions antiques suggéreraient qu'elle aurait porté de nombreuses tresses ornées de bijoux et d'une coiffe, parfois ramenées en chignon. À la fin du Moyen-Âge, les cheveux longs portés détachés étaient considérés comme peu modestes, et les femmes étaient censées garder leur chevelure couverte ou à minima attachée. Porter les cheveux lâchés était si mal vu qu'une femme circulant la tête découverte pouvait être perçue comme suspecte et associée à la sorcellerie. C'est pourquoi des coiffures comme la tresse en forme de couronne, la tresse en épi de poisson, qui est une sorte de tresse inversée, ou le chignon à double tresse étaient répandues, mais généralement, elles-mêmes dissimulées sous des coiffes ou autres couvre-chefs. En Chine, la natte chinoise, ou queue manchou, a été imposée aux hommes Han par la dynastie Manchu des Qing. Le refus de porter cette coiffure pourrait être puni de mort durant certaines périodes de l'application de cette politique. Chez de nombreux peuples autochtones d'Amérique, le tressage des cheveux était et demeure encore aujourd'hui une tradition culturelle importante. Bien que chaque peuple entretienne un rapport particulier aux tresses, celles-ci sont souvent associées à une dimension spirituelle. Dans plusieurs traditions autochtones, les trois brins de la tresse symbolisent le corps, l'esprit et l'âme. De même, il a été théorisé que les tresses auraient joué un rôle crucial pour la survie des populations esclavagisées. Elles auraient utilisé leur coiffure pour tracer des messages secrets, des cartes, indiquer des routes pour s'échapper. De manière plus générale, les tresses sont une coiffure plus pratique et facile d'entretien pour les personnes aux cheveux crépus ou frisés. Et c'est aussi pour cela qu'elles étaient privilégiées pendant une très longue période.
3: Et là, tu parles au passé. Est-ce qu'il y a quelque chose qui a changé? Elles ne sont plus du tout portées maintenant?
6: Eh bien, à cause des nouveaux standards de beauté européens, nombre de personnes aux cheveux crépus ou frisés se sont tournées vers le lissage pour se conformer au modèle blanc. Pendant longtemps, et encore aujourd'hui, les cheveux crépus ont été considérés comme sauvages ou sales, dus aux préjugés racistes persistants après la colonisation. Dans les années 60 et 70 aux États-Unis, durant le mouvement de libération appelé Black Power, les tresses ont regagné en popularité, représentant un véritable symbole d'émancipation.
3: Ah oui, c'est une coiffure qui a touché toutes les époques, tu nous l'as raconté, et toutes les cultures, c'est fou. Mais aujourd'hui, où est-ce qu'on en est? Est-ce que tu as des exemples contemporains?
6: Et oui, encore aujourd'hui, la tresse reste une coiffure symboliquement forte qui inspire de nombreux personnages phares. D'Obélix à Fifi Brin d'Acier, en passant par Princesse Shuri dans Black Panther, elle est un incontournable du genre. On peut même retrouver des BD, comme mentionné précédemment, qui éduquent sur le sujet, comme dans le passage de Racine par Lou Luby. On peut y retrouver près d'une dizaine de pages sur l'histoire des tresses africaines ainsi que leurs différences caractéristiques. Vous l'aurez compris, la tresse ce n'est pas seulement une coiffure, c'est avant tout un symbole et un véritable héritage culturel qui a transcendé les générations. Alors, la prochaine fois que vous en ferez une, peut-être que vous poserez la question de ce qu'elle dit de vous et de vos ancêtres. Pour écrire cette chronique, je me suis basée sur l'excellent article de Bianca Assaré, The Rich and Deeply Personal History of the Crown Row, qui raconte l'histoire des tresses africaines. De nombreuses sources complémentaires ont été utilisées, telles que Hair Studies, Bread and Dread, du site Hair, sorry. Et enfin, les références artistiques sont issues des musées où les œuvres mentionnées sont présentées, telles que le Musée d'archéologie nationale et Britannica.
3: Merci beaucoup, Elia, pour cet éclairage sur les tresses. D'ailleurs, tu parlais de préjugés racistes sur les cheveux crépus ou bouclés qui sont considérés comme sauvages ou sales. Eh bien, en 2023, une organisation, World Afro Day, a publié une enquête sur les perceptions des employeurs. Donc là, on parle de personnes qui travaillent dans les RH, les managers, les dirigeants et dirigeantes, à propos des cheveux afro au travail. Qui est surpris d'apprendre que seulement 64% considèrent certaines coiffures afro comme étant appropriées au travail? Quand même scandaleux. Et aussi, plus d'un répondant sur 10 juge certaines coiffures afro totalement inappropriées au travail. L'étude relève évidemment des risques réels au niveau de l'embauche, mais aussi plus tard au niveau de l'évolution de la carrière. On a encore du chemin à faire. Et non, si jamais on ne l'avait pas compris, les compétences professionnelles ne sont pas cachées dans nos cheveux. Faisons une pause dans cette émission magazine spéciale cheveux en écoutant Wash Me de Raccoon.

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1: Et c'était Wash Me de Raccoon. Nous sommes en train de parler cheveux pour cette émission magazine avec les bénévoles du Labo des Savoirs. Avant la pause, on parlait de tresses avec Elia. Mais est-ce que vous saviez que les tresses étaient aussi étudiées par les mathématiciens ? Les fondements de cette théorie, la théorie des tresses, reviendraient à Emil Artin, un mathématicien autrichien, dans un article de 1926. Les tresses entretiennent des liens forts avec différents domaines des mathématiques, comme la topologie ou la théorie des nœuds. Et il existe même un groupement de recherche CNRS qui s'appelle, tout simplement, le GDR Tresse. On retrouve des applications de la théorie des tresses en mécanique des fluides, donc le domaine de la physique qui étudie le comportement des liquides, des gaz et des plasmas. La théorie des tresses, donc, pourrait permettre d'estimer l'entropie de certains systèmes de fluides, c'est-à-dire leur désorganisation. Et cette théorie est aussi étudiée pour des applications en mécanique quantique ou en cryptographie. Et les cheveux n'ont pas fini de vous surprendre, car ils représentent aussi des objets bien intéressants pour les sciences environnementales. Et si vos cheveux avaient le pouvoir de sauver des écosystèmes entiers ? Et si vous vous promeniez avec sur la tête de quoi dépolluer les océans ? Aujourd'hui, Victor va nous parler d'une invention capillotractée qui va peut-être permettre de répondre oui à ces deux dernières questions.
2: Chers auditeurs, si vous allez chez le coiffeur, il vous est peut-être déjà arrivé de vous demander ce qu'il advenait de tous ces cheveux qui traînent par terre. Et si, plutôt que de les jeter, on pouvait les réemployer pour lutter contre la pollution des eaux ? Ça peut paraître un peu fou, mais c'est l'idée qui a déjà fait ses preuves par le passé. Le principe ? Utiliser des boudins flottants remplis de cheveux humains pour absorber les nappes d'huile, que ce soit au fond des cales des bateaux pour éponger les fuites ou, dans des cas plus graves, pour dépolluer les océans après un épisode de marée noire.
1: Ça a l'air un peu étrange comme idée. Comment ça marche ?
2: Eh bien, la technique repose sur les propriétés lipophiles des cheveux, c'est-à-dire qu'ils attirent le gras. Comme l'a dit Val dans sa chronique, un cheveu c'est composé de kératine, une protéine fibreuse qui lui donne sa forme et sa consistance. Si on regarde un cheveu au microscope, on voit que la structure ressemble un peu à une pomme de pin, avec des écailles incrustées les unes dans les autres. Grâce à ces écailles, un cheveu possède une grande surface. Les molécules d'hydrocarbures, grasses, vont venir recouvrir toute la surface du cheveu et se loger entre les écailles. Pour être exact, d'un point de vue physico-chimique, on parle d'adsorption avec un D plutôt que d'absorption avec un B. L'huile recouvre la surface du cheveu sans y pénétrer, à l'inverse d'une éponge qui absorberait toute l'huile. Cette capacité d'absorption, elle est connue depuis plusieurs décennies. Et en 2018, les chercheuses Rebecca Pagnuco et Megan Phillips ont mis en évidence que les boudins faits en cheveux étaient plus efficaces que d'autres matériaux naturels ou synthétiques pour piéger de l'huile à la surface de l'eau. Un kilogramme de cheveux peut ainsi retenir jusqu'à 8 kg d'hydrocarbures. Et le plus fort dans tout ça, c'est que grâce aux propriétés d'adsorption, le boudin est lavable et réutilisable plusieurs fois.
1: Et est-ce qu'il y a des coiffeurs qui revalorisent les cheveux de cette manière-là ?
2: Eh bien oui, et notamment en France. Depuis 2015, le coiffeur Thierry Gras s'évertue à revaloriser les chutes de cheveux qu'on considère généralement comme des déchets. Thierry Gras a ainsi créé l'association Coiffeur Juste qui réutilise les cheveux pour en faire des boudins de lutte contre les fuites de fioul. Le principe est assez simple. Les cheveux sont récoltés, puis disposés dans des bas de contention donnés par des centres hospitaliers, donc tout est de la récup, c'est vraiment génial, et assemblés entre eux avec des bouées pour flotter. Et voilà, le tour est joué, vous disposez d'un instrument low-tech pour dépolluer les eaux. Le procédé de Thierry Gras est déjà utilisé dans plusieurs ports français, où les boudins sont disposés dans des fonds de cale des bateaux de plaisance pour éponger les fuites de pétrole et éviter qu'ils ne finissent à la mer. Cette méthode a aussi été utilisée à plus grande échelle lors d'échouages de bateaux avec marée noire pour endiguer les fuites de fioul, au Mexique en 2010 et aux Philippines en 2023 notamment. Lorsqu'on sait qu'entre 3 et 4 000 tonnes de cheveux sont jetées chaque année, on se dit qu'on tient peut-être une des solutions pour aider à restaurer les écosystèmes après les marées noires. Alors la prochaine fois que vous irez chez le coiffeur, pensez à cette ressource précieuse que vous avez sur le crâne, si vous en avez évidemment. Qu'ils soient blonds, bruns, lisses ou frisés, vos cheveux peuvent sauver la planète.
1: Et merci Victor pour cette chronique.
3: En préparant cette émission avec Charlotte, on s'est dit qu'on aurait envie de poser quelques questions aux bénévoles avec nous en studio. Et donc la première qu'on s'est demandé, en lien avec la chronique de Victor, c'est est-ce que vous êtes déjà allé, vous, dans un salon de coiffure qui récupère des cheveux ?
4: Oui, figurez-vous que ma coiffeuse, Sophie Vinet, qui n'est pas Sophie Binet, est artiste coiffeuse. du côté de Nozay. Et en fait, elle a eu pas mal de projets où elle récupère des cheveux pour faire ensuite des installations plastiques, donc des pelotes. Elle a fait aussi différents types de broderies. Et donc, si vous êtes intéressé par son travail, vous pouvez aller voir sur Internet. C'est assez chouette ce qu'elle fait. Ouais.
3: Incroyable. Sophie Comment t'appelles son nom ?
4: V-I-N-E-T.
3: Parfait.
4: Et elle coupe aussi les cheveux, même si elle n'a plus de projet artistique. Et donc, je vous recommande, parce que c'est toujours très agréable d'aller chez elle. C'est un petit cocon au milieu de la campagne. Donc, voilà.
1: Et toi, Ilona, tu voulais réagir aussi ?
5: Une autre recommandation coiffeur, c'est Le Labo à Nantes, qui est un coiffeur spécialisé pour les cheveux courts et qui récupère les cheveux, donc soit pour faire des perruques, si ils ont la chance d'être en bon état. Moi, ce n'était pas le cas. Du coup, ils ont été transformés en isolation pour les maisons ou en boudin, justement, pour dépolluer.
3: Justement, est-ce que vous vous en occupez souvent de vos cheveux et qu'est-ce que ça représente pour vous ? Je vois Val voilà, qui roule des yeux.
6: Bah, du coup, ayant le mélange bénédiction-malédiction des cheveux bouclés, parce que je les aime mes cheveux, hein, mais vraiment l'entretien que ça demande, c'est tellement beaucoup, c'est tellement de temps et c'est tellement d'argent aussi en soi, ce qui fait que j'ai fini par essayer de passer à des solutions moins coûteuses et que j'en suis arrivé à faire mes propres trucs. Notamment, un jour, on m'a dit « Essaye de faire du gel de lin pour tes cheveux » et j'ai essayé de faire du gel de lin pour mes cheveux et c'est génial. C'est toujours aussi long de m'occuper de mes cheveux, mais au moins, je peux manger autre chose que des pâtes.
1: C'est super, merci pour ces recommandations DIY.
4: Tu fais comment ton gel de lin ?
6: Alors, la recette, c'est dans 600 g d'eau, tu mets 60 g de graines de lin une fois que l'eau a commencé à bouillir. Pendant un temps qui dure entre 7 et 9 minutes, tu touilles doucement avec une spatule, et tu regardes la texture. Il faut que ce soit ni trop épais, ni trop liquide. Ensuite, tu filtres ça dans une étamine et tu laisses refroidir. Attention, ça ne se conserve que quelques semaines.
3: J'adore. Moi, je m'en occupe pas très souvent de mes cheveux, j'avoue. D'ailleurs, j'ai souvent honte quand on me pose la question dans un salon de coiffure. En revanche, j'ai noté que souvent, je me coupe les cheveux après quelque chose d'important dans ma vie. J'ai un nouveau travail, je me coupe les cheveux. Je viens de rompre avec quelqu'un, je me coupe les cheveux. Enfin voilà, il y a un truc un peu comme ça de certains moments de vie. Et juste avant, j'ai eu ce souvenir qui m'est apparu. Je crois que c'était l'année dernière. J'arriverai pas à retrouver de mémoire l'artiste qui faisait ça. Mais elle en a fait pareil, une œuvre d'art de toutes ces transitions dans sa vie et de comment étaient ses cheveux à ce moment-là. Est-ce qu'ils étaient courts ? Est-ce qu'ils étaient tout abîmé, est-ce qu'ils étaient roses, est-ce qu'ils étaient marrons, enfin voilà. Et donc c'était impressionnant de voir toutes ces étapes-là et je me suis dit que moi aussi j'allais faire ça. Spoiler, j'ai pas fait ça. Mais voilà, je trouve ça inspirant un peu de voir dans quelle mesure ça peut être important pour nous d'aller dans un salon de coiffure et se faire quelque chose en particulier de nos cheveux quand on a voilà, des étapes de vie importantes.
1: Et d'ailleurs, en parlant de souvenirs, est-ce que vous vous souvenez
3: de nos cheveux quand on a voilà, des étapes de vie importantes?
1: Et d'ailleurs, en parlant de souvenirs, est-ce que vous vous souvenez de la première fois que vous y êtes allé chez...

0: au départ, je voulais une coupe à la Tintin, parce que j'aimais bien Tintin. Et donc, on me faisait une petite houppette. Et la première fois que je suis allé à l'école avec cette houppette, ça s'est pas très bien passé pour moi. donc, j'ai changé de coiffure très rapidement.
1: Et Cécile qui veut participer.
2: J'étais très jeune et en fait, j'ai subtilisé une paire de ciseaux. Je me suis coupée une mèche de cheveux. Et donc, ma famille a vu que je m'étais coupée une mèche de cheveux, mais ils n'ont jamais retrouvé la mèche de cheveux. Ils l'ont retrouvée que quelques semaines plus tard. Je l'avais cachée, ne me demandez pas pourquoi, dans la boîte de maïs à pop-corn. voilà, donc... La fois où ils ont voulu faire du pop-corn, ils ont eu une belle surprise. Voilà, c'était mon histoire cheveux.
3: Merci beaucoup pour tous ces beaux souvenirs, bons et mauvais, de coiffure et de coiffeur. Et d'ailleurs, les cheveux eux-mêmes sont les gardiens d'un passé qui est bien plus difficile à se remémorer. Au même titre que notre peau ou nos ongles, nos chevelures enregistrent nos carences, notre stress ou encore notre exposition à la pollution. Et oui, donc si nous sommes nous-mêmes corps humains pollués, ça se retrouve dans nos cheveux. Aussi, par exemple, si on fume du cannabis, des analyses en laboratoire sur nos cheveux peuvent montrer des traces de la drogue. Mais on peut aussi, attention, détecter le taux d'alcoolémie. Et oui, un shampoing n'y changera rien. Donc au-delà de leur aspect doux et soyeux, les cheveux sont en réalité une mine d'informations. Et ce qu'ils peuvent raconter risque de vous surprendre. Il ne s'agit pas de voyance, mais bien de science. Et cette technique d'analyse en laboratoire s'appelle le biomonitoring. Et Ilona est là pour nous expliquer tout ça.
4: En 2004, Philippe Charlier, médecin légiste, et son équipe publient un article dans la revue du Praticien, dans lequel ils analysent des cheveux d'Agnès Sorel, maîtresse de Charles VII. Parmi le carbone, oxygène et autres composants naturels du cheveu, ils détectent une dose de mercure anormalement élevée, révélant ainsi la cause de sa mort, 554 ans après les faits.
3: Mais comment ces substances se retrouvent-elles dans nos cheveux ?
4: Pour cela, trois mécanismes entrent en jeu. Le plus direct est la contamination par voie sanguine. Comme Val l'a expliqué, le follicule pileux situé sous la peau est très vascularisé, permettant un passage direct des substances dans le cheveu en formation. C'est également au sein du follicule pileux que la sueur et le sébum vont se déposer sur le cheveu non kératinisé, enfermant ces substances au cœur de la fibre capillaire. Enfin, les poudres et les fumées auxquelles nous sommes exposés peuvent laisser des traces à la surface de nos cheveux et entre leurs écailles. Nos cheveux servent alors de véritables carnets de suivi. Ils vont conserver des années de données sur l'exposition chronique ou ponctuelle d'un individu à des drogues, des métaux lourds ou encore les PFAS, ces polluants éternels auxquels nous sommes souvent exposés sans le savoir.
3: Donc là, tu nous as expliqué comment les substances se déposent sur nos cheveux. Est-ce que tu peux nous expliquer maintenant comment on peut les détecter ?
4: Tout commence par le prélèvement. Seuls quelques cheveux sont nécessaires. Ils sont ensuite découpés en morceaux d'un centimètre, correspondant environ à un mois de pousse, ce qui permet de dater précisément à quel moment l'exposition a eu lieu. La détection, elle, est réalisée grâce à la chromatographie. Cette technique, très utilisée en chimie, permet de séparer les différents composants d'un mélange. Concrètement, le cheveu est d'abord dissous pour être mis sous forme liquide ou gazeuse. Ces composants chimiques vont alors se déplacer à des vitesses différentes selon leur taille ou leur nature, un peu comme des coureurs qui n'avancent pas au même rythme. Cet écart de vitesse permet de les séparer, puis de les identifier et de les quantifier. Il existe plusieurs types de chromatographie, le choix de la technique dépendant de la substance recherchée.
3: Cette technique, elle semble très prometteuse, mais est-ce qu'elle a des limites ?
4: Alors, la détection de substances par les cheveux est en effet très prometteuse. L'urine, le sang et la salive, qui sont plus couramment utilisés, notamment dans le cas de détection de drogue, n'en gardent plus de traces après quelques jours. Les cheveux, en revanche, en gardent une trace durant toute leur vie, c'est-à-dire de 4 à 8 ans, en fonction des individus. Mais si les scientifiques sont assez enthousiastes sur l'utilisation des cheveux pour le biomonitoring, il reste quelques réserves. Restons dans l'exemple de la détection de drogue, où le risque de contamination externe existe. Quelqu'un ayant été exposé passivement à une substance sans en avoir consommé aura de grandes chances d'être testé positivement. Par ailleurs, les traitements qu'on inflige à nos cheveux, comme la décoloration, le lissage ou une exposition prolongée au soleil, dégradent la fibre capillaire et les substances qu'elle contient, pouvant créer des faux négatifs. Mais le problème majeur reste les facteurs biologiques influençant la fixation et la détection des substances dans les cheveux. La mélanine, ce pigment qui donne leur couleur à nos cheveux, fixe les drogues de façon très inégale. Dans une étude publiée en 2003 par le chercheur Douglas Rollins dans Journal of Analytical Toxicology, les volontaires ayant des cheveux noirs affichaient une concentration en codéine 14 fois supérieure à celle des volontaires ayant des cheveux blonds, pour une même dose ingérée. Cette étude met en lumière une vraie question d'équité dans les contextes judiciaires ou professionnels où ce type de test pourrait être utilisé. les populations aux cheveux naturellement.

0: foncé étant désavantagée.
1: Merci Ilona pour ta première chronique. Alors ici, tu nous parlais d'analyses chimiques ou toxicologiques, mais on peut aussi faire des analyses génétiques sur les cheveux. D'ailleurs, les tests de parentalité sont souvent faits avec des cheveux. Mais pas n'importe quelle partie du cheveu, sa racine plus exactement appelée follicule pileux ou bulbe. C'est aussi grâce à des analyses génétiques qu'on sait que le blanchiment des cheveux pourrait être influencé par le gène, le beau IRF4. Car ce gène IRF4 est impliqué dans la production de mélanine. Et comme l'a dit Ilona dans sa chronique, c'est la mélanine qui donne aux cheveux sa couleur. Attention, l'hérédité n'est finalement que peu impliquée dans le processus de blanchiment des cheveux. Le stress et l'environnement en sont les principaux responsables.
2: Et justement, pour se détendre un petit peu, je vous propose d'écouter le titre de Basis de Lack of Afro. Et on revient juste après pour parler cheveux.

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1: C'était The Basis de Lack of Afro. Nous sommes de retour à l'écoute du Labo des Savoirs pour cette émission magazine avec les bénévoles sur les cheveux. Alors jusqu'ici, dans cette émission, on a parlé des structures de nos cheveux, des soins, des significations de certaines coiffures, d'à quel point cette matière peut aider à dépolluer les océans, mais aussi dans quelle mesure on peut y retrouver des traces de drogue ou de poison. Mais comment faire une émission sur les cheveux sans mentionner les personnes qui n'en ont pas ? Que ce soit génétique à cause de traitements médicaux ou de troubles psychiques, comme la trichotillomanie, tout le monde n'a pas de cheveux sur le crâne. Ce qui peut aussi être très difficile en termes de perception sociale ou tout simplement en termes de bien-être et d'identité personnelle. Comme on l'a déjà évoqué, sachez qu'il existe des coiffeurs qui récupèrent vos cheveux pour en faire des perruques. Et justement, la perte de cheveux n'est pas un problème nouveau. La question se posait déjà à la Renaissance. Jérémy, je me tourne vers toi. Tu as regardé de plus près les travaux d'une équipe qui a cherché une machine à remonter le temps.
2: Tout à fait. Et en fouinant sur le média scientifique The Conversation, je suis tombé sur un article de Stefan Hans, historien à l'université de Manchester au Royaume-Uni. Il y partage les principaux résultats d'une étude menée avec plusieurs collègues, The Scientific Analysis of Renaissance Recipes, publiée dans American Historical Review en 2025. Ces travaux portent sur deux best-sellers de la Renaissance qui ont été rédigés par un ophtalmologue allemand, Bartholomäus Voigter. Le premier, alors les traductions sont de moi, « Comment guérir et chasser toutes les affections et maladies du corps humain ?» Et le deuxième, « Un petit livre de médecine utile et essentielle pour l'homme moyen ». Best-seller signifie qu'il a fallu plusieurs fois les rééditer et que certaines maisons d'édition ont même piraté le texte. Dans ces livres, on peut trouver diverses recettes pour contrer la chute des cheveux et stimuler leur croissance ou encore l'éteindre. À une époque où le commerce est dopé avec les empires coloniaux, une diversité incroyable d'ingrédients se retrouve citée dans ces manuels.
1: Et donc au début, je parlais de machine à remonter le temps, est-ce que je me suis trompée ?
2: Ah, pas du tout. Mais cette machine ne correspond pas à celle que l'on voit dans les films de science-fiction. Ces travaux, ils ont été réalisés dans le cadre d'un projet interdisciplinaire. Et au-delà de l'étude du contenu des livres, ce sont les traces laissées avec le temps, et plus exactement, les protéines dans ces traces, qui ont été analysées à l'aide de différents rayonnements allant des UV aux infrarouges. Ces analyses ont pu révéler plusieurs choses. Alors, d'abord, des traces inscrites dans les marges, qui sont aujourd'hui illisibles car trop effacées. Celles-ci sont des annotations de personnes qui ont lu et expérimenté les recettes. C'est un peu l'ancêtre des sections commentaires sur les vidéos do-it-yourself de vos réseaux préférés. Et certaines de ces protéines confirment l'usage des ingrédients cités dans les recettes. Donc pour revenir à la chute de cheveux, des végétaux comme le hêtre, le cresson ou le romarin ont pu être retrouvés. Et une fois chauve, vous pouviez aussi tenter votre chance avec des huiles de radis ou de chou.
1: Extrêmement sain tout ça. Je pense que mes cheveux du coup mangeraient même mieux que moi. Est-ce qu'on peut dire que le potager est l'ami du cuir chevelu ?
2: Alors, j'arrive à la même conclusion, mais j'ai pu aussi observer d'autres pratiques un peu déroutantes. Alors, c'est aussi lié à la compréhension que l'on a à la Renaissance de ce qui cause la chute des cheveux. Il faut se remettre un peu à cette époque où on imagine qu'il s'agit de la conséquence d'un dérèglement de température. Le cerveau surchauffe, ce qui cause la perte de votre belle toison. Pour soigner ça, il fallait donc faciliter la régulation thermique. Et c'est là que vient une idée de génie. Quel animal a la capacité de réguler sa température en s'exposant au soleil ? Le lézard ! Vous y avez tous pensé et toutes pensé, j'imagine. Alors, plusieurs recettes de la Renaissance suggèrent ce remède, comme celle citée dans l'étude que je vous ai présentée tout à l'heure. Voici l'astuce, je cite « Prenez des lézards verts vivants, faites-les bouillir dans l'huile d'olive jusqu'à ce qu'ils se décomposent, puis faites-les sécher au soleil pendant 14 ou 20 jours. » Voilà, 14 ou 20 jours, hein, c'est moins précis que ta recette. moi, je dois avouer qu'à la base, j'aurais préféré faire cette recette avec des tomates. Mais bon, là, c'est des lézards. Et effectivement, dans le livre, il y a des protéines de lézards qui ont été retrouvées, donc ce qui confirme l'utilisation de ce soin.
1: Ah là là, mais c'est pas du tout ragoûtant tout ça.
2: Alors effectivement, pour revenir à quelque chose de plus enthousiasmant, l'historien Stefan Hans nous indique que ces analyses, les premières jamais réalisées sur ce type de document, amènent des éléments très utiles pour mieux comprendre le contexte d'utilisation de ces recettes. On y voit un grand engagement des lectrices entre commentaires et utilisation de divers ingrédients pour des recettes qui avant tout promettent une meilleure santé. Cela confirme pour lui l'image d'une époque où les villes européennes sont des lieux d'échange et d'expérimentation diverses. Alors ces analyses, elles ont quelques limites. Tous les ingrédients ne laissent pas des protéines. Les plantes, par exemple, sont plus difficiles à détecter. Et il faut réussir à distinguer les traces plus récentes des traces qui ont été laissées lors de la Renaissance. Et donc, si jamais vous fabriquez dans votre cuisine vos cosmétiques maison, à base de lin ou d'autres choses, les scientifiques du 5e millénaire se feront peut-être un plaisir d'analyser les traces laissées dans votre cahier de recettes pour mieux comprendre notre drôle de monde. Alors, s'il vous plaît, faites gaffe aux ingrédients que vous choisissez et laissez au moins les lézards en paix.
1: Merci Jérémy pour ce petit retour dans le temps.
3: D'ailleurs, il faut savoir que pour accompagner les personnes en cas de perte de cheveux ou d'alopécie, certaines perruques sont prises en charge par l'assurance maladie. Cette prise en charge souligne l'importance d'un accompagnement global, humain et digne dans les parcours de soins, en renforçant l'attention portée à la qualité de vie et à l'estime de soi, d'après un communiqué de presse du 21 octobre 2025 du ministère de la Santé. Le marché français de la perruque représenterait 65 à 80 millions d'euros en 2023, selon le syndicat national des professionnels de la perruque. Cela englobe non seulement les usages thérapeutiques, mais aussi les usages esthétiques, comme pour changer de style ou suivre les modes capillaires du moment. Et les fabricants de perruques rivalisent d'inventions pour proposer des prothèses plus vraies que nature. Certaines peuvent même être de véritables œuvres d'art. Et justement, pour cette dernière chronique sur les cheveux, on va parler art. Adam, toi, tu t'es intéressé à la place de la coiffure dans le cinéma.
4: Exactement. Alors, dans cette émission sur les cheveux, qu'est-ce que moi, grand amateur de films d'horreur, pouvais bien raconter ? Pas mal de trucs, en fait. Il se trouve que le métier de coiffeur-perruquier est l'une de ces professions dans le monde de la production audiovisuelle, très peu remerciée et pourtant complètement indispensable. Mais qu'est-ce qu'un coiffeur-perruquier ? Le coiffeur-perruquier ou perruquier-posticheur, c'est un expert de l'esthétique qui peut évoluer dans des environnements professionnels très divers. Donc ce technicien qui s'appuie sur de solides notions de coiffure, qu'on soit des perruques, des postiches, mais également des barbes et des moustaches, il les implante ensuite sur les acteurs ou artistes afin de les adapter au mieux à leur visage et leur morphologie, et bien sûr à la direction artistique du film. Dans le domaine professionnel, c'est davantage dans le monde du cinéma, de l'audiovisuel, de la mode, de la photographie, mais aussi du spectacle scénique comme le théâtre, le cirque ou l'opéra, que l'on retrouve ce métier à la fois technique et artistique. Un métier ingrat qui nous a pourtant offert de grandes égéries du cinéma.
3: Et beaucoup de ces coiffeurs sont connus ?
4: Eh ben, j'ai eu un mal fou à retrouver le plus de noms possible, c'est assez aberrant. Je pense notamment à la coupe de cheveux iconique de Marilyn Monroe qu'elle a rendue célèbre dans Les Hommes préfèrent les blondes, en sortie en 1953. Dans ce film, Marilyn porte un carré sublimé par des boucles crantées. 50 ans après sa mort, cette coupe reste une référence du style rétro et toutes les femmes blanches hétéro adorent la cosplayer pour leur anniversaire. Fun fact, le nom du coiffeur de Marilyn à cette époque est inconnu, mais en 1958, le couturier Norman Norell demande au coiffeur des stars de l'époque, Kenneth Battelle, de sauver les cheveux de Marilyn Monroe usés par un nombre terrible de décolorations et de permanentes. Kenneth s'acquitte de sa mission avec patience et avec talent, en utilisant une mixture blanchissante à base d'ammoniac et de peroxyde qui redonne de l'éclat aux cheveux de l'icône d'Hollywood. Par son succès, il devient le coiffeur préféré de la star. Il l'accompagne à Chicago à l'occasion de la première projection en salle de Certains l'aiment chaud en mars 1959. Marilyn Monroe fut une inspiration esthétique dans le cinéma, même dans la science-fiction. Dans Mars Attaque de Tim Burton, sorti en 1996, la costumière et coiffeuse Colleen Atwood s'inspire de la fameuse coiffeur de Marilyn Monroe pour concevoir la martienne. Mais est-ce que vous voulez une vraie égérie pin-up, woke, gothique et qui a traversé les âges ? Eh bien, renseignez-vous sur Cassandra Peterson, plus connue pour son rôle d'Elvira dans Elvira, maîtresse des ténèbres. Film sorti en 1988 par James Signorelli, avec la perruque bouffante emblématique d'Elvira, portée lors de ses nombreuses apparitions à la télévision et en public dans les années 1980. Une perruque noire, à bonnet, en dentelle et en cheveux synthétiques, avec une frange effilée, un chignon lisse sur le dessus et des mèches extra longues à l'arrière. C'est Cassandra elle-même qui a créé son personnage et designé sa coiffure. Elle raconte même dans une interview donnée au journal Interview Mag en 2010, je cite « Le nom de cette coiffure, et je ne plaisante pas, c'est son vrai nom, je ne l'ai pas inventé, on appelle la bosse de la connaissance, en anglais « knowledge bump ». Et ce style vient du groupe féminin Les Ronettes. Ma meilleure amie, à l'époque où je créais Elvira, était complètement dingue de Ronnie Spector des Ronettes. Elle appelait ça une révélation. Fin de citation. Aujourd'hui encore, je suis fan d'Elvira. C'est vraiment l'icône d'Halloween de tous les enfants et ados queer et gothiques comme moi, avec la famille Addams. En termes de coiffure iconique dans le cinéma de science-fiction, je pouvais difficilement en parler sans évoquer la regrettée Carrie Fisher, dans Star Wars, réalisé par George Lucas et sorti en 1977. À l'époque, Carrie crève l'écran grâce au rôle de la princesse Leia. Sa coiffure insolite, faisant penser à deux macarons, devient iconique. Cette coiffure très avant-gardiste pour son époque deviendra la coiffure culte de la saga. L'actrice américaine est à l'origine de la tendance des macarons, deux petits chignons attachés de chaque côté de la tête comme des antennes. Une mode qui existe encore aujourd'hui en 2026.
3: Et alors, en dehors de Marilyn Monroe, Elvira et Carrie Fisher, est-ce qu'il y a d'autres coiffures qui ont marqué le cinéma selon toi ?
4: Eh bien, il y en a plein. D'ailleurs, je ne pouvais pas toutes les citer, donc voici quelques mentions honorables. La buzz cut de Brad Pitt dans Fight Club, sortie en 1999, réalisée par David Fincher. Alors une buzz cut, je rappelle pour ceux qui ne connaîtraient pas, c'est tout simplement des cheveux rasés très très très très très courts. Mais bizarrement, Brad Pitt a marqué premier degré le cinéma grâce à ça, en faisant le simple minimum. Faire une blague sur le fait d'être un homme dans le monde du cinéma. Catherine Deneuve et Françoise d'Orléac dans Les Demoiselles de Rochefort de Jacques Demy, sorti en 1967 avec leur feucasse bob blond et roux. Une explosion de couleurs dans une comédie musicale extrêmement cool. Le réalisateur évite le cliché de la blonde pure contre la brune vénéneuse, très présente dans le cinéma à l'époque. Ici, la couleur des cheveux sert surtout à la colorimétrie du film. Et je vais finir évidemment par Audrey Tautou dans Le fabuleux destin d'Amélie Poulain, sorti en 2001, réalisé par Jean-Pierre Jeunet. Le carré emblématique fut créé par John Nollet, le coiffeur des stars, français cette fois-ci. Alors que le réalisateur imaginait son héroïne avec une queue de cheval, John Nollet insiste et l'emporte avec un carré très court et une petite frange trop kiki. Bref, j'adore le cinéma, j'adore parler des petits détails au cours de la création d'un film et j'espère que les artistes pourront exprimer leur créativité de plus en plus à l'avenir.
3: Et on pense notamment aux wigs des drag queens et drag kings qui s'évertuent d'ingéniosité pour proposer des perruques dignes d'œuvres d'art. Pour un petit aperçu, il y a l'émission de télé-réalité Drag Race France disponible sur France 2.

Et c'est déjà la fin de cette émission. Merci à Ilona, Elia, Adam, Val, Victor et Jérémy pour cette dernière émission magazine avant les vacances. Un grand merci également à toutes les autres bénévoles de cette année, Aurore, Mélissa, Cécile, Célie, Amandine, Pierre, Émilie, Elodie, Crystal, Nolwenn, Mohend, Julie, Solène, Valentin, Rémi, Sacha, Dunia, Nina et Étienne. Merci aussi à Sophie, notre chère salariée et journaliste scientifique. C'était la dernière émission de la saison, mais nous avons une petite surprise pour vous accompagner pendant l'été. On se donne rendez-vous les 1er et 3e mercredis du mois en juillet, août et septembre pour voir la science autrement, en dehors du cadre de la recherche. C'était une émission préparée par Charlotte Beaune et Julie Emerlin, réalisée par Pierre Martin. Vous pouvez écouter l'émission sur vos applications de podcast. Retrouvez-nous sur labodesavoirs.fr ou nos réseaux sociaux. Et on vous dit à la prochaine pour une nouvelle émission.

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3: Aujourd'hui, nous allons parler de plasticité cérébrale avec mon invitée Marie-Christine Miquel. Si on vous parle de plasticité et de plastique en général, vous penserez sans doute d'abord aux matières plastiques bien utiles dans notre civilisation, mais en même temps très polluantes pour l'environnement. Mais le terme « plastique » a en fait une signification beaucoup plus large. Cela concerne tout ce qui est malléable, qui peut se modeler, que l'on peut façonner. Et le nom « plasticité » fait référence à cette propriété qu'ont certains corps d'être plastiques. C'est le terme employé pour notre cerveau, qui a justement ses propriétés de pouvoir se modifier afin de réorganiser ses réseaux neuronaux, de les défaire et de les recréer selon les nécessités. On a longtemps cru que les neurones se désintégraient avec l'âge sans possibilité de retour. La bonne nouvelle, c'est que ce n'est pas tout à fait exact. Il est vrai que nous perdons des neurones, mais notre cerveau a l'extraordinaire capacité de se réorganiser, de s'adapter tout au long de notre vie, quel que soit notre âge. J'ai hâte d'entendre Marie-Christine Miquel nous en dire plus à ce sujet. Bonjour Marie-Christine.
4: Bonjour Sylvie.
3: Marie-Christine Miquel est maître de conférences émérite à l'Université Toulouse 3, où elle enseignait la biologie en général et la neurobiologie. Elle est chercheuse au CRCA, qui est le Centre de recherche en cognition animale. Elle est justement spécialiste de ces questions de plasticité cérébrale. Marie-Christine, je pense que tous les auditeurs attendent avec impatience d'en savoir un peu plus sur les capacités insoupçonnées de leur cerveau. Est-ce que tu peux nous expliquer tout cela ?
4: Avec plaisir. Dans l'introduction que tu as faite, ce qui est intéressant, c'est ce terme de plastique. Il s'agit d'une propriété, en fait, qui vient de l'intérieur, en quelque sorte. Le cerveau est à la fois stable et variable. Et ce qui nous intéresse, nous, en tant qu'humains qui dépendons énormément de notre cerveau, c'est la possibilité d'adaptation à l'environnement.
3: C'est-à-dire que le cerveau à l'intérieur se modifie tout en gardant finalement la même forme, c'est ça ?
4: C'est ça.
3: Mais il se passe des modifications des neurones quand, pour une raison extérieure, il y a ou un trauma ou un accident, des choses comme ça ?
4: Oui. Donc on imagine dans cette espèce de masse gélatineuse un très grand nombre de neurones, des milliards, qui vont être connectés entre eux. Et c'est cette connexion par des éléments, des prolongements, hein, qui partent de chacun d'eux, des prolongements qui se terminent par ce que l'on appelle des synapses qui leur permettent de communiquer. Ces connexions sont essentielles. Le neurone en lui-même, il est atteint d'une pathologie, si par exemple il y a un accident vasculaire cérébral qui prive ces cellules de l'approvisionnement d'oxygène apporté par les vaisseaux sanguins dont on parlait tout à l'heure, eh bien le neurone privé d'oxygène va dégénérer, hein, c'est-à-dire mourir. En revanche, il y a une capacité de réorganisation de l'ensemble des neurones qui sont connectés dans les différentes régions du cerveau, qui passent par une transmission continue des vagues synchrones, comme une onde. Et à partir du moment où cette onde peut contourner la plage qui n'a plus été oxygénée, on va récupérer une certaine fonction.
3: Ça veut dire que les neurones changent de fonction. Finalement, certains neurones peuvent prendre la place des neurones qui ne sont plus là et qui assuraient une certaine fonction.
4: Oui, donc ça, c'est une des formes de la plasticité, c'est-à-dire que dans un cerveau adulte, on peut considérer qu'il y a des régions spécialisées. Spécialisées dans certaines grandes fonctions hein, que l'on va considérer comme la mémoire ou on parlait des sens, donc la partie extérieure du cerveau qu'on appelle le cortex hein, est divisée en parties qui correspondent pour nombre d'entre elles aux organes sensoriels, donc le cortex visuel à l'arrière du cerveau et puis tous les autres qui correspondent au territoire sensoriel et moteur. Et puis le cortex frontal avec l'exemple très connu d'un individu qui s'appelle Phineas Gage, que tous les étudiants en neurosciences prient l'existence, qui a été percuté dans un accident dans son travail, percuté par une barre à mine, et donc son cerveau avait véritablement un trou au niveau du front.
3: Quelle horreur!
4: Oui. Et donc, là, on est fin 19e, et donc il n'est pas mort. Il a conservé des capacités cognitives, comme on dit, des capacités à comprendre ce qu'on lui dit, à calculer, etc. Mais sa personnalité a beaucoup changé. Et c'est un peu la même chose pour les traumatismes crâniens. Donc on a des régions qui ont des propriétés qui sont indispensables à la personnalité. Pour en revenir à nos fameuses ondes, on constate, en particulier lors d'AVC, qu'il y a des récupérations fonctionnelles possibles. On peut visualiser l'activité cérébrale dans l'IRM fonctionnel et on peut se rendre compte qu'effectivement, les zones activées pour réaliser une certaine tâche, écouter par exemple ou décrire une image, vont être dévolues à d'autres. Lorsqu'il y a eu un AVC, éventuellement, elles vont, tu l'as dit, changer de fonction.
3: Là, c'est une histoire d'accident. Maintenant, avec l'âge, des neurones qui se dégénèrent avec l'âge. Et...
4: En fait, ce qu'il est important de savoir, donc on parlait des extrémités, des synapses, hein, de la connexion. Dans les pathologies et dans le vieillissement, les premiers dysfonctionnements se font au niveau de ces connexions, justement. Lorsque l'on perd la connexion, on le comprend, on va perdre la capacité à faire des liens pour schématiser. Néanmoins, on se rend compte qu'avec de l'exercice physique, avec une hygiène de vie qui comporte suffisamment d'antioxydants, on peut ralentir la progression de la mort neuronale, un petit peu comme si des cellules rouillaient en quelque sorte, hein, il y a un petit peu trop d'oxydation. L'intérêt, c'est de faire effectivement attention à son régime alimentaire et à pouvoir faire de l'exercice non seulement physique mais aussi intellectuel. Donc in fine, c'est l'entraînement. Continuer à s'entraîner, plus un cerveau est mobilisé en quelque sorte, plus les petites connexions qui vont se faire entre les neurones vont être solidifiées en quelque sorte, vont pouvoir résister à l'impact des différentes pathologies qu'on a évoquées tout à l'heure.
3: Donc en fait, on ne peut pas régénérer les neurones, mais on peut avoir une action qui fait que les connexions se font mieux.
4: Oui, oui. Et donc, on peut entraîner le cerveau la personne peut entraîner elle-même son cerveau avec ce qu'on appelle le neurofeedback, ou si elle peut visualiser l'activité de son cerveau en même temps qu'elle effectue une tâche, par exemple, essayer d'associer une image à un son, eh bien, on va avoir une incrémentation, une augmentation de la rapidité avec laquelle ces opérations vont se faire. Donc, c'est pour dire que tous les apprentissages que l'on fait, que l'on soit en situation réelle ou qu'on se l'imagine, du reste, tout cela mobilise ces connexions, ces petites synapses, cette connectivité qui permet de faire circuler le courant, hein, en quelque sorte, en s'entraînant. On augmente la réactivité, la capacité du cerveau à exécuter ces différentes tâches.
3: Ça fait plaisir, ça, parce qu'on se dit qu'on peut avancer. À propos du langage et de la musique, j'avais entendu parler de personnes qui ne pouvaient plus parler à la suite d'un accident, mais qui pouvaient chanter une musique avec des paroles. Donc en fait, il y a des possibilités de connexion comme ça qui sont accès. Et les bègues aussi, les bègues, j'en ai connu plus d'un qui bégaye en parlant, mais qui ne bégaye pas quand il chante. Donc il y a comme ça des connexions intéressantes.
4: Oui, ça montre la diversité des capacités et la diversité aussi des humains. Donc ça, c'est pour ce qui concerne le neurone lui-même, les neurones ensemble, les synapses. Une autre des capacités de plasticité de notre cerveau, tu l'as évoqué, c'est aussi cette neurogénèse adulte. Ce dont on s'est rendu compte, c'est qu'il y a à l'intérieur de chaque cerveau, dans quelques régions, enfin deux en particulier, très très petites, ce qu'on appelle des cellules souches. Cellules souches, ça veut dire qu'il y a une capacité de générer d'autres cellules. Donc c'est des cellules qui sont capables de proliférer. Ce que, on l'a dit, ce que les neurones ne peuvent pas faire. En revanche, il y a des cellules souches neurales qui vont donner des neurones et puis d'autres cellules cérébrales qu'on appelle les cellules gliales. Et donc, dans ces toutes petites régions du cerveau, on va trouver, en quelque sorte, un réservoir de cellules capables de proliférer tout au long de la vie. Alors, ce réservoir va s'amenuiser avec l'âge, mais normalement, chez un individu, même vieillissant, mais sain, on va trouver une capacité de formation de ces nouvelles cellules. Alors vous allez me dire, mais comment est-ce qu'une cellule peut trouver son chemin? Enfin, qu'est-ce qu'elle fait, une nouvelle cellule, s'il y a une petite zone où les cellules prolifèrent, si elles deviennent des neurones, qu'est-ce qu'ils font là? Donc ces cellules ne restent pas là, elles vont migrer, donc en particulier dans une des régions qui est importante pour la mémoire, qu'on appelle l'hippocampe. C'est complètement fascinant. Elles vont donc se positionner aux côtés des neurones qui sont nés avec l'embryon, qui sont formés depuis l'âge embryonnaire. Et ces nouvelles cellules sont en quelque sorte des juvéniles. Vous voyez, si on imagine un individu qui a une quarantaine d'années, ces neurones ont donc pour la plupart une quarantaine d'années et vont être en contact de cellules qui ont quelques semaines. Et on s'aperçoit que elles ont des capacités électriques particulières. Mmh. On a compris que c'est l'électricité qui est la conduction électrique qui permet la communication et donc la conduction et donc in fine les différentes fonctions qu'on a évoquées. Et bien là, à l'intérieur de cette région qu'on appelle l'hippocampe, dont on a dit qu'elle intervenait dans les capacités mnésiques, en particulier la capacité à s'orienter dans l'espace. Et bien, c'est les capacités de ces nouveaux neurones, ces neurones dus à la neurogénèse adulte, va permettre, en se connectant aux neurones existants, d'encoder, comme on dit, l'orientation d'un élément spatial.
3: Donc, si je comprends bien, les neurones ne se régénèrent pas, mais il existe des cellules souches qui, finalement, ont des activités qui ressemblent aux activités neuronales.
4: Alors, une fois, pour avoir des activités neuronales, elles deviennent des neurones. C'est-à-dire que quand elles sont cellules souches, elles prolifèrent. En fait, ce qui se passe, c'est que lorsqu'une cellule se divise en deux, l'une va continuer le cycle de prolifération et l'autre va devenir un neurone. Mmh. Donc, c'est pour ça qu'il y a toujours un stock de cellules qui sont capables de se diviser, alors que leur sœur, entre guillemets, va devenir là un neurone. Bon, ou puisqu'on parle des neurones, enfin, on avait évoqué les cellules gliales, mais c'est...
3: Je pense que ça donne beaucoup d'espoir aux gens qui se disaient, comme je vieillis, j'ai des problèmes de perte de mémoire, de perte de tout ça. Enfin, on peut agir dessus, finalement. Mais je pense que les gens seront très intéressés de savoir comment c'est tout ça. Et je crois que, on va en reparler la semaine prochaine, si tu veux bien revenir avec moi la semaine prochaine. Au revoir, Marie-Christine.
4: Merci, Sylvie, au revoir.
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2: Une émission proposée par Jean-Louis Salasque. Bonjour Jean-Louis.
3: Bonjour Catherine.
2: Quel est notre programme du jour ?
3: Nous allons examiner en quoi la théorie de René Girard explique la force du suspens au cinéma.
2: Tu veux dire le suspense à la Hitchcock ?
3: Absolument. Alfred Hitchcock expliquait la différence entre surprise et suspens, je prononce suspens, de la façon suivante. L'écran montre pendant 2 minutes 4 personnes en train de jouer aux cartes. Soudain, surprise, une explosion se produit. Bilan, le spectateur s'ennuie pendant 2 minutes et éprouve une demi-seconde de sensation forte. Mais si préalablement un plan de coupe a permis au spectateur d'apprendre qu'une bombe à retardement est accrochée sous la table de jeu, le bilan est complètement différent. Pendant 2 minutes, le spectateur est captivé par l'attente de ce qui va se produire. Cette conception, dont les brillantes réalisations émaillent ses films, a valu à Hitchcock le titre de « maître du suspense ». Je suis un véritable admirateur du cinéaste et je me délecte régulièrement de la plupart de ses films. J'ai donc beaucoup de peine à le dire, mais son concept de « suspens » ou « suspense » est à classer dans la même catégorie que l'invention de l'eau chaude ou du fil à couper le beurre. En effet, sa description n'est rien d'autre qu'une structure connue depuis longtemps et que l'on appelle la structure téléologique. C'est une structure en 3 temps. D'abord, l'annonce d'un événement. Puis, une phase d'attente de cet événement avec des épisodes. Et enfin, la survenue de l'événement en relation avec l'annonce. L'événement peut être souhaitable ou non. L'attente peut être plus ou moins longue. L'événement peut confirmer l'annonce ou apporter un changement, une surprise. Ce qui compte, et c'est le propre de la structure téléologique, c'est que le déroulement du présent est orienté par une fin située dans l'avenir. Cette structure ne joue ce rôle d'orientation qu'à la condition de recéler un élément d'incertitude. Nous ignorons soit le quoi, que va-t-il se produire, soit le qui va remporter le match, soit le quand, à quelle heure les enfants vont-ils finir par rentrer, soit le où, le lieu du choc de la prochaine météorite géante par exemple, etc. Sans élément d'incertitude, plus de suspens, plus de structure téléologique. J'ai rendez-vous le 23 septembre 2027 chez l'orthodontiste à la clinique des Palmiers, n'est pas une structure téléologique.
2: Peux-tu nous donner des exemples concrets de cette structure ?
3: La structure téléologique est omniprésente. Le bridge en est un exemple. Séquence des annonces, puis jeu de la carte, et enfin échec ou réalisation du contrat. En musique, la forme sonate tire son efficacité de l'attente du retour de la mélodie initiale dans la tonalité principale. Et le succès planétaire du football est une autre illustration. Des actions pas toujours palpitantes en elles-mêmes le deviennent, grâce à la promesse d'au moins un but avant le terme des 90 minutes.
2: Je suppose que tu peux nous donner des exemples plus sérieux.
3: Oui, la guerre en Ukraine. Quand et comment se terminera-t-elle ? Cette question permet aux chaînes d'information en continu de tenir l'antenne plusieurs heures chaque jour. Ou encore le réchauffement climatique. À l'annonce par Al Gore de la disparition de la banquise en 2013, a succédé la perspective d'une hausse moyenne des températures terrestres supérieure à 2 degrés en 2035. De fait, cette perspective oriente nos existences, tant d'un point de vue collectif, fermeture des centrales nucléaires, qu'individuel. Avons-nous correctement trié nos déchets ce matin ? Enfin, dans un registre encore plus large, Balthazar Gracian résume la chose de façon saisissante. Dieu tient tous les hommes en suspens.
2: Qui est Balthazar Gracian ?
3: C'est un jésuite espagnol du XVIIe siècle qui a écrit un ouvrage étonnant, un recueil de pensées intitulé « L'art de la prudence ». À vrai dire, la citation complète de Balthazar Gracian est la suivante. « Il nous faut donc imiter Dieu qui tient tous les hommes en suspens. » Cette citation suggère immédiatement un lien entre le suspens, c'est-à-dire la structure téléologique, et la théorie mimétique de René Girard. S'agit-il donc de deux structures fondamentalement différentes ou de deux angles de vue d'un même phénomène ?

0: En bonne logique, pour établir l'équivalence de deux concepts, il suffit de montrer que l'un implique l'autre et réciproquement, ou que chacun des deux englobe l'autre. Voyons ce que cela donne entre le système Girard et la structure téléologique. Dans un sens, la réponse paraît évidente. Le système Girard engendre une téléologie. Nous ne savons pas quoi désirer, c'est la base du système Girard. Nous sommes donc exempts de schéma téléologique. Nous ne savons à quelle fin nous vouer. Un médiateur vient nous proposer un objet de désir. Par exemple, la victoire du 15 de France à la Coupe du Monde de rugby, l'ambition de faire fortune, la volonté de sauver la planète, etc. Ce désir que nous lui devons instille en nous une structure téléologique, puisque nous allons organiser notre existence en fonction de la finalité vers laquelle ce désir se polarise. L'incertitude inhérente au schéma téléologique est bien là, puisque nous ne savons pas si ni comment notre désir obtiendra son accomplissement. La vision girardienne implique donc bien une téléologie. En d'autres termes, elle fait partie du schéma téléologique. Dans l'autre sens, la question devient: un schéma téléologique implique-t-il nécessairement une structure girardienne? Posée comme cela, la question est plutôt épineuse. Mais nous pouvons la reformuler avec le critère essentiel de la théorie de René Girard. Tout désir naît par l'entremise d'un médiateur. Notre question devient donc: un schéma téléologique contient-il obligatoirement un médiateur? Il est facile de citer des exemples de systèmes téléologiques adossés à un médiateur. Les prophètes et Jésus dans le christianisme. Le calendrier maya pour la fin des temps, le 21 décembre 2012. Marx et l'avènement d'une irénique société sans classe. Le GIEC et ses annonces de catastrophes climatiques, etc. Mais la multiplicité des exemples ne vaut pas démonstration. Si nous trouvons un exemple de schéma téléologique exempt de médiateur, la question est réglée. Le schéma téléologique engloberait la théorie mimétique et pas l'inverse. La vision girardienne ne serait qu'un sous-ensemble du schéma téléologique. Pour l'instant, faute de trouver un exemple de téléologie sans médiateur, je conserve à titre d'hypothèse que le schéma téléologique et la théorie mimétique sont bien équivalentes.
1: Est-ce à dire que tu laisses la question en suspens ?
0: C'est le cas de le dire, Catherine.

0: Tu fais une analogie entre structure téléologique et système Girard. Quel en est l'intérêt ?
1: Il est en premier lieu de nature théorique. C'est le fondement même de la connaissance que de discerner l'identité de phénomènes dont les manifestations sont apparemment différentes. En second lieu, et surtout, cette analogie présente un intérêt pratique. Chaque fois que nous engageons un projet ou que nous nous y associons, nous nous inscrivons, et avec d'autres, dans un schéma téléologique. Si notre conjecture est juste, nous sommes donc aussi dans un schéma girardien, ce qui entraîne une conséquence des plus notables. Quelle que soit la pureté d'intention de notre projet et sa bienfaisance, il recèlera toujours de possibles rivalités, de possibles exacerbations de ces rivalités jusqu'à des crises, voire la désignation de boucs émissaires. Combien de grandes perspectives collectives, pleines de générosité et de sens de la justice, se sont concrétisées en processus de persécution, exerçant une grande violence et laissant derrière elle de nombreuses victimes. Tout projet, même le plus bienveillant, porte en lui la possibilité de tourner au mécanisme sacrificiel. Peut-être qu'en garder conscience dès le départ nous aiderait à déployer nos projets en y apportant des dispositions propres à éviter ou amoindrir le versant néfaste du mimétisme. Une autre question est encore ouverte par cette hypothèse de l'analogie entre vision girardienne et structure téléologique. La vision girardienne a précisé l'opposition entre le temps pré-chrétien et celui inauguré par le christianisme. Le temps pré-chrétien est cyclique, il est rythmé par l'éternel retour de la crise sacrificielle. Le temps du christianisme est téléologique, c'est l'avènement du royaume de Dieu et de la fin des temps. Cette opposition suggère que le temps pré-chrétien n'est pas téléologique. C'est effectivement vrai vu de l'extérieur, puisque dans la pensée archaïque, l'ordre cosmique se perpétue. Mais du point de vue qui importe, celui des êtres vivants, inscrits dans le temps, il me semble que le temps cyclique est plutôt lui aussi de nature téléologique. Simplement, celui qui crée le suspens n'est pas l'avènement du royaume de Dieu, mais la survenue de la prochaine crise mimétique. Preuve en est l'instauration des rites et des tabous. Il ne s'explique que si la communauté redoute une nouvelle occurrence de la crise. Redouter, c'est s'attendre à, et s'attendre à quelque chose, c'est le propre de la structure téléologique. Voilà donc résumé les quelques similitudes que je vois entre le système Girard et la structure téléologique.
0: Tu nous auras finalement conduit bien loin du cinéma. Merci aux auditeurs de leur écoute.
1: Au revoir Catherine.
0: Au revoir Jean-Louis.

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1: Bonjour, bienvenue dans l'histoire en musique. Aujourd'hui, on retrouve Éric Picard, un habitué de cette antenne, professeur d'histoire, animateur radio, pour nous parler de la Troisième République. Alors, on a fait une émission, Éric, il y a peu, sur Napoléon III. Finalement, on fait la jonction. Pourquoi ce sujet, d'ailleurs ?
2: Alors, pourquoi ce sujet ? Parce que la Troisième République, elle est finalement assez mal connue, alors que d'une certaine manière, c'est une période vraiment charnière de notre histoire de France, avec un certain nombre d'éléments qu'on peut qualifier de décisifs. J'en prends deux, mais on va revenir sur d'autres, si vous voulez. C'est l'époque où la République triomphe vraiment. Bon, il y aura la parenthèse de Vichy, mais Troisième République, Quatrième, Cinquième, on est dedans. Plus personne aujourd'hui ne conteste la République, alors qu'au début de la Troisième République, il y avait quand même un courant monarchiste important. Deuxième élément, l'anticléricalisme, l'anticatholicisme, qui culmine avec les lois de 1901 sur les associations et la célèbre loi de séparation de l'Église et de l'État, avec là aussi, d'une certaine manière, la question de la laïcité qui est réglée, jusqu'à ce qu'en septembre 1989, la première affaire de voile fasse ressurgir cette question. Mais il y a quand même eu, on peut dire, un siècle de répit pour nos amis républicains. On pourrait parler aussi des guerres, on pourrait aussi parler du progrès économique, du progrès social, de la Tour Eiffel.
1: Cette Troisième République, en fait, elle démarre après la défaite de 1870. Est-ce que vous pouvez replacer un petit peu dans le contexte la fin de Napoléon III, peut-être ?
2: Alors, justement, la fin de Napoléon III, tout simplement, c'est la défaite militaire face à la Prusse. Napoléon III encerclé à Sedan, qui abdique, la République qui est proclamée à Paris. Alors, elle est proclamée en septembre 1870, mais elle ne devient effective qu'en 1875, avec les lois institutionnels qui font la République. Donc il y a eu 5 ans fort curieux. Et puis à partir de 1879, les républicains, la gauche, sont au pouvoir jusqu'à 1914. Donc voilà, la République triomphe, les républicains gagnent toutes les élections face à des monarchistes qui n'osent même plus dire monarchistes, mais qui se disent conservateurs.
1: Oui, difficile à mettre en place, hein, de toute façon. Puis, on en avait parlé lors de la dernière émission, la Deuxième République, en fait, n'a duré que 4 ans avec Louis-Napoléon Bonaparte, pour le coup, et tout de suite, coup d'État, puis Empire. Ça n'a pas été la même chose quand cette Troisième République est arrivée. Il n'y a pas eu un sentiment d'inquiétude?
2: La République n'a pas forcément bonne presse, parce que rappelez-vous, la Première République vire dans la terreur et l'anarchie, et c'est Napoléon Ier qui rétablit l'ordre. La Deuxième République est très brève, vire au conflit, et c'est Louis-Napoléon Bonaparte, futur Napoléon III, qui rétablit l'ordre. Donc la République, c'est assez dangereux, ça peut ressembler à l'anarchie, c'est pour ça d'ailleurs que les républicains, dits opportunistes comme Ferry et Gambetta, vont être là pour rassurer.
1: Voilà, on a l'impression qu'en France, on a un peu des républicains contraints et forcés. Hein.
2: Oui, c'est ce qu'on appelle les républicains de raison, par opposition aux républicains de conviction. C'est pas les mêmes. Et finalement, il y a la belle formule d'Adolphe Thiers qui explique que la République, c'est le régime qui nous divise le moins. Voilà.
1: Quelles sont les premières figures de cette Troisième République naissante ?
2: Je citais tout à l'heure Gambetta, enfin Grand-Bêta, comme disait Victor Hugo, mais il y a Victor Hugo aussi, hein, qui est élu, qui sera sénateur. Il y a Jules Ferry, qui était maire d'un arrondissement parisien. Et c'est là justement qu'on appelle les opportunistes. Voilà. C'est pas des idéologues au sens classique du terme, c'est pas des révolutionnaires. Ils ont su d'ailleurs se distinguer de la Commune en 1871. Et finalement, les communards, l'extrême-gauche socialiste va

0: concentrer sur elle tout ce qu'il peut y avoir de négatif dans l'extrême gauche.
1: Pouvoir du président à cette époque, d'ailleurs, sur la Troisième République, parce qu'aujourd'hui on est dans un régime semi-présidentiel, mais à l'époque, c'est quoi comme type de régime? Parlementaire.
0: C'est un régime parlementaire. Donc dans un régime parlementaire, c'est le Parlement qui a le dernier mot. C'est même le régime parlementaire qui est le modèle républicain. Ne jamais l'oublier, le vrai modèle républicain. C'est pas le modèle présidentiel actuel. C'est le modèle parlementaire avec même. Alors, je vais peut-être être un tout petit peu technique avec même une domination très forte du Parlement, dans la mesure où, après 1877, plus aucun président n'osera dissoudre l'Assemblée nationale. Donc, ils sont quasiment, les députés, les parlementaires sont quasiment irresponsables, ils risquent plus de dissolution.
1: Une crainte d'un nouveau coup d'État, comme si c'était produit avec Napoléon, peut-être, non?
0: Non, alors là, justement, c'est assez intéressant de voir que l'armée française ne bouge pas, oserais-je dire, même au moment de l'affaire Dreyfus, c'est assez intéressant, il n'y a pas eu de menace véritablement d'un coup d'État militaire. Bon, il y a eu l'épisode du général Boulanger, mais c'était un général devenu homme politique, a lui été ministre de la guerre, et qui lui voulait un régime républicain, mais plus fort, plus autoritaire.
1: Mais ce que j'entends, peut-être une crainte justement de donner trop de pouvoir à un président, ce qui est le cas pour la Ve République, justement pour éviter.
0: Absolument, oui.
1: Là, on reste vraiment dans un régime parlementaire.
0: Le régime, l'exécutif est désarmé. Voilà, désarmé. Le président, comme dirait De Gaulle, sert à inaugurer les chrysanthèmes.
1: Avant une première pause musicale, peut-être première grande transformation, évolution sous cette Troisième République, la construction de l'école laïque. En réalité. Alors, l'école laïque. Quelques mots en introduction avant une petite interlude musicale, peut-être.
0: Déjà, l'école laïque, non. L'école, non. Les lois Ferry de 1881-82, faut le rappeler comme à l'antenne, c'est des lois qui organisent la scolarisation, l'instruction obligatoire. C'est pas l'école qui est obligatoire, c'est l'instruction. Et Jules Ferry, libéral, autorise cette instruction en trois lieux différents, dans des écoles publiques qui seront effectivement laïque et gratuite, dans des écoles libres, qui à l'époque, donc aujourd'hui on dirait des écoles catholiques, qui à l'époque n'étaient ni laïques ni gratuites, et puis l'école à la maison. L'école à la maison. Et je rappelle que c'est uniquement l'instruction primaire qui est obligatoire, et c'est uniquement l'instruction primaire publique qui est gratuite à partir du lycée, c'est-à-dire à partir de la sixième, l'école publique devient payante.
1: On va évidemment développer ce sujet très représentatif de cette Troisième République, mais je vous propose un premier extrait musical d'un des plus grands compositeurs français de cette époque. Alors lequel? Peut-être Éric Picard. Vous avez certainement les plus grands compositeurs français. Allez, je vous mets au défi de cette fin de 19e siècle.
0: Fin de 19e siècle, c'est vous le musicien.
1: Gabriel Fauré pour le cantique Jean Racine.

0: Après un extrait du cantique Jean Racine de Forêt. Alors, on discutait, Éric Picard, tout simplement de l'école comme outil de transformation sociale, peut-être. Comment ça a démarré, d'ailleurs?
1: Alors, l'école laïque et républicaine, c'était une vieille revendication, pour une raison très simple, c'est que l'école était assurée en très grande partie par l'Église. Donc, si vous voulez construire la France nouvelle, la France révolutionnaire, la France républicaine, il faut, je cite Jules Ferry, arracher l'âme de la jeunesse française aux jésuites. Donc, contrairement à ce qu'on entend souvent, au début des années 1880, l'immense majorité des élèves sont scolarisés. Au moins 86% selon Paul Bert, l'ami et compagnon de Jules Ferry. Au moins 86%, 90%, mais ils sont mal scolarisés. Ils sont scolarisés par des bonnes sœurs, par des bons frères, par des curés. Donc il faut effectivement prendre le contrôle de l'école, parce que celui qui contrôle l'école contrôle la société. On disait tout à l'heure que la République, c'est pas évident. Grâce à l'école, on va faire des républicains. D'ailleurs, encore aujourd'hui, un des buts de l'école, c'est de faire des bons citoyens, de faire des bons républicains et même des éco-citoyens. Voilà, donc ça n'a pas changé. Et donc la mise en place, alors c'est très ambitieux, d'énormes moyens vont être consacrés à cette œuvre monumentale qui est la mise en place d'une école républicaine, laïque, gratuite. Et on peut même aller encore plus loin en disant que c'est aussi la politique sociale de la Troisième République. Ça a quelque chose d'assez merveilleux, n'ayons pas peur des mots, c'est-à-dire permettre la promotion sociale d'une partie de la jeunesse en scolarisant les élèves et en permettant aux élèves méritants de continuer leurs études. Donc l'élitisme républicain, la méritocratie républicaine, elle est née là avec Jules Ferry.
0: D'accord. C'était jusqu'à quel âge d'ailleurs, vous le savez?
1: Alors, jusqu'à 13 ans.
0: Et quel type en fait d'enseignement? Qu'est-ce qu'on étudiait?
1: Alors, on est républicain, puis on est patriote, donc on étudie l'histoire et la géographie.
0: D'accord.
1: Voilà, très bien. On étudie surtout la langue, le français, les mathématiques. Voilà, donc ça c'est très important. On apprend à lire, à écrire et à compter. Et quand on sort de l'école primaire, on sait lire, écrire et compter, parce que c'est important pour la société moderne, même pour la troisième révolution industrielle. Et puis, on va donner aux enfants l'amour de la patrie, l'amour sacré de la patrie, le patriotisme obligatoire comme nouvelle religion de substitution, puisque le catholicisme est jugé d'un autre âge, d'une autre époque, juste bonne pour les attardés, les attardés mentaux. Donc la religion de l'avenir, c'est le patriotisme, ça culminera effectivement en 14-18.
0: Alors l'école, loi de séparation de l'Église et de l'État, ça s'est pas fait dans la paix, dans le vivre ensemble, tout ça j'imagine.
1: Ah non, ça a été assez violent.
0: Des exemples un petit peu, c'est allé loin.
1: Ah bah c'est allé très loin, par exemple des milliers, des dizaines de milliers de religieux et de religieuses vont être expulsés au moment de la séparation de l'Église et de l'État, puisque nous sommes à Nantes, lors des inventaires consécutifs à cette loi, il a fallu mobiliser des milliers de soldats pour pouvoir pénétrer dans certaines églises. Il y a eu des blessés, il y a eu des morts, on a des exemples de portes d'églises qui sont forcées par l'armée française, et on a des photos aussi de gens qui résistent, des ouvrières dans leur usine, dans les Pyrénées, les portes d'églises sont gardées par des ours. On a mis des ours pour empêcher les gens d'entrer, donc c'est un petit peu folklorique. Non, ça a été violent. Ça s'est fait dans un climat de persécution, n'ayons pas peur des mots, y compris l'affaire des fiches, puisque les militaires étaient fichés. On a découvert ça en 1904. Les militaires étaient fichés selon leurs convictions religieuses. Ils vont à la messe, ils y vont pas, ils y vont tout seuls, ils ont un missel. Leurs enfants vont dans l'enseignement libre. Et puis, les bons militaires, c'est-à-dire les bons républicains étaient promus, et les mauvais militaires, c'est-à-dire ceux qui allaient à la messe, voyaient leur carrière bloquée, donc avec toutes sortes de pénalisations des gens qui étaient cathos.
0: Ça a duré combien de temps d'ailleurs cette mise en place? Ça s'est pas fait en quelques mois.
1: Non.
0: Les tensions ont duré.
1: Alors on peut dire depuis le début, dès le moment où les républicains arrivent au pouvoir vraiment le 30 janvier 1879, quand Jules Grévy est élu président de la République, on peut dire que de 1879 à 1906, ça a été la bagarre, alors avec différents épisodes, mais ça a été la bagarre. Il fallait quand même éradiquer le catholicisme de l'espace public, d'abord de l'école, la laïcisation, de l'armée, de la société. Et effectivement, ça ne s'est pas fait en quelques années. C'est une œuvre longue, c'est une œuvre durable qui culmine avec une citation célèbre en 1906 de René Viviani, premier ministre du Travail, qui explique à l'Assemblée « Nous avons éteint dans le ciel des lumières qu'on ne rallumera plus, nous avons expliqué, etc. etc. » Et ce texte qui se vend de l'œuvre révolutionnaire de laïcisation, le texte est affiché dans toutes les mairies de France, tellement c'est beau, les lumières ne se rallumeront plus. 1906, 1989, elles se rallument.
0: Alors cette Troisième République, elle est synonyme de modernité peut-être, mais de division. On va parler un petit peu de l'affaire Dreyfus, si vous voulez bien également, après une petite pause musicale avec Claude Debussy.

0: Nous écoutions un court extrait des Feux d'artifice de Claude Debussy interprété par Dimitri Malignon. Éric Picard, l'affaire Dreyfus.
1: Alors, l'affaire Dreyfus commence véritablement dans sa dimension médiatique en 1898. Dreyfus a été condamné en 1894 par la justice militaire. Émile Zola publie dans l'Aurore « J'accuse en faveur de Dreyfus ». Le but de Zola, c'est d'être mis en examen pour insulte à l'armée, parce qu'il accuse Gérald Mercier, il accuse le lieutenant-colonel Paty Duclame, etc., pour impliquer cet intellectuel Émile Zola dans le débat public. Hein, il faut un coup médiatique très fort, donc, pour la défense de Dreyfus, de la part de ceux qu'on appelle les Dreyfusards. Alors, l'affaire Dreyfus, elle comporte différents étages. Le premier étage, si j'ose dire, qui mérite d'être expliqué, c'est est-ce que le droit d'un homme, la Ligue des droits de l'homme, a été fondée à cette époque en faveur de l'homme Alfred Dreyfus, est-ce que le droit d'un homme est plus important que les droits d'une collectivité qui peut s'appeler l'armée, qui peut s'appeler la justice, qui peut s'appeler l'État? Bref, débat éternel, déjà mis en évidence par Goethe, qu'est-ce qui est préférable, une injustice ou un désordre? Dreyfus condamné injustement, mais si on avoue qu'il a été condamné injustement, on risque de mettre le désordre dans des institutions dans lesquelles on n'aura plus confiance, l'armée, la justice, voire l'État. Alors voilà, voilà. Donc d'un côté, ceux qui pensent que les droits de l'homme, c'est pour ça que c'est moderne, c'est fondamental, c'est plus important que l'État, l'armée et la justice, ou bien ceux qui pensent que bon bah il est peut-être coupable, il est peut-être innocent, mais au nom de la défense de l'armée, de l'État et de la justice, bah finalement, il vaut mieux laisser un innocent en prison. Voilà. Donc ça, c'est le premier étage.
0: Oui. Oui, finalement, c'est une succession de tensions, hein, cette Troisième République.
1: Ah oui, oui, oui. Alors après, il y a ce que j'appelle les passions mauvaises au service des uns et des autres, puisque finalement, justice, injustice, désordre, ça se discute. Après, il y a des passions mauvaises. C'est-à-dire que les anti-Dreyfusards vont mettre en avant, effectivement, l'antisémitisme, voilà. L'antisémitisme. Cependant que les Dreyfusards, eux, vont en profiter pour taper, on va dire, sur l'armée, par antimilitarisme, par internationalisme. Ça, c'est le deuxième étage, avec un patriotisme qui, jusqu'alors, était une valeur de gauche, depuis la Révolution française, Jules Ferry, patriote. Le patriotisme bascule de gauche à droite. Moment très important. Et puis, troisième étage, si j'ose dire, et là, je pense à Peggy, bien sûr. Peggy, ardent défenseur de Dreyfus, va vomir un certain nombre de Dreyfusards, dont Jaurès, parce que l'extrême gauche va profiter de l'affaire Dreyfus, va instrumentaliser l'affaire Dreyfus pour arriver au pouvoir en 1899 avec Waldeck-Rousseau et mener une politique anticléricale. Donc, il y a des gens qui vont récupérer l'affaire, et là-dedans, entre les deux, le pauvre Alfred Dreyfus est complètement dépassé, parce que je rappelle que il s'agit d'un juif alsacien qui a choisi l'armée par amour de la France, par patriotisme, aux grandes dames de sa famille, qui aurait vu pour lui peut-être un métier beaucoup plus prestigieux que militaire. Donc, effectivement, il y a un dépassement et des passions politiques qui sont pas toutes ragoûtantes.
0: On va arriver à la Première Guerre mondiale rapidement. Hein, je vous dis, cette Troisième République, ce n'est que tension. Je vous propose une dernière pause musicale avec cette fois-ci Igor Stravinsky.

0: Un extrait du Sacre du Printemps d'Igor Stravinsky. Alors les trois extraits qui ont été proposés aujourd'hui, hein, Jean Racine, Cantique Jean Racine de Forêt, Debussy, Stravinsky, hein, c'est toute cette période effectivement de, c'est sous la Troisième République. Alors Stravinsky, on voit bien là, il y a un côté beaucoup plus moderne et puis il y a ce côté très guerrier finalement, et ça fait une bonne transition avec cette Première Guerre mondiale qui arrive progressivement, Éric Picard.
1: Oui, alors faut rappeler que la Troisième République est née de la défaite de la France, défaite humiliante. Ils nous ont pris l'Alsace et la Moselle, oui. Donc c'est terrible, l'humiliation française, et donc on parle de la revanche. Voilà. Alors sauf que cette revanche, il faut la nuancer. On disait, ils pensaient toujours n'en parler jamais, parce qu'en fait ça va s'estomper, puisque l'Allemagne de Guillaume Ier et notamment de Bismarck a l'intelligence de nous détourner dans des conquêtes coloniales, a l'intelligence aussi d'avoir une politique strictement européenne. Le problème, c'est que quand Guillaume II arrive au pouvoir, il veut faire une politique mondiale, Weltpolitik en allemand. Et qu'à ce moment-là, vont renaître un certain nombre de tensions avec la France et avec l'Angleterre. Et c'est ainsi que, au paradoxe suprême, on fait une alliance avec la Russie. Alors, ça, en 1892, c'est extraordinaire, vous voyez. À Paris, il y a un pont Alexandre III, hein, pas un pont Alexandre II. Alexandre II, c'est un tsar libéral qui abolit le servage. Alexandre III, c'est un autocrate qui réprime dans le sang, mais la République, qui est tout le contraire de la monarchie et de l'autocratie, bien sûr, la République signe cet accord militaire de 1892. Voilà, alliance de revers, classique. Ensuite, on va même se rapprocher des Anglais, de la perfide Albion, vous savez, ceux qui ont brûlé Jeanne d'Arc, ceux qui ont humilié votre héros Napoléon Ier, bien sûr. Voilà, on va se rapprocher des Anglais, on va par l'attente cordiale, puis on arrive en 1907 par la conclusion de la triple entente entre la France, le Royaume-Uni et la Russie, parce que, effectivement, il y a à nouveau un danger allemand. Et ce danger allemand, il va se préciser, puisque l'Allemagne, par exemple, veut nous, sinon nous évincer, au moins nous concurrencer au Maroc, hein, et en particulier en 1911, lorsque se déroule ce qu'on appelle le coup d'Agadir, une canonnière allemande dans le port d'Agadir, alors que c'est la France qui protège le Maroc. Donc les tensions à partir véritablement de 1911 sont telles que, comme disait notre ami Peggy, la guerre était dans l'air depuis un certain temps. C'était quasi évident à partir de 1911 que la confrontation aurait lieu. Les alliances se renforcent, les pays se préparent à la guerre. Et d'ailleurs, vous voyez, la question religieuse est réglée en 1906, la question nationale est réglée en 1879, la passion nationale, l'humiliation de 1870-71. Va aboutir à cette guerre de 14-18 où la France va prendre sa revanche.
0: Deux questions pour conclure avec Picard. On continuera évidemment à développer lors d'une prochaine émission cette Troisième République et l'entre-deux-guerres, bien évidemment. Mais si on doit la résumer, cette Troisième République, en quelques mots, au moins jusqu'à la Première Guerre mondiale, que pourrait-on dire ?
1: Un historien, François Caron, parle de passion. Il y a quatre passions. La passion nationale, la passion religieuse, puis les deux autres qui sont peut-être un peu moins importantes, la passion institutionnelle, on a parlé de la République, puis la passion sociale, parce que finalement, qu'est-ce que les républicains ont fait pour régler la question sociale ? Pas grand-chose, si l'école.
0: Deuxième question, pour conclure peut-être, la loi sur la laïcité, est-elle toujours adaptée en 2026 ?
1: Mais il n'y a pas de loi sur la laïcité. Le mot laïcité ne figure pas dans la loi de séparation de l'Église et de l'État. Et c'est extrêmement difficile de définir la laïcité. Mmh. Donc tout le monde parle de laïcité, loi de 1905, le mot n'y est pas.
0: D'accord. Ça serait intéressant justement de faire un vrai et un long débat là-dessus.
1: Trouver de la musique laïque et puis inviter-moi pour une émission sur la laïcité.
0: Merci beaucoup en tout cas Éric Picard, et à très bientôt.
1: À très bientôt.
0: En musique.

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0: Bonjour chers auditeurs, Marie-France Guimard-Roche est très heureuse de vous retrouver pour une nouvelle émission de Bienvenue chez le Roi. Nous sommes toujours chez le Roi, Louis XV en l'occurrence. Bonjour Dominique Arnault. Dominique Arnault est l'auteur avec Élise Giraud de l'atelier Camade de la fameuse table de Philidor. Et aujourd'hui dans nos studios, Emmanuel Janvier qui travaille à la médiathèque. Vous êtes média...
1: Emmanuel... Discothécaire. Bonjour Marie-France.
0: Discothécaire. Mais voilà, discothécaire à la médiathèque L'Odyssée de Dreux. Et sa présence dans nos studios avec Dominique Arnault est due au fait qu'elle se sent très proche de Philidor. C'est la réalité, Emmanuel ?
1: Ah mais je suis en... Je ne vis que pour Philidor en ce moment. Je fais des recherches.
0: Et pourquoi en ce moment particulièrement ?
1: Pour le tricentenaire de sa naissance à Dreux. Et je ferai... je prépare une conférence que je ferai pour les journées du patrimoine à la médiathèque.
0: Pourquoi vous ne voulez pas appeler cette préparation de conférence une préparation de thèse ? Expliquez-moi ça.
1: Parce que ce ne sera pas publié. Une thèse est vouée à être publiée.
0: Et qu'en savez-vous ?
1: Oh non, mes recherches partent dans tous les sens et il n'y a aucune organisation.
0: Oui, mais c'est le propre aussi d'une thèse, c'est la recherche.
1: Oui, c'est plus une concentration en fait de tout ce qui existe déjà, donc voilà.
0: Et puis vous êtes aussi très proche de nos princes, le prince Jean, comte de Paris et de la princesse Philomena, et très proche évidemment du domaine Saint-Louis et particulièrement de la chapelle royale.
1: Et de la maison Philidor.
0: Et de la maison Philidor que vous occupez quelquefois.
1: Oui.
0: Ça doit être effectivement pour quelqu'un qui aime Philidor...
1: On ressent un lien particulier, du coup, avec ce personnage.
0: C'est sans doute, Dominique Arnault, aussi un lien que vous ressentez.
2: Alors, en ce qui concerne les travaux qu'on a fait avec Élise Giraud, l'idée, c'était de mettre à l'honneur Philidor, et aussi de sa naissance à Dreux, et de montrer qu'un personnage aussi intéressant, aussi complexe, est originaire de notre belle ville. On trouvait ça vraiment très intéressant de marquer le pas en fabriquant un objet qui lui fasse honneur, et qui fasse honneur aussi à Dreux.
0: Et ça, c'est très particulier parce que ne serait-ce que la qualité de l'objet est absolument fantastique, évidemment, mais le plateau d'échecs lui-même fait référence à la ville de Dreux. Pourquoi ?
2: Exactement, il reprend les couleurs du blason de la ville de Dreux, le blason historique, hein, donc qui est jaune et bleu. Et Élise a mis aussi dans les petites parties qui servent au pied des chaises et de la table un damier bleu et jaune pour faire le rappel.
0: C'est voilà. Superbe, c'est absolument superbe. Et redites-moi simplement, nous avons déjà fait une émission avec Élise Giraud sur ce sujet, mais j'ai oublié en quoi était fait le plateau.
2: Alors, le plateau est en verre, la majorité de la structure est en verre d'ailleurs. Donc c'est deux plateaux transparents en verre sécurite qui permettent d'éviter que ça casse, avec des tiroirs qui contiennent les pions à l'intérieur qui sont en verre aussi. Et le plateau bleu et jaune, le damier bleu et jaune, est en verre réalisé en fusing. C'est-à-dire que c'est du verre qui est collé, les pièces sont collées les unes avec les autres grâce à la température et à la fusion du verre qui assemble les pièces.
0: C'est assez fantastique parce qu'il faut sans doute une minutie en particulier sur les dimensions.
2: Alors la découpe est faite au centième de millimètre, quasiment, pour que ça fonctionne. Donc, alors là, c'est le travail d'Élise. Hein. Elle découpe avec des gabarits, donc, et elle découpe avec une précision extrême. On est obligé, mais pour faire du fusing et qu'il n'y ait pas d'espace entre chacune des pièces.
0: Fusing, est-ce que ça veut dire fusion ?
2: Exactement. C'est la ça. Fusion, c'est-à-dire qu'on amène le verre à une température pour qu'il se ramollisse suffisamment et pour que les matériaux puissent s'assembler entre eux par soudure. Alors, ça rend pas liquide le verre, il devient un peu pâteux, et pas plus que ça.
0: Ouais. Alors, ça, c'est le travail d'Élise Giraud,
2: oui.
0: Mais votre travail à vous, alors ?
2: Alors, moi, j'ai designé complètement l'objet. Donc, c'est moi qui en ai eu l'idée graphique, et Élise a été un des artisans avec moi de cette graphie, en partant d'un design que j'ai complètement inventé spécialement pour cette table.
0: Mais vous avez beaucoup d'imagination, Dominique Arnault.
2: C'est un peu mon problème, entre guillemets. C'est-à-dire que je bouillonne d'imagination et il faut que ça sorte à un moment ou à un autre. Donc, je crée beaucoup.
0: Bah, voilà. Tant mieux pour ceux qui aiment vos objets et bouillonnant, en fait.
2: Oui, complètement. C'est un peu jour et nuit. Je pense à la création de plein d'objets et petit à petit. Alors aujourd'hui, c'est pas mon métier d'origine, hein, parce que je suis auteur-réalisateur de films documentaires. Mais c'est quelque
0: sûr.
2: Chose qui
0: c'est quelque pas de chose côté quand même.
2: Voilà. Ben en fait, je pense que c'est un peu la même chose, c'est-à-dire quand on est créatif et qu'on est artiste, je me qualifie comme artiste multidisciplinaire. Donc j'écris, je filme, je photographie, je fais de la sculpture et je fais du design aussi, mais c'est assez complémentaire, c'est un peu le processus, c'est un peu le même.
0: Vous nous parliez hors antenne avec Emmanuel de votre film que vous aviez fait autour du domaine royal de Dreux, le domaine Saint-Louis, la chapelle Saint-Louis.
2: Oui.
0: Et avec Sarah Brocard.
2: Alors ça, c'était dans le cadre d'un programme européen qui sert à financer des projets qui servent au développement en milieu rural. Et effectivement, moi, là, pour le coup, c'était un reportage destiné à promouvoir le programme Leader, le programme européen, dont la Chapelle Royale de Dreux a bénéficié pour l'équipement de ses audioguides. Voilà. Donc c'est à cette occasion que j'avais rencontré Sarah Brocard.
0: Et vous lui avez parlé, évidemment, à elle aussi de Philidor.
2: Non, pas à ce moment-là.
0: Bon
2: non, je pense que j'ai, alors sur ces tournages-là, on est quand même un peu pressé parce que on tourne un peu partout. Mais à la Chapelle Royale, j'ai tourné à de multiples reprises, notamment dans le film qui a permis à faire la promotion de l'agglo du Pays de Dreux au moment de sa création, donc il y a 11 ou 12 ans. Et quand on a renouvelé, quand on a fait les 10 ans de l'agglo du Pays de Dreux, j'ai retourné effectivement aussi là-bas. Je sais plus. J'ai dû tourner 4 ou 5 fois à la Chapelle Royale pour des raisons différentes. Oui.
0: Vous connaissez bien
2: l'endroit. Et autre chose dont je vous ai pas parlé, on a fait un essai de projection de lumière de verre sur la Chapelle Royale, donc avec le prince et la princesse, qui était un événement privé. Donc il y a que les proches de la ville de Dreux qui ont pu y assister.
0: C'était il y a combien de temps ?
2: C'était il y a 5 ou 6 ans, peut-être un peu plus. Donc on avait fait un essai. Donc la lumière de verre, c'est de la lumière qui est faite avec des vitraux qu'on projette sur un monument. Donc c'est des vitraux qui sont faits en fusing et avec des émaux.
0: Toujours en fusion.
2: Ouais, exactement. Avec des émaux aussi. Donc les émaux, c'est une poudre d'oxyde de métal, différents métaux pour avoir différentes couleurs.
0: On s'en sert aussi pour les bijoux.
2: Exactement, on s'en sert aussi pour la céramique, on s'en sert. Donc c'est quelque chose qui, en vitrail, garde une transparence absolue et on peut
0: l'émail
2: l'utiliser.
0: L'émail est transparent.
2: Oui, pour le verre, on est capable de faire de l'émail transparent. Exactement. Donc ces émaux-là, c'est un colorant mélangé avec de la poudre de verre. Et quand on le met en haute température, le verre va se mélanger à l'émail et donner une couleur qui devient transparente. Et nous, on fabrique donc des plaques de verre qui font à peu près 30 cm sur 30, qu'on met dans des moules qu'on a réalisés en argile. Donc on fait un objet un peu comme un bas-relief, si vous voulez, avec des motifs. Et ensuite, on utilise des rétroprojecteurs, les fameux rétroprojecteurs qu'on avait dans les classes quand on était enfant avec un rétro.
0: Et mais on projette ça. Ça se projetait sur
2: le monument
0: un
2: complet.
0: Un écran blanc dans nos classes.
2: Oui, mais là, on le projette. Donc, on a un peu modifié
0: les
2: projecteurs pour qu'ils soient plus puissants. Et on projette sur les façades. Et on a fait plein de sites en France avec cette technique-là.
0: C'est passionnant.
2: Avec des thématiques.
1: Ce serait bien, d'ailleurs, que ce soit refait à la chapelle de façon plus durable.
2: Oui, oui.
0: Puis, en plus, beaucoup plus large avec le public.
1: Parce que les sons et lumières sont très à la mode.
2: Oui.
1: Quand on voit la cathédrale de Chartres, ce qu'ils en ont fait, c'est quand même
2: ce qui est très intéressant dans ces projets de lumière de verre, c'est que en fait on arrive au cœur de la matière, c'est-à-dire que une petite bulle dans notre plaque de verre, il y en a, devient quelque chose qui est captivant quand on le voit agrandi, puisque pour le coup c'est très très agrandi. Une petite bulle qui fait 1 mm sur le bâtiment, elle peut faire 30 cm, 40 cm, et donc on voit vraiment toute la structure de la matière. En fait, le principe en déformant la plaque de verre, c'est qu'on va créer de la réfraction, c'est-à-dire dévier la lumière à droite ou à gauche pour créer une zone d'ombre qui n'existe pas sur la plaque, mais qui permet d'avoir un volume et un relief tout à fait intéressant. Alors, ce qui est un peu surprenant pour le public qui vient voir ça, déjà les gens sont souvent captivés, Et ah ben. ceux qui ne recherchent pas forcément, il y en a certains qui regrettent que ce soit pas animé. C'est normal, c'est du verre, il bouge pas le verre. Alors contrairement aux animations qui sont faites avec de la projection vidéo projetée, donc c'est de la vidéo, ce que j'ai fait aussi régulièrement, c'est complètement différent. Je trouve que c'est un peu moins magique parce que c'est pas la matière qui parle, c'est vraiment c'est une animation qu'on crée et qui pour moi je trouve qu'elles sont un peu tout le temps pareilles, ça oui, se ressent vrai. Beaucoup et donc ça baisse un peu au alors que là on est vraiment sur le travail de la matière et de la symbolique aussi travailler beaucoup sur la symbolique avec les couleurs, avec des formes. Et là en l'occurrence sur la chapelle royale, on avait créé une croix au milieu du dôme de la chapelle royale pour symboliser le fait que c'est un tombeau. Mmh. Voilà. J'ai quelques images qui
0: me
2: restent.
0: Une nécropole enchantée, vous voilà. En faites, hein, en fait.
2: Enchantée, non, parce que effectivement, je me rappelle, la princesse m'avait dit, oh, c'est extrêmement triste. Bah oui, c'est triste.
0: Mais la nécropole n'est pas très gaie non plus.
2: Voilà. Et pourtant, c'est un bâtiment exceptionnel.
0: Magnifique.
2: Et moi, je suis fan absolu des vitraux peints qui sont au sous-sol.
1: Oui,
0: les vitraux de Sèvres, n'est-ce pas, Emmanuel?
1: C'est pas Sèvres, je crois pas que ce soit.
2: Non, c'est pas Sèvres. Je sais pas. Alors, je me prononce.
1: Il y en a trois de
2: oui,
1: chaque
2: côté. Oui. Ouais.
1: Dont un qui a été, je crois, détruit pendant la guerre, il me semble, et qui n'a pas été restauré de la même façon.
2: Oui.
1: Et qui est beaucoup plus clair et qui
0: oui, c'est vrai, on le voit. Oui.
2: Un travail sur la lumière qui est absolument incroyable. Oui. Et je pense que ces six vitraux méritent le déplacement à la chapelle royale de Dreux et de loin.
0: Mm-hmm.
2: Ouais, vraiment.
0: Évidemment.
1: Oui, parce que je crois que c'est une technique.
2: Très peu de gens utilisent, oui.
1: Oui, c'est... il faut peut-être pour obtenir chaque couleur, il faut une cuisson. C'est
2: exactement.
1: Ça
0: différente.
2: Alors,
0: ouais.
2: Faut savoir que dans le verre, les émaux. On est obligé de commencer par les couleurs qui demandent le plus de température.
0: Mm-hmm.
2: Et à chaque fois qu'on rajoute une couleur, on est obligé de recuire en dessous de la cuisson précédente.
0: Oui. Et quelle est la couleur qui demande le plus de température?
2: Je crois que c'est le rouge, mais je suis pas sûr.
1: Qui demande le plus de cuisson.
2: De température, ouais. C'est de la température et la durée de la température aussi. Mais là, en l'occurrence, c'est extrêmement fin. Je ne sais pas comment ça a été fait.
0: Oui.
2: Je n'ai pas de connaissances là-dessus. Mais le travail sur l'impact de la lune, sur la lumière des visages est absolument incroyable.
1: Oui.
2: C'est
1: et
2: une œuvre.
1: Quel que soit le temps, il y a une luminosité
2: oui.
1: qui.
2: Alors,
0: c'est bizarre,
2: sais,
0: ça.
2: Je sais que au départ, il y avait une lumière directe de l'extérieur. Et maintenant, ils ont éclairé avec un système fixe, donc on arrive à avoir une luminosité équivalente, quelle que soit l'heure de la journée. Mais...
0: Et peut-être ça... aussi, il fallait les protéger de l'extérieur, on a peut-être mis quelque chose...
2: Oui, je crois qu'en fait, c'est légèrement sous terre.
1: Oui.
0: Oui.
2: Et au-dessus, ils ont créé un ventouf, une ouverture vitrée qui protégeait. Mais comme maintenant, il y a un éclairage artificiel...
0: Enfin, c'est
2: ça
0: magnifique.
2: Reste, oui, c'est magnifique.
0: Venez voir la chapelle royale.
1: Oui, c'est une prouesse, effectivement, de...
2: Et d'une
1: artistique.
2: Finesse.
1: Oui.
2: Je sais pas comment ils font. Je sais pas comment ils sont faits. C'est remarquable.
0: Mais Emmanuel, vous qui êtes très proche de la chapelle royale, vous la voyez souvent.
1: Oh ben oui.
0: Une autre fois avec moi, d'ailleurs, nous avons revisité récemment.
1: Oui.
0: Ça me fait un petit peu penser... J'aime beaucoup Versailles, où je vais souvent. Et très curieusement, dès que j'arrive dans la cour carrée devant, je me dis, je reviens chez moi. Et ça commence à me faire la même chose à la chapelle royale, comme si j'étais chez moi.
1: Bah, figurez-vous que j'ai ressenti ce sentiment hier, parce que je n'y étais pas pendant une semaine. Et hier soir, j'y suis retournée. Et j'avais un apaisement. Avec cette perspective aussi de la vue très dégagée.
0: Sur la ville.
1: Et puis un sentiment de sécurité. On a l'impression d'être sur une île.
0: Vous y êtes.
1: Donc j'étais heureuse de revenir dans la maison Philidor hier soir.
0: Est-ce que vous... Ça paraît étrange ce que je vais vous demander, mais est-ce que dans cette maison, vous ressentez quelque chose de Philidor?
1: Non.
0: Rien?
1: Non.
0: Il a habité cette maison, peut-être quand il était très jeune d'ailleurs.
1: Il y est né. Il a vécu les 5 premières années de sa vie, jusqu'à la disparition de son père en 1730.
0: Et donc, vous êtes proche, très proche, de l'association des Amis de Philidor.
1: Oui.
0: Avec une particularité pour cette association, c'est qu'elle est dirigée par
1: Les descendants de François-André d'Anican Philidor.
0: De Philidor.
1: qui s'occupe des chroniques philidoriennes, donc des mises à jour en fait de toute l'activité culturelle qu'il peut y avoir autour de Philidor dans le monde.
0: Il y en a beaucoup.
1: Oui, surtout cette année quand même. Enfin, Dreux a commencé l'année dernière à fêter le tricentenaire, étonnamment. Mais cette année, oui, Versailles se mobilise aussi pour des représentations, ouvre sa bibliothèque. Nous avons eu l'occasion de voir certains manuscrits, mm-hmm. il n'y a pas longtemps.
0: Donc, oui. Et d'écouter sa musique.
1: Et d'écouter, oui, avec sur un instrument ancien.
0: Je ne connaissais pas du tout, moi, la musique de Philidor. Pour moi, c'était un joueur d'échecs. Et voilà.
1: Alors moi, j'ai connu le musicien d'abord, parce qu'en tant que musicienne et flûtiste, voilà, les Philidor, on les connaissait. Il y a plein de danses, voilà, qui sont régulièrement
0: joyeuses,
1: jouées.
0: Joyeuses, d'ailleurs.
1: Et c'est en allant au club d'échecs de Dreux, avec mon fils, en fait, que j'ai découvert que Philidor était aussi un grand joueur d'échecs.
2: Oui.
0: Et c'est vous, Dominique, comment avez-vous approché Philidor ?
2: Alors moi, je ne connaissais pas du tout. Et quand j'ai découvert ça au moment de l'annonce des 300 ans, je me suis rapidement documenté, mais j'en sais pas grand-chose, donc je serais heureux de découvrir un peu qui est le personnage, si vous pouviez nous raconter.
1: Mais nous avons déjà fait deux émissions sur Philidor, ouais. Mais Marie-France, que vous pouvez écouter.
0: Mais jamais trop sur Philidor. Bah, ouais. Philidor, c'est son année de gloire.
1: Son papa, donc, enfin, c'est vraiment sur quatre générations de Philidor musiciens. Il y a à peu près 17 musiciens, 12 compositeurs. Son père André s'est marié, a eu 17 enfants avec sa première épouse, ah, et 6 ouais. ensuite avec sa deuxième épouse. Et c'est donc François-André Philidor est le seul garçon qu'il a eu avec sa deuxième épouse. Il a eu 5 sœurs. Donc à l'âge de 5 ans, son père décède. Ils étaient arrivés à Dreux, étonnamment, par Alors, je ne sais plus, j'ai pas mes notes avec moi, j'aurais dû les prendre. Pardon. Il est venu parce qu'il était proche de la propriétaire du château d'Annette. Et il est venu à la retraite un peu ici, en s'occupant toujours de la musique au château d'Annette. Donc, son père meurt, il est envoyé comme page à Versailles. Et les pages étaient recrutés à partir de 10 ans, lui en avait 6, mais venant d'une famille illustre de musiciens que la cour connaissait, il a eu la possibilité d'y aller. Il a été élève de Campra, donc musicien quand même italien, assez renommé de la cour de France.
0: Et en fait, il est venu aux échecs tout à fait par hasard, grâce à son talent de chanteur.
1: Alors, pas tout à fait, mais en attendant que le roi veuille entendre de la musique, les musiciens étaient dans des pièces à côté, sans avoir le droit de faire trop de bruit. Et il existait alors des tables où il y avait 6 échiquiers. Et les musiciens donc jouaient. Un jour, il arrive, et puis un des anciens qui n'avait pas de partenaire de jeu. Au petit matin, Philidor s'est proposé de jouer avec lui. Il avait 10 ans, hein. Même pas, à peine 10 ans. Et ce vieil instrumentiste s'est un peu moqué de lui en disant « Allez, viens, on va faire une partie, ça va durer 2 minutes. » Et puis en
0: Oula.
1: Fait, au fur et à mesure de la partie, Philidor se défendait si bien qu'il guettait en même temps la porte de sortie. Parce qu'il savait qu'il allait gagner et qu'il avait tellement peur d'une remontrance qu'il a fait échec et mat et il est parti en courant. Et ce musicien s'est dit, ce vieux musicien s'est dit que ce gamin avait un avenir tracé dans les échecs et
0: quelque chose
1: et
0: de génial,
1: quelque chose d'hors du commun en fait.
2: Ouais. Je pense que la musique c'est quelque chose qui apprend le rythme, qui apprend,
1: rationnel.
2: C'est très logique et aussi qui apprend la mathématique, c'est-à-dire il faut être très précis. Et est-ce que ça a un lien pour vous avec la capacité qu'il avait à avoir ses stratégies aux échecs?
1: Alors deux choses, je pense que la musique oblige à avoir une mémoire auditive qui se transforme en mémoire visuelle, même enfin c'est un mélange des deux qu'on est obligé d'acquérir. Et puis la rigueur, comme vous parliez du solfège, de tout ce qui est harmonie, avec plein de règles, c'est pas du, quand on compose, c'est pas du tout du hasard, en fait. Et je pense que les deux réunis, enfin, il y a beaucoup de musiciens qui sont joueurs d'échecs. Et c'est pas par hasard, effectivement. Après, Philidor a développé une telle capacité de mémoire et de jeu qu'il était capable de jouer à l'aveugle, c'est-à-dire avec un bandeau sur les yeux, contre trois adversaires différents. Donc on lui disait uniquement que l'adversaire, de quelle pièce l'adversaire bougeait sur l'échiquier. Et il mémorisait jusqu'à trois parties en même temps. Donc ça, c'est pas donné à tout le monde.
0: Ça paraît incroyable, ça.
1: Ah bah oui, et figurez-vous que le meilleur joueur d'échecs à l'époque de Philidor, qui a une vingtaine d'années de plus que lui, s'appelle un Sir Le Gall, qui jouait au Café de la Régence, aussi à Paris, et qui s'était essayé au jeu des parties à l'aveugle contre un adversaire, et disait que ça l'avait épuisé, mais qu'il n'était pas prêt de recommencer tellement...
2: Partie à l'aveugle, il lui donne la position...
1: Oui, et c'est tout, oui.
0: Il donne la position verbalement ?
2: Oui.
1: Oui, oui, à l'oral.
0: Je suis en...
1: Voilà, je déplace mon cavalier en E6, enfin voilà, c'est...
2: C'est surhomme, hein, ces gens-là.
1: Oui, oui, c'est assez exceptionnel. Et donc, Diderot, qui était assez proche de Philidor et assez admiratif, lui avait écrit une lettre quand il était à Londres, en s'inquiétant de sa santé mentale à force de faire des parties comme ça, en se demandant s'il n'allait pas un jour, enfin, le cerveau n'allait pas exploser, en fait. Et en fait, Philidor acceptait de ses parties à l'aveugle contre des adversaires différents au café à St. James en Angleterre. Il y allait 4-5 mois tous les ans. Et il acceptait ses parties à l'aveugle parce qu'elles étaient payées tout de suite. Contrairement aux autres parties où les souscripteurs mettaient un certain temps à... Donc en fait, il en faisait jusqu'à la fin de ses jours. C'est ce qui lui a permis de vivre.
0: Mais c'est une affaire d'argent, tout ça.
2: Ouais. Moi, ce qui m'étonne, et ça, vous allez peut-être pouvoir répondre, ce que j'ai entendu au départ, c'est qu'il avait un peu réinventé les stratégies aux échecs. Mais je ne sais pas vraiment de quoi il s'agit.
1: Alors, il n'y avait pas tellement de stratégies à l'époque. Ouais. On jouait plutôt à l'instinct, à l'intuition... Et Philidor, en fait, ça rentrait pas du tout dans son système de pensée de jouer comme ça au hasard. Et il a...
0: D'où la méthode.
1: En fait, c'est la défense Philidor qui est une attaque, enfin, qui est une ouverture de jeu en préservant les pions, en se disant, je ne sacrifie pas mes pions, ils n'ont pas moins de valeur que les autres pièces. Mmh. Et ça a été ça, la révolution de Philidor, en fait, dans son ouverture.
0: Parce qu'en fait, à l'époque, on ne s'occupait que des figures. Il fallait protéger...
1: Oui, le roi, absolument. Roi, la reine, les fous étaient importants, les tours. Mais les pions étaient négligés.
0: Les pauvres pions.
1: Et puis, il a beaucoup travaillé aussi sur les fins de partie. C'est-à-dire, roi-tour contre... Comment, avec seulement une tour en plus du roi, on peut vaincre un fou. Voilà, les fins de partie ont été très épluchées et ils donnent plein de méthodes différentes pour finir les parties.
0: Et vous les avez étudiées, Emmanuel, ces méthodes ?
1: J'avoue que je ne suis pas allée beaucoup
0: plus
1: loin.
0: Je vous vois bien, moi, jouer aux échecs.
1: J'ai joué un peu, mais voilà, ça prend aussi beaucoup de temps et je suis plus musicienne que joueuse d'échecs.
0: Oui, et contrairement à Philidor, vous avez beaucoup de mal à faire les deux en même temps.
1: Oui, parce que je travaille aussi à côté.
0: Aussi, mais voilà, oui, discothécaire.
1: Oui, voilà, mon fils était bien plus fort que moi, donc ça ne m'a pas non plus encouragée.
0: À la fin, c'est énervant.
1: Oui, puis pour lui aussi, ce n'était pas très drôle de finalement de jouer avec sa mère.
0: Et vous avez l'intention de vous mettre aux échecs ?
2: Alors, moi, je sais comment déplacer pion, mais ça s'arrête à peu près là.
0: Oui.
2: C'est tout.
0: Alors, la tour va tout droit, le fou va en diagonale. Me souviens de la diagonale du fou.
1: Le cavalier fait un L.
2: Voilà,
1: c'est des L. Se déplace de trois cases en L.
0: D'accord. Voilà.
2: Et ce qui est intéressant que j'ai découvert donc en créant les pions, c'est que sur les pions, alors les pions qu'on a créés sont pas des pions classiques,
1: non,
2: parce qu'il fallait qu'ils soient un petit peu différents, il fallait qu'on crée aussi les pions.
0: En quoi sont-ils là?
2: Alors les pions aujourd'hui, c'est une impression 3D, donc ils sont modélisés en 3D et imprimés avec une bonne imprimante 3D. Et notre rêve avec Élie, c'est d'apprendre à les faire en pâte de verre.
0: Ah là là.
2: Donc ça, ce serait très beau, mais
0: voilà, joli projet, Dominique.
2: C'est un projet de plusieurs années parce que c'est très complexe. On n'a pas le matériel aussi aujourd'hui pour le faire. Ouais, donc ce que je disais, c'est que les pions classiques sur la tour, par exemple, on sait qu'il y a une croix qui indique le haut de la tour, ce qui indique la façon dont le pion se déplace. Le fou, il y a une fente,
1: oui, je vois.
2: Et ça veut dire qu'on peut se déplacer qu'en diagonale. Voilà. Et ça, c'est un truc que j'ai découvert, que je trouve aussi assez intéressant. Voilà.
0: Ça aide.
2: Voilà.
0: Et qu'avez-vous le plus aimé faire pour cette création ?
2: Alors moi, ce que j'ai aimé, c'est travailler avec Élise.
0: Oui.
2: Voilà.
1: C'est déjà pas si mal.
2: Ce que j'aime beaucoup, et c'est pas la première fois que je le fais, c'est des collaborations artistiques. Moi, je déborde de créativité. C'est comme ça que je suis. Et j'adore profiter des compétences, des très hautes compétences d'autres artistes, et qu'on arrive à s'entendre sur une œuvre commune. Et ça,
0: c'est très
2: si je pouvais faire que ça, ce serait très très très chouette. Et puis en même temps, on apprend tous de l'un de l'autre. Et là, je pense qu'on a bien collaboré et partagé nos compétences. Autour de ce projet, qui est un projet purement droit, quoi. Voilà.
0: Et Emmanuel, vous êtes là aujourd'hui dans notre studio parce que je vous dois d'avoir rencontré Élise.
1: Mais je vous en prie.
0: Celle que j'appelle Élise Kamad, mais qui s'appelle Élise Giraud. Et à la sortie de l'église de Tréhon.
1: De Tréhon.
0: Et je ne la connaissais pas du tout, bien sûr, c'est une personne tout à fait extraordinaire, je trouve, et qui ensuite m'a proposé de rencontrer Dominique Arnaud. Donc merci Dominique aussi d'être là aujourd'hui et de refaire cette émission avec moi. Il faut absolument, quand on a un sujet aussi exceptionnel, pouvoir le continuer, en reparler. Et
1: j'ai une petite question, est-ce que vous avez connaissance du blason des Philidor ?
2: Pas du tout.
1: Non, alors figurez-vous qu'ils avaient un blason avec une lyre et avec un soleil, et le blason était coupé en deux avec du bleu azur sur la partie supérieure.
2: D'accord. Ah, il faut que je trouve alors.
1: Mais oui.
2: Parce que
1: je vous l'envoie si vous donnez votre nom.
2: Mais au niveau des couleurs.
0: Absolument. Alors nous allons donc terminer cette émission qui est déjà. Je n'arrive pas à penser que ça va aussi vite. Mais bon, en tout cas. Merci infiniment d'être venu dans nos studios. Dominique Arnaud, extraordinaire, multi-artiste multidisciplinaire.
2: C'est ça.
0: Et peut-être aussi très discipliné.
2: Oui, aussi.
1: Certainement.
2: Aussi. Oui, je suis très sage, oui.
0: Emmanuel Janvier, merci beaucoup d'être venu.
1: Je vous en prie, Marie-France.
0: Et
1: merci,
0: de nous mettre
1: Arnaud,
0: en résonance. En résonance avec les amis de Philidor, c'est très précieux pour Dominique, pour moi, pour Élise. Et nous nous reverrons bientôt naturellement dans nos studios.
1: Avec plaisir.
0: Philippe Maillard enregistrait cette émission et la réalisera pour vous, chers auditeurs, dans les studios du Rocas de Radio Grand Ciel. Au revoir Emmanuel Janvier.
1: Au revoir Marie-France.
0: Au revoir Dominique Arnaud.
2: Au revoir, grand plaisir.

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2: Bonjour, vous êtes sur votre radio chrétienne pour votre émission Grand format. Cette semaine, vous pourrez écouter la deuxième partie de la conférence enregistrée au Parvis de Saint-Nazaire le 20 novembre dernier sur les héritages. Nous reprenons la partie où Nicole Prieur, philosophe, thérapeute familiale, aborde le sujet des héritages patrimoniaux, sujet qui révèle souvent des tensions entre frères et sœurs. Elle nous explique ce phénomène et répond aux questions du public. Nous l'écoutons.
3: Alors, au moment des héritages, ça nous permet aussi de parler de la relation entre frères. Et alors, peut-être juste finir une chose quand même. Grandir, c'est trahir. Mais grandir, pour moi aussi, vous allez me dire, quand on a 30, 40 et 50 ans, et ça va finir aussi d'expliquer pourquoi ça peut être très éthique. Quand on a 30, 40, 50 ans, grandir, vous allez me dire, ça veut dire quoi? Pour moi, grandir, à ce moment-là, et on va voir que c'est un lien avec les héritages sonnants et trébuchants, et quand on l'a pas fait, ça risque de se reporter au moment de la mort des parents. Grandir, c'est pour moi ce que j'ai appelé solder les comptes. C'est-à-dire, encore une fois, on a tous dans notre calculette inconsciente des mécomptes, des choses qu'on n'a pas reçues et qui nous ont fait mal. Et à un moment donné, pour moi, grandir, c'est être capable de ne plus attendre de nos parents ce qu'ils n'ont pas pu nous donner. C'est-à-dire que, passer par pertes et profits, ok, ma mère n'a pas été suffisamment présente, mon père ceci, cela, ils ont été trop autoritaires, etc. À un moment donné, grandir, c'est quelque part exonérer nos parents. C'est accepter qu'ils n'aient pas pu faire autre chose que ce qu'ils ont pu faire. Ce n'est pas forcément facile, hein, ça dépend de ce qu'on a subi, vécu, etc. Mais c'est à un moment donné, ne plus leur demander des comptes sur ce qu'ils ont fait et ce qu'ils n'ont pas fait. C'est pour ça que je dis solder les comptes et les exonérer. À un moment donné aussi, c'est les accepter pour ce qu'ils sont, hein, et ce qu'ils n'ont accepter qu'ils n'ont pas pu être. Et là aussi, du coup, si on accepte leur réalité, hein, si on accepte qu'ils n'aient pas été parfaits, d'abord, nous, on accepte un peu plus de ne pas être parfait, donc ça fait du bien aussi, de ne pas être obligé d'être parfait. Et si on accepte effectivement qu'ils n'aient pas été des êtres parfaits, on les accepte tels qu'ils sont, quelque part, effectivement, d'abord, ça nous fait grandir. On n'est plus dans une position d'enfant à toujours attendre tout et encore tout de nos parents, mais on accepte leur réalité. Et du coup, ça les libère, eux, ça nous libère. Et pour moi, c'est un peu comme ça que l'on respecte nos parents. Et du coup, on rééquilibre ce qu'on a vu tout à l'heure, les comptes qui étaient déséquilibrés. À mon sens, on rééquilibre quand on les exonère d'être autre chose, quand on ne leur demande plus d'être autre chose que ce qu'ils ont pu être. Quand on n'attend plus d'eux des choses impossibles. Parce que c'est plus la peine à 40-50 ans d'attendre que nos parents soient attentifs s'ils n'ont jamais été jusqu'à présent. Je crois qu'à un moment donné, il faut renoncer à ça. Et du coup, ça libère tout le monde. Et aussi, moi, ça me fait penser cette phrase-là. Sur la notion de respect, j'avais entendu un jour un rabbin dire le cinquième commandement, c'est tu respecteras ton père et ta mère, c'est la traduction qu'on en donne. Le verbe hébreu, c'est kavod, qui veut dire lourd. Alors il nous a dit, il s'agit pas forcément de lourder ses parents. Encore que psychiquement, quelquefois je dis il faut tuer ses parents psychiquement, évidemment, dire les rendre un peu moins importants que ce qu'ils ont été, mais il s'agit de donner du poids à leur manquement, à leur défaillance, c'est-à-dire donner du poids à leur manquement, donner du sens. Ils n'ont pas pu faire autrement. Et du coup, si je donne du poids à leur manquement, à leur défaillance, je n'ai plus besoin de porter ces défaillances. Parce que souvent, on est toujours, en tant qu'enfant, on a toujours une propension à vouloir réparer les fragilités de nos parents. Combien de fois je reçois des enfants qui ont envie de faire ce que les parents n'ont pas pu faire, ce que les parents n'ont pas pu être, et donc ils se privent aussi de, d'une partie d'eux-mêmes, parce qu'ils se positionnent dans, dans le prolongement des parents, ou dans la compensation de ce que, de, le comblement hein, de ce que les parents n'ont pas pu être. Donc, à partir du moment où on accepte les manques de nos parents, les fragilités, on n'a plus besoin de les porter. Et je pense que ça, c'est bien. Et du coup, on les respecte, et c'est une façon de les rendre à leur réalité, plutôt que de leur dire pourquoi ils ont fait ça, pourquoi ils n'ont pas fait ça. Donc, je reviens aux héritages, mais ça c'est important pour aussi comprendre. Aux héritages sonnants et trébuchants. Qu'est-ce qui se passe? Et là, c'est la fratrie qui est mise à l'épreuve. La fratrie qui est mise à l'épreuve, on le sait, une fratrie qui a pu s'entendre au moment des héritages. Alors on voit les deux aspects. Hein. Une famille, une fratrie qui a pu s'entendre, tout d'un coup, elle explose avec des surprises parce qu'on s'imaginait pas que ça, mon frère, sa sœur pouvait être aussi mesquin, etc. Ou quelquefois, d'autres fois, au contraire, les fratries étaient un petit peu séparées, l'éloignées, et puis du coup, là, le laisser d'un parent, ça les rapproche. Un petit détour par comment se constitue une fratrie ou pas? Vous êtes encore disponible pour comprendre un peu comment, qu'est-ce qui va se rejouer et cette calculette inconsciente. Voilà. Là aussi, une fratrie, elle se constitue sur des comptes. Là aussi, si vous êtes parents, grands-parents, vous avez tous entendu les enfants, les petits-enfants dire « il a eu un bonbon de plus que moi »,« il a eu une histoire de plus que moi »,« il a toujours le morceau de qu'il aime »,« il a une part de gâteau », enfin bref. Tout se constitue sur des comptes. Et ces comptes, alors le problème, j'étais très très surprise de voir que donc ça donne un sentiment, donc tous ces mes comptes là, tout ce que je n'ai pas reçu, le cadeau de à l'âge de 5 ans que mon frère a eu magnifique et que moi j'ai eu tout mesquin, il reste dans ma calculette inconsciente hein. Et là où ça me surprend, c'est que je vois des adultes bien plutôt bien installés dans leur existence, ayant réussi un certain nombre de choses, bon avec quelques souffrances mais d'accord, on s'en sort, et ces adultes là peuvent évoquer à 40-45 ans, peuvent évoquer le cadeau qu'ils n'ont pas eu à leurs 5 ans ou qu'ils ont été déçus avec une souffrance, comme si c'était la veille qu'ils avaient été humiliés par ça. C'est-à-dire que les souffrances liées au sentiment d'injustice dans la fratrie perdurent longtemps, si on n'y travaille pas, évidemment. Donc elle perdure avec une émotion comme si elle était vraiment vécue la veille. Vraiment, je vois des adultes, quand ils parlent de ce cadeau, ça peut être n'importe quoi, de cette différence qu'ils ont pu vivre, il y a une émotion qui est là. Je me dis, mais ils ont quel âge là? Des fois, je les imagine encore en culotte courte, alors que ce sont des personnes bien établies. Donc, la fratrie se constitue sur des comptes, hein, qui sont enregistrés dans cette fameuse calculette inconsciente. Et c'est pas étonnant, parce que pour l'aîné, on va rester sur une fratrie de deux, pour l'aîné, l'arrivée du second, c'est une véritable expérience de perte. Il perd le regard d'exclusivité des parents, des grands-parents. Et quand on sait ce que c'est que le regard pour un enfant, un enfant se construit dans le regard des parents. C'est quand il voit ce que les parents lui renvoient dans leur regard, plus que dans les mots, il va se construire. S'il voit les parents éblouis par lui, il va se considérer comme quelqu'un d'éblouissant. Enfin, je schématise. S'il voit les parents, donc voilà. Donc le regard est quelque chose d'important. Donc l'aîné voit le regard de la famille se déplacer vers cette petite chose qui n'a aucun intérêt. On lui disait, c'est bien un frère, c'est bien une sœur. Mais là, ça braille. On peut même pas jouer. Ça réveille tout le monde la nuit, ça fatigue papa, ça fatigue maman. Ça n'a pas d'intérêt. Hein. Donc, il perd beaucoup. Et on va se mettre du côté du petit. Le petit, quand il va comprendre, le petit, c'est pas une expérience de... Alors, perdre, c'est quand on a eu, quand on n'a plus. Le petit, c'est une expérience de manque. Il lui manquera, et c'était toujours très touchant, les petits-enfants que je pouvais avoir dans les problèmes de rivalité, je leur demandais de montrer ce qu'ils avaient de plus ou de moins, etc., que les autres. La plupart me disaient, regarde, j'ai 2 ans de moins que mon frère aîné, j'ai 3 ans, 18 mois, c'était une douleur ces années de moins. J'apprends à lire moins que lui, j'ai moins le droit de regarder la télévision. Donc c'est un manque. Et entre le nez et le deuxième, ils ont deux choses à résoudre différentes. L'aîné doit laisser une place à l'autre. Il doit accepter l'existence de l'autre. Et c'est pas facile parce qu'il y a beaucoup de petits frères et de petites sœurs qui passeraient volontiers à la poubelle. Hein. Combien de fois, moi, j'ai des petits patients qui me disent « Mais on peut les ramener à la clinique, les bébés ?» Bon, donc l'aîné doit faire une place à l'autre et le deuxième, et ça aussi moi je l'ai entendu souvent, doit oser dépasser la culpabilité d'exister. Il a le droit d'exister. Et souvent les grands frères ou les grandes sœurs disent aux petits « qu'est-ce que c'était bien quand t'étais pas là, j'avais les parents tout seuls pour moi ». Donc la culpabilité d'exister, elle est là. Donc il y a effectivement des comptes et des mécomptes qui s'instituent, et avec la caractéristique très importante à avoir en tête, c'est que vous allez donner les mêmes cadeaux aux enfants. Vous allez essayer d'être égalitaire. Très bien. Comment ils vont réagir? Il y en a un qui dira « je n'ai que ça comme cadeau ». Et l'autre qui dira, mais moi je voulais autre chose, etc. Il ne suffit pas d'être égalitaire pour être équitable. Donc vous allez avoir le même geste, et il y en a un qui va, même s'il ne le dit pas, qui va vivre ça comme une humiliation, et l'autre qui va être donc. Tout ça pour dire qu'un frère et une sœur, ou dans une même fratrie, la plupart du temps, les mêmes événements ne sont pas vécus de la même manière. C'est-à-dire qu'il y a là aussi la psyché individuelle qui va faire que le même événement va être vécu différemment. Et donc, on arrive au décès de ses parents avec cette calculette inconsciente, avec ces attentes qui n'ont pas été résolues. S'ils n'ont pas suffisamment trahi, donc ils ont l'impression qu'ils ont été des mauvais enfants parce que ils n'ont pas accepté d'être des bons enfants. Ils sont culpabilisés d'être des mauvais enfants parce qu'ils n'ont pas obéi aux parents, donc avec beaucoup de culpabilité. Et quand les parents décèdent, toute cette calculette... Alors, il faut savoir aussi que la fratrie va se constituer à partir de ces manques et des pertes, à partir du moment où les parents instituent la parole et la loi qu'on a appelée le surmoi fraternel, la loi du « tu respecteras l'autre ». La loi qui, effectivement, qui dit « tu ne tueras pas, évidemment, psychiquement, ton frère ou ta sœur ». Parce que quand je recevais des enfants qui étaient en pleine rivalité, avec des jalousies très fortes. Alors, quand les enfants, quand ils passent, la fratrie, quand elle alterne entre des moments de rivalité, de brute et de jalousie, quand ça alterne, tout va bien. C'est comme ça qu'ils constituent leur lien. Mais quand il n'y a que le versant rivalité, là, il faut s'inquiéter. Alors, quand je les recevais, j'ai envie de dire que on était devant Abel et Caïn. Je veux dire, il y avait une pensée, il y avait une pulsion fratricide qui était vraiment là. Si je pouvais on a plaisanté tout à l'heure, mais quelquefois, il y a vraiment cette pulsion très forte de vouloir éliminer l'autre. Donc, et les parents sont là pour dire, voilà ton territoire, voilà ce qui est à toi, voilà ce que vous devez partager, et qui doivent instituer la loi du « tu respecteras l'autre ». Et le respecter, c'est aussi ne pas l'insulter. Et aussi, des fois, les insultes sont quelquefois plus virulentes entre frères et sœurs, sont quelquefois plus virulentes et plus destructrices même qu'un coup de poing échangé ou qu'un coup de pied lancé. Donc, le surmoi fraternel, c'est la manière dont les parents ont pu instituer cette loi du « tu ne tueras pas psychiquement, vous partagez le territoire, vous partagez notre amour, etc. » Ok, mais au moment où les parents ne sont plus là, ce surmoi fraternel risque d'exploser. C'est-à-dire que du coup, ils ne sont plus là pour rappeler cette loi de « respectez-vous ». Et du coup, il y a tout le retour du refoulé, tout ce que je n'ai pas eu, tout ce que j'ai envie d'avoir, qui vont être revendiqués. Et comme je le dis d'une manière très courte, enfin dans une formule courte, c'est que finalement, dans un héritage, quand il y a des conflits, on va présenter au frère ou à la sœur, à la fratrie, la facture de ce qu'on estime ne pas avoir reçu de nos parents et la facture de ce qu'on aurait dû recevoir. Donc, on va se payer quelque part sur l'héritage. Sachant que les objets sont porteurs de symboles et qu'on a l'impression qu'ils sont aussi porteurs de messages. Si vous donnez, si les enfants héritent de deux vases strictement identiques, il y a une valeur symbolique importante là. S'ils ils héritent de deux vases strictement identiques, un qui était dans le placard, l'autre qui était tous les soirs sur la table de chevet de la maman qui vient de disparaître. Il y en a un qui va recevoir celui qui était la table de chevet et qui va dire, oh ben voilà, j'étais le privilégié, donc c'est comme si je l'avais à côté de moi. Et l'autre qui va dire, mais oui, effectivement, on m'a donné celui qui est dans le placard parce que j'étais relégué dans le placard. Donc on va interpréter. Okay. Peut-être que la mère faisait ça autrement. Peut-être qu'au contraire, elle voulait préserver celui qui était dans le placard pour donner le plus beau à celui-là. Okay. Donc, on va interpréter et on va attribuer aux objets un symbolisme qui n'était peut-être pas pensé par les parents. Donc effectivement, ça prend de l'ampleur. On a envie de se venger. Entre-temps, peut-être qu'on a aussi, on s'est marié avec une femme ou un homme qui a des problèmes avec sa fratrie. Donc, on va lui dire, t'as vu le vase que t'as eu, il est déjà abréché, etc. Donc, la manière dont on va évoluer dans la vie, dont on va avoir aussi, dont on s'épanouit ou pas, va inciter finalement à plus de conflits ou au contraire, voilà. Donc, si on a soldé ses comptes avant. Si on n'est plus en attente de choses impossibles, on pourra rire, même si on a eu un vase qui n'avait aucune valeur et que le frère a eu le vase galé qui coûte un fric fou, etc. On sourira, on dira ben les parents, ils n'ont pas vu que ça pouvait nous blesser, etc. Si on a la calculette inconsciente bien chargée et qu'on n'a pas un petit peu nettoyée, à ce moment-là, ça va être la guerre pour pas grand-chose. Donc, là aussi, ce qui est important, au moment d'un héritage, c'est de savoir faire les bons comptes. Si les parents laissent les choses, c'est en général, c'est pour un mieux-être, pour un mieux vivre. Il faut y redonner du sens. Si j'ai un héritage, il faut voir du côté de ce que ça peut m'apporter en plus, plutôt que du côté de ce que ça m'apporte en moins. Et les fratries qui s'entendent, ce sont des fratries, j'ai envie de dire, qui resignent un contrat. Le lien fraternel est important pour nous. Il est plus important qu'un vase ou que n'importe quoi. Et donc, ça a du sens pour moi d'avoir un frère et une sœur à côté de moi ou une fratrie, etc. Parce que la fratrie, c'est le lien à l'origine. Parce que la fratrie, ça peut être la complicité. C'est le lien qui perdure dans notre vie. Ça peut être un soutien à n'importe quel moment. Au moment des divorces, la fratrie est très importante. Donc, si je décide que ma fratrie est importante et au-delà des questions matérielles ou même des questions que j'ai pu interpréter, à ce moment-là, on préservera le lien familial. Et je voudrais conclure sur quelque chose qui peut-être aussi vous aider. C'est dans tout ce qu'on a mis en évidence dans le lien familial et fraternel, il y a des questions de reconnaissance. Dans une famille, on a besoin de se sentir reconnu. Et je ne sais plus, Lévinas, je crois que c'est lui qui disait la reconnaissance. Alors, je ne sais plus quelle est sa phrase exacte, mais si je ne la retrouve pas, je vais vous dire l'idée. Lévinas disait quelque chose comme la reconnaissance vient éponger quelque part le sentiment d'injustice que l'on a pu avoir. Le sentiment, se sentir reconnu fait qu'on ne se sent plus humilié ou on passe outre l'injustice. Et la reconnaissance, en fait, moi j'ai envie de conclure sur ce que nous a apporté Ricoeur, un philosophe. Et vous avez vu que je n'ai pas peur de trahir, il a écrit un livre de 500 pages sur la reconnaissance, le parcours de la reconnaissance. Moi, je vais peut-être le trahir en le résumant en 5 phrases. Ça vous va? Alors, la reconnaissance, il dit bien qu'on a tous envie d'être reconnus, hein, mais il dit bien que c'est un parcours. C'est pas en claquant des doigts, il le dit mieux que moi, évidemment, mais c'est pas en claquant des doigts qu'on va pouvoir rentrer dans ce parcours de la reconnaissance. La reconnaissance, il parle de 5 moments. Alors, c'est pas forcément des moments successifs, hein, c'est des choses, des 5 processus. Le premier, on a besoin, effectivement, dans un premier niveau, on a besoin d'être reconnu. Et comme il dit, c'est l'autre qui me donne mon visage. C'est l'enfant qui a besoin, comme on le disait tout à l'heure, d'être reconnu par ses parents comme un enfant suffisamment bon pour qu'il croit en lui. Donc, j'ai besoin d'être reconnu, c'est une position passive. Le deuxième mouvement, c'est moi aussi, il faut que je fasse l'effort et que je regarde l'autre et que je lui dise comment je le vois. Donc, je dois aller moi aussi, quelque part aussi, m'engager dans un mouvement vers l'autre et attester comment je le vois et qu'est-ce qu'il représente pour moi. Donc, c'est le mouvement de reconnaître l'autre. Deuxième mouvement. Le troisième mouvement, c'est le se reconnaître mutuellement, réciproquement. C'est un peu le mouvement de l'altérité. C'est-à-dire que, là je fais appel à, là c'est le parcours de la reconnaissance de Ricoeur, mais je fais appel à une autre notion d'un autre philosophe que j'aime beaucoup, Emmanuel Lévinas, qui parle du visage. Il dit que quand on se reconnaît, quand on se regarde comme ça, on regarde l'autre dans son visage, on le regarde, son visage atteste sa dignité d'être humain, et je ne peux pas avoir de pouvoir, quand on se regarde comme ça, on ne peut pas avoir de pouvoir sur l'autre, parce qu'on atteste mutuellement notre dignité d'être humain, et donc on se reconnaît comme être humain surtout, et donc du coup on institue un respect mutuel dans ce se regarder, se reconnaître soi-même, se reconnaître mutuellement. Troisième niveau. Quatrième niveau, qui est très important, et aussi c'est pas toujours facile, et c'est vrai que c'est au bout souvent de quelques temps de psychothérapie, c'est se reconnaître soi-même. Oser se regarder soi-même, se dire, ce n'est pas du nombrilisme, hein, se dire aussi bien ses qualités que ses compétences que ses défauts, mais surtout, nous dit Ricoeur, se reconnaître soi-même dans notre responsabilité comme, et j'aime bien cette formule, comme auteur de nos paroles, c'est-à-dire assumer que effectivement mon frère m'a énervé, donc je l'ai engueulé et c'est moi qui l'ai insulté, c'est pas lui qui a commencé. Hein, donc, me reconnaître dans ma responsabilité et comme auteur de mes mots et comme acteur de mes gestes. C'est-à-dire reconnaître, effectivement, si je reste toujours avec mon frère, si j'ai donné un croche-pied, c'est encore une fois, c'est pas à cause de lui, c'est bien moi qui l'ai donné. Donc, se reconnaître dans notre responsabilité, et il nous dit, du coup, on est un peu moins dépendant du regard des autres, et il nous dit surtout, dans cette reconnaissance de soi, comme responsable, on construit notre identité narrative. Je me raconte à moi-même de quoi je suis capable, qu'est-ce que je peux faire, etc. Et du coup, on progresse évidemment. Et cinquième, parce qu'avec les philosophes, quand même, il y a des happy ends. Cinquième niveau de la reconnaissance, et là, ça va faire boucle avec ce qu'on a dit tout à l'heure. Cinquième niveau, c'est que plus j'ai vécu, plus j'éprouve ces quatre niveaux-là, plus je suis dans la reconnaissance en tant que gratitude. Plus je suis capable de voir ce que la vie ou les parents m'ont donné, plutôt que de voir les choses que je n'ai pas eues. C'est-à-dire, plus je vais voir le verre à moitié plein, plutôt que le voir à moitié vide. Et donc, du coup, c'est quelque part un cadeau qu'on se donne à soi-même et qu'on peut donner dans notre entourage. Et donc, je pense que si on voit plus le positif que le négatif, là aussi, pour faire boucle avec ce qu'on a dit, on transmet des choses, une ouverture sur la vie, beaucoup plus confiante que si, effectivement, on ne voit que du négatif, etc. Je crois que je suis très bavarde. Je crois que je vais pour l'instant m'arrêter là. Je pense qu'il y aura des questions et des échanges. Donc, je vais vous laisser à vous la parole maintenant.
2: 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Aujourd'hui, deuxième volet de la conférence de Nicole Prieur, enregistrée au Parvis de Saint-Nazaire. Nicole Prieur nous a expliqué pourquoi les héritages patrimoniaux pouvaient être si douloureux avant de répondre aux questions du public.
4: Merci madame pour la qualité de votre intervention. Alors moi je me suis posé des questions pendant que vous parliez.
3: Oui.
4: Donc vous avez beaucoup évoqué l'héritage, la transmission. Mais comment s'articule au sein de la famille ce qui relève de l'héritage, c'est-à-dire de la culture, avec ce qui relève de la nature? Quand on est un garçon, quand on est une fille, on ne le choisit pas, c'est de l'ordre de la génétique, de la transmission génétique. Donc, comment l'héritage peut-il corriger certains traits qui sont parfois hérités de la nature, quand on est un garçon, la force physique où on se croit plus fort qu'une fille, etc. Les déterminismes à travers les jouets, à travers même certaines valeurs qu'on transmet. Et puis je me suis posé une autre question, c'est aujourd'hui, avec la multiplication des informations qui viennent d'ailleurs dans les familles, des écrans en particulier, l'interaction entre l'héritage à l'intérieur de la famille et la profusion d'informations qui vient d'ailleurs et dont les parents ne sont plus forcément les maîtres.
3: Tout à fait, oui. Alors vous posez là deux questions un petit peu différentes, mais qui se rejoignent, dans le sens où effectivement, moi, dans ce que j'ai essayé de démontrer, c'est vraiment comment l'inconscient, comment il y avait un inconscient familial, et ça, quelle que soit, j'ai envie de dire, la complexité de la manière dont un individu se construit aujourd'hui, hein, de toutes les manières, on a affaire encore, enfin, on a affaire, cette dynamique, cette dimension de l'inconscient familial est là, chez les jeunes, chez les enfants, chez les adolescents, etc. C'est-à-dire que ils ont, bien entendu, des milliers de modèles à leur disposition pour se construire, des milliers de modèles d'identification, des milliers d'influences, des milliers de normes, de règles qui leur sont imposées. Donc, ils vivent. Je trouve que la caractéristique de notre société, c'est entre autres, c'est d'être tiraillé par des conflits de loyauté de plus en plus grands. Hein, parce qu'effectivement, on sait plus à qui obéir. Et c'est pour ça que dans notre contexte, c'est pour ça que j'ai beaucoup parlé d'éthique, dans notre contexte de vie, je pense que l'éthique est vraiment une dimension qui permet aux individus de structurer leur réalité, hein, et de savoir qu'est-ce qui fait sens pour nous. Mais c'est une question qui va être de plus en plus récurrente. On ne peut pas vivre aujourd'hui si on ne se pose pas constamment cette question de qu'est-ce qui est légitime pour moi, qu'est-ce qui fait sens. Donc effectivement, il y a de plus en plus d'éléments qui viennent, qui sont quelque part hérités de la famille, de la société, de l'international, etc. Ok, mais le processus de transmission de l'inconscient familial demeure. Hein, je veux dire, c'est un élément qui est là. Alors, dans la question de nature, culture, héritage familial, héritage sociétal, culturel, ma position de philosophe considère que on ne doit pas trancher et qu'effectivement il y a des éléments qui viennent de la nature. On bien sûr qu'il y a une différence entre les petites filles et les petits garçons. Ça c'est pas la peine de le montrer. Il y a des différences génétiques, il y a des différences biologiques, etc. Mais la manière dont on va être garçon ou la manière dont on va être fille dépend non seulement aussi des modèles familiaux, mais vont dépendre des modèles culturels et des modèles sociétaux. C'est-à-dire qu'on ne devient pas fille, on le devient. Beauvoir, oui, tout à fait, Simone de Beauvoir. Voilà, et on ne naît pas fille. Alors, bien sûr, génétiquement, biologiquement, on est fille, mais, et ça, c'est intéressant parce que je pense que on va de plus en plus avoir des modèles qui s'entrecroisent. Des pères, par exemple, je travaille beaucoup sur la parentalité, bien sûr, des pères qui, ce qu'on peut appeler même les nouveaux pères, qui prennent de plus en plus des fonctions dites maternantes. Et pourtant, c'est des mecs, si on peut dire. Je veux dire, bon, on a des femmes. Combien de fois maintenant j'entends dans les jeunes couples des femmes dire mais je comprends pas parce que mon copain, mon mari joue et c'est l'autorité, c'est moi. Donc j'ai envie de dire, effectivement, il y a des transformations qui sont au niveau des rôles et je pense que c'est inévitable qu'il y ait des transformations au niveau des rôles et parce que on n'est pas fille ou on n'est pas homme seulement parce qu'on sait nourrir un enfant ou parce qu'on sait cuisiner. Hein, je veux dire, c'est, à mon sens, les gens, et justement dans les couples, je pense que ça aussi, je l'entends beaucoup, les positions radicales. Des positions radicales, par exemple, de certains hommes ou les respects de certains rôles trop traditionnels entraînent de la souffrance. C'est-à-dire que si dans un couple, l'homme continue à se référer à un modèle traditionnel, alors qu'aujourd'hui, on a tous envie d'avoir des hommes qui s'occupent de un peu plus de la cuisine, un peu plus de ceci, un peu plus de cela, ça va générer de la souffrance. Donc, on est différent. Les cultures ne cessent de d'évoluer. Où vraiment, ce qui était donc de l'époque Moyen-Âge, etc., la manière dont les hommes se réalisaient, c'était de toute manière en défendant l'honneur. Ils étaient prêts à perdre leur vie pour défendre l'honneur, et l'honneur était beaucoup plus fort que l'amour, etc. etc. Ok, on n'est plus là-dedans. On défend une autre manière d'être, enfin, etc. Donc, je pense que oui, le biologique est déterminant, mais le culturel l'est beaucoup plus dans notre manière d'être. Le culturel l'est beaucoup plus dans notre manière d'être homme et d'être femme. Et ce que je peux vous dire, c'est que combien de fois j'ai des petits garçons qui souffrent parce qu'on leur dit, en tant que garçon, tu n'as pas le droit de pleurer, etc., etc. Et que effectivement, bon, et je trouve que les hommes qui ont une sensibilité sont des hommes extrêmement riches. Enfin, je veux dire, et les femmes qui savent dire non, ben moi, elles m'intéressent bien aussi. Enfin, je veux dire, et pour moi, il n'y a pas de doute, les différences qu'on appelle ontologiques, les différences de notre manière d'être, c'est au-delà des standards genrés. Hein, pour moi, ce qui est important, c'est ce qui nous fait vibrer. Je m'en fiche que je sois plus masculin ou plus féminin. Hein, je veux dire, c'est au-delà de ça. Donc, c'est un clivage qu'il faut oser dépasser parce que ça ne fait que générer de la souffrance. Okay. Et ça n'engage pas. Alors, j'ai beaucoup travaillé aussi sur l'homoparentalité. On m'a demandé plusieurs fois des études, etc. Moi, je dis régulièrement, l'homosexualité, c'est pas... donc, dans les familles homoparentales, c'est pas contagieux. Et j'ai reçu des... voilà. Bon. Mais j'ai envie de dire, on a tous intérêt quelque part à voir, pas parce que ça aboutit à cette question-là qui pose d'autres problèmes, mais on a tous intérêt à déconditionner un peu et voir l'être humain avant tout dans ce qu'est un homme ou une femme. Voilà. Je ne sais pas si vous êtes d'accord, vous n'êtes pas d'accord, etc.
5: Oui, bonjour. Merci beaucoup pour votre intervention. Donc, une autre question, c'est lorsque la fratrie, là, c'est frères et sœurs, il y a oui. Trois sœurs et un frère, et ils sont vraiment à couteau tiré, ils sont découpés en deux. Il y a 9 ans d'écart entre le premier groupe, des aînés, si l'on peut dire, deux sœurs qui sont pas jumelles, hein, qui sont
3: en haut,
5: et 9 ans après, voici les petits. Et les petits sont hyper furieux après l'une des sœurs, qu'ils estiment avoir eu plus d'amour, d'amitié ou de dons en argent ou en
3: temps. Oui.
5: Voilà. Par rapport à eux, les petits. Donc voilà, comment faire? Parce que alors là, ils sont vraiment très... ils sont découpés en deux.
3: C'est ça. Non. Alors, c'est vraiment... ce sont des situations extrêmement complexes et souvent extrêmement verrouillées. Et plus les fratries sont nombreuses, plus les situations extrêmement complexes et souvent extrêmement verrouillées. Et plus les fratries sont nombreuses, plus il risque d'y avoir... Si vous

0: se sauver. Et puis le décès du papa a complètement
1: a tout fait voler.
0: A fait vraiment voler en éclats. Et de manière très inattendu.
1: Ouais, non, c'est ça. C'est l'irrationnel, là.
0: À l'aise, etc., et qui se font des reproches, enfin, qui font reproche à l'une d'entre eux, d'entre elles. Donc, d'avoir plus reçu.
1: C'est ça, d'avoir plus reçu, d'avoir mieux reçu, etc. Non, c'est caractéristique. Alors, si vous voulez, il faut aussi admettre une chose, c'est que dans une fratrie, aucun enfant ne représente la même chose pour les parents. On a le mythe de l'égalité, ce qui est, alors, les aimer tous de la même manière, je suis d'accord, mais aucun enfant ne représente psychiquement la même chose que que l'autre enfant. D'ailleurs, chacun vient à un moment donné particulier de notre existence, chacun vient à un moment donné particulier de la vie du couple, enfin de, par exemple, il y en a un qui peut venir au moment où je perdais un parent, enfin je ne sais quoi. Aucun enfant ne réactive ce que moi j'ai vécu. Donc ça, ça ne se transmet pas verbalement, hein, mais ça se transmet par des gestes, par des attentions, par des ceci, des cela. Et l'enfant l'entend. On a parlé tout à l'heure de calculette inconsciente par rapport à des objets qu'il a ou pas, bon, des objets tangibles qu'il peut avoir, mais la calculette inconsciente aussi enregistre que, mais tiens, mon père, c'est vrai, a souvent encouragé ma sœur pour qu'elle fasse des études, au contraire, il l'a disqualifiée, et voilà. Donc, il y a aussi tout ce processus de reconnaissance qui est enregistré, et là aussi, tout ce qui n'a pas été reçu comme reconnaissance, c'est pour ça que j'ai fini par la reconnaissance, le sentiment de ne pas avoir été reconnu à sa juste valeur, alors que peut-être les frères et sœurs ont été reconnus, ou peut-être qu'on l'a imaginé, hein, ou qu'on a peut-être imaginé qu'il était plus reconnu ou pas, tout cela, ça passe dans l'inconscient familial, et ça nous donne une position, et si en plus, ça nous donne une position plus ou moins de victime, hein, je n'ai pas eu, je n'ai pas reçu, j'aurais dû, etc. En plus, si dans notre existence, on a accumulé des échecs, etc., on va se construire dans une identité de « ah ben décidément, j'ai moins de chance, j'ai... » Il n'y a pas de destin psychique. Tout ce qu'on a pu vivre dans une famille, on peut évoluer. Hein. Mais on peut évoluer quand on y pense, quand on y réfléchit. La problématique dans une fratrie, c'est que quand l'un a ce sentiment, quelque part, d'être déshérité psychiquement, hein, d'avoir été vraiment mis à l'écart, etc., de ne pas avoir été reconnu, le problème, c'est qu'il n'y a pas réfléchi, hein, il n'a pas fait tout ce qu'on a dit, solder les comptes, etc. Et donc, quand le parent n'est plus là, tout son inconscient va, tout ce qu'il a pu accumuler comme désir de vengeance, va ressortir d'une manière brutale et il va faire apparaître un visage qui va étonner tout le monde. Et donc, du coup, ce qui est difficile, c'est que les autres frères et sœurs sont peut-être prêts à bouger, à évoluer, et lui, il rigidifie tout, tout, tout. Alors, soit il accepte de faire un tiers, de faire venir un tiers avec une médiation familiale. Ça peut largement aider, parce que du coup, il va faire entendre sa souffrance. Alors, là, on voit bien que dans les biens qui sont en question dans l'héritage, ce n'est pas la valeur économique de ces biens qui est en question. C'est la valeur extra-économique, symbolique. Hein, et donc ces biens-là vont être une manière de se venger, ou encore une fois de présenter aux frères et sœurs la facture de ce que je n'ai pas eu, et ne pas accepter qu'ils n'ont pas fait l'effort d'accepter ils n'ont pas renoncé à ce qu'ils n'ont pas eu. Et donc il y a tout un cheminement. Alors est-ce qu'ils sont prêts à le faire ou pas? Souvent on a vu des situations, nous, où un verrouille. Et il y a aussi un autre aspect psychique. L'un verrouille aussi parce que, comment dire, le patrimoine qui va être en héritage, admettons que ce soit une maison, n'importe quoi, une maison. Le patrimoine, ça symbolise psychiquement non seulement la présence des parents, mais ça symbolise aussi psychiquement la vie des parents. Le corps familial, c'est-à-dire que les parents se sont escrimés et c'est l'aboutissement de leur existence. Et quelque part, casser ça, démembrer ça, c'est encore perdre ses parents et c'est perdre

0: corps familier. C'est une expérience de démembrement. C'est comme si tout volait en éclats. Et quelque part, bloquer l'héritage, c'est une façon de maintenir ce que j'appelle, moi, ce corps familial. Au moins, on le préserve d'une façon négative. Hein, comme dans un conflit, dans un divorce, on sait aussi que les conflits qui perdurent dans un divorce, c'est une manière de maintenir un lien, même négatif, hein, mais au moins on continue à se parler, même si c'est pour s'engueuler, même si c'est pour s'envoyer des avis d'huissier ou de je ne sais quoi, ou de magistrat. Donc, c'est aussi pour ne pas voir ce corps, parce qu'on était tellement peut-être en manque, si vous voulez, on est de plus en plus, nos parents nous ont manqué. Encore une fois, fantasmatiquement, peut-être qu'ils étaient présents, mais nous, on a eu l'impression qu'ils nous ont manqué. Plus on a le sentiment qu'ils nous ont manqué, moins on pourra laisser cette maison éclater ou être vendue. Parce que finalement, symboliquement, cette maison représente leur présence, représente un petit peu un continuum. Hein, et la voir être vendue, c'est psychiquement insupportable. Alors, ça peut être dépassé si la personne est d'accord pour, est prête à réfléchir à ça. Et quelquefois, elle ne peut pas. Mais il faut un tiers. Il faut un tiers. Parce que c'est de l'irrationnel et que c'est de l'inconscient. Et il faut un tiers qui vienne extraire un peu tout ça.
1: 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Aujourd'hui, une conférence enregistrée au Parvis de Saint-Nazaire. Nicole Prieur, après avoir expliqué comment les héritages patrimoniaux peuvent réactiver des comptes mal réglés, répond aux questions du public.
0: Oui.
2: Bonsoir. J'ai une question parce que, en fait, quand on entend parler de psychothérapie, souvent c'est autour de la réflexion et un petit peu dans ce que vous dites aussi. Tout à l'heure, vous disiez que c'était aussi un niveau plutôt de l'émotionnel. Mm-hmm. Et on se rend bien compte, en fait, que tout ce qui est vécu dans cet inconscient, il est plutôt d'ordre émotionnel. Comment est-ce que les prises de conscience, je dirais, rationnelles, intellectuelles suffisent, alors que finalement tout le travail, il est plutôt de l'ordre de l'émotionnel?
0: Merci pour cette question. Vous allez comprendre pourquoi. J'ai envie de dire, j'ai eu la chance, compte tenu de mon âge, de passer à travers. C'est pas beau ce que j'allais dire, mais à travers tous les modes de psychothérapie. Quand j'ai commencé mes études, il n'y avait que la psychanalyse. Hein, je veux dire, bon, ok, qui était vraiment qui est quelque chose de très très intellectuel. Après, beaucoup, j'ai co-créé avec mon mari une structure de formation à la systémie, à la thérapie familiale. C'est-à-dire que là, c'est une approche qui ne va pas travailler seulement l'inconscient, mais qui va travailler les interactions. C'est-à-dire que dans une famille, on ne va pas considérer que, par exemple, si l'enfant a un symptôme, on ne va pas considérer que c'est lui qui est le problème, mais que c'est la résultante de toute une histoire familiale, et on va s'occuper de l'ensemble de la famille, et on va pas dire toi t'es malade, toi t'es pas malade, etc. Mais on va s'occuper de réagir au niveau des interactions. Donc, c'est une approche complètement différente. Et depuis une quinzaine d'années, j'ai rencontré quelqu'un d'extraordinaire, et donc avec lui, j'ai appris l'hypnose. Et c'est vrai que, j'ai envie de dire, toutes ces approches-là, associées à l'hypnose, ça donne des résultats incroyables. Parce qu'on ne va pas travailler forcément l'émotion, mais on va travailler en hypnose. Alors, c'est quelque chose de très doux, de très soft, parce qu'on installe toujours du confort, mais on va travailler, parce que si vous voulez, le problème, moi, que j'ai toujours observé, c'est que, intellectuellement, vous savez ce qui ne va pas. En général, et on ne change pas. C'est-à-dire qu'il y a, rationnellement, vous avez compris le processus. Bon, des fois, il ne suffit pas de grand-chose pour comprendre que c'est ceci, c'est cela. OK. Et finalement, vous ne pouvez pas changer. Et l'hypnose, c'est une manière de s'adresser finalement, alors là, c'est une autre manière de s'adresser à la mémoire du corps. Et on travaille donc beaucoup en interpellant, pas forcément l'émotion, hein, je veux dire, mais en interpellant le corps et justement tout ce qui est transmis dans le corps familial et dans nos gestes. Hein. Et du coup, ce qu'on appelle, bon, la personne qui m'a formée, je ne sais pas si vous connaissez un peu, c'est François Roustan, c'est un homme extraordinaire. Donc voilà, il disait, il faut ramener la psyché au corps. Et donc, on réintègre, par exemple, on incorpore le changement. Je ne peux pas vous faire un travail sur l'hypnose là, mais je veux dire, effectivement, les approches me semblent, les approches qui ne sont qu'intellectuelles et que mentales, nous permettent de comprendre, mais le changement ne vient pas de la compréhension. Et c'est d'un autre ordre. Et c'est incroyable parce que j'en parlais encore ce matin avec mon prof de gym, et, qui disait que un des principes de la gym, enfin du Pilates, c'est justement de faire en sorte que, je sais pas quelle était la formule, de faire en sorte que ce qu'on a appris devienne comme de l'instinct. C'est-à-dire qu'en hypnose, c'est pareil. C'est-à-dire que vous allez intégrer tellement le changement que les patients qui avaient, je sais pas quoi, comme problématique, angoissé à faire je ne sais quoi, je ne sais qu'est-ce. Hein, et ils étaient angoissés. On travaille la raison de l'angoisse, on travaille on apprend à l'inconscient de se représenter autrement les choses. Et du coup, la semaine d'après, il vient, il vous dit, mais écoutez, c'est incroyable, j'ai pu faire ce qui m'angoissait, j'ai pu le faire tranquillement, sans même me poser la question de comment j'allais le faire. C'est-à-dire que le corps réapprend une autre manière. Et c'est-à-dire que, je vais juste vous donner un exemple, par exemple, ce que ça nous aide à faire, c'est que on a tous des représentations. Par exemple, vous allez vous promener dans une forêt, vous passez devant un arbre où votre chien, votre chien a eu un accident ou il s'est fait blesser, etc. Donc vous allez associer à cet arbre-là un sentiment de tristesse. Alors que cet arbre-là, on peut associer mille autres émotions par rapport à ça, mille autres représentations. On peut dire, mais il a des fleurs extraordinaires, il a des fruits extraordinaires, etc. Donc en hypnose, on apprend à séparer cette représentation de cet arbre-là, à aller dans notre imaginaire, mais en voyageant, en se promenant, etc., d'une façon très cool. On apprend, on va puiser dans notre imaginaire une autre façon de regarder l'arbre. C'est le même arbre, mais on le voit autrement. Et du coup, après, quand vous allez passer devant cet arbre, on n'efface pas le souvenir. Vous saurez que c'est l'arbre où votre chien a eu un accident, etc. Mais en même temps, vous ne serez pas enfermé dans cette représentation, et en même temps pourra à la fois voir ça et à la fois qu'il a des arbres, qu'il a des fleurs magnifiques. Donc je ne peux que vous rejoindre qu'effectivement il faut des approches qui soient d'où aussi l'intérêt d'avoir plusieurs approches. Moi je forme beaucoup de psys et je leur dis d'avoir plusieurs approches. Une seule approche ne peut pas prendre en compte la complexité des choses. Vous avez beaucoup de matière à réfléchir.
3: Alors moi j'aurais quand même une question par rapport aux familles qu'on peut voir ici, aux parents. Qu'est-ce que en quelques mots très simples, quels conseils ou quelle manière de prévenir du coup vous pourriez leur conseiller avec des familles qui ont des, on va dire, pas des trop petits, parce que enfin voilà, ou des ados, ou enfin voilà, des familles avec des parents voilà.
0: Alors si vous voulez, les familles que je reçois en général, pas des familles, j'ai envie de dire, dans notre langage à nous, on dit ce sont des bonnes petites névroses, c'est pas trop pathologique, nous les petites névroses, tout le monde est névrosé, donc tout va bien, quoi. Je veux dire, bon, c'est pas des grosses problématiques, je parle pas des problèmes un peu plus pathologiques. L'amour est là. Je me fais aucun souci. Mais c'est pas avec l'amour, c'est ni avec les bonnes intentions qu'on réussit forcément à rendre heureux un enfant. C'est nécessaire, évidemment, c'est un ingrédient nécessaire, etc. On arrive à faire grandir un enfant. J'ai envie de dire, c'est dans ce livre-là que j'ai beaucoup travaillé. C'est-à-dire qu'on arrive à faire grandir un enfant quand nous, on continue sans arrêt à grandir. Quand nous, justement, on se libère quelque part des injonctions parentales. Si j'ai parlé de trahison, c'est-à-dire que si nos enfants, et c'est souvent ce que je constate aujourd'hui, si nos enfants nous voient continuellement à rechercher l'assentiment, la reconnaissance de nos propres parents, s'ils nous voient trop dépendants finalement de notre famille d'origine, ils ne nous considéreront pas comme des pôles d'autorité. Ils nous considéreront comme des pôles d'autorité. La manière dont on transmet l'autorité, dont on transmet finalement une force à nos enfants, c'est quand ils nous voient nous dépatouiller dans l'existence. C'est vraiment sortir des discours pour leur montrer quel est notre rapport à la vie et s'obliger à continuer à croire, à continuer à avoir de la confiance dans la vie, même si c'est pas rigolo, même si c'est pas facile, etc. C'est quand ils nous voient rebondir qu'on leur transmet vraiment quelque chose de l'ordre de notre résilience. Et du coup, à ce moment-là, s'ils nous voient être résilients, ils vont être résilients. Alors, c'est pas forcément même leur donner les conseils, c'est les aider à avoir confiance en ce qui est solide en eux, ce qui est leurs ressources, les faire découvrir leurs ressources et leurs compétences, parce que même les parents les plus démunis, même les plus pathologiques, ont des compétences, et c'est cesser de les culpabiliser parce qu'ils sont démunis. On est dans une société qui est démunissante, si on peut dire. Donc, ils sont démunis, mais qu'est-ce que vous savez faire? Qu'est-ce que vous aimez faire? Et partir de ce qui tient, ce qui est solide en eux. Et quand je parlais tout à l'heure du parcours de la reconnaissance, où il s'agit de se reconnaître, les aider à se reconnaître comme effectivement meilleurs que ce qu'ils imaginent. Parce que le drame de nos sociétés aussi, alors il y a des choses formidables dans la société, mais le drame, c'est que ils sont noyés par des conseils. Ils sont noyés par des « il faut faire ça »,« il faut faire ceci »,« il faut faire cela », l'éducation comme ceci, l'éducation comme cela. Ils sont perdus. Et le poids des traditions familiales n'est plus là. Donc, on en parlait, je ne sais plus avec qui récemment, c'est qu'effectivement, tout le monde veut faire bien, mais il y a 100 000 manières de faire bien. On ne peut pas dire qu'on est démuni, qu'on n'a pas de modèle. On a des milliers de modèles et on ne sait plus. Et leur demander quel est le modèle qui a du sens. Les aider à trouver ce qui a du sens pour eux. C'est-à-dire qu'à ce moment-là, ils s'établissent, ils sont plutôt bien dans leur basket parce qu'ils ont l'impression qu'effectivement, ce qu'ils font, ce qu'ils sont, ça a du sens. Donc, les aider à devenir eux-mêmes. Quoi. Je ne suis peut-être pas très concrète, mais ce sont des pistes. Et ça, ne plus leur donner de conseils. Qu'est-ce qui est bon pour... Ça, c'est une démarche très philosophique. Retourner la question. Vous êtes démunis, vous êtes en difficulté. Ok. D'après vous, comment il faut faire? Parce que ce n'est que ce que les parents vont réussir à inventer, à retrouver par eux-mêmes, qui va avoir du sens pour eux et qui vont pouvoir... Parce qu'il n'y a que seuls qui savent ce qu'ils peuvent faire. Donc, les aider à prendre conscience de ce qu'ils portent en eux. Et ça, l'hypnose est magnifique, parce que les gens, les psys que je forme, disent « Oh là là, moi j'ai pas d'imagination, je peux pas inventer des images pour amener les patients ceci, cela. » Et au bout de quelques séances, les psys eux-mêmes s'aperçoivent, on porte des images, on a du potentiel en nous incroyable. On a des lacunes, on a des manques, on a des limites, tout ce que vous voulez. Mais on a un potentiel incroyable. Donc voilà, aider les parents à s'asseoir sur leur potentiel. S'asseoir dans le sens à prendre conscience d'eux. C'est pas mal finalement ça, d'arrêter sur les ressources et les compétences qu'on porte, non ?
1: 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Nicole Prieur vous a parlé des héritages et des problèmes, souvent ravivés à cette occasion entre frères et sœurs, avant de répondre aux questions du public. 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

0: Alors, bonjour. Bonjour à tous.
1: Bonjour.
2: Bonjour.
0: Nous sommes aujourd'hui au Secours catholique, à l'équipe de Chartres, qui se trouve au Dupont du Massacre. Et nous avons le grand plaisir de rencontrer des bénévoles et des personnes qui sont accueillies le matin. On appelle ça l'accueil de jour. Et dans une ambiance, je crois, très sympathique. Ce qui m'a semblé, en tout cas. Alors, j'ai d'abord demandé à Sylvie si elle veut bien m'expliquer ce qu'elle fait ici.
3: Oui, bon, ici, je suis là depuis le mois d'octobre. Et puis, je sers des petits déjeuners, essentiellement. Maintenant, bon, on est plus ou moins polyvalent. Hein, ça arrive de faire la vaisselle, de faire du ménage, de servir, de préparer les petits déjeuners, d'être à l'accueil, prendre les noms, relever les noms, et puis relever les besoins éventuellement des accueillis. Du genre douche, ou s'ils veulent un vestiaire, s'ils veulent se procurer quelques vêtements, on peut éventuellement leur trouver. Et puis voilà, donc c'est la mission essentielle, d'essayer d'accueillir au mieux possible, de façon souriante, accueillante, et puis... Et puis voilà, donc après les petits déjeuners que l'on prépare, c'est. Voilà, on met les tables, on met du beurre, de la confiture un peu à tout le monde, on prépare les jus de fruits, les viennoiseries quand on en a, du pain aussi, et puis des grands bols de chocolat ou de café en fonction de la demande. Et puis voilà, on essaye que tout se passe bien, mais en général, les gens sont accueillants, que ce soit les bénévoles ou que ce soit les accueillis.
0: On sent une très bonne ambiance.
3: Oui,
0: hein.
3: C'est ce que je ressens aussi, moi. Je suis très bien ici.
0: Alors, on a aussi Yvon.
4: Oui.
0: Qui fait aussi partie des bénévoles.
4: Oui, je me nomme Yvon. Je suis bénévole depuis avril 2025. Donc, ça fait pratiquement un an que je suis là.
0: Ouais.
4: Moi, je m'occupe particulièrement des douches. Il y a les accueillis qui viennent prendre des douches. Donc, je m'occupe d'eux. Je veille à ce qu'ils, après leur passage à la douche, déjà qu'ils aient nettoyé. Et s'ils ont besoin des serviettes pour la douche et des gants, voilà, je m'occupe de ça. Je leur remets ça. Et à chaque passage, je veille à ce qu'ils nettoient. Et à la fin, moi aussi, je prends le temps de nettoyer. Et les serviettes qu'ils ont utilisées, je mets dans la machine. On met ça dans la machine, on lave, on met ça au séchoir. Et voilà, aussi, comme l'a dit Sylvie tout à l'heure, on est un peu polyvalent. On s'occupe de petits déjeuners. Si les accueillants ont besoin de quoi que ce soit, on est là, on essaye d'aider comme on peut. Donc, de façon à ramasser ce que... Voilà, on fait beaucoup de choses. Hein. Au fil de la discussion, si je me rappelle,
0: Très bien. Merci beaucoup. On y reviendra un petit peu tout à l'heure. Alors, maintenant, je vais donner la parole à José, qui vient là. Il va nous dire pourquoi il vient là.
2: Voilà. Je m'appelle José. J'ai 62 ans. Je suis bientôt à la retraite. Bientôt. Et je viens parce que l'État nous aide plus comme avant. C'est-à-dire que maintenant on a plus de difficultés. On travaille, mais le manger il est plus cher. Tout est cher en ce moment. Donc avec tout ce qu'on touche, on survit plus. On n'arrive plus à survivre.
0: Oui.
2: Tout devient le gasoil qui augmente, tout l'électricité, le loyer, tout. Donc on n'arrive plus à survivre. Qu'est-ce que l'État fait pour nous?
0: Oui. Alors.
2: La question, elle est là. Qu'est-ce que l'État a fait pour nous?
0: Tout à fait. Ce qu'on voudrait savoir aussi, c'est ce que vous trouvez au Secours catholique.
2: On trouve déjà la chaleur des gens, parce que ils sont là pour nous accueillir, parce que. Au niveau de l'hygiène, au niveau de...
4: Le petit déjeuner.
2: Le petit déjeuner et tout, voilà. S'il n'y aurait pas ça, qu'est-ce qu'on ferait?
0: Oui.
2: C'est la question que je pose aux gens.
0: Oui.
2: Aux personnes qui nous écoutent, quoi.
0: Et qu'est-ce que je voulais dire aussi? Alors, avec nous, il y a également une jeune femme qui ne souhaite pas parler, mais on la comprend tout à fait, qui vient également parce qu'elle a des difficultés matérielles, et puis parce qu'elle voit du monde, parce qu'il y a un accueil agréable, et que quand on est en difficulté, c'est souvent on se trouve très isolé. J'imagine que c'est ce que vous ressentez tous les deux. Et donc, cet accueil du Secours catholique, pour vous, il est important.
2: Ah oui, très important, tout à fait. Oui, très. Si on n'a pas ça, ben on ferait quoi? Si on n'aura pas le petit déjeuner, les vêtements, ben on ferait quoi? Parce qu'il n'y a que ça qui existe en France, parce qu'heureusement qu'on a ça en France, qu'on a quand même des soins gratuits, voilà. Mais l'État fait rien pour insister les jeunes à travailler, parce qu'il y a plus de jeunes qui sont sans travail, bien sûr. C'est la difficulté qu'on a actuellement.
0: Donc, il y a beaucoup
2: que l'État ferait pour
0: Moi, on constate qu'il y a beaucoup de jeunes qui viennent ici.
2: Ah oui, de plus en plus même.
0: Sylvie pourrait nous le dire, puisqu'elle est à l'accueil et il y a beaucoup de jeunes.
3: Je n'ai pas suffisamment de recul, mais effectivement, je dirais comme ça. Je sais pas, peut-être 60% ou deux tiers de
2: ouais, 80%
3: jeunes,
2: même.
3: Peut-être, ouais. Bon, non, je sais pas
2: exactement. Très jeunes, oui. Ouais. Et on les aide pas, ces gens-là. Ouais. Ils font rien pour les aider au niveau de l'emploi, au niveau de tout, il n'y a rien. Parce que les aides sociales, il y en a plus qu'elles sont saturées, les médecins sont saturés, les dentistes sont saturés, il n'y a rien, il n'y a plus rien. Et l'État ne fait rien pour ça, en fait. Il ne fait rien. C'est ça le problème. C'est mon point de vue, hein, perso. Après, chacun a ses idées. Hein.
0: Oui,
2: moi, je donne mon point de vue personnel.
0: Oui.
2: Hein.
0: Oui, non, mais c'est normal, José. T'as donné la parole, c'est pour ça.
2: Voilà, je donne mes idées. Après, il y en a qui ont des idées plus que...
0: Voilà. Alors,
2: pour moi, personnellement, déjà, à la base. Hein.
0: Qu'est-ce qu'on pourrait faire?
2: C'est déjà d'avoir plus d'aide aux jeunes qui n'ont pas de suivi, parce que tout est saturé, en fait.
0: D'accord.
2: Le dentiste, vous attendez 6 mois, le médecin, il n'y en a plus. Oui. C'est le désert complet. Voilà.
0: Et au point de vue des bénévoles, qu'est-ce que les bénévoles...
2: Moi, je trouve que les bénévoles, ils sont sympas, ils sont accueillants, ils nous aident, même à faire des papiers. Hein. Il n'y a pas que le petit déjeuner ou les vestiaires. Ils nous aident dans tout. À faire les démarches.
0: Est-ce que je voudrais savoir si, justement, Sylvie, ils vont nous dire... Enfin, est-ce que vous trouvez qu'il y a des choses qui vous manquent en tant que bénévole, qu'on pourrait apporter davantage? Est-ce que... Je ne sais pas. Comment vous voyez les choses? C'est compliqué, hein.
3: Ah oui,
0: c'est un peu compliqué.
3: Oui, c'est un peu compliqué, là, comme ça.
0: Vous trouvez que l'association vous donne suffisamment de choses, enfin, que vous êtes suffisamment aidé au niveau matériel, etc.?
3: Alors, au niveau matériel, je peux parler uniquement des petits déjeuners. Je pense qu'il manque pas mal de choses, quand même, pour... Oui, après, c'est Secours catholique qui prend la relève, etc. Mais dans les dons, etc., dans
0: au
3: les besoins...
0: Au niveau des dons... on a des besoins.
3: Je pense qu'il y a des... Là, je sais que les ramasses rapportent des choses différentes. Mmh. Et il y a beaucoup de personnes qui nous réclamaient des petits déj qu'ils avaient avant, qui n'ont plus trop maintenant.
4: Excuse-moi de t'avoir
3: interrompu,
4: mais par rapport au ramasse, déjà, on avait une manière de faire avant. Avant, on avait certains trucs qu'on n'a plus actuellement. Mais, par exemple, les ramasses, on les faisait les jeudis, les mercredis, les jeudis.
0: Oui.
4: Maintenant, depuis près de 2 semaines maintenant, on nous a dit c'est que les jeudis. Et maintenant, ce qu'on nous donne, ce n'est plus les mêmes choses qu'on prenait avant. Avant, on avait plus de croissants, on avait plus de... Voilà. Mais maintenant, c'est plus de... Comment on appelle?
3: Du frais, des légumes.
4: Des légumes.
0: D'accord.
3: C'est
4: mais
3: très
4: ceux-ci,
3: bien.
4: Les accueillis, donc, voilà, c'était...
3: Oui, c'est pas adapté.
0: C'est pas adapté.
2: Je coupe la parole, ça me
0: Oui, vas-y, t'écoute.
2: Ça, c'est suite à l'inflation aussi. Il y a l'inflation qui augmente, donc on donne moins de trucs.
0: Quand on parle des ramasses, ce sont des supermarchés qui vous aident, on est d'accord.
4: Voilà.
0: Hein, qui vous aident, qui vous donnent ce qui n'est pas vendu, en fait.
4: Si.
0: Voilà. C'est un d'accord. Peu
2: ça.
0: D'accord.
2: C'est pour ça qu'il y a une inflation.
0: Oui, c'est pour ça qu'on vous donne.
2: Il y a une inflation.
4: On ne peut pas affirmer que c'est l'inflation.
2: Non, si, il y a une inflation parce que, regarde, tout augmente, donc ils donnent moins.
1: Ils donnent différemment. Donne, en fait, ils donnent différemment.
4: D'accord. Ils ne donnent pas moins, mais donnent différemment.
1: Oui, voilà. C'est moins adapté
4: par rapport à ce que les autres.
2: Il y a l'inflation qui est derrière.
0: On va parler tous en même temps parce que
2: il y a l'inflation qui suit derrière.
0: On va pas s'entendre.
2: Il y a l'inflation qui est derrière qui donne moins.
0: Oui, c'est vrai aussi. C'est vrai aussi.
2: Et tout augmente, donc les gens, ils donnent moins.
0: Et peut-être aussi, y a-t-il plus de demandes? Est-ce qu'il n'y a pas plus de demandes d'aide aussi? Ce qui fait que, du coup, partage.
2: Voilà, il y a le partage. Oui, mais...
0: Voilà.
2: Et puis, il y a des trucs aussi, c'est des périodes courtes. Les dates, elles sont en cours. Elles sont courtes, les dates. Donc, ils sont donnés moins, parce que les dates, elles sont...
0: Bon, alors, dans l'idéal, on n'y arrivera jamais, mais dans l'idéal, vous verriez ça comment?
2: Moi, je verrais pas que ça va empirer, en fait.
0: Non, parce mais faut pas être défaitiste.
2: Non, mais je veux dire, je suis pas défaitiste, ça va empirer. Pourquoi? Parce que l'État n'aide pas les gens au niveau tout, hein, que ce soit le travail, que ce soit tout, elle les aide pas. Donc, ça chute au milieu de monter.
0: C'est vrai. C'est vrai. Bon, écoute, José...
2: Moi, je donne mon point de vue, en personnel.
0: Non, c'est très bien. C'est très bien d'avoir dit les choses franchement.
2: Voilà, j'ai dit ce que...
0: Voilà, et puis c'est bien aussi de se parler.
2: Oui, tout à fait.
0: Hein, on est entre nous, on se parle franchement. Ouais, voilà. C'est une bonne chose.
2: Et heureusement qu'il y a ça aussi, parce que s'il n'y aurait pas ça, on ferait quoi?
0: Oui, Sylvie.
3: Oui, je veux tout simplement dire aussi, il me semblait que il y a une dizaine d'années environ... certains candidats aux élections présidentielles avaient dit qu'il n'y aurait plus de pauvres dehors, que tout le monde aurait un toit. Bon, je sais pas, j'ai pas remarqué qu'il y avait eu grand changement. Je sais bien qu'il y a de plus en plus de personnes, demandeurs, etc.
0: Oui.
3: Mais, je sais pas, moi, c'est quelque chose qui me... Ouais. Voilà, quelque chose qui me poursuit, voilà. Que je trouve anormal.
0: Oui, tout à fait.
3: Je pense que les Français payent beaucoup d'impôts.
0: Oui.
3: Ils sont certainement très bien utilisés, mais peut-être qu'il y a une petite part qui pourrait revenir à... Voilà, aux personnes les plus défavorisées. Et puis voilà, donc peut-être qu'aussi... tout ne vient pas de l'État, hein, tout... Voilà. Et après, peut-être aussi simplement au niveau municipal, est-ce que toutes les municipalités, je ne parle pas que pour ici, et puis les autres structures, etc., pourraient peut-être faire aussi un peu plus, se pencher peut-être un peu plus sur le problème.
0: On va redonner la parole à José, qui est impatient.
2: Justement, ils disent qu'il n'y a plus personne à rue, mais il y a plus de gens à la rue que...
0: C'est vrai.
2: Il y a un problème, donc.
0: C'est grave.
2: Parce qu'ils ont bien dit qu'il y a moins de gens à la rue, mais il y en a de plus en plus.
0: Alors, je vais...
2: Ce que je vois, moi, personnellement, il y en a de plus en plus.
0: On va s'arrêter là. Le temps qui nous était imparti est terminé.
2: Tout à fait.
0: En tout cas, je vous remercie beaucoup, beaucoup, beaucoup, tous les quatre, d'avoir été avec nous. Et puis, on espère beaucoup que cette émission sera entendue.
2: Voilà, on donne notre point de vue personnel.
0: Voilà. Un grand merci.
4: Merci à vous aussi.
2: Merci à vous aussi. Voilà.

0: Bonjour chers auditeurs, Claire Tiercelin pour l'émission Aimer, c'est tout donner, consacrée aux sœurs de Saint-Paul de Chartres, la congrégation fondée dans un petit village de Beauce qui n'a cessé depuis 3 siècles d'essaimer dans le monde entier. Aujourd'hui, je reçois sœur Rowena qui est philippine, qui réside en France depuis plusieurs années et qui va nous parler des sœurs de Saint-Paul de Chartres dans son pays. Bonjour sœur Rowena.
1: Bonjour Claire.
0: Alors ma sœur, depuis combien de temps la congrégation des sœurs de Saint-Paul de Chartres est présente dans votre pays, les Philippines ?
1: Les premières religieuses françaises, en fait, sont arrivées aux Philippines en 1904, il y a donc 122 ans.
0: Alors en général, les sœurs de Saint-Paul répondent à un appel. Alors qui a fait cet appel pour venir aux Philippines ?
1: Vous savez, les Philippines sont un archipel composé de 3 îles principales, donc Luzon, Visayas et Mindanao. C'est l'évêque de Visayas qui a sollicité l'aide de ceux de Saint-Paul de Chartres. En 1904, il y a 7 sœurs arrivées aux Philippines depuis Saigon, au Vietnam, à l'invitation de l'évêque à cette époque, Monseigneur Frédéric Crooker, qui est l'évêque de Haro. C'est pour préserver la foi catholique dans notre pays.
0: Alors, les sœurs de Saint-Paul sont donc installées dans votre pays depuis un peu plus de 122 ans. Alors, quelles ont été les premières activités des sœurs à leur arrivée ?
1: Leur mission débuta dans un pensionnat, accueillant 26 jeunes filles à Dumaguete dans la province de Negros Oriental. Donc, ce fut la première fondation de sœurs de Saint-Paul de Chartres aux Philippines. Et au fil du temps, elle s'est transformée en école, puis en collège, puis en université réputée pour la formation des infirmières.
0: Et aujourd'hui, alors, combien avez-vous de maisons aux Philippines ?
1: Ah, actuellement, nous avons 63 maisons, donc 16 dans l'hôpital, des hôpitaux, 38 à l'école, 5 pastorales, 12 centres spirituels et centres de formation.
0: Et combien de religieuses, combien de novices au total ? Comment ça se passe ?
1: Oui, actuellement, nous avons qu'un noviciat. C'est vrai que nous avons une île, 3 îles, mais qu'un noviciat. Donc, les statistiques montrent que ces jours, nous comptons 367 sœurs, donc 3 novices, 16 sœurs ayant prononcé de vœux temporaires et 348 sœurs ayant prononcé leurs vœux perpétuels.
0: Eh bien, beaucoup de sœurs aux Philippines depuis encore en ce moment. Hein. C'est formidable, ça. Hein. Alors, est-ce que les sœurs de votre congrégation sont parties en mission depuis les Philippines et où ? Et combien de sœurs sont parties de votre pays ?
1: Ah oui, oui. Nous sommes au total 40 sœurs envoyées dans 18 pays.
0: 18 pays ? Oui. Vous êtes allées dans le monde entier, pratiquement.
1: Oui.
0: Alors, où est-ce que vous êtes allées ? Où est-ce que vous êtes
1: allées ? Voilà, il y a Thaïlande, Brésil, Pérou, Canada, aux États-Unis, Centrafrique aussi, Arabie Saoudite, Israël, Timor-Leste, Hong Kong. Et c'est vrai que je suis en France. Il y a aussi quelques sœurs en Rome, Irlande, Royaume-Uni et en Suisse.
0: Alors vous, sœur Rowena, vous êtes en France depuis quand ?
1: Ah, je suis arrivée en France en 2010, donc cela fait déjà 16 ans.
0: Vous avez fait votre noviciat et prononcé vos vœux à Chartres ?
1: Ah non, j'ai suivi ma formation aux Philippines et j'étais déjà engagée dans la vie religieuse depuis 20 ans lorsque je suis arrivée en France. Vous savez Claire, j'ai toujours rêvé d'être missionnaire. Je me suis toujours considérée comme une missionnaire dans l'âme. Cela signifiait d'être envoyée loin de chez soi auprès des pauvres.
0: Alors, en France, vous avez été affectée à plusieurs postes.
1: Oh oui, la première communauté dans laquelle je me suis impliquée était à Pertuis, dans le sud de France. C'est d'ailleurs pour cela que j'ai été appelée en France. Pertuis, en fait, c'est le lieu de naissance de baptême de notre fondateur, le père Louis Chauvet. L'évêque de l'époque nous avait été invité à nous y installer. J'étais responsable de la communauté. Vous savez, Claire, nous avons 4 différents pays, dont une Française qui était 43 ans en mission à Madagascar, une Vietnamienne, une coréenne et moi de Philippines.
0: Alors, je reprends deux mots sur Pertuis. Donc, Pertuis, on se souvient que le père Chauvet donc, est né dans le sud de la France. Il est arrivé en Beauce et c'est lui qui, avec Marianne de Tilly, à Levéville, a créé la congrégation des Sœurs de Saint-Paul. Hein. On peut rappeler tout ça. Okay. Bon, alors, après Pertuis, Sœur Rouena, qu'est-ce que vous avez fait?
1: Donc, c'est après Pertuis, j'étais affectée ici à la visitation dans le diocèse de Chartres. Puis, un an plus tard, à la maison mère à Rue des Lys, aussi à Chartres, j'y étais une des assistantes de la supérieure provinciale en tant qu'économe. Mais j'étais ensuite déléguée de la tutelle, une tâche que je continue d'accomplir en plus de mes fonctions actuelles. Pendant la pandémie de Covid, donc j'étais transférée au diocèse de Versailles à Vaux-sur-Seine.
0: Alors je précise que déléguée de la tutelle, ça concerne la tutelle de toutes vos écoles.
1: Oui,
0: les écoles des Sœurs de Saint-Paul, il y en a encore plusieurs en Eure-et-Loire.
1: Oh, oui.
0: Et vous en avez encore à Nantes et puis dans les Yvelines.
1: Oui, c'est
0: ça. Vous en avez plusieurs. Voilà. Alors aujourd'hui, quelle est votre mission au sein de la congrégation?
1: Ah, là maintenant, je suis actuellement à Paris au sein d'une communauté de 18 sœurs. Pour la plupart, sont les étudiantes de la province de France ou d'autres pays. Mais c'est toujours nos sœurs de Saint-Paul de Chartres. Elles sont envoyées par le supérieur provincial pour poursuivre des études de théologie, de littérature ou de langue française. Mais dans toutes ces communautés, j'exerce principalement la fonction de responsable de la communauté.
0: Donc à Paris actuellement, vous avez des sœurs de plusieurs pays actuellement.
1: Oui,
0: oui. Oui, par exemple, qu'est-ce que vous avez comme pays?
1: Il y a une de Haïti, de Chinois, il y a une de Chine en fait.
0: Chine,
1: mais
0: oui.
1: Il était formé en Corée. Après, il y a Coréenne aussi, il y a en Corée. Moi, je suis la seule Philippine, voilà. Mm. Après, il y a encore une Française parmi nous.
0: Ah, il y a quand même une Française.
1: Oui,
0: c'est
1: encore,
0: ça.
1: Encore,
0: quand même.
1: Mais à 92 ans. Hein.
0: Ah, d'accord, d'accord. Ouais. Alors, Sœur Rouena. Quand on vient d'un pays éloigné de votre terre natale, donc les Philippines, quels ont été les principaux renoncements auxquels vous avez dû faire face?
1: Ah, je crois que c'est l'abnégation. On n'entend plus ces mots, mais pour moi, le renoncement de plus important est le sacrifice de soi avant tout. Bien au-delà des efforts nécessaires, ça c'est sûr pour apprendre la langue ou s'adapter à la nourriture, au climat, aux gens. Le sacrifice le plus important est de lâcher prise, d'abandonner mes propres idées, ma propre façon de penser et d'agir. Mais ce n'est pas vraiment, vraiment évident. Sur les autres les éléments extérieurs, comme j'ai déjà mentionné, la nourriture, ce sont faciles à abandonner, mais ce qui est en moi, par exemple mes idées, ma créativité, auxquelles je m'accroche comme si elles étaient mon identité, et le plus difficile à lâcher. Vous savez que c'est comme mourir à soi-même. Moi. Mais cela me transforme en fait. On a l'impression de mourir, mais pour finalement réaliser qu'on donne naissance à une nouvelle vie. Et au fond de moi, cela m'a rempli de joie. Une joie profonde. Je me sens que... Voilà.
0: Alors, Sœur Rouena avait, après plus de 36 ans de vie religieuse, hein, une partie aux Philippines, une partie chez nous à différents endroits, quel bilan pourriez-vous faire de votre vie?
1: C'est un petit peu difficile, mais...
0: C'est difficile, hein. Enfin, vous allez y arriver, vous allez y arriver.
1: Mais quand j'ai quitté les Philippines, je faisais que... Vous savez, ce que je savais faire, ce qui me convenait, me permettant ainsi de mettre à profit mes compétences. Mais arrivé en France avant, tant d'incertitudes, que faire, que ne pas faire, repartir de zéro, apprendre les rudiments de la vie est souvent une leçon d'humilité. Donc je découvre une autre facette de moi-même, de qui je suis. Et vous savez, c'est pas évident encore une fois, le chemin de l'effacement de soi est long voyage. Moi, j'aime bien le symbole de ceux de Saint-Paul de Chartres parce que nous, il y a l'image du blé mûr courbé sous les poids de grains, prêt à être semé et offert, symbolise tout un processus de découverte, de transformation et de transcendance. Donc, lorsque nous agissons avec amour et joie, aussi insignifiante que je puisse paraître la tâche, nous reflétons l'image de Dieu, et je crois vraiment. Où en je suis-je dans ma vie, je suis toujours en chemin. En fait, une chose est sûre, je souhaite simplement être un sourire de Dieu. Voilà. Comme Jean, comme le pape François, il nous a dit avant aussi. Et comme notre patron Saint-Paul nous a dit, vous êtes une lettre écrite, non pas à l'encre, mais par l'Esprit de Dieu vivant, non pas sur des tables de pierre, mais sur des tables de chair, sur le cœur.
0: Très belle citation. Alors, sœur Wena, on sait très bien que maintenant, beaucoup de sœurs de la congrégation sont asiatiques, la plupart. Vous allez me dire, je ne me souviens plus très bien, est-ce qu'il y a déjà une sœur philippine qui a été mère générale?
1: Non. Il y avait qu'elle assistante.
0: Assistante.
1: Oui, c'est ça.
0: Parce qu'on a eu des vietnamiennes, des coréennes.
1: Oui, c'est le... on parle de Rome, hein, la mère générale.
0: La mère générale à Rome, hein, la mère générale à Rome.
1: Notre première supérieure générale qui est asiatique, oui. C'est une Thaïlandaise, suivie
0: d'accord.
1: par une sud-coréenne.
0: Oui.
1: Et maintenant, c'est de Hong Kong.
0: Hong Kong,
1: oui.
0: Aujourd'hui, donc la mère supérieure est une Hong Kong. Alors, vous espérez, vous peut-être, dans votre cœur, qu'un jour, la mère supérieure générale à Rome soit une Philippine.
1: Pour un pote qui... Mais j'aime bien que vous savez, c'est l'Esprit Saint qui...
0: Oui.
1: qui travaillent à travers nous, mais les sœurs de Philippines sont toujours comme assistantes, et c'est comme aussi, on vit notre esprit de, vous savez, de l'humilité aussi,
0: oui.
1: Peu importe que Dieu nous donne.
0: Bien sûr, il y a une sœur assistante philippine à Rome en ce moment?
1: Oui.
0: Oui?
1: Oui. Déjà,
0: donc vous êtes...
1: il y a la première sœur, sœur Remedios, depuis plusieurs années.
0: Plusieurs années déjà.
1: Il y avait...
0: Donc, les Philippines sont bien représentées à Rome au sein de la congrégation.
1: Oh oui.
0: Voilà. Bon, ben c'est très bien. Alors, sœur Wena, un grand merci pour ce témoignage qui nous a permis de mieux connaître l'action des sœurs de Saint-Paul de Chartres dans votre pays, les Philippines, et aussi l'essor des vocations religieuses. Au revoir, sœur Wena.
1: Au revoir. Merci beaucoup. Merci beaucoup, Claire.
0: Au revoir, chers auditeurs. Le mois prochain, je reviendrai vous présenter d'autres témoignages sur les œuvres de Saint-Paul de Chartres.

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2: Les différents types d'événements associés au combat spirituel ou attaque directe ou indirecte que nous avons vu dans la dernière émission, donc attaque directe ou indirecte de l'adversaire, sont évoqués très clairement par saint Paul. 5 fois j'ai reçu des juifs les 39 coups de fouet, 3 fois j'ai subi la bastonnade, 1 fois j'ai été lapidé, 3 fois j'ai fait naufrage, et je suis resté 24 heures perdu en pleine mer, souvent à pied sur les routes, avec les dangers des fleuves, les dangers des bandits, les dangers venant de mes frères de race, les dangers venant des païens, les dangers de la ville, les dangers du désert, les dangers de la mer, ceux de faux frères. J'ai connu la fatigue, la peine, souvent le manque de sommeil, la faim et la soif, souvent le manque de nourriture, le froid et le manque de vêtements. C'est rapporté dans la deuxième épître aux Corinthiens. Et une autre fois, saint Paul évoque les faux frères et les lâches. Alexandre le forgeron m'a fait beaucoup de mal. Toi aussi, prends garde à cet individu, car il s'est violemment opposé à nos paroles. La première fois que j'ai présenté ma défense, personne ne m'a soutenu, tous m'ont abandonné. Que cela ne soit pas retenu contre eux, rapporte-t-il en 2 Timothée 4. Donc, à la suite de Paul, nous témoignons qu'il est possible de se relever des combats qui vraiment mine souvent notre vie, et notre vie n'est pas bisounours. C'est dans ce genre de circonstances que l'on touche du doigt combien le corps vivant de l'Église est vital et guérissant pour traverser de telles épreuves. Nous ne sommes pas seuls pour les vivre. Aussi paradoxal que cela puisse paraître à première vue, la cause première du combat spirituel du couple provient du Aussi paradoxal que cela puisse paraître à première vue, la cause première du combat spirituel du couple provient du merveilleux dessein de Dieu.

0: Après la chute, le créateur constate l'immense gâchis et les conséquences douloureuses de cette fracture pour l'époux et pour l'épouse. La relation avec Adam et Ève est profondément abîmée, ainsi que celle qui est entre tous les deux. Le résultat obtenu dévoile l'objectif de Satan, atteindre Dieu en s'attaquant à son icône, dénaturer la relation entre l'homme et la femme, introduire la peur, la honte, la suspicion, la jalousie, la domination et la violence. Là où il n'y avait que confiance et abandon, découverte émerveillée du don mutuel et de l'amour. Ainsi, tout couple qui honore le dessein éternel de Dieu dans le mariage comprendra que, si on peut dire, il met l'adversaire en danger. Celui-ci ne peut que réagir, il ne peut que combattre le couple, d'autant plus s'il rayonne de l'amour de Dieu. Pour reprendre la parabole de la lampe, plus l'amour conjugal éclaire, plus l'adversaire s'acharne pour l'éteindre. Il veut la mettre sous le boisseau, comme l'évoque l'évangile de Matthieu au chapitre 5. Il veut abîmer cet amour et le réduire en miettes. Nous comprenons dès lors qu'il n'est pas possible de renoncer à mener ce combat, afin que par la grâce de salut du Christ et avec l'assistance du Saint-Esprit, les époux puissent peu à peu accomplir le dessein de Dieu dans le mariage, malgré les écueils que le diviseur met nécessairement sur leur route. Dès le début de la Genèse, en chapitre 3, l'origine du péché originel va peser sur toute l'humanité et toute son histoire. Et c'est décrit de manière théologique et symbolique. Mais nous avons été bouleversés lorsque nous avons compris que la stratégie centrale, l'action pivot de Satan contre l'humanité qui vise le couple, elle passe par le couple. Cette attaque semble couvrir toute l'histoire de l'humanité, des origines jusqu'à nos jours et sans doute jusqu'à la fin des temps. C'est d'ailleurs ce qu'a affirmé sœur Lucie, voyante de Fatima. La bataille finale entre le Seigneur et le royaume de Satan portera sur le mariage et la famille. Mais sœur Lucie reste néanmoins sereine quant à l'issue finale. Elle assure de l'assistance directe du Christ auprès de ceux qui sont au front, sans voiler la rudesse du combat qui les attend. « N'ayez pas peur, dit-elle, parce que celui qui œuvre pour le bien de la famille sera toujours combattu et haï. » Mais le Seigneur lui donnera les forces nécessaires.
1: Pour Satan, détruire le mariage, c'est pour ainsi dire attaquer le cœur du réacteur divin. C'est détruire tout ce que recouvre l'amour et la vie. Attaquer l'image de Dieu, c'est attaquer Dieu lui-même. Genèse 3 est donc le récit générique de la tactique grossière et très efficace de Satan. Pour séparer l'homme de la femme, pour s'entretenir avec l'un sans la présence de l'autre, pour jouer des fragilités de l'un ou des peurs de l'autre, pour les emmêler tous les deux, les plonger dans la confusion, déjouer leur défense et leur bon sens, etc. Genèse 3 est pour ainsi dire la preuve du caractère incontournable de ce combat, intense et crucial, entre l'ange de lumière et le couple homme-femme. Combat qui traverse toute l'histoire de l'humanité et nous concerne donc tous. Saint Jean-Paul II identifiait clairement les puissances des ténèbres comme ayant la volonté de détruire le couple et la famille. En cela, la tradition spirituelle des chrétiens, et avant eux celle des juifs eux-mêmes, a vu dans deux des trois archanges d'ardents défenseurs de l'unité et de la sainteté des époux, tels que voulus par Dieu. L'archange Saint Raphaël à la liée au désert d'Égypte, le démon qui conduisait à la mort chaque fiancé de la très belle Sarah à l'instant même où il allait s'unir à elle le soir de leurs noces. Et ce, en raison de sa concupiscence comme totalement incompatible avec la si grande pureté de son épouse. C'est rapporté dans le livre de Tobie. En cela, l'archange libère Tobie et Sarah de cette malédiction et ils purent s'unir dans l'amour de Dieu et la chasteté. Alors, Tobie pria avec sa femme, « Nous ne nous unissons pas par passion, mais dans la crainte du Seigneur, est-il dit au chapitre 8 de Tobie, verset 7. Ainsi, l'archange Raphaël est invoqué pour délivrer le couple du démon de la concupiscence, dénommé Asmodée, pour que Dieu bénisse leur union et que celle-ci soit sanctifiée. Dans l'Apocalypse, au chapitre 12, l'archange Saint-Michel combat le dragon, symbole de Satan, voulant détruire la femme et son enfant, image de Marie et de l'Église. Marie comme épouse de Joseph et mère de Jésus. L'Église comme épouse du Christ et mère des croyants. Les pères de l'Église et la tradition liturgique catholique

0: catholiques ont tiré de ce passage une lecture spirituelle. L'archange Michel est le défenseur de l'unité et de la fidélité et de la vie, et en cela du mariage et de la famille. Saint Jean-Paul II le priait dans ce sens, que Saint Michel, archange, protecteur des familles, nous aide à défendre la sainteté du mariage contre les forces de la division.
1: Alors notre sanctification comme personne, mais aussi comme époux, passe par des crises qui vont mettre en lumière nos manques d'amour, nos fragilités, nos blessures personnelles, nos duretés de cœur dont Jésus parlait en Matthieu 19. Les crises de couple ne sont pas en soi problématiques, ni le signe immédiat de problèmes existentiels. Si les époux les affrontent avec foi et amour, elles sont le plus souvent des crises de croissance, des phases de maturité du couple, de réajustement de son équilibre et de son fonctionnement. Les crises n'ont pas à être évitées en tant que telles, encore moins tues ou enterrées. Mais pour qu'elles soient bénéfiques, il nous faut apprendre à les gérer avec maturité et humilité. D'abord, humainement, améliorer la gestion de nos émotions, apprendre à dialoguer paisiblement, à écouter l'autre avec respect, savoir écouter et accueillir avec intérêt le regard de l'autre, savoir se remettre en cause, accepter qu'il y ait des différends. Mais aussi spirituellement, intercéder auprès de Dieu, avoir foi en lui, pardonner, savoir demander pardon, nourrir une seule chair de notre couple, etc. Nous sommes deux pauvres, aucun n'est parfait. Et par principe, nous pouvons chacun commettre des erreurs, être maladroit, blessant ou indélicat. Notre conjoint a le droit de le ressentir comme tel et de l'exprimer, de lui demander avec insistance de ne plus agir de la sorte car cela lui fait du mal. La logique du mariage conduit a priori chaque époux à accepter le principe que celui qui a eu un comportement blessant ou inapproprié puisse le reconnaître en vérité, s'en excuser et même, d'autant plus si on est chrétien, en demander sincèrement pardon à l'autre.
0: Au sein de la communauté chrétienne, un principe évangélique précieux est celui de la correction fraternelle. Et Jésus nous exhorte à la pratiquer. Si ton frère pêche contre toi, va lui dire sa faute entre toi et lui seul. S'il t'écoute, tu as gagné ton frère, est-il dit dans l'évangile de Matthieu au chapitre 18. Saint Paul invitera ses frères de Corinthe à s'exhorter mutuellement à se pardonner, à cultiver la paix, à rechercher sans cesse l'unité entre eux. Jésus est un modèle parfait de l'exigence fraternelle qu'il sait pratiquer avec douceur et fermeté, ce qui est loin d'être le cas pour ses disciples et chacun de nous. Néanmoins, dans la pratique, il est bien difficile d'exercer cette correction fraternelle sans engendrer des conflits ou vexations, sans risquer d'abîmer le lien fraternel ou de miner la confiance réciproque. Pour l'exercer de manière pertinente, il nous faut savoir attendre le bon moment, formuler notre remarque avec finesse, amour et délicatesse. Bref, l'exercice est plus que délicat. C'est pourquoi bien souvent, on y renonce, même avec des plus proches, amis ou familles, frères et sœurs dans la foi. Cependant, dans notre vie conjugale, nous ne pouvons délaisser cette exigence mutuelle pour grandir ensemble dans l'amour. N'avons-nous pas reçu cette mission d'être gardiens de notre époux? Dans les Actes et les Épîtres, Pierre et Paul exercent cette correction fraternelle pour encourager les églises à vivre en conformité avec l'Évangile, exhorter au bien, combattre le mal, corriger tel ou tel, reconnaître leurs erreurs et leurs limites, louer tel ou tel pour son charisme ou ce qu'il a fait de bien, etc.
1: En tant que petite église, le même principe s'applique dans la famille et au sein du couple marié dans la foi. Une juste correction fraternelle entre époux pourrait commencer par reconnaître ses propres manquements avant de signaler à l'autre ce qui serait, selon lui, à améliorer dans ses comportements. Jésus le recommande clairement. « Comment vas-tu dire à ton frère, laisse-moi enlever la paille de ton œil alors qu'il y a une poutre dans ton œil à toi ?» Enlève d'abord la poutre de ton œil, alors tu verras clair pour enlever la paille qui est dans l'œil de ton frère. C'est en Matthieu au chapitre 7. De la sorte, les époux peuvent concrètement s'entraider chacun, avec humilité, sur le chemin de la conversion. La correction fraternelle en couple est un levier concret et efficace de progrès spirituel. Chacun étant appelé à grandir dans la connaissance de soi, en prenant conscience de ses défauts ou de ses travers, dont il n'a pas toujours la capacité de le voir. Ce véritable exercice de conversion implique un certain labeur, un humble renoncement, un combat contre le vieil homme qui en nous doit mourir pour laisser advenir l'homme nouveau. Nous pouvons légitimement extrapoler ce combat au plan conjugal, en incitant notre vieux couple, entre guillemets, à mourir à lui-même pour laisser advenir le couple nouveau. Tout cela nous est rappelé par saint Paul lorsqu'il invite dans ses écrits à ne pas vivre selon la chair, mais à vivre selon l'esprit. Ce qui est spécifique au couple, c'est l'interaction quasi permanente de ce combat avec celui du conjoint, ce qui, là encore, complexifie le travail de conversion de nos relations, mais ne nous en dédouane nullement. Il en va de la bonne santé et donc du bonheur de notre mariage.
0: Dans ce cheminement spirituel, il est important de veiller à distinguer les écueils ou les épreuves issus de notre manque de conversion par rapport à ceux qui proviennent des attaques de l'adversaire. Certes, celui-ci se sert de nos faiblesses, mais la meilleure manière de lui résister est de travailler nous-mêmes sur nos conversions et notre bon sens pour moins nous exposer. Notre conflit dans la voiture partant en mission ne vient-il pas d'abord de notre manque d'anticipation du départ ? L'inondation du garage ne vient-elle pas d'abord de notre manque de coordination, chacun pensant que l'autre se chargeait de couper l'eau ? Ou la tension familiale du soir ne vient-elle pas de mon perfectionnisme qui stresse tout le monde ? Et le fait de m'être coupé le doigt ne vient-il pas de ma maladresse légendaire ? Combat spirituel, oui, mais d'abord celui de ma conversion, celui de notre conversion.
1: La prudence est une sagesse précieuse sur ce chemin. Elle nous apprend à mettre en œuvre des stratégies pour éviter d'appuyer sur nos points faibles. Ainsi, nous pouvons éviter le déclenchement d'un conflit récurrent en évitant de nous mettre dans la situation précise qui le déclenche. D'où l'importance, là aussi, de ne pas tout spiritualiser. Toute difficulté dans la vie et la mission n'est pas nécessairement la conséquence d'un combat spirituel au sens propre, mais celle, peut-être, d'un manque de bon sens ou d'attention, d'une préparation inadéquate ou insuffisante. C'est pourquoi nous les qualifions de combats inutiles. Dans de telles situations, il n'y a pas proprement dit d'attaque de l'adversaire, mais juste l'un de nous qui se tire une balle dans le pied. Appelons un chat, sinon tout se mélange et on perd ses repères. C'est pourquoi dans les prières que nous utilisons pour nous préparer intérieurement à différents types de missions, un paragraphe est libellé comme suit « Que le Seigneur nous libère de tout combat inutile » et nous donne de consentir à ce qu'il nous faudra traverser pour l'annonce fructueuse de l'Évangile.
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4: Aujourd'hui, nous sommes le samedi 27 juin et nous faisons mémoire de saint Cyrille d'Alexandrie, évêque et docteur de l'Église. D'abord ermite, il devient patriarche d'Alexandrie, luttant pour faire reconnaître, lors du concile d'Éphèse au 5e siècle, l'unité de la personne de Jésus en ses deux natures, divine et humaine. Pour quelques minutes, je me mets en retrait de mes activités quotidiennes. Je me prépare à vivre ce temps avec le Seigneur, entièrement disponible pour lui. Je demande au Seigneur la grâce de le suivre et de grandir dans la foi. Au nom du Père, et du Fils, et du Saint-Esprit. Amen. Écoutons ce chant d'Exo. Mon secours est en toi.

0: La lecture de ce jour est tirée du chapitre 8 de l'Évangile selon saint Matthieu.
1: En ce temps-là, comme Jésus était entré à Capharnaüm, un centurion s'approcha de lui et le supplia. « Seigneur, mon serviteur est couché à la maison, paralysé, et il souffre terriblement. » Jésus lui dit, « Je vais aller moi-même le guérir. » Le centurion reprit, « Seigneur, je ne suis pas digne que tu entres sous mon toit, mais dis seulement une parole, et mon serviteur sera guéri. Moi-même, qui suis soumis à une autorité, j'ai des soldats sous mes ordres. À l'un, je dis « va » et il va. À un autre, « viens » et il vient. Et à mon esclave, « fais ceci » et il le fait. À ces mots, Jésus fut dans l'admiration et dit à ceux qui le suivaient « Amen, je vous le déclare, chez personne en Israël, je n'ai trouvé une telle foi. » Aussi, je vous le dis, beaucoup viendront de l'Orient et de l'Occident et prendront place avec Abraham, Isaac et Jacob au festin du royaume des cieux. Mais les fils du royaume seront jetés dans les ténèbres du dehors. Là, il y aura des pleurs et des grincements de dents. Et Jésus dit au centurion, « Rentre chez toi, que tout se passe pour toi selon ta foi. » Et à l'heure même, le serviteur fut guéri.
0: Après son long discours sur la montagne, Jésus se remet en route. Je le regarde entrer dans la ville de Capharnaüm, suivi des foules, car elles ont été frappées par son enseignement. Je contemple aussi le centurion, cet homme païen, s'approcher de Jésus pour le supplier.

J'écoute la demande du centurion. Les images qu'il emploie, comparant la puissance des paroles de Jésus avec sa propre autorité. Je me laisse toucher par l'humilité et la confiance de cet officier.

Jésus, qui avait longuement enseigné les foules sur le royaume des cieux, guérit maintenant le serviteur d'un païen et beaucoup de malades. Je contemple sa façon de témoigner de la miséricorde de Dieu pour les exclus, les souffrants, et je me laisse enseigner par cela.

0: pour cette deuxième écoute, je me place dans la foule qui suit Jésus, attentive à tout ce qui se passe.
1: En ce temps-là, comme Jésus était entré à Capharnaüm, un centurion s'approcha de lui et le supplia. « Seigneur, mon serviteur est couché à la maison, paralysé, et il souffre terriblement. » Jésus lui dit, « Je vais aller moi-même le guérir. » Le centurion reprit, « Seigneur, je ne suis pas digne que tu entres sous mon toit, mais dis seulement une parole et mon serviteur sera guéri. Moi-même, qui suis soumis à une autorité, j'ai des soldats sous mes ordres. À l'un, je dis « va » et il va. À un autre, « viens » et il vient. Et à mon esclave, « fais ceci » et il le fait. À ces mots, Jésus fut dans l'admiration et dit à ceux qui le suivaient « Amen, je vous le déclare, chez personne en Israël, je n'ai trouvé une telle foi. » Aussi, je vous le dis, beaucoup viendront de l'Orient et de l'Occident et prendront place avec Abraham, Isaac et Jacob au festin du royaume des cieux. Mais les fils du royaume seront jetés dans les ténèbres du dehors. Là, il y aura des pleurs et des grincements de dents. Et Jésus dit au centurion, « Rentre chez toi, que tout se passe pour toi selon ta foi. » Et à l'heure même, le serviteur fut guéri.
0: Je parle au Seigneur de ce qui s'est passé dans ma prière et je lui demande de m'unir à la foi du centurion lorsque, avant de recevoir le corps du Christ, je dis, moi aussi, « Seigneur, je ne suis pas digne de te recevoir, mais dis seulement une parole et je serai guéri. »

0: Notre Père, qui es aux cieux, que ton nom soit sanctifié, que ton règne vienne, que ta volonté soit faite sur la terre comme au ciel. Donne-nous aujourd'hui notre pain de ce jour. Pardonne-nous nos offenses, comme nous pardonnons aussi à ceux qui nous ont offensés. Et ne nous laisse pas entrer en tentation, mais délivre-nous du mal. Amen.
1: Au nom du Père, et du Fils, et du Saint-Esprit. Amen.

Eh bien, pour cette nouvelle et avant-dernière émission, nous vous ferons écouter de grands musiciens français moins connus que la triade Berlioz, Debussy, Ravel. Grosso modo, du XXe siècle, ils mériteraient d'être plus souvent joués, les programmes se résumant souvent à la litanie des mêmes œuvres. C'est donc en résistance à ce ronron de la programmation que je vous invite à découvrir de grands musiciens, malheureusement un peu dans l'ombre pour diverses raisons qui seraient un peu longues ici, à développer. Pour commencer, Gabriel Pierné, né le 16 août 1863 à Metz et mort le 17 juillet 1937 à Plougen. Grand chef d'orchestre, il créa de nombreuses œuvres contemporaines avec l'orchestre Colonne. Aujourd'hui, nous écouterons, raccord avec Radio Grand Ciel et Chartres, dont la cathédrale domine toute la ville, les cathédrales, poèmes symphoniques chantant la beauté, le mystère et l'élévation de ces monuments extraordinaires. L'Orchestre philharmonique des Pays de Loire, sous la direction du grand chef Pierre Dervaux.

Maintenant, Albéric Magnard, qu'on appelle aussi le Bruckner français, auteur de splendides symphonies et surtout d'un chef-d'œuvre, l'opéra Guerqueur. Esprit libre, coléreux, intransigeant, tout cela joua en sa défaveur. Il est reconnu depuis quelque temps et l'on a joué enfin Guerqueur dans sa totalité à l'Opéra de Lyon il y a 2 ou 3 ans. Nous écouterons ici l'hymne à la justice, œuvre dédiée au capitaine Dreyfus. L'Orchestre philharmonique des Pays de la Loire est sous la direction du grand chef et inlassable défenseur de la musique française, le dénommé Michel Plasson.

Lili Boulanger, il faut le remarquer, est une des rares femmes compositrices jouées régulièrement. Ceci indique non pas que les femmes soient moins aptes à écrire de la musique, mais plutôt que le monde musical reste en majorité dominé par les hommes. Bien heureusement, cela change depuis quelques années, et les femmes chefs d'orchestre sont de plus en plus nombreuses. La vie de Lili Boulanger fut très courte, puisqu'elle est morte à 25 ans, en 1918, d'une maladie de Crohn qui s'était déclenchée dès ses 2 ans. Enfant prodige, Gabriel Fauré, qui est un ami de la famille, est émerveillé de la précocité de cet enfant fragile. Elle fut d'ailleurs la première femme à obtenir le Grand Prix de Rome en musique. Un soir triste, à l'origine pour piano, violon et violoncelle, fut orchestré entre 1917 et 1918, c'est-à-dire juste avant sa mort. On y entend la douleur et la tristesse d'une femme qui souffre dans son corps et sent la fin proche. L'orchestre du Conservatoire National Supérieur de Musique et de Danse de Lyon est sous la direction de Mico Franck.

Maintenant, un grand musicien, Charles Koechlin, né en 1867 et mort le 31 décembre 1950, que j'affectionne particulièrement. Génial orchestrateur, auteur d'un monumental traité d'orchestration, c'est le poète du lointain, des brumes recouvrant la campagne, le chantre du doux et de l'évanescent. Vers la plage lointaine, le Radio Symphonie Orchestra sous la direction de Heinz Holliger.

toujours de Charles Koechlin. Et pour finir cette émission, les heures persanes pour orchestre. Longue rêverie autour d'un Orient imaginaire, lascif et parfumé. Le Radio Symphonique de Stuttgart, sous la direction de Heinz Holliger. Merci à Simon à la technique et à une dernière et prochaine émission de Repos Musical.

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1: Bienvenue à vos chers amis, auditrices, auditeurs. Bonjour. Depuis quelques jours, saint Augustin nous introduit progressivement au cœur du mystère de Marie. Dans la première chronique, nous avons contemplé Marie comme la femme de la foi. Cette femme qui accueille la parole de Dieu avec une confiance totale. Dans la deuxième chronique, nous avons découvert Marie comme mère du Christ et mère de l'Église. Cette mère que Jésus nous donne au pied de la croix. Eh bien, aujourd'hui, nous allons plus loin encore. Nous allons entrer dans une intuition extraordinaire qui traversera toute l'histoire de l'Église. Une intuition qui sera reprise par les grands théologiens du Moyen-Âge, par les papes et finalement par le Concile Vatican II. C'est quoi cette intuition? Elle est simple. Marie n'est pas seulement membre de l'Église, Marie est l'image de l'Église. Autrement dit, lorsque nous regardons Marie, nous découvrons ce que l'Église est appelée à devenir. Lorsque nous contemplons Marie, nous découvrons notre propre vocation chrétienne. Saint Augustin l'exprime ainsi. Marie est sainte, Marie est bienheureuse, mais l'Église est plus grande que Marie, car Marie n'est qu'un membre de l'Église. Cette phrase peut surprendre, mais Augustin ne diminue pas Marie. Au contraire, il nous montre que Marie est la réalisation parfaite de ce que l'Église est appelée à être. Eh bien voilà, c'est de quoi nous allons parler aujourd'hui. Nous allons découvrir comment Marie devient le miroir de l'Église et le miroir de notre propre vie chrétienne. Et dans la deuxième partie de notre émission, nous allons accueillir le père Hilary, prêtre, auteur et grand témoin de la spiritualité mariale, qui nous partagera son regard sur l'actualité du message de Bernadette de Lourdes et sur la manière dont Marie continue d'agir dans l'Église aujourd'hui. Eh bien, merci à Jonathan qui va nous accompagner à la technique. Nous allons marquer une petite pause avant d'aborder la première partie.

0: Eh bien, l'une des grandes intuitions de saint Augustin, comme je le disais, consiste à regarder Marie non seulement comme une personne, mais comme un signe. Un signe vivant, un signe prophétique, un signe qui révèle le mystère de l'Église. Pour saint Augustin, Marie est ce que l'Église est appelée à devenir. Pourquoi? Parce que en Marie apparaissent déjà toutes les caractéristiques de l'Église. La première comparaison est célèbre. Marie est vierge et mère. Or, l'Église, elle aussi, vierge dans la foi, mère dans les sacrements. Saint Ambroise disait déjà, l'Église est vierge par la foi qu'elle garde intacte et mère par les enfants qu'elle engendre au baptême. Saint Augustin reprend cette idée, mais comment il exprime? Il exprime en disant ceci, Marie enfante le Christ physiquement. L'Église enfante le Christ spirituellement dans les âmes. C'est magnifique cela. Toute la grandeur de Marie consiste à porter Jésus. Mais l'Église aussi porte Jésus. Elle le porte dans l'Eucharistie, dans la parole, dans les saints, dans la mission. Saint Augustin affirme, vous êtes devenu le corps du Christ et ses membres. L'Église prolonge dans l'histoire l'incarnation commencée en Marie. Nous retrouvons ici la première chronique, nous avons déjà parlé de cela. Marie écoute la parole de Dieu. Marie, femme d'écoute, eh bien, elle garde la parole, elle la médite, elle la met en pratique. Or, c'est précisément ce que l'Église doit faire. Le Concile Vatican II dira, l'Église écoute religieusement la parole de Dieu. Marie est donc la première image de cette Église qui écoute. La croix est le lieu où se révèle pleinement le cœur de l'Église. Marie demeure fidèle, elle reste debout, elle ne fuit pas, elle aime jusqu'au bout. Eh bien, qu'est-ce que nous avons à retenir dans cette intuition de saint Augustin et que d'autres pères de l'Église vont reprendre après? Marie est le plus beau visage de l'Église. L'Église devient belle lorsqu'elle ressemble à Marie. Ce que Marie est personnellement, l'Église l'est spirituellement. Marie est l'Évangile vécu parfaitement. En regardant Marie, nous découvrons notre propre vocation chrétienne. Eh bien, si Marie est l'image de l'Église, alors chaque époque découvre à travers elle un appel à revenir à l'essentiel de l'Évangile. C'est précisément ce que nous montre l'histoire de Bernadette à Lourdes, une jeune fille simple, pauvre, fragile, mais disponible. Eh bien, pour nous aider à approfondir cette présence maternelle de Marie dans la vie de l'Église, nous accueillons le père Hilary, eh bien, dans la deuxième partie, après la pause musicale, et qui va nous parler de Bernadette, une petite pauvre qui a changé le monde.
1: Quoi?

0: Eh bien, nous sommes dans la deuxième partie de notre chronique mariale. Stella Maris, c'est l'invité du jour. Et depuis le début de ce mois, notre invité, c'est un prêtre. Nous avons déjà reçu à deux rendez-vous le père René Agnero. Et aujourd'hui, c'est un autre prêtre que nous allons recevoir, que nous avons déjà reçu d'ailleurs dans cette émission comme invité. Il s'agit du père Hilary. Père Hilary, bonjour.
1: Bonjour, Père Clément.
0: Voilà, Père Hilary, vous êtes déjà passé ici, vous êtes Sri Lankais d'origine. Est-ce que vous avez d'autres précisions à apporter, à rappeler à nos auditeurs pour vous présenter?
1: Oui, c'est-à-dire, je suis arrivé en France pour des raisons politiques avec toute ma famille. C'était un exode. Et je suis arrivé en 1985. Depuis, on est en France. Et pour nous, c'était vraiment la guidance de la Vierge Marie. Et c'est pour ça qu'on a atterri à Nevers, où il y avait la chasse de Sainte Bernadette. Mais au début, on n'a pas compris pourquoi. Mais on a quand même atterri le 2 juillet 1985. C'était une date importante pour nous. C'était la fête de la Vierge Madumada au Sri Lanka. C'était une Vierge vénérée mondialement, et notamment au Sri Lanka.
0: Mmh. Bien, donc vous êtes à Nevers depuis quelques années.
1: Voilà. Donc je suis à Nevers depuis 1985.
0: Et quand on parle de Nevers, on parle de Bernadette. Bernadette nous rappelle Nevers, Nevers nous rappelle Bernadette.
1: Tout à fait.
0: Voilà.
1: Pour nous, Bernadette, c'est un peu mystère. Elle était un peu cachée, et aussi elle était cachée également dans notre vie à nous, pour nous faire découvrir l'importance de la Vierge Marie.
0: Alors, Père Hilary, je vous ai invité aujourd'hui pour nous parler de cette belle figure que nous connaissons, mais c'est beau d'entendre des témoignages concrets de personnes qui vivent dans le milieu, qui entendent et pour voir un peu l'actualité du message de Bernadette aujourd'hui. Eh bien, vous vivez dans ce milieu et où Bernadette a terminé sa vie. Que ressentez-vous personnellement au contact de cette présence spirituelle, Père Hilary?
1: Quand il s'agit de Bernadette, elle nous a dévoilé les quatre points importants chaque fois qu'on va à la Grotte de Lourdes. D'abord, la pauvreté, la prière, la pénitence et le partage. Je pense que ces quatre points sont les points importants dans la vie de Bernadette. D'abord, elle-même, elle était pauvre. Elle a été choisie en tant que pauvre. Elle-même, elle va dire que voilà, si elle était choisie, elle était la pauvre des pauvres. Voilà. Et deuxièmement, c'est la prière. Et donc, elle faisait la prière dans sa famille. C'est important pour nous, pour montrer la dimension de la prière dans la famille. Et troisièmement, la pénitence. C'est un message qui a été adressé par la Vierge Marie. Et la Vierge, elle a même dit trois fois, pénitence, pénitence, et prier pour nous pauvres pécheurs. Il y a aussi quelque chose d'important pour nous. Elle n'a pas dit, la Vierge, toi, tu es pauvre pécheresse. Elle a dit, priez pour nous pauvres pécheurs. C'est-à-dire, on est solidaire dans le péché. Et donc, chacun de nous est chargé d'enlever le mal dans l'humanité. Mmh. Et quatrièmement, c'est le partage, la charité elle-même.
0: Là, si on peut résumer, en vous écoutant, on retrouve les quatre P qu'on peut retrouver à Lourdes et dans la vie de Bernadette. Eh bien, Père Hilary, Bernadette, oui, était pauvre, vous l'avez dit, et malade, peu considérée socialement. Mais selon vous, pourquoi Dieu a-t-il choisi une telle personne pour son message?
1: Ce qui est formidable dans sa vie, elle était très, très consciente qu'elle était pauvre. Ça veut dire qu'elle dépendait de quelqu'un. Elle dépendait des parents, elle dépendait du soleil. Voilà, avant tout, c'est le divin. Donc, c'est important pour nous, les contemporains d'aujourd'hui, nous qui cherchons à être indépendants, et on oublie l'essentiel. Quand on oublie l'essentiel, on oublie notre créateur, l'origine de notre création, l'origine de notre existence. Tandis que Bernadette, elle, pour nous, elle nous indique ce qui est important dans notre vie essentielle, en vivant notre propre pauvreté. On parle des pauvretés des autres, le problème que nous avons, chacun de nous, et on oublie assez souvent notre propre pauvreté. C'est la raison pour laquelle on n'arrive pas à transformer une vie spirituellement. C'est parce qu'il n'y a pas d'âme. Et là où l'âme reconnaît que c'est l'âme pécheresse, et comme vous aviez dit à plusieurs reprises, dans la vie des saints, la place de Marie, c'est parce qu'eux-mêmes, ils ont compris que voilà, cette âme a besoin d'être enveloppée par l'amour maternel de la Vierge Marie.
0: Quand la Vierge Marie disait à Bernadette d'aller dire au curé de construire là une église pour rappeler le culte, eh bien le curé était réticent parce que ne croyait pas à la parole d'une pauvre fille ignorante. Et puis quand le curé lui dit, mais tu ne vas pas me convaincre d'aller construire une église là-bas, et il y a une phrase qui est devenue célèbre de Bernadette. Je suis chargé de vous le dire, pas de vous le faire croire, pas vous convaincre. Alors, Père Hilary, que nous enseigne cette phrase dans une société où chacun veut imposer ses idées?
1: Voilà, c'est vraiment une sacrée leçon pour apprendre à vivre dans une obéissance totale. Et en même temps, à travers ce projet, le curé, il a oublié quelque chose, c'est un projet humain. Et un projet humain a besoin des autres. Ça ne peut pas se construire tout seul dans l'air, voilà, une chapelle. Mais on a besoin d'autres. Et donc, à partir du moment où on a un projet pour le bien de l'humanité, et ça révèle vraiment le projet divin, le projet de la divinité. Donc, finalement, Bernadette a été choisie et pour que le projet divin soit réalisé au cœur de l'humanité.
0: Oui, c'est beau de pouvoir le noter. Je voudrais aborder tout de suite une autre qualité. Dans une autre émission, nous avons reçu un invité, le père René, qui parlait des qualités et des vertus de la Vierge Marie. Et je voudrais revenir avec vous, père Hilary, sur la vertu de l'humilité. Que nous dit l'humilité de Bernadette? Vous voyez, les apparitions ont profondément marqué l'Église, mais elles n'ont pas transformé Bernadette en une vedette. Dans le temps d'ailleurs même, elle allait se cacher dans ce monastère et pour vivre cachée. Alors, qu'est-ce que cette humilité nous enseigne aujourd'hui dans un monde de l'image, des réseaux sociaux et la recherche de reconnaissance? Et voilà, et le pape aussi, le pape Léon, éveille notre conscience sur l'intelligence artificielle. Et aujourd'hui, nous développons les images, les vedettes. Qu'est-ce que cela nous enseigne, Père Hilary? Vous qui êtes observateur des réalités sociales.
1: Saint Bernard nous disait, l'humilité est le seul chemin de la vérité. L'humilité accepte la souffrance. Comme disait Bernadette, j'aime bien souffrir, c'est parce que je souffre pour Dieu. Et donc, elle a compris quelque chose d'important. Le fait de souffrir, et nous, on sauve le monde. Et donc, on est né sur la terre pour sauver le monde et sauver le salut des âmes. Et voilà, comme disait Bernadette, je ne comprends pas tout, mais je crois tout. Voilà l'humilité qu'elle avait. Comme disait Sainte Mère Teresa, dans la vie, pour comprendre l'humilité, il faut être humilié. Mais le problème, quand on parle d'aujourd'hui, on ne veut pas être humilié, mais on veut dominer l'autre pour ne pas être humilié. Et tandis que le Christ lui-même, il est l'imitation pour nous, pour sauver l'humanité, accepter également d'être humilié. Ce n'est pas pour être anéanti, comme disaient les apôtres, Saint Paul, qui disait qu'on n'est jamais anéanti, mais simplement on est transformé. Mais le monde aujourd'hui n'écoute pas, c'est parce que justement, il y a manque d'humilité. On est tellement rempli d'égoïsme et d'orgueil et aussi estime de soi-même, voilà, qui veut être brillé. Et du coup, l'humilité ne prend pas sa propre valeur, tandis que l'humilité elle-même est une force salvatrice. Ce que Sainte Bernadette elle nous montre même aujourd'hui.
0: Eh bien, Père Hilary, le temps nous surprend toujours hein, dans ces entretiens. Pour finir, quel est selon vous le premier grand message que Bernadette adresse aux hommes et femmes du XXIe siècle?
1: Sainte Bernadette, elle avait une phrase clé dans sa vie. Je n'oublie jamais un instant son pensée à Dieu. Le problème d'aujourd'hui, il n'y a pas d'amour. Là, il y a de l'amour. Il y a une pensée permanente envers le Créateur. Sainte Bernadette, elle a bien saisi dans sa vie. Une pensée permanente, toujours envers celui qui me fait vivre, qui est le Créateur du ciel et de la terre.
0: Père Hilary, merci. Merci pour ces mots de cœur et qui nous rappellent l'actualité du message de Bernadette aujourd'hui dans un monde qui en a tant besoin. Et vous avez un dernier mot?
1: Bien sûr, vous venez de souligner le cœur. Le problème, on donne trop d'importance pour le corps, mais pas pour le cœur. Et Bernadette, elle nous apprend à entrer dans la profondeur du cœur. Cœur, là on trouve les vraies valeurs et aussi la vraie mission dans ce monde d'aujourd'hui.
0: Nous allons revenir encore sur l'actualité du message de Bernadette dans un deuxième entretien que nous aurons avec vous tout prochainement. Père Hilary, merci.
1: Merci Père Clément.

Merci au père Hilary pour ce point fort de la vie de Bernadette que nous pouvons retrouver dans notre propre vie. Et comme vous l'avez su, le père Hilary vit actuellement à Nevers, où Bernadette a achevé son parcours terrestre. Eh bien, après avoir contemplé Marie comme image de l'Église, une question se pose. Que signifie concrètement ressembler à Marie aujourd'hui? Car il suffit non seulement de regarder Marie, mais il suffit aussi de savoir qu'est-ce que nous recevons de sa vie. Il faut entrer dans son école. Faire de notre cœur une demeure pour Dieu. Marie accueille le Christ. Nous sommes appelés à faire de même. Chaque fois que nous prions, chaque fois que nous recevons l'Eucharistie, chaque fois que nous ouvrons l'Évangile, le Christ veut prendre chair dans notre vie. Marie visite Élisabeth. Elle ne reste pas enfermée sur elle-même. Elle se met en route. L'Église est appelée à sortir, à visiter, à rejoindre, à consoler, à servir. Une paroisse mariale est une paroisse qui va vers les autres. Saint Augustin ose dire, ce que Marie a fait dans sa chair, l'Église le fait dans les âmes. C'est une mission magnifique. Chaque chrétien est appelé à porter le Christ autour de lui, par ses paroles, par ses présences, par sa charité. Bernadette nous aide beaucoup à comprendre cela. Marie choisit une petite pauvre. Pourquoi? Parce que Dieu aime passer par les petits. L'Église ressemble à Marie lorsqu'elle demeure humble, lorsqu'elle sert au lieu de dominer, lorsqu'elle témoigne au lieu de s'imposer. Eh bien voilà notre mission. Chacun de nous peut être comme Marie. Marie, aide-moi à vivre aujourd'hui comme un membre vivant de l'Église. Puis, on peut choisir un geste concret, visiter quelqu'un, encourager une personne, rendre un service, prier pour une intention. Ainsi, nous deviendrons peu à peu une Église au visage marial. Eh bien, Marie n'est pas seulement un modèle à admirer, elle est un chemin à suivre. L'Église devient crédible lorsqu'elle ressemble à Marie. Chaque chrétien est appelé à porter le Christ au monde. L'humilité est le secret, oui, le secret de la fécondité spirituelle. L'avenir de l'Église naît toujours dans la prière. Eh bien, je voudrais finir avec vous toujours par cette prière. Ô Marie, Mère de l'Église, toi qui as accueilli la parole, toi qui as porté le Christ, toi qui as prié avec les apôtres, apprends-nous à devenir une Église fidèle à l'Évangile. Donne-nous ta foi, donne-nous ton humilité, donne-nous ton courage, donne-nous ton amour du Christ, que nos familles, nos paroisses et nos communautés reflètent quelque chose de ton visage maternel et qu'à travers nous, le monde puisse découvrir ton fils Jésus. Amen. Merci à Jonathan qui nous accompagne à la partie technique. Que Dieu vous garde et vous bénisse. Amen.

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1: Notre-Dame de Lourdes, je te confie notre fille, Aurore, qui en ce moment fait une dépression. Son petit garçon est très handicapé. Vierge Marie, j'ai confiance en toi.
2: Je vous remercie de prier pour mon fils Anthony, qui est actuellement dans une situation de mal-être. Merci Marie de lui envoyer toute la lumière afin de l'éclairer sur son chemin.
3: Au nom du Père, du Fils et du Saint-Esprit, amen. Chers amis pèlerins, soyez les bienvenus dans cette grotte de Massabielle, où la Vierge Marie, l'Immaculée Conception, est apparue 18 fois à Sainte Bernadette. Avec elle, cet après-midi, nous méditerons les mystères joyeux de notre chapelet. À l'approche de la fête des saints apôtres Pierre et Paul, ayons à cœur tout particulièrement de prier pour l'unité de l'Église, et puis prions aussi tout spécialement pour la défense de la vie, depuis sa conception jusqu'à son terme. Nous prions avec tous les pèlerins présents ce jour dans le sanctuaire, avec tous ceux aussi qui nous sont unis par l'écoute de la radio chrétienne francophone, par l'écoute de la chaîne de télévision Catéo, et avec tous ceux qui nous sont unis via l'application Internet du sanctuaire. Je crois en Dieu, le Père Tout-Puissant, Créateur du ciel et de la terre, et en Jésus-Christ, son Fils unique, notre Seigneur, qui a été conçu du Saint-Esprit, est né de la Vierge Marie, a souffert sous Ponce Pilate, a été crucifié, est mort et a été enseveli, est descendu aux enfers, le troisième jour est ressuscité des morts, est monté aux cieux, est assis à la droite de Dieu le Père Tout-Puissant, d'où il viendra juger les vivants et les morts. Je crois au Saint-Esprit, à la Sainte Église catholique, à la communion des saints, à la rémission des péchés, à la résurrection de la chair, à la vie éternelle. Amen. Et nous prions aux intentions du souverain pontife, le pape Léon, et en particulier pour préparer sa venue apostolique ici même en France et au sanctuaire en septembre. Notre Père, qui es aux cieux, que ton nom soit sanctifié, que ton règne vienne, que ta volonté soit faite sur la terre comme au ciel. Je vous salue Marie, pleine de grâce, le Seigneur est avec vous. Vous êtes bénie entre toutes les femmes, et Jésus, le fruit de vos entrailles, est béni.
4: Sainte Marie, Mère de Dieu, priez pour nous pauvres pécheurs, maintenant et à l'heure de notre mort. Amen.
3: Je vous salue Marie, pleine de grâce, le Seigneur est avec vous. Vous êtes bénie entre toutes les femmes, et Jésus, le fruit de vos entrailles, est béni.
4: Sainte Marie, Mère de Dieu,
3: je vous salue Marie, pleine de grâce, le Seigneur est avec vous. Vous êtes bénie entre toutes les femmes, et Jésus, le fruit de vos entrailles, est béni.
4: Sainte Marie, Mère de Dieu, priez pour nous pauvres pécheurs,

0: il attend un oui. Le salut du monde a commencé dans l'humilité d'un cœur qui s'est entièrement abandonné. La virginité de Marie lui permettra d'être mère de Dieu. Un cœur entièrement rempli de Dieu, vierge de tout ce qui n'est pas lui, est le secret de la fécondité. Avec Notre-Dame, prions pour les consacrés, que leur fidélité les ouvre à la fécondité de Dieu dans leur vie. Notre Père, qui es aux cieux, que ton nom soit sanctifié, que ton règne vienne, que ta volonté soit faite sur la terre comme au ciel.
1: Pardonne-nous nos offenses, comme nous pardonnons aussi à ceux qui nous ont offensés. Et ne nous laisse pas entrer en tentation, mais délivre-nous.
2: Je vous salue, Marie, pleine de grâce. Le Seigneur est avec vous. Vous êtes bénie entre toutes les femmes, et Jésus, le fruit de vos entrailles, est béni.
3: Sainte Marie, Mère de Dieu, priez pour nous pauvres pécheurs, maintenant et à l'heure de notre mort.
2: Je vous salue, Marie, pleine de grâce. Le Seigneur est avec vous. Vous êtes bénie entre toutes les femmes, et Jésus, le fruit de vos entrailles, est béni.
3: Sainte Marie, Mère de Dieu, priez pour nous pauvres pécheurs, maintenant et à l'heure de notre mort.
2: Je vous salue, Marie, pleine de grâce. Le Seigneur est avec vous. Vous êtes bénie entre toutes les femmes, et Jésus, le fruit de vos entrailles, est béni.
3: Sainte Marie, Mère de Dieu, priez pour nous pauvres pécheurs, maintenant et à l'heure de notre mort.
2: Je vous salue, Marie, pleine de grâce. Le Seigneur est avec vous. Vous êtes bénie entre toutes les femmes, et Jésus, le fruit de vos entrailles, est béni.
3: Sainte Marie, Mère de Dieu, priez pour nous pauvres pécheurs, maintenant et à l'heure de notre mort.
2: Je vous salue, Marie, pleine de grâce. Le Seigneur est avec vous. Vous êtes bénie entre toutes les femmes, et Jésus, le fruit de vos entrailles, est béni.
3: Sainte Marie, Mère de Dieu, priez pour nous pauvres pécheurs, maintenant et à l'heure de notre mort. Amen.
2: Je vous salue, Marie, pleine de grâce. Le Seigneur est avec vous. Vous êtes bénie entre toutes les femmes, et Jésus, le fruit de vos entrailles, est béni.
3: Sainte Marie, Mère de Dieu, priez pour nous pauvres pécheurs, maintenant et à l'heure de notre mort. Amen.
2: Je vous salue, Marie, pleine de grâce. Le Seigneur est avec vous. Vous êtes bénie entre toutes les femmes, et Jésus, le fruit de vos entrailles, est béni.
3: Sainte Marie, Mère de Dieu, priez pour nous pauvres pécheurs, maintenant et à l'heure de notre mort.
2: Je vous salue, Marie, pleine de grâce. Le Seigneur est avec vous. Vous êtes bénie entre toutes les femmes, et Jésus, le fruit de vos entrailles, est béni.
3: Sainte Marie, Mère de Dieu, priez pour nous pauvres pécheurs, maintenant et à l'heure de notre mort.
2: Je vous salue, Marie, pleine de grâce, le Seigneur est avec vous. Vous êtes bénie entre toutes les femmes, et Jésus, le fruit de vos entrailles, est béni.
3: Sainte Marie, Mère de Dieu, priez pour nous pauvres pécheurs,
2: je vous salue, Marie, pleine de grâce, le Seigneur est avec vous. Vous êtes bénie entre toutes les femmes, et Jésus, le fruit de vos entrailles, est béni.
3: Sainte Marie, Mère de Dieu, priez pour nos pauvres pécheurs, maintenant et à l'heure de notre mort.

Ô Marie conçue sans péché, priez pour nous qui avons recours à vous. Deuxième mystère joyeux, la visitation de Notre-Dame à sa cousine Élisabeth. De l'Évangile selon saint Luc. Élisabeth dit à Marie, « Comment ai-je ce bonheur que la mère de mon Seigneur vienne jusqu'à moi ?» Marie ne garde pas Jésus pour elle. Celui

0: qui accueille vraiment Dieu devient porteur de sa présence. Une âme habitée par Dieu fait tressaillir les autres, irradie, même sans chercher à briller. Dieu rayonne toujours à travers elle. Avec Notre-Dame, prions pour toutes les personnes qui vivent la dépression ou qui sont découragées. Notre Père qui es aux cieux, que ton nom soit sanctifié, que ton règne vienne, que ta volonté soit faite sur la terre comme au ciel.
1: Pardonne-nous nos offenses, comme nous pardonnons aussi à ceux qui nous ont offensés, et ne nous laisse pas entrer en tentation, mais délivre-nous du mal.
2: Je vous salue, Marie, pleine de grâce. Le Seigneur est avec vous. Vous êtes bénie entre toutes les femmes, et Jésus, le fruit de vos entrailles, est béni.
1: Sainte Marie, Mère de Dieu, priez pour nous pauvres pécheurs, maintenant et à l'heure de notre mort.
2: Je vous salue, Marie, pleine de grâce. Le Seigneur est avec vous. Vous êtes bénie entre toutes les femmes, et Jésus, le fruit de vos entrailles, est béni.
1: Sainte Marie, Mère de Dieu, priez pour nous pauvres pécheurs, maintenant et à l'heure de notre mort.
2: Je vous salue, Marie, pleine de grâce. Le Seigneur est avec vous. Vous êtes bénie entre toutes les femmes, et Jésus, le fruit de vos entrailles, est béni.
1: Sainte Marie, Mère de Dieu, priez pour nous pauvres pécheurs, maintenant et à l'heure de notre mort.
2: Je vous salue, Marie, pleine de grâce. Le Seigneur est avec vous. Vous êtes bénie entre toutes les femmes, et Jésus, le fruit de vos entrailles, est béni.
1: Sainte Marie, Mère de Dieu, priez pour nous pauvres pécheurs, maintenant et à l'heure de notre mort. Amen.
2: Je vous salue, Marie, pleine de grâce. Le Seigneur est avec vous. Vous êtes bénie entre toutes les femmes, et Jésus, le fruit de vos entrailles, est béni.
1: Sainte Marie, Mère de Dieu, priez pour nous pauvres pécheurs, maintenant et à l'heure de notre mort. Amen.
2: Je vous salue, Marie, pleine de grâce. Le Seigneur est avec vous. Vous êtes bénie entre toutes les femmes, et Jésus, le fruit de vos entrailles, est béni.
1: Sainte Marie, Mère de Dieu, priez pour nous pauvres pécheurs, maintenant et à l'heure de notre mort.
2: Je vous salue, Marie, pleine de grâce. Le Seigneur est avec vous. Vous êtes bénie entre toutes les femmes, et Jésus, le fruit de vos entrailles, est béni.
1: Sainte Marie, Mère de Dieu,
2: priez pour nous pauvres pécheurs, maintenant et à l'heure de notre mort. Je vous salue, Marie, pleine de grâce. Le Seigneur est avec vous. Vous êtes bénie entre toutes les femmes, et Jésus, le fruit de vos entrailles, est béni.
1: Sainte Marie, Mère de Dieu, priez pour nous pauvres pécheurs,
2: je vous salue, Marie, pleine de grâce. Le Seigneur est avec vous. Vous êtes bénie entre toutes les femmes, et Jésus, le fruit de vos entrailles, est béni.
1: Sainte Marie, Mère de Dieu, priez pour nous pauvres pécheurs, maintenant et à l'heure de notre mort. Amen.
2: Je vous salue, Marie, pleine de grâce. Le Seigneur est avec vous. Vous êtes bénie entre toutes les femmes, et Jésus, le fruit de vos entrailles, est béni.
1: Sainte Marie, Mère de Dieu, priez pour nous pauvres pécheurs, maintenant et à l'heure de notre mort. Amen.

0: Ô Marie conçue sans péché, priez pour nous qui avons recours à vous. Troisième mystère joyeux, la nativité. De l'évangile selon saint Luc. Les anges dirent aux bergers, voici que je vous annonce une grande joie qui sera celle de tout le peuple. Le roi de l'univers choisit une mangeoire plutôt qu'un palais. Tant que nous recherchons la grandeur selon le monde, les vanités, les paillettes et autres lumières éphémères, nous risquons de passer à côté de Dieu qui se fait tout petit pour nous sauver. Avec Notre-Dame, prions pour les enfants qui ne sont pas accueillis et qui sont même rejetés. Notre Père qui es aux cieux, que ton nom soit sanctifié, que ton règne vienne, que ta volonté soit faite sur la terre comme au ciel.
1: À ceux qui nous ont offensés, et ne nous laisse pas entrer en tentation, mais délivre-nous du mal.
2: Je vous salue, Marie, pleine de grâce. Le Seigneur est avec vous. Vous êtes bénie en toutes les femmes, et Jésus, le fruit de vos entrailles, est béni.
3: Sainte Marie, Mère de Dieu, priez pour nous pauvres pécheurs, maintenant et à l'heure de notre mort.
2: Je vous salue, Marie, pleine de grâce. Le Seigneur est avec vous. Vous êtes bénie en toutes les femmes, et Jésus, le fruit de vos entrailles, est béni.
3: Sainte Marie, Mère de Dieu, priez pour nous pauvres pécheurs, maintenant et à l'heure de notre mort.
2: Je vous salue, Marie, pleine de grâce. Le Seigneur est avec vous. Vous êtes bénie en toutes les femmes, et Jésus, le fruit de vos entrailles, est béni.
3: Sainte Marie, Mère de Dieu, priez pour nous pauvres pécheurs, maintenant et à l'heure de notre mort.
2: Je vous salue, Marie, pleine de grâce. Le Seigneur est avec vous. Vous êtes bénie en toutes les femmes, et Jésus, le fruit de vos entrailles, est béni.
3: Sainte Marie, Mère de Dieu, priez pour nous pauvres pécheurs, maintenant et à l'heure de notre mort.
2: Je vous salue, Marie, pleine de grâce. Le Seigneur est avec vous. Vous êtes bénie en toutes les femmes, et Jésus, le fruit de vos entrailles, est béni.
3: Sainte Marie, Mère de Dieu, priez pour nous pauvres pécheurs, maintenant et à l'heure de notre mort.
2: Je vous salue, Marie, pleine de grâce. Le Seigneur est avec vous. Vous êtes bénie en toutes les femmes, et Jésus, le fruit de vos entrailles, est béni.
3: Sainte Marie, Mère de Dieu, priez pour nous pauvres pécheurs, maintenant et à l'heure de notre mort.
2: Je vous salue, Marie, pleine de grâce. Le Seigneur est avec vous. Vous êtes bénie en toutes les femmes, et Jésus, le fruit de vos entrailles, est béni.
3: Sainte Marie, Mère de Dieu, priez pour nous pauvres pécheurs, maintenant et à l'heure de notre mort.
2: Je vous salue, Marie, pleine de grâce. Le Seigneur est avec vous. Vous êtes bénie en toutes les femmes, et Jésus, le fruit de vos entrailles, est béni.
3: Sainte Marie, Mère de Dieu, priez pour nous pauvres pécheurs, maintenant et à l'heure de notre mort.
2: Je vous salue, Marie, pleine de grâce. Le Seigneur est avec vous. Vous êtes bénie en toutes les femmes, et Jésus, le fruit de vos entrailles, est béni.
3: Sainte Marie, Mère de Dieu, priez pour nous pauvres pécheurs, maintenant et à l'heure de notre mort.
2: Je vous salue, Marie, pleine de grâce. Le Seigneur est avec vous. Vous êtes bénie en toutes les femmes, et Jésus, le fruit de vos entrailles, est béni.
3: Sainte Marie, Mère de Dieu, priez pour nous.

0: Ô Marie conçue sans péché, priez pour nous qui avons recours à vous. Quatrième mystère joyeux, la présentation de Jésus au temple. De l'évangile selon saint Luc. Marie et Joseph emmenèrent Jésus à Jérusalem pour le présenter au Seigneur. Tout appartient à Dieu, même ce que nous avons de plus précieux, ce que nous lui offrons avec confiance. Il le purifie, il le sanctifie et nous le rend transfiguré. Même nos péchés, Dieu peut transformer notre ordure en or pur. Avec Notre-Dame, prions pour demander la force dans la douleur et l'espérance dans l'angoisse. Notre Père, qui es aux cieux, que ton nom soit sanctifié, que ton règne vienne, que ta volonté soit faite sur la terre comme au ciel.
1: Pardonne-nous notre pain de ce jour. Pardonne-nous nos offenses, comme nous pardonnons aussi à ceux qui nous ont offensés. Et ne nous laisse pas entrer en tentation, mais délivre-nous du mal. Je vous salue Marie, pleine de grâce, le Seigneur est avec vous. Vous êtes bénie entre toutes les femmes, et Jésus, le fruit de vos entrailles, est béni. Sainte Marie, Mère de Dieu, priez pour nos pauvres, maintenant et à l'heure de notre mort. Je vous salue Marie, pleine de grâce, le Seigneur est avec vous. Vous êtes bénie entre toutes les femmes, et Jésus, le fruit de vos entrailles, est béni. Sainte Marie, Mère de Dieu, je vous salue Marie, pleine de grâce, le Seigneur est avec vous. Vous êtes bénie entre toutes les femmes, et Jésus, le fruit de vos entrailles, est béni.
2: Sainte Marie, Mère de Dieu,
1: je vous salue Marie, pleine de grâce, le Seigneur est avec vous. Vous êtes bénie entre toutes les femmes, et Jésus, le fruit de vos entrailles, est béni.
2: Sainte Marie, Mère de Dieu, priez pour nous pauvres pécheurs, maintenant et à l'heure de notre mort. Amen.
1: Je vous salue Marie, pleine de grâce, le Seigneur est avec vous. Vous êtes bénie entre toutes les femmes, et Jésus, le fruit de vos entrailles, est béni. Je vous salue Marie, pleine de grâce, le Seigneur est avec vous. Vous êtes bénie entre toutes les femmes, et Jésus, le fruit de vos entrailles, est béni.
2: Sainte Marie, Mère de Dieu, priez pour nous pauvres pécheurs, maintenant et à l'heure de notre mort.
1: Je vous salue Marie, pleine de grâce, le Seigneur est avec vous. Vous êtes bénie entre toutes les femmes, et Jésus, le fruit de vos entrailles, est béni.
2: Mère de Dieu, priez pour nous pauvres pécheurs, maintenant et à l'heure de notre mort. Amen.
1: Je vous salue Marie, pleine de grâce, le Seigneur est avec vous. Vous êtes bénie entre toutes les femmes, et Jésus, le fruit de vos entrailles, est béni.
2: Sainte Marie, Mère de Dieu, priez pour nous pauvres pécheurs, maintenant et à l'heure de notre mort. Amen.
1: Je vous salue Marie, pleine de grâce, le Seigneur est avec vous. Vous êtes bénie entre toutes les femmes, et Jésus, le fruit de vos entrailles, est béni.
2: Sainte Marie, Mère de Dieu, priez pour nous pauvres pécheurs, maintenant et à l'heure de notre mort. Amen.
1: Je vous salue Marie, pleine de grâce, le Seigneur est avec vous. Vous êtes bénie entre toutes les femmes, et Jésus, le fruit de vos entrailles, est béni.
2: Sainte Marie, Mère de Dieu, priez pour nous pauvres pécheurs, maintenant et à l'heure de notre mort. Amen.

0: Ô Marie conçue sans péché, priez pour nous qui avons recours à vous. Cinquième mystère joyeux, le recouvrement de Jésus au temple. De l'évangile selon saint Luc. Marie et Joseph trouvèrent Jésus dans le temple, assis au milieu des docteurs, les écoutant et les interrogeant. Chaque péché nous éloigne de Jésus. Chaque conversion est une joie de le retrouver. Cherchons notre Seigneur là où il demeure, dans la volonté du Père plus que dans nos propres projets. Avec Notre-Dame, prions pour les personnes qui n'ont plus de lien avec leur famille. Notre Père qui es aux cieux, que ton nom soit sanctifié, que ton règne vienne, que ta volonté soit faite sur la terre comme au ciel.
1: Donne-nous aujourd'hui notre pain de ce jour. Pardonne-nous nos offenses, comme nous pardonnons aussi à ceux qui nous ont offensés. Et ne nous laisse pas entrer en tentation, mais délivre-nous du mal.
2: Je vous salue Marie, pleine de grâce, le Seigneur est avec vous. Vous êtes bénie entre toutes les femmes, et Jésus, le fruit de vos entrailles, est béni.
3: Sainte Marie, Mère de Dieu, priez pour nos pauvres pécheurs, maintenant et à l'heure de notre mort. Amen.
2: Je vous salue Marie, pleine de grâce, le Seigneur est avec vous. Vous êtes bénie entre toutes les femmes, et Jésus, le fruit de vos entrailles, est béni.
3: Sainte Marie, Mère de Dieu, priez pour nos pauvres pécheurs, maintenant et à l'heure de notre mort.
2: Je vous salue Marie, pleine de grâce, le Seigneur est avec vous. Vous êtes bénie entre toutes les femmes, et Jésus, le fruit de vos entrailles, est béni.
3: Sainte Marie, Mère de Dieu, priez pour nos pécheurs, maintenant et à l'heure de notre mort. Amen.
2: Je vous salue Marie, pleine de grâce, le Seigneur est avec vous. Vous êtes bénie entre toutes les femmes, et Jésus, le fruit de vos entrailles, est béni.
3: Sainte Marie, Mère de Dieu, priez pour nos pécheurs, maintenant et à l'heure de notre mort. Amen.
2: Je vous salue Marie, pleine de grâce, le Seigneur est avec vous. Vous êtes bénie entre toutes les femmes, et Jésus, le fruit de vos entrailles, est béni.
3: Sainte Marie, Mère de Dieu, priez pour nos pécheurs, maintenant et à l'heure de notre mort. Amen.
2: Je vous salue Marie, pleine de grâce, le Seigneur est avec vous. Vous êtes bénie entre toutes les femmes, et Jésus, le fruit de vos entrailles, est béni.
3: Sainte Marie, Mère de Dieu, priez pour nos pauvres pécheurs, maintenant et à l'heure de notre mort. Amen.
2: Je vous salue Marie, pleine de grâce, le Seigneur est avec vous. Vous êtes bénie entre toutes les femmes, et Jésus, le fruit de vos entrailles, est béni.
3: Sainte Marie, Mère de Dieu, priez pour nos pauvres pécheurs, maintenant et à l'heure de notre mort. Amen.
2: Je vous salue Marie, pleine de grâce, le Seigneur est avec vous. Vous êtes bénie entre toutes les femmes, et Jésus, le fruit de vos entrailles, est béni.
3: Sainte Marie, Mère de Dieu, priez pour nos pauvres pécheurs, maintenant et à l'heure de notre mort.
2: Je vous salue Marie, pleine de grâce, le Seigneur est avec vous. Vous êtes bénie entre toutes les femmes, et Jésus, le fruit de vos entrailles, est béni.
3: Sainte Marie, Mère de Dieu, priez pour nos pauvres pécheurs, maintenant et à l'heure de notre mort. Amen.
2: Je vous salue Marie, pleine de grâce, le Seigneur est avec vous. Vous êtes bénie entre toutes les femmes, et Jésus, le fruit de vos entrailles, est béni.
3: Sainte Marie, Mère de Dieu, priez pour nos pauvres pécheurs, maintenant et à l'heure de notre mort. Amen.

0: Ô Marie conçue sans péché, priez pour nous qui avons recours à vous. Prions. Vous avez voulu, Seigneur, qu'à l'annonce de l'ange, votre Verbe prit chair dans le sein de la Vierge Marie. Répondez à nos supplications, puisque nous la croyons vraiment, Mère de Dieu, faites que nous trouvions secours dans sa prière auprès de vous. Par Jésus-Christ, votre Fils, notre Seigneur, qui vit et règne avec vous dans l'unité du Saint-Esprit, Dieu, pour les siècles des siècles. Amen. Le Seigneur soit avec vous.
1: Et avec votre esprit.
0: Et que Dieu Tout-Puissant vous bénisse, le Père, le Fils et le Saint-Esprit.
1: Amen.
0: Amen. Notre-Dame de Lourdes,
1: priez pour nous.
0: Notre-Dame de Lourdes,
1: priez pour nous.
0: Notre-Dame de Lourdes,
1: priez pour nous.
0: Sainte Bernadette,
1: priez pour nous.

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2: Parole des pères du désert.
3: Un frère interrogea un ancien. Comment se fait-il que mon âme désire pleurer comme les anciens et que les larmes ne viennent pas alors que mon âme est affligée? L'ancien lui dit, c'est au bout de 40 ans que les fils d'Israël sont entrés dans la terre promise. Si tu arrives à y entrer, tu n'auras plus de combat à livrer. Car Dieu veut que l'âme soit tourmentée afin qu'elle désire toujours plus entrer dans cette terre.

Abba Longin avait une grande componction dans sa prière et sa psalmodie, et son disciple lui dit un jour « Abba, le rituel prescrit-il que le moine pleure durant son office ?» L'ancien lui dit « Oui, mon enfant, c'est le rituel que Dieu demande. » En effet, Dieu n'a pas fait l'homme pour les pleurs, mais pour la joie et l'allégresse, afin qu'il le glorifie par sa pureté et son impeccabilité, tout comme les anges. Mais, étant tombé dans le péché, l'homme a eu besoin des larmes, car là où il n'y a pas de péché, il n'y a pas de larmes. Abba Poemen a dit « Le deuil est à double action ». Il travaille et il garde. Abba Paul le Grand a dit « Voici ma prière. Je suis dans un bourbier enfoncé jusqu'au cou et je pleure devant Dieu en disant « Aie pitié de moi. » Yeah. »

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1: Amis et fidèles auditeurs, bienvenue et merci d'être à l'écoute de notre programme. Ouvert vendredi par une célébration eucharistique présidée par le pape dans la basilique Saint-Pierre, le consistoire du collège cardinalis se clôture samedi par le thème « Le chemin de la mise en œuvre du synode ». Plus de précisions dans la semaine du pape. Dans cette nouvelle édition de notre programme, nous reviendrons sur le lancement jeudi de la plateforme interconfessionnelle réunissant les conseils nationaux des affaires islamiques du Tchad, la conférence épiscopale du Tchad et l'entente des églises des missions évangéliques au Tchad. L'actualité sociale et politique en Afrique nous conduira au Nigeria, en République centrafricaine, au Burkina Faso, entre autres. Nous chuterons par la méditation avec les textes du 13e dimanche du temps ordinaire. À tous et à chacun, bonne condition d'écoute.
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1: Commençons par la semaine du pape avec Fabrice Baguendekere.
2: Eh bien, la semaine du pape a été marquée notamment par le consistoire extraordinaire qui était en cours depuis vendredi dans la salle Paul VI du Vatican. 178 cardinaux étaient présents dès la première session du consistoire extraordinaire convoqué par le Saint-Père pour discuter, réfléchir et approfondir des thèmes d'actualité concernant l'Église et le monde. Le rassemblement a commencé par une messe célébrée par le pape le matin de vendredi. Ensuite, les cardinaux se sont rendus dans la salle Paul VI, où ils se sont réunis selon la nouvelle méthode synodale autour de leur groupe de travail respectif. Dans son discours d'ouverture, le Saint-Père a invité les cardinaux à vivre ces journées de travail dans un esprit de communion, de discernement et de responsabilité partagée. « J'ai besoin de votre soutien et de votre franchise », a dit le pape au sacré collège, réaffirmant son souhait de travailler ensemble au service de l'Église et poursuivre un dialogue qui l'aide au service de la mission et de toute l'Église. Les successeurs de Pierre a par ailleurs dénoncé avec force les tensions internationales et conflits qui blessent gravement la famille humaine, affirmant que l'unité de la famille humaine précède les peuples et les États pris individuellement. Il s'agit là donc du deuxième consistoire convoqué par Léon XIV après celui de janvier dernier qui avait réuni au Vatican 170 cardinaux électeurs et non électeurs venus des quatre coins du monde. Et recevant jeudi les présidents des collèges et universités jésuites d'Amérique du Nord, le pape a renouvelé son appel au monde universitaire catholique à la prise de conscience face à la multitude de défis et des changements historiques importants auxquels l'humanité est confrontée aujourd'hui. Les collèges et les universités, a déclaré le pape, ont un rôle particulier à jouer à cet égard, notamment en donnant un nouvel élan au principe de la doctrine sociale de l'Église d'une manière pertinente et efficace pour faire face aux révolutions en cours. Autre appel majeur, c'est aux auteurs et autrices venus de quatre coins du monde qu'il a reçu en audience mercredi à l'occasion du centenaire de la fondation de la librairie éditrice Vaticane, la maison d'édition du Saint-Siège. Dans un contexte mondial marqué par la crise de la vérité, le Saint-Père a souhaité aux écrivains d'être capables de susciter l'attrait pour la vérité, rappelant qu'écrire est un acte de vérité, mais que la vérité n'est pas un territoire à défendre, mais un bien à partager. Autre fait marquant de la semaine, c'est bien évidemment l'audience générale de mercredi. Poursuivant son cycle de catéchèse sur Sacrosanctum Concilium, la constitution du Concile Vatican II sur la liturgie, le pape s'est arrêté sur le mystère eucharistique. Pour les chrétiens, participer à l'Eucharistie, c'est se laisser former par la parole des dieux, se restaurer à la table du corps du Seigneur et rendre grâce à Dieu, a souligné le pape, rappelant que l'Eucharistie est la forme du sacrifice spirituel des chrétiens. Le Saint-Père nous invite ainsi à puiser avec foi cette source de vie divine qu'est l'Eucharistie et à se laisser transformer par le mystère que nous célébrons en y participant. Apprenons à nous offrir nous-mêmes et jour après jour à être incorporés au Christ dans l'unité avec Dieu et entre nous, nous dit le pape. Enfin, lundi, le pape s'est rendu au siège du PAM, le Programme alimentaire mondial, pour rencontrer les participants à la session annuelle du conseil d'administration en présence des employés et de leur famille. Ici, le Saint-Père a lancé un appel au gouvernement et au peuple du monde entier afin qu'ils renouvellent et renforcent leur engagement contre la faim et ses causes profondes et qu'ils éliminent les obstacles qui empêchent l'aide d'atteindre ceux qui en ont besoin. L'action humanitaire est de plus en plus alourdie par des procédures bureaucratiques retardant l'aide aux personnes dans le besoin, a dénoncé le pape, souhaitant également le renforcement de la collaboration entre l'Église et la société civile dans la lutte contre la faim.
1: Merci Fabrice. Le Sahel fait face depuis plusieurs années à une dégradation de la situation sécuritaire et humanitaire. Face à cette situation, les conférences épiscopales réunies de l'Afrique de l'Ouest, CEREAO et Catholic Relief Service, CRS, ont lancé en novembre 2019 l'initiative du Sahel pour la paix, SPI, comme cadre régional du dialogue, de la prévention des conflits et de la promotion de la cohésion sociale. C'est dans ce cadre que le SPI a tenu les 23 et 24 juin dernier à Niamey, au Niger, un forum national. Plus de précisions avec Marie-Cécile Kouakou.
3: Élevons nos voix et unissons nos efforts pour une paix durable au Niger et au Sahel. Tel fut le thème du forum national de l'initiative du Sahel pour la paix, SPI. Pourquoi la tenue de ce forum? Suivant Mgr Laurent Djalouana Lompo, archevêque de Niamey et président du groupe de travail de l'initiative du Sahel pour la paix.
4: Ce forum national vise à réunir les institutions publiques, les organisations religieuses, les acteurs communautaires, les médias, les partenaires techniques et financiers, ainsi que les jeunes et les femmes autour des enjeux de la paix, des préventions, de l'extrémisme violent et de la mobilisation des ressources.
3: Pour une paix véritable, le dialogue entre les religions est important, selon l'honorable Cheikh Barham Aboubakar Hassoumi, coordonnateur national du comité du dialogue inter- et intra-religieux, le CEDIR, et vice-président du groupe de travail de l'initiative du Sahel pour la paix.
5: Notre pays, le Niger, peut se prévaloir d'une histoire riche et d'une expérience solide qui illustre à suffisance que les religions ne sont pas des facteurs de division, mais au contraire de puissants leviers de rassemblement, de solidarité et de dialogue.
3: Des actions et recommandations collectives ont été identifiées pour que les travaux du Forum national de l'initiative du Sahel pour la paix, SPI, ne demeurent pas lettre morte. Niamey, Kouao Marie-Cécile pour Radio Vatican.
1: Une nouvelle plateforme interconfessionnelle réunissant le Conseil national des affaires islamiques du Tchad, la Conférence épiscopale du Tchad et l'Entente des églises et missions évangéliques du Tchad a été mise sur pied jeudi dernier lors d'une cérémonie présidée par le Premier ministre chargé de l'administration territoriale et de la décentralisation, l'imam Mahamat. Monseigneur Edmond Djitangar, archevêque de N'Djamena et l'un des signataires des statuts et du règlement intérieur de la plateforme, a estimé qu'ils continueront comme membres à œuvrer pour que chacun puisse contribuer au développement humain et à la réalisation de l'objectif commun, à savoir construire un Tchad uni, prospère et tourné vers l'avenir. Pour sa part, le cheikh Abdadaïm Abdallah Ousmane, président du Conseil national des affaires islamiques du Tchad, a expliqué qu'aux côtés de leurs frères de communautés catholiques et protestantes, ils œuvrent depuis plusieurs années à promouvoir la coexistence pacifique et le respect mutuel, tout en soutenant les actions de l'État visant à renforcer l'unité nationale et à sensibiliser les concitoyens au mieux vivre ensemble.
6: Dans quelques instants, l'actualité sociopolitique.
1: Le parti des hommes armés membres des gangs criminels ont tué 17 agriculteurs lors d'une attaque contre une communauté rurale du nord-ouest du Nigeria, a déclaré samedi un responsable local. Circulant sur plusieurs motos, ils ont ouvert le feu vendredi dans le village de Tungar-Bour, dans l'état de Zamfara, a expliqué Yahama Aboubakar Yari, administrateur du district de Talata-Mafara. Après plusieurs années de relations glaciales, les autorités burkinabées ont décidé vendredi de rompre leurs relations diplomatiques avec la France, qu'elles accusent d'activisme incessant contre leurs intérêts. Les relations entre Ouagadougou et l'ancienne puissance coloniale se sont dégradées depuis l'arrivée au pouvoir du capitaine Ibrahim Traoré en septembre 2022. Le gouvernement burkinabé dénonce un activisme incessant en France contre les intérêts du Burkina Faso, des ambitions néocoloniales affichées avec le soutien actif à des réseaux subversifs et au terrorisme qui endeuillent le pays et le Sahel. Paris a réagi en disant regretter la décision hostile et sans fondement du pouvoir militaire. Le gouvernement centrafricain a officiellement déclaré une épidémie de choléra après la confirmation de 24 décès et 197 cas dans le district de Bimbo et Mbaïki au sud-ouest de la capitale Bangui, a annoncé vendredi soir le ministre de la Santé, le docteur Pierre Nsonsé. La justice tunisienne a confirmé vendredi la peine d'un an de prison contre le journaliste indépendant Ziad El Hini pour atteinte à autrui après ses virulentes critiques des décisions judiciaires visant des confrères. La cour d'appel de Tunis a décidé de confirmer la peine prononcée en première instance, ont indiqué vendredi des médias locaux. Nous poursuivons la suite de l'entretien avec M. l'abbé Farcia Gabriel, originaire du diocèse de Gagoua au Cameroun, actuellement en mission pastorale en France dans la région de Normandie. Il commence par partager son expérience pastorale en lien notamment avec les célébrations des sacrements. On l'écoute.
7: Ma journée pastorale dans la paroisse de Granville est une journée chargée, je peux dire, pour un prêtre ordinaire qui aime son travail, c'est-à-dire que on a les sacrements de la réconciliation où chaque premier vendredi du mois, il y a la confession des fidèles. Le nombre est plus ou moins acceptable pour un prêtre qui s'assoit au confessionnal et qui écoute. Il prend plus ou moins une heure, deux heures. Par rapport au sacrement de baptême, généralement à l'été, pendant le temps de l'été, il y a quand même des demandes de baptême par rapport à l'année passée. On a eu environ 70-75. Cette année, on est environ 99-100. Ça veut dire quand même qu'il y a une renaissance qui grandit dans le cœur, la demande du sacrement de baptême qui est là, et qu'il ne faut pas négliger cet aspect. Le sacrement de confirmation, c'est pareil. Il y a un bon nombre de jeunes qui demandent ce sacrement de baptême et qui demandent à être formés par rapport à l'initiation chrétienne que nous connaissons. Et puis le mariage également, à l'été, nous avons pas mal de demandes pour le mariage religieux. Et si je compare par rapport à mon pays où j'étais curé d'une paroisse dans le diocèse de Yago, où en une nuit pascale, j'ai baptisé 500 personnes, c'est à ne pas comparer avec la mission actuellement où je suis en train de réaliser un travail de fond qui demande à être délicat dans l'approche pastorale. Par rapport aux obsèques, je peux dire que nous sommes un peu au bord de la mer. Il y a une bonne partie des Parisiens qui vont vers Granville. En une année, nous pouvons célébrer environ 500 obsèques. Pour dire quand même que les journées sont généralement chargées.
1: Monsieur l'abbé Farcia Gabriel, prêtre fidei donum en France et originaire du diocèse de Gagoua au Cameroun. À présent, le père Rigobert Kyungu nous introduit à la méditation avec les textes du 13e dimanche du temps ordinaire.

0: Frères et sœurs, nous célébrons aujourd'hui le 13e dimanche ordinaire de l'année liturgique A. La première lecture est tirée du second livre des Rois, au 4e chapitre, du 8e au 11e verset, puis du 14e au 16e verset A. La seconde lecture provient de l'épître de saint Paul apôtre aux Romains, au 6e chapitre, du 3e au 4e verset, puis du 8e au 11e verset. Nous lirons l'Évangile selon saint Matthieu au 10e chapitre, du 37e au 42e verset. Ces lectures nous invitent à fixer notre regard sur la personne de Jésus et non sur nous-mêmes lorsque nous exerçons notre mission en tant que baptisés. L'Évangile de ce jour est la conclusion du discours missionnaire que Jésus a adressé à ses disciples qu'il a envoyés en mission. Par trois fois, il les met en garde contre ce qui peut les rendre indignes d'être ses disciples. Aux yeux de Jésus, le vrai disciple est celui qui a un amour plus grand envers lui par rapport à toute autre relation familiale. Le vrai disciple est aussi celui qui accepte de porter la croix au nom de Jésus. Par rapport aux relations familiales, Jésus ne demande pas de haïr son époux, son épouse ou ses enfants, mais il réclame un amour plus grand, c'est-à-dire un amour préférentiel. Car lorsqu'on aime une autre personne plus que Jésus, on finit par oublier le sens du baptême et la vocation à œuvrer pour la gloire de Dieu. En revanche, lorsqu'on aime Jésus plus que quiconque, lui-même vient nous apprendre comment mieux aimer les autres. Car aimer les autres sans se référer à Jésus comporte le risque de mal les aimer et de leur rendre un mauvais service, prétendant qu'on les aime. Jésus doit donc être le critère ou la référence de notre manière d'aimer les autres. Et aimer Jésus, c'est aussi aimer son Père, car en toute chose, Jésus se réfère au Père qui l'a envoyé. D'ailleurs, cela correspond au premier des commandements, celui d'aimer Dieu par-dessus tout. Matthieu chapitre 22, verset 37. Dans cet évangile, Jésus insiste aussi sur la nécessité de porter sa croix, car servir le Seigneur exige de renoncer à son propre confort pour accepter d'assumer les sacrifices qui s'imposent. Et ce renoncement peut aller jusqu'au don total de sa propre vie. En effet, beaucoup de disciples de Jésus finissent par l'offrande totale de leur vie d'une manière ou d'une autre. Voilà pourquoi Jésus dit qu'en fait, perdre sa vie aux yeux du monde, c'est la gagner pour lui. L'exercice de renoncer à soi-même est une aide pour combattre l'égoïsme qui nous habite toujours. C'est dans ce sens que saint Paul parle en termes de mourir au péché pour vivre avec le Christ. Les lectures d'aujourd'hui abordent également le thème de l'accueil. Jésus désire que les hommes exercent la qualité de l'accueil, notamment envers ses disciples. Il promet la récompense à celui qui leur donnerait ne serait-ce qu'un verre d'eau. Dans la première lecture, la femme riche qui a accueilli le prophète Élisée a été récompensée par la promesse d'avoir un enfant. Il n'est donc pas inutile de se montrer généreux envers les autres, car la générosité porte toujours ses fruits. Mais Jésus montre aussi que cet accueil ne devrait pas être sélectif en privilégiant des personnes qui ont des hautes fonctions ou des titres divers. Il s'agit plutôt d'un accueil universel, surtout à l'égard des pauvres et des petits. En définitive, il s'agit de reconnaître en toute personne le visage même de Jésus et à travers Jésus, reconnaître Dieu lui-même. À la lumière de ces lectures, demandons au Seigneur la grâce de l'aimer plus que tout et de porter notre croix avec foi et amour pour sa gloire et pour notre salut. Amen.
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2: C'est par ici que s'achève cette édition de notre programme. Merci de nous avoir suivis et à la prochaine.

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1: Du livre de l'Ecclésiaste. Quel profit y a-t-il pour l'homme de tout le travail qu'il fait sous le soleil? Un âge s'en va, un autre vient, et la terre subsiste toujours. Le soleil se lève et le soleil se couche. Il aspire à ce lieu d'où il se lève. Le vent va vers le midi et tourne vers le nord. Le vent tourne, tourne et s'en va. Et le vent reprend ses tours. Tous les torrents vont à la mer et la mer n'est pas remplie. Vers le lieu où vont les torrents, là-bas, ils s'en vont de nouveau. Tous les mots sont usés, on ne peut plus les dire. L'œil ne se contente pas de ce qu'il voit, et l'oreille ne se remplit pas de ce qu'elle entend. Ce qui a été, c'est ce qui sera. Ce qui s'est fait, c'est ce qui se fera. Rien de nouveau sous le soleil. S'il est une chose dont on puisse dire, voyez, c'est nouveau cela. Cela existe déjà depuis les siècles qui nous ont précédés. Il n'y a aucun souvenir des temps anciens. Quant aux suivants qui viendront, il ne restera d'eux aucun souvenir chez ceux qui viendront après.

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1: Le génie du christianisme vous propose aujourd'hui les prêtres dans la littérature. Et pour évoquer cette grande figure du prêtre dans la littérature, qui est mine de rien un personnage récurrent, si j'ai bien compris, François Fautrade, que nous avons la joie d'avoir avec nous aujourd'hui. Bonjour François.
2: Bonjour Emeline.
1: Alors vous êtes professeur de lettres classiques et vous êtes le premier à avoir attiré mon attention sur finalement celui qui n'est pas forcément le personnage principal, mais si j'ai bien compris, un personnage relativement important dans toute une série de types de littérature, que ce soit le roman ou la poésie.
2: Voilà, le prêtre est un personnage romanesque, un personnage emblématique de littérature par son statut particulier au sein de l'humanité et par les secrets qu'il peut receler ou perdre cette vie un peu à part des autres hommes.
1: À partir de quand est-ce qu'il apparaît dans la littérature alors française ou européenne, parce qu'évidemment c'est quand même très chrétien, est-ce que déjà dans la littérature médiévale on a des prêtres qui apparaissent alors peut-être pour être dénoncés ou au contraire comme un modèle?
2: Alors, il y en a souvent, mais souvent c'est pour se moquer par la satire, hein. Et si on en trouve chez Rabelais, hein, le frère Jean des Entômeurs, évidemment. Et mais on trouve aussi, par exemple, dans l'Heptémaron de Marguerite de Navarre. On peut penser, par exemple, à La Batelière et les deux cordeliers, hein, cette nouvelle tout à fait truculente, mais qui n'est pas à l'honneur des prêtres. Et peut-être qu'on pourrait chercher un petit peu des figures plus digne de la prêtrise dans la littérature. On peut penser par exemple à Victor Hugo, qui rappelle l'influence qu'a pu avoir un prêtre dans sa jeunesse. Je vous cite ce passage dans Les rayons et les ombres. J'eus dans ma blonde enfance, hélas trop éphémère, 3 mètres. Un jardin, un vieux prêtre et ma mère. Le jardin était grand, profond, mystérieux, fermé par de hauts murs aux regards curieux, semé de fleurs s'ouvrant ainsi que les paupières et d'insectes vermeils qui couraient sur les pierres, plein de bourdonnements et de confuses voix. Au milieu, presque un champ, dans le fond, presque un bois. Le prêtre, tout nourri de Tacite et d'Homère, était un doux vieillard. Ma mère était ma mère.
1: On a presque l'impression d'avoir un jardin d'Éden.
2: Exactement.
1: Dans cette description.
2: Et le prêtre et le jardin, on peut aussi le retrouver chez Zola, dans La Faute de l'abbé Mouret. Hein, vous avez ces scènes extraordinaires où l'abbé Mouret et la femme vont se perdre dans les fleurs et dans les bosquets.
1: Alors, très cher, entre Rabelais, Victor Hugo avec un prêtre nourri de Tacite et pas forcément de la Bible, et La Faute de l'abbé Mouret, pour l'instant, on est quand même sur des modèles de prêtres qui sont finalement peut-être peu exemplaires dans leur rôle de prêtrise.
2: Oui, on peut aussi parfois les trouver de façon comique ou amusante, sans méchanceté. Hein. Je pense à ce petit texte de Stéphane Mallarmé, hein, qu'il appelle l'Ecclésiastique, où il nous décrit un prêtre qu'il a vu comme ça dans un parc, et il nous dit que ce prêtre répondait aux sollicitations du gazon.
1: Ah.
2: C'est-à-dire que le plaisir pour ce prêtre qui est toujours habituellement dans la gravitas, dans la severitas, eh bien à un moment va s'allonger dans l'herbe et simplement s'ébattre tout à fait comme un petit enfant.
1: Ce qui est intéressant, c'est que de Hugo à Mallarmé, on a des figures de prêtres qui sont complètement dans la société. Enfin, on n'a pas quelqu'un qui est exceptionnel. Il y a une forme de familiarité, ce qui fait qu'on peut se moquer gentiment de quelqu'un que l'on côtoie tous les jours.
2: Oui, non, et c'est pour ça que si il est dans la société et un petit peu à part, comme le montre sa tenue, hein, à l'époque son vêtement, la soutane, dont Mallarmé toujours nous dit, il était parmi cette robe spéciale portée avec sa tenue, hein, à l'époque son vêtement, la soutane, dont Mallarmé toujours nous dit, il était parmi cette robe spéciale portée avec l'apparence

0: Gabriel, l'évêque de Digne, qui est véritablement le modèle du prêtre évangélique. Le prêtre qui va aller jusqu'au bout de la mise en application de l'évangile. Vous vous souvenez, quand il reçoit, dans un premier temps, Jean Valjean, qui vient d'être libéré du bagne, et qui l'accueille chez lui, et qui lui donne son lit pour dormir. Et puis Jean Valjean est reçu et finalement vole des petites cuillères en argent. Il est arrêté par les gendarmes et qui le font revenir chez l'évêque. Et l'évêque donne en plus les flambeaux d'argent, ce qui va permettre après à Jean Valjean eh bien de sortir de sa situation misérable et de refaire sa vie. Donc là, on a vraiment tout l'évangile résumé par Victor Hugo dans ce début des Misérables.
1: Et avec un évêque qui a une position en plus d'autorité dans la société, ce qui montre aussi finalement de la part de Victor Hugo, alors peut-être une connaissance d'évêques de cette époque qui vivaient réellement l'évangile et n'étaient pas dans le cadre d'une forme de cléricalisme dans des positions de pouvoir.
0: Alors on est au sortir de la Révolution et donc il y a le clergé concordataire et le clergé d'Ancien Régime, et Victor Hugo choisit voilà, une figure qui transcende tout ça, qui dépasse cela et qui est simplement nourrie par l'Évangile.
1: Une première figure, quelles sont les deux autres figures que Victor Hugo met en avant? Surtout qu'il était extrêmement lu, donc c'est pas théorique.
0: Alors on pense bien sûr à Claude Frollo, Claude Frollo dans Notre-Dame de Paris. Alors le prêtre qui lui aussi va être très généreux puisqu'il va recueillir ce petit enfant, Quasimodo, qui était abandonné sur le porche de Notre-Dame. Quasimodo, pourquoi est-ce qu'il s'appelle Quasimodo? Eh bien parce qu'il a été trouvé le jour du dimanche de Quasimodo, c'est-à-dire le jour où on chante cette introïte qui commence par ces paroles « Quasimodo, comme des petits-enfants ». Et donc Claude Frollo, c'est ce prêtre généreux qui va élever Quasimodo, mais un prêtre très exigeant, un prêtre un religieux, un savant, un ascète, mais dont tout l'enthousiasme va être brisé par une passion dévorante, une passion amoureuse. Il va tomber fou amoureux d'Esmeralda. Et dès lors, sa vie va complètement basculer. Et il va mettre tous ses talents au service de son obsession jusqu'au crime.
1: Et troisième figure de prêtre, entre, j'allais dire, l'évêque parfait et le prêtre qui bascule d'une certaine manière dans
0: qui
1: la
0: veut
1: passion.
0: Faire, alors, je fais la bête.
1: Fait la bête, hein,
0: on
1: exactement.
0: On est bien dans l'idée de Pascal. Alors la troisième figure, chez Victor Hugo, tout est toujours avec des grandes antithèses.
1: Pas le plus léger, effectivement, de nos écrivains.
0: Non, mais c'est intéressant d'en avoir des figures bien campées. Les personnages de Victor Hugo, qu'ils soient prêtres ou non, sont toujours très, très profonds et très, très, très intéressants. Le troisième, donc, c'est dans le dernier roman de Victor Hugo, 93. Donc là, on est en pleine révolution française. Et donc, le personnage, c'est Simourdin. Donc, Simourdin, c'est un ancien prêtre. Donc, c'est un prêtre défroqué, comme il en a existé un certain nombre pendant la Révolution. Et donc, qui avait tout cet idéal d'offrir sa vie dans la prêtrise et qui va se retourner. Et cet idéal, il va le mettre au service de la Révolution. Donc, il va devenir un jacobin absolument fanatique.

Grâce à François Fautrade, professeur de lettres classiques, nous révisons nos classiques de la littérature française sous un angle particulier, puisque finalement nos écrivains, le lapsus est révélateur, peuplent leurs poèmes et surtout leurs romans d'une figure finalement très familière hein, de la société de l'époque, le prêtre, dont on a vu avant cette pause extrêmement légère et choisie, qu'il couvre finalement tous les types de prêtres que l'on peut trouver, que ce soit le prêtre défroqué de la Révolution française, le prêtre amoureux qui oublie sa prêtrise, et puis l'image du Christ de l'évêque. Est-ce

0: que d'autres écrivains du 19e utilisent aussi dans leur description de la société, alors du Second Empire, peut-être de la Troisième République, c'est cette image du prêtre.
1: Alors oui, puis vous m'avez interrogé tout à l'heure sur le Moyen-Âge, je pense aussi à un écrivain du 19e siècle italien, Alessandro Manzoni.
0: Ah oui.
1: Dans Les fiancés, qui présente deux figures intéressantes du prêtre, deux figures contrastées, dont Ambodio, le prêtre veule, pas très courageux, prudent jusqu'à l'excès, qui ne veut pas d'histoire, donc qui est assez comique dans ce sens-là. Et puis, à l'inverse, hein, le père Cristoforo, le prêtre engagé et charitable, jusqu'à se sacrifier lors de la peste.
0: Ce qui est intéressant à vous écouter, parce que Manzoni, c'est comme notre Hugo ou notre Balzac et Zola, ce sont d'immenses écrivains qui sont lus et relus, et finalement vous avez des modèles de prêtres qui peuvent être inspirants, ou en tout cas qui peuvent aussi, c'est peut-être la fonction de la littérature, me direz-vous, donner un contre-exemple sur des tentations qu'il faut éviter.
1: Exactement. On a cette figure intéressante chez Balzac dans le roman Le curé de Tours. Vous avez l'abbé François Birotteau. Alors, lui, toute sa passion, tout son désir, tout ce qui le motive dans l'existence, c'est de devenir chanoine. Et il va tout faire pour ça. Et donc, il va s'intégrer à la petite bourgeoisie tourangelle et puis essayer, comme ça, en flattant les uns les autres, de réussir à devenir chanoine. Et vous saurez s'il arrive à son but en lisant le roman. En tout cas, c'est une figure très attachante parce que Balzac, on pourrait dire en étudiant au scalpel ces personnages, nous fait vraiment rentrer dans toute la finesse de l'âme sacerdotale, mais avec ses beautés, ses grandeurs, mais aussi ses mesquineries, ses petitesses, et c'est ce qui rend ce genre de personnage vraiment attachant.
0: Là aussi, une figure de l'époque. Vous évoquiez Émile Zola. Alors là, nos auditeurs connaissent, écrivain réaliste. On a l'impression finalement d'avoir quasiment une enquête sociologique en lisant la série des Rougon-Macquart. Le prêtre fait partie de cette étude qui, à mon avis, connaissant un tout petit peu Zola, ne doit pas être très tendre.
1: Non, bien sûr, mais il y a des figures intéressantes de prêtres dans La conquête de Plassans, qui est le deuxième ou le troisième volume de des Rougon-Macquart, avec l'abbé Faujas. L'abbé Faujas, La conquête de Plassans, ça dit bien son nom. Et on voit toute la mécanique de Zola à partir de ce prêtre ambitieux, manipulateur, politique, qui veut progressivement s'emparer de la ville au nom de la religion. Et il va y parvenir.
0: Ce qui est intéressant, c'est que nous avons des prêtres qui sont éminemment humains. Et c'est en ça que c'est une littérature, alors réaliste peut-être, mais en tout cas qui nous aide à comprendre l'âme humaine et l'âme sacerdotale. Finalement, la passion amoureuse n'est pas la seule tentation qu'un prêtre peut avoir. L'ambition, et j'allais dire même la tentation du bien. On veut conquérir de manière politique pour pouvoir évangéliser. C'est peut-être pas non plus la meilleure solution.
1: Sans doute pas, mais c'est une possibilité.
0: C'était une possibilité.
1: Telle que la propose ici Zola. Et puis on a un autre prêtre chez Zola, c'est le fameux abbé Mouret. Et j'invite nos auditeurs à lire le début de La faute de l'abbé Mouret, où vous avez vraiment une scène, une description de la célébration de la messe telle qu'elle était faite à l'époque. D'un point de vue, pour ceux qui aiment la liturgie, c'est absolument délicieux. Dans les détails, on se demande, Zola a dû voir et assister à ce genre de cérémonie, et c'est décrit d'une façon admirable, et c'est très très beau. Et la suite, bien sûr, l'abbé Mouret, qui lui va aller dans ce paradis artificiel qui va remplacer le paradis terrestre, qui va succomber aux appels de la nature et de la femme.
0: Alors, d'une certaine manière, quand on brasse à grands traits, j'allais dire, le 16e, le 19e, tel que nous venons de le faire, avec quelques références évidemment à l'époque médiévale, on a l'impression que les romanciers ou les écrivains utilisent la patte humaine qu'ils ont en face d'eux, et que le prêtre s'inscrit assez naturellement dans leurs histoires, parce que l'on a des prêtres et des curés finalement dans la société française, ou on évoquait Manzoni, dans la société italienne. À partir du moment où on entre dans une société qui devient de plus en plus laïque, laïciste, baptisé où la figure du prêtre finalement disparaît un tout petit peu du quotidien. Est-ce que dans la littérature, le prêtre disparaît ou est-ce qu'il change un tout petit peu de format ou de nature?
1: Alors, pour répondre de deux façons, on peut dire soit que le prêtre il va accompagner les grands mouvements de l'histoire et les grands mouvements de l'humanité. Et là, on peut penser à Barbet d'Aurevilly. Oui. Grande figure de prêtre, je pense à l'ensorcelé, hein, le prêtre chouan héroïque, hein, ce prêtre qui s'est engagé pour la défense de Dieu et du roi, et qui voit que tout est perdu, et un prêtre qui va tenter de se suicider, et qui se défigure, et qui va être puni. Et qui va être puni, il va avoir une peine canonique par son évêque. Donc il va devoir assister pendant une période assez longue à toutes les cérémonies dans l'église, mais dissimulé, caché, et ça va créer une espèce de fascination jusqu'à ce qu'une femme tombe amoureuse de ce prêtre de la croix jugant. Et pour reprendre ce que vous disiez, ce qui est intéressant dans le début du roman, c'est la façon qu'il a de présenter la figure du prêtre au sein de la société. Il nous dit au début, il s'appelait Sombreval. Le nom du prêtre. Et puis après, le père, qui n'était pas très chaud pour que son fils devienne prêtre, finalement, il se dit, l'orgueil religieux finit par l'emporter sur l'autre orgueil et le consola en lui répétant que ce fils sorti de lui disait la messe. Donc on a à la fois le côté très, très, très humain et à la fois le côté très, très, très, très mis à part des autres hommes avec cette cérémonie de la messe, bien sûr.
0: Alors, est-ce que cette idée d'être à part séduit les écrivains, par exemple, du XXe siècle, en se disant qu'ils ont là une matière romanesque ou une matière poétique qui leur permet finalement de dire quelque chose d'un peu différent de la réalité?
1: Oui, et là je pense que vous voulez nous faire parler du grand écrivain des prêtres qui est Georges Bernanos. Hein. Bien sûr, là c'est
0: redoutable d'avoir un professeur de lettres classiques en face et devine le sens des questions. Oui, Bernanos qui est absolument extraordinaire à lire.
1: Bien sûr, oui. Alors, le premier roman de Bernanos, d'ailleurs, est dédié aux prêtres. C'est le fameux « Sous le soleil de Satan », hein, où nous avons ce prêtre de paroisse, ce prêtre de campagne, qui a ce don de savoir lire dans les âmes, et ça va lui causer toutes sortes de difficultés, parce que, évidemment, personne ne peut se dissimuler à cet homme qui sait tout. Donc, toute la question chez Bernanos, c'est la question de la grâce et l'aspect tragique pour lui de la grâce qu'on va retrouver dans deux romans en miroir. L'imposture, qu'est-ce qui se passe quand un prêtre perd la foi? Est-ce qu'il peut toujours être prêtre? Et puis l'autre roman, c'est La Joie, qui annonce le grand roman le plus connu sans doute de Bernanos, Le journal d'un curé de campagne, où là on a vraiment la figure du prêtre du XXe siècle, avant le concile, hein, si on veut, avec toutes ces questions qui sont posées sur la question sociale, sur le rapport à la pauvreté, à la misère, et puis la difficulté de transmettre encore cette religion chrétienne dans un monde qui n'a plus faim, qui n'a plus soif de quoi que ce soit.
0: Et comment Bernanos, par ses figures de prêtre, réussit à finalement impressionner le lecteur de l'époque? Qu'est-ce qu'il utilise comme moyen, j'allais dire, alors strictement littéraire? Est-ce que le personnage en lui-même est attachant? Est-ce que c'est l'écriture? Parce que là, on a tout à coup une sorte d'écrivain un peu à part.
1: Oui, oui. Mais comme vous le disiez tout à l'heure, c'est cette façon qu'il a de rapprocher le prêtre de tous les hommes, hein, de le montrer faible, pécheur, malade. Et en même temps, à partir de cette patte humaine, d'avoir cette espèce d'insufflation de quelque chose de plus, hein, la lucidité spirituelle, la grâce particulière, telle que la montre Bernanos.
0: Alors, je ne sais pas si vous avez des éléments de réponse, mais je m'interroge en lisant Bernanos sur la manière dont les lecteurs de l'époque, peut-être aussi les lecteurs d'aujourd'hui, peuvent comprendre la question de la grâce dans un monde qui, déjà à cette époque et encore plus aujourd'hui, ne croit plus ni à Dieu ni surtout Christo à diable n'est pas sensible à la question du mal. Vous le disiez, hein, nous n'avons plus soif, nous n'avons plus faim. Est-ce que c'est encore lisible aujourd'hui, ce type de roman? Alors, c'est pas une provocation.
1: Non. C'est d'autant plus lisible que ce n'est pas une préoccupation du moment, dans le sens où il y a une forme, on pourrait dire, d'exotisme, hein, d'exotisme qui a toujours un intérêt. Hein, de la même manière que Racine mettait ses tragédies dans l'Antiquité pour nous intéresser, eh bien, on peut dire que Bernanos met les préoccupations humaines dans le prêtre parce que ça ne nous intéresse pas, parce que ça ne nous est pas familier a priori.
0: Est-ce que Bernanos est le seul, écrivain du XXe qui utilise la figure du prêtre? Alors déjà pour parler de Dieu et de la prêtrise, mais aussi peut-être pour réveiller les consciences.
1: Non, c'est certainement pas le seul. On peut aussi trouver ça dans des auteurs qui sont... Alors, Bernanos était chrétien, oui. Un auteur catholique, mais chez d'autres écrivains, on pense à Monterland par exemple. Qui va avoir des figures de prêtres intéressantes à la fois au théâtre, dans La ville dont le prince est un enfant, et puis son équivalent en roman dans Les garçons. Avec cette idée, cette ambivalence de l'influence du prêtre dans les collèges de jeunes gens. Alors, c'est des questions qui sont un peu d'actualité aujourd'hui avec la crise des abus. Monterland ne franchit jamais le pas, et heureusement pour les lecteurs et pour ces personnages, si on veut. Mais la réflexion est là. Pour Monterland, les jeunes gens se doivent entièrement à leurs éducateurs. Ils laissent les familles de côté. Oui. Et donc la figure du prêtre, inaccessible et en même temps fascinante, et en même temps qui peut être soumise à des tentations, est une figure vraiment intéressante à explorer.
0: Donc il y a quand même une certaine forme d'actualité, y compris dans la question du pouvoir, dans le cadre d'une relation d'éducation. Vous le disiez quand on parlait de Bernanos, de la pauvreté, qu'est-ce qu'on fait? Est-ce que la réponse ne peut être que spirituelle? C'est finalement pas si exotique et si éloigné que ça, ces grands romans, ces grandes pièces de théâtre.
1: Mais c'est le principe de l'exotisme, c'est de nous plonger dans un monde qui nous semble étranger pour finalement nous ramener à nous-mêmes.
0: Est-ce qu'il existe des auteurs contemporains vivants dans notre société, alors ô combien déchristianisée, qui redécouvrent cette figure de prêtre?
1: Alors, on a eu Chesterton qui a consacré toute une série au père Brown, hein, qui est un prêtre qui fait le Sherlock Holmes, hein, qui mène des enquêtes pratiquement policières.
0: Et qui est très amusant parce que c'est le seul qui est rationnel dans toutes ces histoires, dans la mesure où tout le monde trouve des réponses, comment dire, complètement farfelues, ésotériques, et lui dit non, attendez, il n'y a pas de fantôme, et il a les pieds sur terre. Parce que justement, quand on ne croit plus au surnaturel, on croit à n'importe quoi, et que le père Brown étant prêtre, il ne croit pas à n'importe quoi.
1: Exactement.
0: Et à part nos amis anglais?
1: Alors, c'est surtout actuellement chez les anglo-saxons. Ouais. On a fait toute une série du père Elijah, je crois, qui est très à la mode en ce moment, dans des gros romans où il y a toutes les questions sur une espèce de complot mondial qu'un prêtre doit réussir à déjouer.
0: Et j'étais en train de penser aussi à toute cette série de Dan Brown, le Da Vinci Code, etc., où tout à coup l'Église et les prêtres et les conclaves reviennent au centre, mais alors, pour le coup dans des logiques de complot assez amusantes, si on le conçoit comme de la littérature et pas comme étant...
1: Alors ça fait partie de la littérature, hein, même si bien sûr on a beaucoup glosé sur la réalité de ce qui était proposé dans le Da Vinci Code.
0: Merci infiniment, François Fautrade, de cette conversation à Soa et Gombade sur la littérature française et la figure du prêtre. Ça donne envie, en tout cas je l'espère, de relire ces romans qui nous apprendront beaucoup plus, à mon avis, qu'on veut bien l'imaginer. Merci à Nicolas, notre technicien, et à la semaine prochaine.
1: Au revoir.

de Jérémie. Écoutez la parole que le Seigneur prononce sur vous, gens d'Israël. Ainsi parle le Seigneur. Ne vous conformez pas au mur des nations. Devant les signes du ciel, ne vous laissez pas accabler. Ce sont les nations qui se laissent accabler par eux. Mais les principes des peuples sont absurdes. Le bois coupé dans la forêt, travaillé au ciseau par l'artiste, enjolivé d'argent et d'or, avec clous et marteaux, on le fixe pour qu'il ne soit pas branlant. Ces idoles sont comme un épouvantail dans un champ de concombres. Elles ne parlent pas. Il faut bien les porter car elles ne peuvent pas marcher. N'en ayez aucune crainte. Elles ne sont pas nuisibles. Mais elles ne peuvent pas davantage vous être utiles. Comme toi, il n'y a personne, Seigneur. Tu es grand, et grand est ton nom par ses prouesses. Qui ne te craindrait, roi des nations? À toi cela est dû. Parmi tous les sages des nations et dans tous les royaumes, il n'y a personne comme toi. Tous, sans exception, s'abrutissent et perdent le sens. Formés par les absurdités, on en arrive là. Les idoles ne sont qu'argent laminé, importé de Tarsis, or d'Ouphaz, travaillé par l'artiste et le fondeur, revêtu de pourpre violette et de pourpre rouge, elles ne sont toutes que travail de spécialiste. Mais le Seigneur Dieu est vérité. Il est le Dieu vivant, roi à jamais. Quand il s'irrite, la terre tremble, et les nations ne peuvent supporter son indignation. Voici ce que vous leur direz. Les dieux qui n'ont pas fait le ciel et la terre doivent disparaître de la terre, de dessous le ciel. Celui qui fait la terre par sa puissance, qui établit le monde par sa sagesse et qui par son intelligence déploie les cieux, du fait qu'il accumule des eaux torrentielles dans les cieux, qu'il fait monter de gros nuages des confins de la terre, qu'il déclenche la pluie par des éclairs, qu'il fait sortir les vents de ses coffres, tout homme demeure hébété, interdit. Tout fondeur a honte de son idole. Ses statues sont fausses. Il n'y a pas d'esprit en elles. Ce sont des absurdités. Objets de colibés, quand il faudra rendre compte, elles périront. Tel n'est pas le lot de Jacob. Lui, c'est le créateur de tout. Et Israël est la tribu de son patrimoine. Le Seigneur, le Tout-Puissant.

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2: Bonjour, vous êtes sur votre radio chrétienne pour votre émission Grand format. Cette semaine, vous pourrez écouter la deuxième partie de la conférence.